0: mal au ventre. Comme quoi, il y a que la fouet qui souffle. Quand on était jeune, le samedi soir, on allait chez les uns ou chez les autres pour fêter les anniversaires. Chez nous, il y avait deux autos. Une 404 puis une camionnette. Oh mon pas, il voulait bien nous prêter la grosse auto quand que c'est qu'il en avait pas besoin. Sinon, on prenait la camionnette ou que c'est qu'on s'entassait. Et puis dame, on rigolait. Sauf une drôlière qu'elle appelait ça le thé au chieuve. Puis qu'elle voulait pas y monter. Ça fait qu'une fois, elle était à la fête en vélo. À 15 km. Ah dame, quand qu'elle est arrivée, on avait fini de manger le gâteau. Puis c'était quasiment l'heure de repartir. Eh ben vous me créerez si vous voulez, mais pour le retour, à la bas vous le qu'on les ramène et les pissons vélo dans le thé à chieuve.
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2: Bonjour à toutes et tous, bienvenue dans Affaires classées, le podcast. On vous parle beaucoup de Notre-Dame de Bétarame actuellement. Figurez-vous qu'en 1840, il y a de cela bientôt deux siècles, un enseignant de l'établissement qui se destinait à une vie au service de Dieu va soudain passer à la rubrique des faits divers. Vincent Elisabide, officiellement enseignant dans le vénérable collège, va assassiner une jeune mère de famille et ses deux enfants. Comment ce trentenaire émérite a-t-il soudain vendu son âme au diable ? Réponse dans un instant.
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2: Vincent Elisabide vient au monde le 15 juin 1810 à Mauléon, capitale de la Soule. Son père, bien que modeste, est si fier de ce fils aîné qu'il ne recule devant aucun sacrifice pour lui offrir la meilleure éducation. Premier de sa classe, le garçon fait l'admiration des enseignants qui le décrivent précoce et fort intelligent. Vincent affiche très tôt une vocation pour le sacerdoce. Le dimanche, il sert la messe et ne rate jamais une occasion d'échanger avec le curé du village de Gotin. Elisabide a 14 ans lorsqu'un matin, son père le conduit au séminaire d'Oloron-Sainte-Marie. Il réussit l'examen d'entrée si brillamment que l'évêque de Bayonne, Monseigneur d'Astros, se déplace pour le féliciter. Le fils prodige décide qu'il consacrera sa vie au service de Dieu. Dans les campagnes pauvres de ce Béarn et de ce Pays basque si fervent, l'Église offre ainsi le moyen à un élève méritant, qu'il soit riche ou pauvre, de parfaire son éducation et devenir un personnage respecté. En 1828, Vincent souffle sa 18e bougie. Il entre au séminaire de Notre-Dame de Bétarame où il apprend la philosophie. Il rejoindra ensuite celui de Bayonne où il suivra l'enseignement de théologie. Lorsqu'il revient parmi les siens, le jeune homme est accueilli avec les honneurs, lui qui croise fréquemment le prélat du diocèse. Vincent se destine à devenir prêtre. Un beau jour, il prend tout le monde de court en annonçant qu'il ne se sent plus aucune vocation pour le sacerdoce. Tiens donc. Son supérieur se console en se disant que la brebis égarée finira bien par rentrer au bercail. En attendant, Elisabide dispense des cours particuliers au sein de riches familles installées à Bordeaux. Pris de remords, l'ex-séminariste revient à Bétarame. C'est là qu'il fait la connaissance de Marie, une jeune maman domiciliée à Pau. Joseph, son fils aîné, est un élève d'Elisabide. Peu à peu, l'enseignant tombe discrètement amoureux de la jeune veuve.
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2: Comme lui, Marie est née en Soule, dans le village de Montcaillol. Elle avait 20 ans à peine lorsqu'elle a pris pour époux Pierre Anisa, un représentant de commerce avec lequel la jeune femme s'installe au soleil d'Oran, en Algérie. Le couple ouvre une hôtellerie sur place. Deux enfants illumineront cette union. Joseph, qui naît en 1829, et Mathilde, sa cadette, qui naît deux ans plus tard. En 1833, un drame frappe la petite famille d'origine basque. Le papa est tué à Mostaganem alors qu'il a été mobilisé pour combattre l'ennemi. Isolée, la jeune veuve rentre au pays, à Pau. Elle travaille sans compter pour offrir la meilleure éducation possible à ses deux orphelins. On lui suggère pour cela d'inscrire Joseph, son fils aîné, à Notre-Dame de Bétaram. Voilà comment, en 1840, Marie Anisa rencontre Vincent Elisabide, cet enseignant dont on murmure qu'il est excellent, mais très sévère. Le charme de la jeune veuve plonge l'ex-séminariste dans le trouble. L'instituteur se prend à visiter régulièrement la jeune maman à son domicile palois. Ses attraits féminins l'attirent davantage que les progrès en français du jeune Joseph. Elisabide confie au passage que le métier d'instituteur l'ennuie. Il rêve de s'installer à Paris. Là-bas, croit-il, il fera fortune. Octobre 1839, le jeune enseignant boucle ses valises et part tenter l'aventure. Logé dans un modeste hôtel, Elisabide réalise qu'à Paris, personne ne l'attend. C'est la désillusion. Vincent ne rate pourtant jamais une occasion de prendre sa plume afin d'écrire à l'élu de son cœur. Il l'encourage à le rejoindre avec ses deux enfants. Ici, à Paris, ils pourront étudier dans les meilleures écoles. Ici, écrit-il, l'argent coule à flot. Vincent affirme même qu'un établissement envisage de le recruter. Pur mensonge. Séduite, Marie tombe dans le piège. En attendant que le couple soit réuni, pourquoi ne pas lui envoyer son fils ? Le 11 mars 1840, le jeune Joseph quitte Pau pour Paris.
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2: Il y a foule dans la grande cour de cette gare parisienne. Le jeune Joseph Anisa débarque, valise à la main, dans l'après-midi du 14 mars 1840. Comme prévu, Vincent Elisabide est là. Il se jette sur le gamin qu'il prend dans ses bras et comble d'embrassades. Épuisé par ce long voyage en diligence depuis Pau, Joseph serre, confiant, la main de cet homme qu'il entraîne à pied à la découverte de plusieurs quartiers de la capitale parisienne. Le bambin est émerveillé. L'heure du dîner arrive. Avant de regagner ce qu'Elisabide dit être son domicile, le trentenaire pousse la porte d'un restaurant. L'adulte et l'enfant font bombance. Rien n'est de trop. À la fin du repas, Elisabide se met à écrire une lettre sur un coin de table. Il y raconte que Joseph est bien arrivé, qu'il est émerveillé et qu'il serait ravi que la jeune femme et sa fille cadette viennent les rejoindre ici, à Paris. Elisabide tend même le stylo au garçonnet afin qu'il écrive un petit mot à sa maman. Ma chère maman, je suis bien arrivé, Paris est bien beau. Je crois que je m'y plairai beaucoup. Adieu. Je t'embrasse tendrement ainsi que ma sœur Mathilde, signé ton fils Joseph. La jeune maman reçoit la lettre quelques jours plus tard. En lisant ce mot si tendre à Pau, Marie n'imagine pas un instant que son fils n'est déjà plus de ce monde. En sortant du restaurant, Elisabide la conduit dans un endroit sombre, près des abattoirs du quartier de la Villette. Dans un recoin, il s'est emparé d'un marteau qu'il dissimulait sous sa veste. Il a frappé l'enfant à plusieurs reprises avant de l'égorger. Des passants ont découvert son corps le lendemain. Le gamin n'ayant aucun document d'identité sur lui, il n'a pu être identifié. Elisabide fait comme si de rien n'était. Il envoie de nouvelles lettres d'amour à Marie qu'il presse de les rejoindre à Paris. Joseph se porte à merveille, écrit-il. Le 6 mai 1840, Marie Anisa se décide enfin. Elle part rejoindre son amant.
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2: La jeune mère et sa fillette franchissent le porche de la gare de Pau. Elles montent à bord d'une diligence qui les conduit à Bordeaux. C'est là que Vincent Elisabide leur a donné rendez-vous, histoire qu'ils fassent ensemble ce long trajet jusqu'à Paris où Joseph, le fiston, est, paraît-il, impatient de les retrouver. La jeune maman ne nourrit aucun regret à l'idée de quitter le Béarn. Son nouvel amant affirme lui avoir débusqué un emploi de femme de maison dans les faubourgs huppés de Saint-Germain-des-Prés. Mais avant, Elisabide suggère à Marie et Mathilde de faire étape durant une nuit en Gironde. Il veut en profiter pour les présenter à sa sœur, employée de maison chez de riches propriétaires à Artigues, près Bordeaux. En ce matin de mai, le soleil est de la partie. Pourquoi ne pas profiter de ce temps printanier pour s'y rendre à pied ? Le trio part donc à travers champs. Soudain, le ciel se gâte. De gros nuages apparaissent à l'horizon. Sur la commune d'Ivrac, le trio arpente un chemin tortueux. La jeune femme et sa fillette sont épuisées par cette marche interminable. Elles n'ont même pas remarqué qu'Elisabide marche légèrement en retrait, tenant un marteau dans sa main droite. Le jeune homme se met soudain à les frapper l'une et l'autre au point de les assommer. Il les étend ensuite à ses pieds avant de leur sectionner la gorge à l'aide d'un couteau. À 2 mois d'intervalle, usant d'un mode opératoire strictement identique, l'ex-séminariste de Bétaram a assassiné le fils, la mère et la jeune sœur. Elisabide dissimule les 2 corps avant de s'enfuir. Plus tard, des passants feront la macabre découverte. L'annonce du double crime se répand le soir même à Bordeaux. Un aubergiste signale à la police qu'un étrange client porte des vêtements tachés de sang. Elisabide est démasqué et aussitôt interpellé. Il doit maintenant livrer les clés de l'énigme.
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2: Comment un séminariste respecté est-il devenu un triple assassin ? Plusieurs témoins brossent le portrait d'un Elisabide au tempérament brillant. Son caractère était sombre, peu communicatif, mais était-il violent ? Plusieurs le décrivent parfois sévère avec ses élèves, n'hésitant pas d'ailleurs à les châtier physiquement. En chœur, plusieurs témoins pointent un orgueil démesuré qui l'a déterminé à abandonner Bétaram pour le rêve d'une brillante carrière à Paris. De vilains mensonges jaillissent lorsque Vincent dissimule à l'élu de son cœur qu'il vit dans une profonde misère, lui qui affirme mener grand train. Pourquoi alors faire venir le garçonnet à ses côtés alors qu'il n'a même pas de quoi se nourrir ? Pour lui dérober les quelques 100 francs que Joseph avait dans sa poche, selon certains. Mais pourquoi alors ensuite assassiner la mère et la fillette ? Pour éviter que Marie ne lève le voile de ses mensonges, lui, l'enseignant brillant, qu'elle plaçait sur un piédestal. En septembre 1840, une impressionnante foule se presse au palais de justice de Bordeaux. Le triple assassin sous le teint s'affiche tantôt sarcastique, tantôt angoissé. « Je ne demande aucune grâce, ma mort sera bien méritée. » L'accusé confirme qu'il n'est pas fou, mais un autre homme en proie à des idées sombres. À la barre, le banc et l'arrière-banc de l'évêché de Bayonne et de Notre-Dame de Bétaram défilent. Chacun souligne la piété, la bonté de l'accusé qui a pourtant tué une mère et ses 2 enfants. Selon ses proches, une puissance maléfique s'est emparée de son âme. Le diable, voilà une explication qui n'enchante guère l'avocat général. L'accusateur public réclame la tête de l'assassin. Sans surprise, la cour prononce la peine capitale. Le président lui lance un commentaire. Elisabide, vos crimes étaient trop grands pour que vous échappiez à la justice des hommes. Le jeune sultan finira en enfer après un crochet par la guillotine.
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2: Vendu au diable, c'était ce nouvel épisode des affaires classées. Je vous retrouve dans un prochain numéro à la découverte d'un fait divers qui fit couler beaucoup d'encre il y a 2 siècles en 1827. C'était entre Oloron et Barcus. Le 1er mai était longtemps ce que l'on appelle un jour de foire dans la capitale du Haut-Béarn. Que s'est-il passé en l'an 1827? Réponse dans un prochain numéro. À bientôt.
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4: Bonjour, je m'appelle Jérémy Ferrier, j'ai 40 ans, je vis à Port-Camargue et je suis soigneur animalier à l'Institut Sicorium du Roi du Roi depuis 15 ans.
5: Comment on se dit, petit, je veux faire ça comme métier? Vous vous rappelez du moment qui a été le déclic?
4: Ouais, je pense que c'est une vocation et je me rappelle très bien du moment. À l'époque, j'étais au CP et j'ai reçu un papier du Marineland où j'ai vu tous les mammifères marins, et je sais qu'à ce moment-là, je me suis dit, c'est ça que je veux faire plus grand.
5: Est-ce que c'était compliqué à atteindre votre rêve? Les profs vous ont soutenu dans le projet?
4: On va dire qu'il y a maintenant plus de 20 ans que je fais ce métier. Du coup, à l'époque, le métier était moins connu que maintenant. Et quand j'ai demandé pour m'orienter, on m'a dit, tu veux être éleveur, c'est ça? De chiens, de chats? J'ai dit non, je veux travailler en parc zoologique.

0: Aquarium, il y a des otaries, il y a des phoques. Vous avez forcément un souvenir inattendu avec eux?
1: Oui, un souvenir plutôt marquant qui c'était avec mes otaries. Il y avait le mâle dominant et deux femelles. Il y a une femelle qui commençait à être un peu agacée. Du coup, elle n'écoutait plus trop. Et j'ai eu le mâle dominant qui s'est mis entre elle et moi pour pouvoir recadrer la femelle. Et la session s'est très bien terminée.
0: C'est quoi le message que vous avez envie de faire passer à la radio?
1: Le message que j'ai envie de faire passer, c'est qu'il faut respecter la vie animale, végétale, que les aquariums et les parcs zoologiques servent à sensibiliser les gens à cette vie-là et à pouvoir les voir en vrai. Je pense que c'est notre rôle d'éducation.
0: C'est quoi qui vous impressionne le plus chez ces animaux?
1: C'est déjà leur adaptation à l'eau. Ils ont des capacités exceptionnelles de nage. La proximité qu'on peut avoir avec eux, quand on les connaît bien et qu'on passe beaucoup de temps avec eux, la confiance qu'ils peuvent nous donner.
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1: À la menuiserie Pelé, fondée en 1926, elle est située à Montenay, le long de la route Laval-Ernée. Quand on arrive sur place dans le hall d'entrée, on passe d'ailleurs devant une machine qui, elle aussi, a 100 ans. Elle était utilisée au début de l'entreprise. Et je rejoins Laurent Pelé, le directeur. Il représente la troisième génération de la famille. Et dans son bureau, justement, il y a quelques portraits de famille.
2: Là, vous êtes devant les photos de mon grand-père et de mon père qui sont dans l'atelier à Montenay, derrière l'église, ce qui est l'origine de l'entreprise.
1: Oui, parce qu'évidemment, elle a changé d'endroit, même si on est toujours à Montenay, mais vous avez déménagé il y a combien de temps ?
2: Il y a un peu plus de 20 ans, c'était janvier 2005.
1: On va s'avancer, Laurent, on va quitter votre bureau. Alors, je vois qu'il y a l'atelier sur la droite, mais là, d'abord, on est dans une autre pièce.
2: Donc là, vous êtes au bureau d'études, où vous avez trois personnes qui y travaillent, où on prépare tout ce qui va être fabriqué en atelier.
1: Alors, justement, vous intervenez sur quel type de chantier tout au long de l'année ?
2: Donc nous avons gardé les particuliers qui représentent à peu près 20% de notre chiffre d'affaires. Et autrement, nous travaillons aussi sur des chantiers publics et des marchés privés.
1: Parmi les très gros chantiers réalisés par l'entreprise Pelé, on peut citer la conception et la pose de toutes les menuiseries du 40, le conservatoire de Laval. En ce moment, Pelé travaille sur la future médiathèque de Lassay-les-Châteaux. Et une grosse partie du boulot s'effectue dans l'atelier.
2: On va aller vers l'atelier, il y aura un petit peu de bruit.
1: Il y a combien de personnes d'ailleurs qui travaillent chez vous maintenant, Laurent Pelé ?
2: Alors, on est plus de 30 aujourd'hui, compris des alternants, des jeunes en formation, du CAP jusqu'à la licence.
1: J'adore parce que, alors évidemment, on entend le bruit des machines, mais il y a cette odeur du bois qui en fait est assez agréable d'ailleurs.
2: Ah oui, on a la chance d'avoir vraiment un très beau métier. On travaille le bois, c'est une matière très noble, donc toutes les essences du chêne, du hêtre, du châtaignier, du frêne.
1: Je vois plein de machines, il y en a une à ma droite, il y en a une à ma gauche qui est assez impressionnante. Qu'est-ce qu'elle fait là, la machine qui est sur notre gauche et on s'en rapproche ?
2: Donc ça c'est un centre d'usinage numérique qui nous permet d'usiner un peu tout ce qui peut être fait en menuiserie. Elle est à 5 axes, donc on peut faire un ballon de foot en deux fois sur ce genre de machine. Mais elle ne sert pas à ça évidemment, elle sert surtout à fabriquer toutes nos portes, tous nos châssis, tous nos agencements.
1: Et alors, quand on s'avance dans votre atelier, on voit qu'il y a eu différentes constructions de cet atelier. Là, j'ai l'impression qu'on est dans une partie très récente.
2: Oui, donc l'atelier a été construit en 2004. On l'a agrandi 3 ans après, en 2008. Et puis, il y a 2 ans maintenant, on a agrandi 600 mètres carrés et on a mis du photovoltaïque sur le toit.
1: Bon, alors ça se trouve, si je reviens dans 100 ans pour les 200 ans, je ne suis pas sûr que ce soit possible, mais ce sera 2 fois plus long alors l'atelier.
2: Voilà. On sera dans le champ à côté.
1: Alors Laurent Pelé nous a dit que l'une de ces machines pilotées par ordinateur est capable de fabriquer un ballon de foot. Il en a d'ailleurs un exemplaire dans son bureau. J'ai essayé de faire des jongles avec, alors je me suis fait mais très très mal. Je ne vous raconte pas l'état de mon pied, c'est une catastrophe.
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3: Franchement, c'est mignon, Cormeille. Si vous cherchez du typiquement normand, vous êtes au bon endroit. Et puis, on est à la campagne, tout en étant qu'à 20 minutes de la mer et à 15 km de Pont-l'Évêque. Cyril, lui, vous le trouverez en plein cœur du village, sur la place du Mont-Mirel. Il m'aurait plu son métier à Cyril, si j'avais pas eu de main gauche.
4: Trop bien ça. Comment ça va ?
5: Ça va, oui, impeccable.
4: Tu viens de rentrer ?
5: Eh ben à l'instant, on vient de rentrer de chantier.
4: T'étais dans une église ?
5: Oui, on était dans une église à une 20aine de kilomètres d'ici, à Saint-Pierre-de-Salerme.
3: Son métier, c'est de donner vie à la lumière.
5: Nous, la lumière, on la redonne dans les édifices et puis on la reprend, mais colorée, la lumière.
4: Mais tu fais pas que les églises ?
5: Non, on fait les manoirs, on fait les particuliers, on fait tout plein d'édifices, que ça soit particulier ou monument historique.
3: Cyril, il est comme ton père, il est pas vitrier.
5: Non, je ne suis pas miroitier ni vitrier. Moi, je suis maître verrier, restaurateur, créateur de vitraux.
3: Je pensais qu'on disait vitrailliste.
5: Ah oui, vitrailliste. Vitrailliste, c'est pour ceux qui ont moins de 10 ans d'expérience.
3: Ah.
5: Voilà. Et au-dessus de 10 ans d'expérience, quand on a travaillé dans des monuments historiques et autres classés, eh bien, on devient maître verrier.
3: J'entends du monde à la cave.
5: En bas, ils sont en train de faire du montage au plomb. Donc, on les entend un peu taper avec des clous, des marteaux. Ouais. Et ils remontent des vitraux en plomb.
3: Bah oui, c'est du plomb entre les bouts de verre.
5: Après, il y en a d'autres qui peuvent utiliser une technique au Tiffany, mais c'est pas la technique traditionnelle. Nous, on fait la technique traditionnelle plomb, verre et étain, comme au Moyen-Âge.
4: Ah, le Tiffany, c'est la même technique que celle qu'on utilise pour les lampes qui portent le même nom ?
5: Exactement, c'est ça. C'est la technique qui s'appelle Louis Comfort Tiffany, qui a fait les lampes aux États-Unis.
4: Ah, mais je croyais que c'était du plomb, moi.
5: Ah non, c'est du Tiffany.
4: D'où le nom de la lampe ?
5: D'où le nom de la lampe, puisque c'est le nom du créateur, Louis Comfort Tiffany.
4: Je vais me coucher, moi, con, ce soir.
3: Pour ça, il y a encore du boulot.
5: Et d'autres aussi, peut-être, du coup.
3: Il a pas l'air si vieux, Lalouche.
5: À Lalouche, le mois prochain, 44.
4: Quand t'avais 15 ans, tu voulais être...
5: Un an après. Moi, j'ai commencé à l'âge de 16 ans mon métier, à l'apprendre, bien évidemment. Et puis, je suis ressorti d'une école sur Paris à l'âge de 20 ans.
4: Et ça devient d'où, cette envie de travailler le verre, comme ça ?
5: Eh ben, on parlait tout à l'heure, la lumière le matin. Bon, ouais. Ben, moi, c'était la lumière, tout simplement, qui se décolorait sur les murs par rapport à des vitraux, avec le soleil qui passe à travers. Ça m'a tout de suite attiré, et j'ai voulu savoir comment ça se passait. J'ai découvert une école, l'école de Paris, et je suis rentré dedans.
3: Le maître verrier, il travaille pas que le verre.
5: On travaille le bois, le métal, la pierre et le verre.
4: La pierre aussi ?
5: Eh oui, quand là, on vient de sortir de chantier, on vient de taper dans la pierre pour retirer les vitraux. Et puis pour les reposer, bah, il faut savoir faire du mortier avec la pierre.
4: Donc tu casses et tu refais, quoi.
5: Exactement, on casse et on refait.
3: Si vous voulez un vitrail chez vous, il peut vous le faire ?
5: On peut le faire. Par contre, nous, on a une chance assez extraordinaire, et je touche du bois, on a à peu près un an et demi d'attente avant de pouvoir le réaliser.
3: Ah bah oui, mais non, j'en avais besoin pour ce week-end, moi.
5: Donc Fred, t'auras ton vitrail dans un an et demi, pas avant.
3: Il a fait des beaux chantiers, le copain.
5: Moi, celui qui me vient tout de suite en tête, c'est le Petit Palais à Paris, de refaire les quatre rosaces du Petit Palais à Paris.
3: Bon, il était pas tout seul, hein.
5: Je les ai restaurés avec des compagnons, mais j'étais dessus, j'étais chef de mon équipe à cette époque.
3: Pour voir le travail de Cyril, vous tapez ateliergouty.com avec un Y à Goutille.
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2: Bonjour Médéric Esquisserus.
3: Bonjour Philippe, bonjour à tous.
2: Notre linguiste marseillais, vous m'inquiétez, Médé, vous avez un drôle de regard inquisiteur ce matin. Là.
3: Inquisiteur?
2: Ouais, un petit peu, oui.
3: Mais confesseur peut-être. Ah. Je vais commencer par une question. Mmh. Êtes-vous capable de résister à la tentation? Est-ce que vous êtes capable de résister à, je sais pas moi, un bon aioli provençal?
2: Ah, c'est difficile.
3: L'aioli complet, hein.
2: Ouais.
3: Avec tous les légumes, la morue, et gradaille dans la sauce. Moi non, j'avoue. Est-ce que vous êtes capable de résister à une daube qui a mijoté pendant des heures et qui embaume la maison?
2: Ah, c'est compliqué.
3: Un morceau de gâteau des rois au frit confit bien pégueux.
2: Ouais.
3: Êtes-vous capable de résister, ça je sais que non, à un chichi fraîchis, tout chaud et bien sucré? Et voilà. Alors, je parle que des désirs gustatifs, que des plaisirs de la chair, car je pourrais aussi vous poser des questions sur les plaisirs de la chair et vous interroger sur votre capacité à résister à la tentation. Mais ce n'est pas mon rôle. Je ne suis ni confiseur, ni confesseur. En revanche, certains en entendent de belles. La semaine dernière, plusieurs temps forts religieux ont commencé, le ramadan pour les musulmans, mais aussi le carême pour les chrétiens. C'est dans ce cadre que l'on m'a envoyé un lien vers le podcast Carême dans la ville, réalisé par des dominicains, avec l'épisode du 22 février au titre forcément alléchant, Confession marseillaise. Et je n'ai pas résisté à la tentation, j'ai écouté. Et vous aussi, vous allez écouter. C'est le frère Clément Binachon, du couvent de Saint-Lazare à Marseille, qui parle. Et voilà cette drôle de confession marseillaise, avec l'accent, ou pas.
4: Confession marseillaise. Après avoir jeûné 40 jours et 40 nuits, Jésus eut faim. Matthieu, chapitre 1, verset 2. Marseille, il y a quelques années, dans un confessionnal. Bénissez-moi mon père parce que j'ai péché. Je dois vous confesser, mon père, que j'ai peur que d'avoir été infidèle. C'était la semaine passée. Je prenais mon café tranquille à mon poste habituel en terrasse au-dessus de la plage des Catalans. Et là, il y a une petite que le bon Dieu avait drôlement bien proportionné, qui a eu la mauvaise idée que d'aller piquer une tête là sous mes yeux. Eh bien, je ne vous cache pas que ce spectacle m'a un peu émotionné. Et c'est ça que je voudrais confesser. Vous me pardonnerez cet exemple pagnolesque, mais il me semble éclairer une confusion courante.
3: Ah, la petite des Catalans. Alors voilà, oui, je vous résume l'essentiel de cet épisode. Ce n'est pas un péché que d'éprouver la tentation, le désir, l'envie, hein, tant que vous n'y succombez pas. Bon, on en parle de l'accent. On sent que frère Binachon essaie d'imiter l'accent marseillais, mais sans se lâcher totalement. Hein. Ça donne l'accent, avouons-le, très bizarre, hein, une imitation pas trop réussie, mais il faut savoir faire preuve de clémence, et donc on pardonne volontiers à frère Clément Binachon. Vous remarquerez qu'il est resté sobre. Hein. Il aurait pu se laisser aller à répéter ce que l'on peut entendre, hein. Souvent de très mauvais goût, voire très sexiste. Hein. Ça peut aller de « Oh, vé la petite comme elle est charmante, Fada !» à « Ting comme elle est bonasse !» en passant par « Oh, elle est bien tankée, celle-là hein. !» Voire, en mode chanson, hein, « Il y a une petite, la belle de mai, coquin de sort, qu'elle me plaît !» Ou « Il y a une petite au catalan, hein, vous pouvez faire ça aussi. » Et ça peut marcher dans plein de sens. Hein. Des filles qui parlent de mecs, des mecs qui parlent de mecs, des filles qui parlent de filles, chacun s'y retrouvera. Mm-hmm. Merci à Sophie pour l'envoi de ce podcast et le bonjour à toutes les femmes folles à la messe, comme le disait Rabelais. Bon carême à toutes et tous, Ramadan Mabrouk si c'est le cas, et méfie à la tentation, espenché. Oui, pécho, c'est péché.
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5: Printemps 1907, le midi viticole se soulève. À l'origine de la révolte des vieux, surproduction, concurrence de l'Algérie, vin frelaté, coupé ou chaptalisé, prix qui s'effondre, les vignerons n'en peuvent plus. C'est dans l'Aude que le mouvement se structure, dans le village d'Argelière, sous Marcelin Albert est viticulteur et cafetier. Avec des vignerons du Minervois, il crée le comité de défense viticole qui organise la toute première manifestation.
6: Hey, au vin artificiel, vive le vin naturel.
5: Le 11 mars 1907, ils sont 87 derrière lui. Quelques jours plus tard, les voilà 300 à Salelles d'Aude. Le comité décide alors mesure de faire un meeting chaque semaine dans une commune différente. Marcelin Albert est un orateur qui galvanise la foule. Ils sont 600 à manifester à Bise-Minervois le 31 mars, 1000 à Ouveillon le 7 avril, 5000 à Coursan le 14 avril, puis 10 000 à Capestan, 25 000 à Lézignan, 80 000 à Narbonne où le maire Ernest Féroul s'engage à son tour, 150 000 à Béziers où ont lieu de nombreux incidents, 180 000 à Perpignan, 200 000 à Carcassonne, 250 000 à Nîmes le 2 juin et dit-on entre 600 et 800 000 manifestants à Montpellier le 9 juin 1907. Côté des vignerons, commerçants, ouvriers, employés, on estime qu'un languedocien sur deux était sur la Comédie ce jour-là. Une marée humaine. L'évêque de Montpellier fait même ouvrir les portes de la cathédrale et des églises pour que les gens y trouvent refuge. Malgré la démission de près de 400 maires, des débats houleux à l'Assemblée nationale, l'État fait la sourde oreille. Face à la menace d'insurrection, Clémenceau, président du Conseil, envoie l'armée à Narbonne. Bilan, 6 morts et 33 blessés. Mais le soir du 20 juin, les soldats du 17e régiment d'infanterie se mutinent et refusent de tirer sur les manifestants sous les acclamations des Biterrois. Clémenceau n'a alors plus le choix. Il accepte de rencontrer Marcelin Albert et lui promet de porter une loi anti-fraude en échange du retour au calme. Mais le tigre, malin, glisse au leader de la contestation un billet de 100 francs pour prendre le train pour rentrer dans le sud. Et s'empresse de le raconter à la presse. Cette obole humiliante qu'Albert a eu la maladresse d'accepter lui vaudra d'être conspué par les siens, accusé de s'être laissé acheter. La loi protégeant le vin naturel contre les vins trafiqués est adoptée, les viticulteurs sont exonérés d'impôts sur les 3 années passées, les émeutiers sont amnistiés. Quant à celui qui avait rassemblé tout un peuple qui voulait vivre du travail de sa terre, Marcelin Albert, héros déchu, il s'exilera pour plusieurs années en Algérie.
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7: Bon, tout va bien, Sébastien ?
8: Ouais, tout va bien. Oh, mais moi, je fais une belle balade avec vous. Par contre, il va falloir s'arrêter, Claire, pour faire l'interview.
7: Bon, ben attendez, je m'arrête là. J'attends le plat. Ça y est,
8: ah,
7: c'est bon.
8: Ah, ça fait bizarre. Hein. Bonjour, Claire Gombeau.
7: Bonjour, Sébastien.
8: Vous faites partie de l'association À Vélo Sans Âge à Toulouse. Et d'abord, on va raconter un peu votre... Avant de raconter ce qu'est l'association, on va raconter votre parcours. Vous êtes retraitée, mais qu'est-ce que vous faisiez dans la vie ?
7: Alors, j'étais institutrice au départ, puis chef d'établissement. Donc, pendant plus de 38 ans, je me suis occupée des pitchounes.
8: Et à la retraite, quand arrive l'heure de la retraite, vous vous dites quoi ?
7: Je me dis, oh, chic, je vais me poser. Et... patatras, je lis un article dans un journal qui raconte l'odyssée d'un vélo sans âge. Et je me dis, mais qu'est-ce que c'est que ce truc ? C'est génial. Je les appelle, ils me disent, il n'y a pas d'antenne entre Bordeaux et Nice, Claire, il faut que tu en montes une.
8: C'est quoi ce slogan ?
7: Du vent dans les cheveux et de la lumière dans les yeux, c'est magique.
8: Ouais. Alors que fait l'association ?
7: On propose aux personnes à mobilité réduite ou personnes âgées, isolées ou en EHPAD, des balades en triporteur. Figurez-vous que vous avez 2 personnes devant et 1 bénévole derrière qui pédale.
8: Et c'est génial parce que, évidemment, vous mettez des étoiles dans les yeux des personnes que vous transportez, notamment des personnes âgées et ce couple qui pourrait en être un, Émile et Gaston, 2 copains.
7: Oh, Émile et Gaston, magique. Quand on a ouvert l'antenne, Gaston a inauguré le premier triporteur. Il avait mis la cravate de son mariage, trop fier, en disant « Aujourd'hui, c'est jour de fête ». On est parti place du Capitole, où on a été accueillis par le maire. Gaston était le roi du jour. Tout le monde voulait monter avec lui pour découvrir ce drôle d'engin. À la suite de cette première balade, il ne ratait jamais, jamais une balade avec son copain Émile.
8: Quel âge tous les deux ?
7: Je pense qu'Émile avait déjà 91 ans et Gaston devait en avoir 92. On a emmené des personnes jusqu'à 104 ans.
8: Ah, magnifique. Il y a aussi la petite Élise.
7: Élise, extraordinaire, une jeune autiste qui, quand elle arrive, elle hurle de joie, de je ne sais. Et à partir du moment où elle s'installe sur le triporteur, elle s'arrête net, les yeux pétillent, elle sourit pendant toute la balade et dès qu'on rentre et qu'on remet le pied à terre, elle se remet à hurler. C'est quand même magique.
8: Et vous alors, le bonheur que ça vous procure, vous nous en parlez ?
7: Honnêtement, ce sont les personnes qui nous le transmettent parce que ce sont que des sourires, que du bonheur. Et j'avoue qu'il y a des jours où on se donne un petit coup de pied dans le derrière pour y aller parce qu'on a la flemme. mais quand on rentre, on se dit heureusement qu'on y est allé, c'est magique.
8: On repart, Claire ?
7: Allez, on y va, en route.
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1: Pierre Nus s'installe pour les astuces de sa mamama. Bonjour Pierre.
2: Et de Moria Hubert, on salue Bissam.
1: Info pour celles et ceux qui viennent de découvrir peut-être une rayure sur un de leurs meubles.
2: Hop là, je vais d'en passer. Oui, ça arrive, hein. Une dent de chien, une griffe de chat, un jouet de bébé. Les roues des camions en plastique, ça laisse des traces des fois. Bon, un petit choc, ça peut parfois abîmer vos meubles préférés, mais ma mamama m'a rassuré. Elle m'a dit d'acheter des noix. Alors c'est pas parce que je porte le même patronyme que j'en fais la promotion, mais le cerneau de noix est riche en huile et graisse naturelle. Mais c'est l'intérieur de la noix, car n'y allez pas avec la coquille pour frotter sur le meuble, ça va empirer les choses. Vous frottez le cerneau directement sur la rayure en allant dans le sens du grain du bois. Bon, vous faut un peu frotter, hein.
3: Vous frottez longtemps. Un petit peu quand même.
2: Voilà, faut que l'huile sorte et il faut laisser agir l'huile pendant environ 5 à 10 minutes pour qu'elle pénètre le bois. L'huile libérée va dans la rayure, ça aide à nourrir le bois sec qui est exposé par la rayure et surtout les pigments naturels de la noix vont aider à teindre la rayure et ça va mieux correspondre à la couleur du bois qui l'environne, ça la rend beaucoup moins visible cette rayure. Ensuite, vous laissez agir, vous essuyez l'excès d'huile avec un chiffon doux et propre, n'y allez pas avec le côté vert de l'éponge, Gal, et vous lustrez légèrement la zone. Alors ça fonctionne beaucoup mieux sur les rayures peu profondes et sur les bois dont la couleur est proche de celle du cerneau de noix, donc un brun assez clair. Les meubles verts ou rouges, vous oubliez.
1: Oui, bah,
2: merci ma maman.
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4: Sur le carnaval de Nice, la fête du citron, la fête du mimosa aussi. Tiens, moi j'aimerais bien qu'on en parle avec le monsieur qui est à côté de moi. Salut Thomas Brice.
5: Salut, bonjour à tous.
4: Je suis sûr que t'as la fête du mimosa là dans tes mille raisons d'aimer la Côte d'Azur.
5: C'est une certitude.
4: Allez, ouvre-moi tout ça.
5: Raison 654, la fête du mimosa. Ah. Alors ce sont des petits soleils au cœur de l'hiver. Le mimosa est une fleur qui pousse massivement dans notre région. Chaque hiver, le massif de l'Estérel et des Tannerons se couvre d'un jaune flamboyant. Bref, c'est un véritable trésor et c'est en son honneur que la ville de Mandelieu organise chaque année la fête du mimosa.
4: Oui, parce que Mandelieu, c'est considéré comme la capitale du mimosa.
5: En effet, mais c'est plutôt récent, car le mimosa, désolé de vous décevoir, n'est pas originaire du sud de la France. Et oui, il a été importé d'Australie au 19e siècle. Alors cette fleur d'or décorait les jardins des somptueuses villas de la Riviera, mais ne supportant pas la captivité des enclos, la plante s'est enfuie pour coloniser les collines de la région. Bien aidée par le climat méditerranéen et des sols riches, le mimosa a conquis les paysages et nos esprits, car cette fleur couleur soleil est devenue un symbole de la Côte d'Azur.
4: Et c'est pour ça que Mandelieu organise la fête du mimosa.
5: Et oui, au début du XXe siècle, dis-toi que l'exportation du mimosa devient la principale activité de la commune. Des bouquets sont envoyés aux quatre coins de la France, voire de l'Europe, apportant un peu de notre soleil chez nos voisins au temps grisâtre. Et depuis 1931, Mandelieu organise chaque année une fête spectaculaire qui émerveille petits et grands. Cette tradition presque centenaire est devenue un moment phare de la ville, même si on se rappelle que malheureusement la fête a dû s'arrêter pendant une dizaine d'années à cause d'une mauvaise récolte et des incendies. C'est finalement en 1996 que Mandelieu a pu célébrer à nouveau le mimosa.
4: C'est assez récent et d'ailleurs cette fleur ne sert pas qu'à faire des bouquets ou à décorer les chars de la fête.
5: Et on peut tout faire avec du mimosa, on le retrouve dans des parfums célèbres comme Givenchy, mais on le retrouve aussi dans nos assiettes. Vous connaissez tous l'œuf mimosa.
4: Oui.
5: Bon là c'est un mauvais exemple parce que là c'est vraiment un œuf mayo saupoudré avec du jaune qui évoque un œuf mimosa. Par contre, vous pouvez vraiment en faire des beignets, voire des confiseries.
4: C'est vrai.
5: Bref, c'est un plaisir pour les yeux et les papilles. Et si vous voulez tout savoir sur cette fleur emblématique, ne loupez pas la fête du mimosa à Mandelieu, car c'est bien évidemment
4: une bonne raison d'aimer la Côte d'Azur.
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2: Allez, on fait comme tous les frontaliers le matin, on passe la frontière suisse pour voir ce qui se passe chez nos voisins avec David Aubry. Bonjour David.
3: Bonjour Louise, bonjour à tous.
2: Vous avez passé un bon week-end, vous êtes avec nous pour cette rentrée en ce lundi. En tout cas, la diplomatie entre France et Suisse eh bien, a vacillé cet été.
3: Ah ça, je vous assure Loïs, que les bisbilles entre Trump et Poutine, à côté de ce qui suit, c'est du pipi-chat. La montée en puissance de la crise entre nous autres et les voisins suisses, franchement, il y a eu de quoi inquiéter les observateurs internationaux. Hein. Enfin, comme on dit, c'est toute proportion gardée quand même, ça reste une brouille avec la Suisse. Hein. Donc au pire, on risque pas non plus l'envoi des sous-marins nucléaires. Hein. Avec eux, quand ils sont fâchés, tout ce qu'on entend en retour, c'est une réaction outrée du genre « Non mais ça va ou bien ?»
2: Bon, qu'est-ce qui a déclenché cette grosse colère, David?
3: Eh bien, c'est un des nôtres, un député français qui a voulu mettre son nez dans leurs affaires.
2: Oula.
3: Et pour une fois, on ne parle pas pognon, banque ou impôts, mais on parle de vaches. Alors, pas question d'épidémie non plus, mais de combat de vaches. Oui, un élu français a déposé chez nous un projet de loi spécifique contre les combats de rennes. Alors, c'est une tradition suisse hein, qui a d'ailleurs traversé la frontière. Il veut abolir les combats de vaches des Reims. Il en fallait pas plus pour mettre les Suisses en PLS. Faut savoir quand même, il a réussi à faire signer 74 autres parlementaires pour, je cite, mettre fin à cette pratique cruelle.
2: Et les Suisses l'ont évidemment très mal pris. C'est logique.
3: Bah, qu'un pays où existe encore la corrida vienne faire la morale à un autre où les vaches pratiquent un genre de sumo version meumeux, évidemment, ça les a fait rire. Et en gros, la réponse, c'est « Oh les frouzes, balayez déjà devant votre porte hein. !» Ils défendent ce divertissement, comme ils disent, et même si certains les ont copiés dans les Alpes françaises, c'est pas leur problème. Ils adorent servir de modèle, alors on peut même dire que ça leur a fait plaisir, et encore plus quand ça fout le bordel par chez nous. En tout cas, Loïs, croyez-moi, en voulant se mêler de leurs affaires, on les a remotivés pour des décennies et les combats de vaches en Suisse ne sont pas prêts de s'arrêter.
2: Ah là là, attention, la diplomatie entre France et Suisse est donc menacée. Le coucou suisse de David Aubry à réécouter sur l'application ici et puis sur ici.fr Besançon. Merci beaucoup, David.
3: À demain.
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2: Salut à toutes, salut à tous et bienvenue dans Décibel. En ce jeudi soir, l'actu musicale. C'est un anniversaire un peu triste et qui va nous permettre de réécouter une des plus jolies voix de la chanson francophone. C'est l'anniversaire de la mort de Morane qui nous a quittés il y a 8 ans. On l'écoutera donc sur un prélude de Bach et ce sera très très beau. Le coup de cœur du jour, c'est la toute nouvelle chanson d'Adrien Gallo que vous aviez découvert comme chanteur, guitariste et principal auteur-compositeur de Bébé Brune. Il est en solo maintenant depuis pas mal d'années et là, il retourne à ses premières amours. Le rock, la chanson est à découvrir un petit peu plus tard dans Décibel. Le blind test, si vous avez envie de jouer avec nous, il faut appeler dès maintenant le standard 0810 055 056. Le thème du blind test ce soir, les États américains en chanson. Ça vous laisse un petit peu de temps pour réviser. On va jouer dans, allez, une grosse demi-heure. Si vous voulez participer à ce blind test, on sera ravis de jouer avec vous. Des nouvelles aussi de Véronique Sanson. C'est le programme de ce soir. Les amis, on peut y aller. Et bienvenue à mon invité, Lancelot, bonsoir.
3: Salut Émilie, ça va?
2: Ça va?
3: Ça va bien.
2: La première fois qu'on s'était vu, Lancelot, c'était il y a quelques mois, au tout début de l'année 2026. Vous étiez à l'affiche de l'Hyper Weekend Festival, le festival de Radio France. Un festival dans lequel donc il y a des noms que vous connaissez déjà, et puis des découvertes. Et donc votre musique, Lancelot, elle a tapé dans l'oreille de Didier Varro, le directeur musical des antennes de Radio France. Je crois que cette chanson-là notamment. Hein.

0: Sankara, c'était sur votre EP sorti l'année dernière, pas assez, votre deuxième EP d'ailleurs, parce qu'on avait eu un en 2024 qui reprenait un petit peu tous vos premiers singles et qui s'appelait Curriculum Vitae. Alors, le fait comme ça d'être sélectionné pour un gros festival, est-ce que ça a changé les choses pour vous? Est-ce que depuis le mois de janvier, votre passage à l'Hyper Weekend, je sais pas, en termes de contact, en termes même de vous, de confiance sur scène, est-ce que les choses ont bougé?
1: Les choses n'ont pas vraiment bougé. Enfin, disons que ma vie c'est un peu la même, mais merci infini à Didier Varro pour l'invitation déjà pour l'Hyper Weekend. C'était vraiment une expérience incroyable au milieu d'artistes vraiment que j'apprécie vraiment. Il y avait Sam Sauvage, Charlotte Cardin, Marguerite et tout ça.
0: Ouais.
1: Et de me retrouver au milieu de ces noms-là, c'était une vraie chance. Et donc je dirais ça a changé plus de confiance en moi sans doute.
0: Ah alors c'est pas rien parce
1: ça
0: que
1: pas rien.
0: Quand on est un jeune artiste solo qui plus est, la confiance en soi c'est quand même une denrée importante.
1: C'est une denrée importante ouais ça aussi ça dépend des moments et tout ça mais il y a toujours ce truc où on fait de la musique pour après les défendre et justement là on arrive dans la période des festivals et tout ça qui va être un moment qui donne tellement de sens à tout ça, entre le moment où on écrit nos chansons chez nous, seul en slip, et au moment où on se retrouve, et au moment où on se retrouve devant plein de personnes qui chantent les chansons et tout ça, là, à ce moment-là, tout prend vraiment beaucoup de sens, quoi.
0: Quel scoop de Lancelot écrit en slip.
1: C'est terrible de dire ça à la radio.
0: Je pense que ça va finir sur votre fiche Wikipédia, vous êtes au courant.
1: C'est possible, j'assume tellement.
0: Ça, et aussi que oui, Lancelot est un sublime nom de scène, mais que c'est votre vrai prénom.
1: Ouais, c'est mon vrai prénom. Exactement.
0: Il y a quand même une prédestination, Lancelot. On est obligé d'avoir une carrière et une vie un peu héroïque. Quoi.
1: J'essaie de garder l'esprit chevaleresque tout au long de ma vie depuis toujours.
0: Alors vous venez avec une toute nouvelle chanson. Hein. Pour nous, en fait, on avait envie de vous inviter de toute façon depuis qu'on vous a vu à l'Hyper Weekend. Mais voilà, là, on s'est dit bah tiens, c'est la bonne occasion. Il sort une nouvelle chanson qui s'appelle Un homme seul. Donc je le disais, vous avez sorti un premier EP en 2024, un second l'an dernier. Est-ce que cette nouvelle chanson on va découvrir maintenant, ça veut dire que vous allez sortir un premier album ou alors un troisième EP?
1: Je vais sortir un premier album.
0: Hey.
1: C'est un premier single d'album,
0: ouais,
1: entre guillemets. Et donc je travaille en ce moment jour et nuit sur la fin de mon premier album. C'est un moment que j'ai attendu vraiment toute ma vie de sortir un premier album. Et un premier album, on n'en fait qu'un en plus.
0: Ouais.
1: Et donc j'essaie vraiment de mettre tout ce que j'ai dedans et de faire mon maximum pour faire le plus bel album possible et essayer d'être fier de le défendre jusqu'à la fin de ma vie sans doute, avec sans doute d'autres qui arriveront après, j'espère.
0: Ah bah je vous le souhaite,
1: ouais,
0: nous le souhaitons, parce que c'est super votre musique, mais c'est intéressant quand même de dire que vous en avez rêvé toute votre vie de ce premier album, parce que vous êtes jeune, vous avez une vingtaine d'années, votre génération n'est pas forcément très attachée au format album. Vous l'êtes.
1: Moi, je le suis vachement, ouais. Pour le coup, quand mes artistes préférés sortent des albums, moi, c'est des vrais événements et j'écoute vraiment l'album, quoi. Je suis extrêmement sensible au premier et dernier son des albums.
0: Ah, donc vous écoutez dans l'ordre.
1: J'écoute vraiment dans l'ordre. Moi, je suis un puriste,
0: le
1: comme
0: fan
1: on dit.
0: Idéal.
1: En espérant que peut-être quand mon album sortira, les gens qui me suivent et tout ça feront de même. Mais en tout cas, ouais, un premier album, j'ai l'impression que c'est vraiment de savoir qu'il y aura peut-être mon nom dans un bac de la Fnac, que mes grands-parents trouveront peut-être cet album dans une grande surface. C'est un peu l'objectif de ma life. Et pour le coup, ouais, ça va être le moment de mon premier album.
0: Il arrivera quand il sera prêt. On va pas encore demander de date.
1: Non,
0: je ne demande pas de date. En revanche, on a déjà donc une première chanson. Ça s'appelle Un homme seul. Lancelot est l'invité ce soir de Décibel.

0: Lancelot, bravo.
1: Merci
0: J'adore cette chanson. J'adore. Alors, ça s'appelle Un homme seul, ça vient de sortir. Premier extrait donc du premier album de Lancelot. Alors, il y a eu ces cordes, ce piano et à la fois un côté hyper moderne, hyper électro. Vous êtes auteur et compositeur,
1: ouais,
0: en plus d'interprète de vos chansons. Alors, comment un morceau comme ça, ça naît?
1: Alors au début, donc moi je me concentre vachement sur l'écriture. Enfin en tout cas c'est le truc où je passe le plus de temps. Et le postulat de départ de cette chanson, c'était en ayant observé des gens qui partaient seuls en vacances, dans des clubs de vacances notamment, et qui étaient extrêmement entourés et tout ça. Mais malgré le fait qu'ils soient très entourés dans ces clubs de vacances, moi je voyais une espèce de solitude absolue, mais qui était faussement camouflée un peu. Et j'avais envie de faire une chanson qui parle de solitude, mais pas de solitude un peu pleurnicharde, mais plutôt une solitude panache, avec le torse bombé, la tête haute, je suis seul et je suis bien et je vis.
0: Ouais.
1: Et c'était vraiment ça l'objectif. Et après, sur la composition, j'ai travaillé notamment avec Nicolas Fauet et Ambroise Sage, qui ont sublimé ce morceau. Moi, j'avais des accords déjà au début.
0: Alors, pour ceux qui n'ont pas la ref, Sage, il a beaucoup, beaucoup, beaucoup travaillé avec Clara Luciani, notamment.
1: Exactement, ouais.
0: Voilà. Puis il avait son groupe à lui.
1: Exactement.
0: Qui était très chouette.
1: Ouais.
0: Ok, donc, c'est-à-dire que vous avez la mélodie et vous allez travailler avec eux pour justement faire les arrangements, dire je voudrais des cordes,
1: Ouais, exactement. Voilà. J'avais vraiment pour ambition de faire vraiment une, modestement, hein, mais une grande chanson française, c'est-à-dire avec des cordes, avec
0: ce piano,
1: cette ritournelle comme ça, et quelque chose d'assez chargé, mais presque quasiment étouffant, mais quelque chose de bizarrement assez fluide. Et j'avais envie qu'on sente vraiment ce truc-là, et que en fait la musique serve au mieux les propos que je tiens dans ce morceau. Et on a fait plusieurs versions et tout ça, et en fait on est revenu à la version de base. Les premiers jets sont souvent les meilleurs.
0: Ça, c'est vrai. Alors, on a eu un scoop tout à l'heure. On sait que vous écrivez vos chansons en slip, mais vous ne nous avez pas dit sur quel instrument.
1: Alors, moi, là-bas, je suis batteur.
0: Mais, vous êtes batteur?
1: Ouais, je faisais de la batterie quand j'étais petit en famille avec mon père et mon frère. Ouais. Mon père était à la guitare et mon frère à la basse. Et on faisait de la musique jazz. Et donc, c'était un petit trio jazz familial. Et donc, ça a commencé par la batterie. J'ai appris un peu le piano un peu sur le tas comme ça, et je suis pas du tout un très bon pianiste, mais en tout cas j'ai le niveau suffisant de pouvoir poser des accords et plaquer des idées, quoi.
0: Ouais. Alors je vais vous faire écouter quelques notes de musique et vous allez me dire ce que vous en pensez.
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0: sympathique.
1: Alors Lancelot.
2: Georges Brassens.
1: Ouais.
2: Ouais, bah, alors.
1: Vous le dites avec les yeux qui sourient.
2: Ouais, c'est étonnant parce que j'ai vraiment ce sentiment presque familial avec Brassens. Vraiment,
1: c'est tonton Georges.
2: C'est tonton Georges. C'est tonton ou papy Georges. Plutôt tonton Georges, bizarrement, mais. Ouais. Mais non, il y a quelque chose de l'ordre vraiment presque de la famille. Moi, j'ai grandi avec lui, avec ses chansons. J'ai été extrêmement influencé par ses écrits, par ce qu'il était, en fait. Je suis assez inspiré par Brassens et d'autres aussi, mais Brassens a une place particulière. C'est vraiment lui qui m'a mis dans la compréhension des chansons, dans la portée que pouvait avoir une chanson. Et ça a été le premier où j'ai pris mes premiers impacts auditifs en écoutant des chansons de Brassens.
1: Et alors, c'est drôle parce que très souvent, les gens disent « Alors, ne vous méprenez pas, le jeu de guitare de Brassens, c'est
2: bien
1: beaucoup
2: plus
1: compliqué. »
2: Exactement.
1: Voilà. Bien plus complexe. Alors c'est vrai, mais c'est drôle, personne ne dit aussi à quel point ces paroles ont l'air archi simples. On les chante tous, les copains d'abord, les bancs publics, le gorille et tout. Mais pareil, c'est de la dentelle, c'est au millimètre.
2: C'est vraiment de la dentelle pour le coup. Et je pense que c'est ça le propre des grands, c'est de quand on les voit exécuter leur art, oui. On a l'impression que c'est extrêmement facile et extrêmement abordable. Et en fait, il y a ce truc où par exemple dans le tennis Federer. C'est le parallèle, mais dans le tennis Federer, on a l'impression que c'est extrêmement facile de jouer au tennis quand on voit Federer.
1: Ah quand on le voit, on dit, il fume même pas, il est pas décoiffé, tout va bien.
2: Exactement.
1: Quoi.
2: Ouais. Et en fait, ça, je pense, c'est un peu le propre des grands pour le coup. Selon moi, je pense que c'est beaucoup plus compliqué de faire une chanson qui est avec des mots simples et qui est extrêmement impactante que faire des chansons alambiquées où tout est dans la métaphore ultra technique et tout ça. Je pense que ce qui touche les gens, c'est des chansons simples mais avec du fond, quoi.
1: Bon, puisque vous avez parlé de Federer, je tiens à préciser qu'ici, on est plutôt Team Nadal, mais on va pas s'engueuler.
2: On va pas s'engueuler.
1: On va pas s'engueuler.
2: Je suis aussi Team Nadal.
1: Bon, ça va alors. Mais surtout, donc, vous avez joué beaucoup au tennis et vous auriez pu, si vous en aviez décidé ainsi et si vous n'étiez pas passé du côté musical et obscur de la force, être champion de tennis.
2: C'est
1: pro.
2: Ce qu'aurait dit un joueur de foot, sans doute, aurait dit, ouais, mais à cause des ligaments croisés, fin de carrière, malheureusement.
1: Le tennis elbow. Non, en vrai, c'est un choix. Comment ça s'est passé? Parce que être à haut niveau en musique et haut niveau en sport, c'est quand même pas des gens comme les autres.
2: Bah, disons que le tennis était vraiment ma vie, quoi. C'est-à-dire que moi, j'ai grandi dans un milieu, mes parents travaillent dans le tennis, mon père est prof de tennis.
1: Okay.
2: Et donc, du coup, j'ai pas vraiment pu y échapper. Et pour le coup, c'était vraiment ma vie jusqu'à 18, 19 ans, où j'étais en sport-études, où j'ai fait les cours par correspondance plus jeune pour pouvoir faire des tournois de tennis et continuer l'école et tout ça.
1: Vous avez fait les trucs genre les petits as et tout ça?
2: Ouais, exactement.
1: Oh là là,
2: ouais.
1: Parce que moi, je faisais du tennis, mais évidemment, mais comme une théière quand j'étais jeune. Et donc, dans mon club, il y avait 2-3 élèves comme ça qui faisaient les petits as. Et donc, c'est vraiment la plus grosse compète pour les jeunes, quoi. Et souvent, les petits as, ils finissent à Roland-Garros, quoi.
2: Bah, disons que s'ils ne pètent pas les plombs avant, souvent, c'est un peu le truc.
1: Alors, qu'est-ce qui s'est passé?
2: Non, en fait, je suis un peu arrivé au bout de ce que j'avais envie là-dedans, dans la notion de sacrifice, ambitionner de faire de la musique, c'est drôle, mais ambitionner de faire du sport à haut niveau, c'est une telle abnégation et tout ça. Et donc, moi, disons que, en fin d'adolescence, vers 18, 19 ans, je rêvais un peu d'autre chose. Et j'ai décidé donc d'arrêter la compétition. Et après, mes parents m'ont dit, OK, tu arrêtes la compétition si tu veux, mais toutes ces années on t'a traîné parce que tu voulais dans les tournois, tu vas valoriser ça avec un diplôme de prof de tennis.
1: Ah.
2: Moi, ils m'ont pas lâché là-dessus. Moi, j'étais évidemment réfractaire au projet. Et maintenant, je suis diplômé de tennis. Et ça m'a permis, justement, en arrivant à Paris, de me payer une chambre de bonne en donnant quelques cours et en payant mes mix et mes masters de chansons, quoi.
1: Et là, il y a un premier album qui arrive. Elle est chouette, l'histoire.
2: Ouais, en vrai, c'est assez fou quand on prend un peu du recul sur ça. Mais j'étais prédestiné à être dans le tennis vraiment. Mais j'ai vraiment pas de regrets dans le sens où, déjà, j'aurais sans doute pas été numéro un mondial, même si j'aspirais à ça, évidemment, dès mes 6-7 ans. Mais en tous les cas, non, je suis vraiment sans regret. J'essaye vraiment d'aller au bout des choses. Et je sens assez vite à

0: on va l'écouter maintenant. Mais avant, j'aimerais peut-être que vous vous en disiez quelques mots pour préparer nos auditrices, nos auditeurs à recevoir cette chanson.
1: Alors Albert, c'est une chanson qui parle d'un réactionnaire qui fait le parallélisme entre son époque et celle de maintenant, en expliquant que tout a changé. Et effectivement, oui, le monde a changé, et c'est peut-être pas plus mal quand on voit les propos que tenait Albert. Je pense qu'on a visiblement, je crois qu'il y a des Alberts dans toutes les familles de France, et on peut s'en rendre compte assez vite dans les repas de Noël notamment. Où,
0: Albert parle beaucoup.
1: Je crois qu'on a tous un Albert dans sa famille, et voilà, c'était une chanson là-dessus, quoi, sur les conflits de génération.
0: Tonton Albert, elle est pour toi. C'est Lancelot. Invité ce soir de Décibel, et ça c'était sur son premier EP, Curriculum Vitae.

0: Le monde a changé.
1: Lancelot et Albert, c'était sur son premier EP en 2024. Il y aura des chansons comme ça sur votre futur album, Lancelot?
2: Disons que ça va être... quand j'écris des chansons, il y a souvent énormément de moi et j'essaie d'être le plus proche de ce que je ressens, ce que je suis au moment donné, quoi.
1: Ouais.
2: Mais il y a aussi beaucoup de chansons où j'aime faire parler des personnages.
1: C'est chouette, c'est agréable.
2: Et de pouvoir se cacher des personnages pour leur faire dire des horreurs. C'est un truc que j'aime bien. Et il y aura des chansons comme ça dans l'album. Je vous en dis pas plus pour l'instant, mais...
1: Oh, mais moi, du moment que vous me dites oui, ça va, ça me fait plaisir.
2: C'est un grand oui.
1: Lancelot est l'invité de Décibel. On va parler de scène, on va parler de ce que c'est que d'être un jeune artiste en 2026. Bon, vous et moi, ça ne nous arrivera plus. Mais puisque c'est en train d'arriver à Lancelot, on va se renseigner. À tout de suite.
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0: l'appli et sur 3615. C'était quand même mieux avant.
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2: Et merci d'avoir choisi ici pour passer votre jeudi soir. Je vous rappelle que demain est férié, donc couchez-vous un peu plus tard, profitez, écoutez de la musique. Nous, jusqu'à 21h, on est ensemble. On vous fera découvrir la nouvelle chanson d'Adrien Gallo, que vous aviez découvert comme leader des Bébés Brunes en solo et rock. Tel est son retour. Vous découvrirez ça un petit peu plus tard. On écoutera aussi Morane, puisqu'elle nous a quittés il y a 8 ans, jour pour jour, sur un prélude de Bach. J'ai pas fait original, j'ai fait culte et on se régalera en versant sans doute une petite larme. Le Blind Test, lui, est consacré aux chansons qui ont le nom d'un État américain dans leur titre. Voilà, ça c'est, si vous voulez réviser, vous avez toutes les infos, vous demandez à ChatGPT de vous sortir une liste, vous verrez qu'elle est très longue. Et ben moi, dans cette liste, j'ai choisi 3 chansons. Si vous voulez jouer avec nous, vous nous appelez 0810 055 056. Et puis, on vous donnera aussi des nouvelles de Véronique Sanson qui prolonge sa tournée. Pour le moment, je suis avec Lancelot, un jeune auteur, compositeur, interprète qui, après avoir sorti 2 EP, vient de nous présenter sa toute nouvelle chanson, Un homme seul, chanson qui annonce son premier album.
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0: sont nés donc de votre observation des gens seuls mais qui ne s'excusent pas d'être seuls en vacances. Est-ce que vous vous baladez avec un petit carnet ou alors peut-être avec votre téléphone et vous ouvrez une note pour noter justement ce qui vous interpelle chez les autres?
1: Ouais, exactement. Je passe mon temps dans mes notes de téléphone. J'ai des notes infinies qui ne s'arrêtent jamais. Et je suis assez d'un tempérament assez contemplatif.
0: Ouais.
1: Et je regarde ce qui se passe autour de moi. J'écoute mes amis parler, des gens que je rencontre. Je me sers évidemment de mes expériences à moi aussi, mais je suis tout le temps à l'affût de poser ça sur une note. J'ai l'impression que souvent, quand je pose quelque chose sur une note, je la fais exister. Et soit je m'en libère parce que ça me fait du bien, ou soit juste genre, je la garde comme une espèce de souvenir ancré, quoi.
0: Ok, donc une idée s'ancre quand vous écrivez dans vos notes. Et votre statut alors d'artiste, d'auteur, compositeur, interprète, je le disais tout à l'heure, quand est-ce que c'est devenu réel, concret pour vous? Parce que c'est vrai, quand on est en début de carrière, vous le racontiez tout à l'heure, hein, vous aviez un job de prof de tennis, etc. À quel moment on lâche le reste et on se dit « Ok, je suis artiste, c'est parti ».
1: À quel moment? Moi, le premier truc, c'était quand je suis devenu intermittent du spectacle. C'est-à-dire, en gros, ça a été le premier truc où je me suis dit que ça y est, je faisais suffisamment de dates par an et assez de ma musique vivait assez pour que je puisse me dire que en fait, j'avais plus besoin de donner de cours de tennis.
0: Ouais.
1: Et c'était il y a un an et demi, quoi, où je me dis que c'est ma profession.
0: Ouais. Et alors, pour ceux qui se demandent, il faut quand même 507 heures de travail par an pour être tamponné, intermittent du spectacle. Donc,
1: exactement.
0: En fait, il faut pas faire 4 concerts, ça ne suffit pas.
1: Non.
0: Voilà.
1: Non, il faut un peu
0: en
1: plus.
0: Faire beaucoup. Non, mais voilà. Donc, c'est pour le coup. Non, parce que parfois, on peut se dire, oh là là, les artistes, ils font pas grand chose.
1: C'est vraiment 507. Ouais, ça fait beaucoup de cachets par an et.
0: Et ça y est,
1: c'est un statut très important auquel il faut prendre grand soin.
0: C'est vrai. Merci les intermittents.
1: Merci.
0: Les concerts, justement, Lancelot, parlons-en. Le prochain, c'est dans 3 semaines à Istres, à Lille.
1: Exactement.
0: À côté de Marseille. Le 21 juin, pour la fête de la musique, vous serez à Paris, à l'hôpital des 15-20. Vous donnez un concert gratuit, parce que c'est comme ça le jour de la fête de la musique. Donc voilà, tout le monde peut y aller. Sur les gros festivals d'été, il y en a deux énormes. Musilac, le 9 juillet, et le festival du Roi Arthur, le 22 août. Et puis ensuite, là c'est l'année prochaine, mais on l'annonce puisque la billetterie est déjà ouverte, vous jouerez à la Cigale pour la première fois, le 10 mars 2027. Vous avez déjà fait des concerts, vous nous l'avez dit, mais celui-là par exemple, le gros concert du festival Musilac, celui du Roi Arthur ou encore la Cigale, comment vous les envisagez?
1: Bah ça c'est assez fou en fait. Musilac, pour le coup, j'ai été allé à Musilac en tant que spectateur.
0: Oh, trop bien, quand vous étiez genre ado ou
1: ouais, quand j'avais genre 18-19 ans.
0: Oh là là, excellent.
1: Et j'avais vraiment trop kiffé.
0: Et là, vous y jouez.
1: Et là, je vais y jouer, ouais. Je joue à la même heure que Katy Perry.
0: Ah, donc, mince, c'était de la concurrence.
1: Il y a une petite. Surtout pour elle.
0: Mais non, moi, franchement, à choisir, moi, je vais voir Lancelot.
1: Merci, Mimi.
0: Excusez-moi, mais Katy, depuis qu'elle est allée dans l'espace avec l'autre milliardaire, là, moi,
1: c'est
0: je
1: bon,
0: l'aime plus.
1: C'est bon.
0: Ouais, non, Team Lancelot.
1: Merci beaucoup. Et Musilac, et en plus, moi, je suis donc de l'Alpe d'Huez, donc. Ma mère habite pas très loin d'Aix-les-Bains où se passe le festival, donc tout ça et même mes grands-parents aussi. Donc il y a quelque chose de.
0: Il y aura aussi
1: la famille qui habite à une demi-heure en gros dans les environs, et donc ça c'est assez fou déjà de retourner là-bas alors que j'étais un spectateur qui fait la musique et qui voulait juste aller voir des concerts et des festivals de fous. Et maintenant je suis dans un festival de fous, donc c'est complètement fou. Il y a beaucoup de fous et aussi le festival du Roi Arthur. Ça c'est très drôle parce que Lancelot finisse Roi Arthur, j'ai l'impression que ça a du sens, quoi. J'aime bien, ça me fait rire.
0: C'est ça, ça va être beau. Festival du Roi Arthur, ce sera le 22 août prochain. Et donc La Cigale à Paris le 10 mars 2027. Alors j'ai bien dit tout à l'heure que j'allais pas vous mettre une pression pour que vous me donniez la date de sortie de votre premier album, mais j'imagine que vous avez une espèce de deadline, si intérieure et secrète soit-elle, qu'il faudrait bien que l'album sorte avant cette première grosse date parisienne.
1: Ça serait mieux, ouais.
0: Ce serait pas mal.
1: Ça serait mieux, et c'est prévu, Émilie, c'est prévu.
0: Oui.
1: En vrai, il y a des deadlines, mais on est complètement dans les temps.
0: Ouais, vrai, là vous êtes sur la fin. Hein.
1: Là, on est sur la fin, ouais. On est sur la fin, et en plus, je travaille avec vraiment des gens, c'est assez fou aussi, dans le sens où c'était des gens que j'ai tellement écouté leurs albums, je me suis entouré vraiment de gens que j'aime trop et qui ont vraiment trop de talent, et surtout des gens qui ont vraiment aussi conditionné le fait que je fasse de la musique aujourd'hui, et maintenant je bosse avec eux. Donc ça c'est un truc vraiment qui est assez fou, Et je dis pas ça parce que c'est le mien, mais ça va être un superbe album.
0: J'adore. Et fou, vous l'avez compris, étant un des mots-clés de notre rencontre avec Lancelot aujourd'hui. Mais tant mieux. Je vous souhaite une suite de carrière aussi folle et réjouissante que paraît le début.
1: C'est gentil.
0: Et on se tiendra au courant de toute façon. Hein. Vous nous direz quand sortira l'album et vous viendrez nous le présenter. En attendant, écoutons Flemme qui était sur l'EP sorti l'année dernière au titre prémonitoire. C'était effectivement pas assez. Ouais. C'est quelques chansons, il en fallait plus. Ouais. Merci Lancelot.
1: Merci Milly.
0: À bientôt.
1: À bientôt.

0: Il s'appelle Lancelot. Vivement le premier album, il a beaucoup de talent ce garçon.
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0: Allez, je vous ai promis des nouvelles de Véronique Sanson. En voici, en voilà, le 24 avril dernier, jour de son anniversaire, Véronique Sanson a été décorée et par un ancien Premier ministre, s'il vous plaît. C'est Bernard Cazeneuve qui, et c'était un très très beau moment, a remis à Véronique Sanson la Légion d'honneur. Eh oui, rien que ça, c'était absolument magnifique. Alors nous, on a vu des photos, parce que Didier Varro, le directeur musical des antennes de Radio France, était invité, parce qu'il suit Véronique Sanson quasiment depuis ses débuts, il a écrit des bouquins sur elle, et ils ont même fait un documentaire ensemble et tout. Et donc c'était vraiment très beau, comme ça, dans un jardin, et Véronique, très contente, elle regardait Bernard Cazeneuve parler d'elle, de sa vie, de son œuvre. Et ensuite, voilà, cette remise de médailles, tout ça le jour de son anniversaire. Il faut bien le dire que c'était joli, il y avait Catherine Lara, Nicoletta, Alain Chamfort, Mireille Dumas qui était là pour l'applaudir. Et voilà quoi, notre Véronique Sanson, en plus d'avoir fêté son anniversaire avec style, a annoncé qu'elle prolongeait sa tournée, la fameuse « J'ai eu envie de vous revoir ». Bah, écoutez, l'envie est toujours là et c'est toujours votre radio ici qui est partenaire. Ça, ça fait plaisir. Véronique Sanson, après une belle tournée de festival d'été, hein, elle commence bah, là, dès ce mois de mai au festival Art Rock de Saint-Brieuc, elle fera Pause Guitare, elle fera le Surgère Brass Festival aussi le 23 juillet, la Fiesta des Suds à Marseille le 8 octobre et donc ensuite elle repart en tournée, une douzaine de dates d'octobre à décembre dans les Zéniths partout en France. 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

0: Au début des années 70, le deuxième album de Véronique Sanson, De l'autre côté de mon rêve, sorti la fin de l'année 72, très exactement. Sur cet album, il y a Une nuit sur son épaule. Et puis il y a cette chanson sur ma drôle de vie, absolument incroyable, qui avait vraiment cartonné à l'époque. Alors Véro, elle n'avait pas fait la promo en France, puisqu'elle venait de partir s'installer aux États-Unis après avoir quitté un petit peu rapidement Michel Berger en disant « Je vais acheter des clubs, je reviens !» Et en fait, elle est partie vivre en Amérique avec Steven Stills. Ça arrive à Véro, ça arrive à tout le monde. Donc voilà, il n'y a pas beaucoup d'archives de l'époque de Véronique Sanson qui chante cette chanson sur les plateaux télé. Et en fait, c'est notamment grâce au film « Tout ce qui brille hein, », cette scène où Géraldine Nakache et Leïla Bekti chantent ensemble cette chanson, ça date de 2010. Et voilà, et la chanson est revenue et il est désormais impensable d'aller applaudir Véronique Sanson en concert sans entendre ce banger. On adore.
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0: Il est temps de jouer au blind test. Je vous présente Loris et Anthony. Bonsoir à tous les deux.
2: Bonsoir.
0: Bonsoir. Waouh, en cœur et d'une seule voix, comme un seul homme. Alors messieurs, bienvenue dans Décibel, bienvenue dans notre blind test du jour. Le thème, les États américains en chanson. Est-ce que vous avez eu le temps de réviser ou alors est-ce que comme à l'oral du bac, vous allez tout faire au talent ?
2: Au talent, au bachotage.
0: C'est ça. Non mais il y a deux écoles, on se dit soit j'y vais tel qu'en moi-même et ça passera sûrement au charme, soit on révise. Mais alors c'est vrai qu'en même temps, si on tape dans un moteur de recherche chanson avec État américain dans le titre, ben en fait il y en a plein. Il y en a énormément, puisque je ne sais pas, les États américains doivent inspirer un petit peu nos auteurs. Donc, j'ai choisi quand même des très connus. Hein. Faites-moi confiance. Et à la fin, tout le monde gagnera. Ah là là, c'est le retour de la compile. La compile collector, puisque c'est la compile France Bleu. Et entre-temps, on a changé de nom. Maintenant, on s'appelle ici. Mais la compile s'appelle toujours France Bleu. C'est un collector, messieurs.
2: Ça marche.
0: Ouais.
2: Merci.
0: Ouais, de rien. Merci à vous. Merci de venir jouer avec nous en ce jeudi soir. Allez, c'est parti. Une première chanson avec un État américain dans le titre. Je compte sur vous pour reconnaître le plus rapidement possible le nom de l'interprète de cette chanson. Et surtout, n'oubliez pas de donner votre prénom avant de donner la réponse pour que je sache lequel de vous deux a répondu en premier. Vous êtes prêts ?
2: C'est bon, on est prêts.
0: Allez, c'est parti. Première chanson, dites-moi qui chante ça.
2: Anthony.
0: Ah, c'est Loris qui a dit son prénom en premier.
2: C'est Julien Clerc.
0: Ouais, bravo.
2: Merci.
0: Mais je pense qu'Anthony l'avait aussi, n'est-ce pas ?
2: C'est ça. Ah. Oui. Pas assez à rien, vraiment.
0: Bravo, bravo à tous les deux. Non, mais
2: J'ai demandé l'arbitrage vidéo, je vais voir la VAR.
0: c'est ça, la VAR. Un point pour Loris, mais Anthony n'est vraiment pas loin derrière. On continue.

0: Anthony.
1: Colorado. Le Colorado, Adjani.
0: Alors c'est Ohio, Adjani, mais oui, oui, c'est bien elle. Aïe. C'est bien elle.
1: Bravo.
0: Mais je me demande si un peu plus loin dans la chanson, elle parle pas du Colorado d'ailleurs aussi. Mais en tout cas, c'est bien Isabelle Adjani. Bravo. Anthony a un point, Loris a un point. Le suspense est à son comble. Je peux déjà vous le dire, tout le monde a gagné, hein, quoi qu'il arrive. Vous recevrez chacun, Anthony et Loris, votre compile. Mais pour le plaisir du jeu, je vous propose une dernière chanson.
1: Anthony,
0: oh là là, c'est qui? Anthony qui a dit son prénom en premier. Ouais. Ah, attendez, vous allez me le dire en même temps, ça va être plus simple. À 3. 1, 2, 3.
1: Je dis Johnny Hallyday.
0: Oui, bravo. Quelque chose de Tennessee. Oh, Tennessee. Je sais ce que vont me dire les puristes. Quelque chose de Tennessee. Alors, oui. Tennessee, c'est un mot qui figure l'État américain du Tennessee, mais dans la chanson, ça parle plutôt de Tennessee Williams, l'auteur. Voilà. Mais si Tennessee Williams, il s'appelle Tennessee, c'est sans doute pas un hasard et c'est un rapport avec l'État du Tennessee. Donc voilà, oui. Je me suis dit que ça passait, non? Qu'est-ce que vous en dites?
1: Oui, absolument. Oui, et puis il y a l'intro de Nathalie Baye aussi.
0: Il y avait la voix. Ah oui, on peut remettre l'intro pour entendre la voix de Nathalie Baye qui vient de nous quitter. Oui, c'est vrai. Parce qu'en plus, elle a une voix vraiment magnifique dans cette intro.
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0: Oh là là là là, la beauté! Anthony et Loris, j'ai des frissons d'entendre la voix de Nathalie Baye.
1: Nous aussi.
0: Bon. Allez, merci. Merci à tous les deux.
1: Merci à vous. Bravo, Anthony.
0: Anthony et Loris. Ben,
1: bravo, Loris. Et bonne soirée à vous deux.
0: Bonne soirée. Merci. Vous avez super bien joué. N'oubliez pas, le blind test, c'est tous les jours dans Décibel. Sauf demain, parce que c'est férié. Donc, du coup, on sera pas là. Demain, on vous rediffusera. Ah, mais ça va être très, très sympa, ça. Les chansons préférées d'Anne Roumanoff, une des femmes les plus drôles de France, et qui partage avec vous une playlist. Alors, pour le coup, en plus, c'est chronologique. C'est de sa petite enfance, genre de Casimir et l'île aux enfants, jusqu'à son actuelle grande vieillesse. Donc, c'est vraiment un grand moment que vous allez revivre. Ça, c'est demain à 20h, les chansons préférées d'Anne Roumanoff. Pour le moment, et pour revenir à notre thème de Blind Test, après la Californie chantée par Julien Clerc, l'Ohio d'Isabelle Adjani et le Tennessee de Johnny Hallyday, eh bien, allons-y en Amérique, retrouver un groupe que j'adore, qui s'appelle Lynyrd Skynyrd. C'est un groupe du sud des États-Unis et ils ont chanté en 1974 sur leur album Second Helping, une des chansons les plus chouettes autour de l'État américain de l'Alabama. Rien que l'intro me rend folle. Sweet Home Alabama, Lynyrd Skynyrd. Et dans Décibel, montez le son.

0: dans cette chanson, le piano, la guitare, Sweet Home Alabama, Lynyrd Skynyrd en 1974. Alors malheureusement, 3 ans plus tard, crash de leur avion privé entre 2 dates, 2 concerts, et seront tués sur le coup, notamment le chanteur et principal auteur de Lynyrd Skynyrd, l'immense Ronnie Van Zandt. Steve Gaines aussi est mort. Vous avez entendu là les choristes sur la chanson Sweet Home Alabama, pareil, Cassie Gaines, voilà, le road manager, le pilote, le copilote, enfin, il y a eu beaucoup de morts, et puis d'autres membres du groupe qui, en fait, étaient dans l'avion, qui sont pas morts, mais qui ont été grièvement blessés. Donc, Lynyrd Skynyrd a continué après, mais c'était évidemment plus la même chose après ce crash de 1977. C'est bien, j'ai mis tout le monde de bonne humeur, là. Allez, on continue.
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0: Mais arrêtez-moi de temps en temps. Moi, on était là, on était bien. Sweet Home Alabama, tout le monde dansait. Et maintenant, on fait la tête. Bon, j'ai une bonne nouvelle. Adrien Gallo, qui était le leader de Bébé Brune, qui, ensuite, après la fin du groupe, enfin même pendant que Bébé Brune existait déjà, d'ailleurs, écrivait pour d'autres artistes, et notamment, avec succès, pour Vanessa Paradis. Adrien Gallo, qui a sorti des albums, et puis récemment, un EP en solo. Il était venu dans Décibel pour nous le présenter, mais il vient de sortir une toute nouvelle chanson qui s'appelle Horror Show. On a craqué, alors on partage Horror Show, le nouveau Adrien

0: Adrien Gallo, une victoire de la musique et 1 million d'albums vendus avec Bébé Brune en solo depuis un petit moment, il est vrai. Et ce petit côté rock qui lui va bien, vivement la suite.
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0: Alors aujourd'hui, c'est l'anniversaire de la mort de Morane, chanteuse belge à la voix de velours qui nous a quittés il y a 8 ans, jour pour jour. Alors, on va pas vous dire à quel point elle manque à la terre entière, et notamment aux chanteurs et aux chanteuses avec qui elle avait partagé des duos, que ce soit quand on a eu Francis Cabrel dans Décibels, quand on a eu Lara Fabian. À chaque fois qu'on parle des duos qu'ils ont pu avoir avec Morane, ils sont vraiment hyper émus, ils en ont un souvenir très très fort. Donc manifestement, c'était pas que son côté artiste, mais c'était vraiment sa lumière et son énergie personnelle qui marquait énormément de monde. Je ne sais pas si vous avez eu la chance, la joie de la voir en concert, Morane, de son vivant, mais si ce n'est pas le cas, je vous recommande un très très joli album live qui s'appelle Carnet de mots, M-O, avec un accent circonflexe sur le O. C'était le petit surnom qu'elle se donnait sur Twitter. Elle signait tous ses tweets Mo. Je me souviens, elle était trop drôle sur Twitter, Morane. Donc voilà, Carnet de mots, sorti en 2012. C'est un très joli live aux Francofolies de Montréal. Donc pourquoi pas écouter ceci. Nous, pour lui rendre hommage, et parce qu'il n'y a pas de mal à se faire du bien, on va écouter sur un prélude de Bach, Morane, et dans Décibels.

0: prélude de Bach.
1: Sur l'album de Morane, Ami ou Ennemi, en 1991, sur un prélude de Bach, est signé Jean-Sébastien Bach et Jean-Claude Vanier. Et ça vaut le coup de revoir le clip, puisque dedans, il y a Pablo Villafranca, qui justement, en 1992, l'année de la réalisation du clip, venait de se marier avec Morane. Allez, merci d'avoir écouté Décibel et merci à l'équipe qui était là. Iris Guitoni, Christophe Hulens, Sarah Bécard, Elodie Biancamaria, Yanis Kalem et Franck Moilier. Et bonne soirée!
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3: Bonjour la France, j'espère que tu vas bien. La France, comment ça va Éric Bastien?
4: Ça va bien quand je vois Valérie, ça va toujours bien.
3: Oh là là là là. Alors je vous rappelle que toute la semaine, les candidats s'affrontent pour gagner la finale de demain. Nous sommes jeudi.
4: Nous sommes jeudi, vous en avez combien?
3: J'ai 3 candidats, ce qui veut dire qu'aujourd'hui c'est la dernière chance.
4: Voilà. Oui, j'ai compris. Oui.
3: Alors je rappelle le premier prix, c'est un séjour pour 4 personnes à Foura. Alors, vous connaissez tous le Fort Boyard, on connaît tous, c'est notre petit... Ah, c'est notre petit moment quand on arrive toutes ces épreuves. Alors, le problème, c'est qu'aujourd'hui, le temps et la mer ont fragilisé notre fort. Il est désormais menacé. Alors, pour éviter que le fort s'effondre, eh bien, il y a des travaux de protection qui doivent être engagés. Et il y a un appel aux dons qui est lancé sur fondation-patrimoine.org pour préserver notre petit fort chéri et que le père Foura puisse continuer à monter dans la vigie.
4: Bien évidemment.
3: Donc du coup, comme votre radio ici est très attachée à Fort Boyard, on fait gagner un superbe séjour pour 4 personnes à Foura. Bien évidemment, vous aurez une croisière avec la compagnie Interil pour voir au loin si le père Foura vous fait des signes.
4: On s'approche près hein, d'ailleurs.
3: On s'approche très près, ouais, effectivement. Ouais. Vous allez dormir au camping le Cadoré et puis vous dînerez au restaurant le 31 à Foura. Donc c'est quand même pas mal.
4: Forcément bien, attendez.
3: Et Willy Rovelli sera samedi
4: c'est
3: entre 12h et 13h en direct de Foura. Donc on est 100% Fort Boyard.
4: On est 100% Fort Boyard.
3: Si on ne gagne pas ça, what is the deuxième prix?
4: Bah, Malongo est toujours à l'honneur, évidemment. Malongo qui est très ami avec le père Foura.
3: Bien sûr.
5: Bonjour. Une énigme par jour.
3: Ah,
5: mon Valérie.
3: Oh là là.
5: Mon premier. Et la caisse d'allocation familiale.
3: La CAF?
5: Oui.
3: Ah.
5: Mon deuxième est une hésitation dans la langue française.
3: Cafeux, oui.
5: Vous l'avez.
3: Cafeux, ouais.
5: Mon troisième est une expression à compléter. Un vaut mieux que deux, tu l'auras.
3: Tiens.
5: C'est un tien.
3: Un tien vaut mieux que deux, tu l'auras.
5: C'était le mot tiers que je voulais mettre. Oh, je suis gâteux.
3: Bon, allez.
5: Mon tout est un cadeau extraordinaire. Je suis une cafeux.
3: Cafetière.
4: Bon, c'est pas réussi, je
3: allez,
4: me suis bourré.
3: Allez, machine à café, 32 objets. 6 verres en verre.
4: Mais bien sûr.
3: Et je dis encore pardon au père Foura que j'embrasse très fort et
4: bien
3: que
4: sûr.
3: J'aime. Allez, on rejoint tout de suite Didier et Marilyn, nos deux candidats du jour. Comment ça va, les
6: bonjour.
3: Amis
7: ça
3: bonjour.
7: Va, ça va bien.
6: Bonjour.
3: Alors, est-ce que Didier, tu es en forme?
7: Bon, ça va, ça va.
3: Ça va, ça va. Alors, tu,
7: oui.
3: Tu habites dans la Somme, à Franleu.
7: Oui.
3: Tu as 71 ans.
7: Oui.
3: Quel bel âge. Tu es marié à Maryse.
7: C'est ça.
3: Et tu as 2 enfants. Comment s'appellent tes enfants?
7: Alors, j'ai une fille qui s'appelle Isabelle et un garçon qui s'appelle Sébastien.
3: Et tu es papy?
7: Oui. 4
3: petits enfants. Oh, ça t'occupe bien ça, hein, parce que t'es retraité.
7: Tout à fait, oui.
3: Oui, mais tu dois bien t'occuper des petits.
7: Ben oui, pas mal, oui, surtout pendant les vacances.
3: Ah là là là là, bah oui, ça c'est le truc. Alors tu es retraité, mais comme je l'ai dit, mais avant, tu étais technicien en secteur industriel. Toute ta carrière, t'as fait ça, c'est ça?
7: Oui, toute ma carrière, dans différentes branches, dans le textile, dans les accessoires de vélo et dans la serrurerie.
3: Oh, bah dis donc, ouais. T'as beaucoup bougé, dis donc, quand même.
4: Manpower.
3: Hein. Manpower. Bah,
7: j'ai pas fait d'intérim.
3: Alors, tu fais de la marche tous les jours. Ça, c'est ton
7: pratiquement,
3: truc.
7: Pratiquement, oui.
3: Alors, tu te balades où?
7: Bah, beaucoup dans le village et puis aux alentours, quand on va faire des courses ou autre.
3: Ah, t'aimes bien marcher. T'aimes bien jardiner.
7: Ah oui, ça, c'est ma passion, oui. C'est une de mes passions.
3: Il paraît que t'as un très joli potager et qu'en ce moment, ça sème.
7: Eh oui, ça sème, oui. Ça sème un peu de tout, quoi. Pommes de terre, carottes, radis, navets, poireaux.
3: Eh ben, ça va bien manger de la bonne soupe cet hiver, ça.
7: Exactement.
3: Et voilà. Alors, on va tout de suite marquer le premier point avec la première question, vraie ou faux. Écoute bien.
7: Oui.
3: Ah
4: oh là.
3: Ah là là, oui, nous... Nous partons en Allemagne. Nous allons parler de l'Allemagne.
4: Oh, c'est un voyage, cette émission.
3: C'est un voyage. Écoute bien. Dans un village allemand, dénommé Fugerei, je ne sais pas comment on dit, je ne parle pas allemand, Fugerei, F-U-G-E-R-E-I, tréma. Eh bien, figure-toi que dans ce village allemand, le loyer n'a pas augmenté depuis 1521. Est-ce que c'est vrai ou faux? Top chrono, 5 secondes.
7: Je dirais vrai.
3: Eh bien, c'est une bonne réponse. Le village a été fondé en 1521 par le banquier Jacob Fugger et c'est la plus ancienne cité sociale au monde et les habitants payent toujours 1 euro par an et voilà, donc j'ai envie de dire bravo monsieur Fugger.
4: Je ne savais pas quoi faire ce week-end, eh bien je vais préparer mon déménagement, évidemment. Marilyn, t'es pas loin de l'Allemagne toi en plus, si tu veux payer 1 euro par an, t'es en Alsace, bonjour Marilyn.
6: Bonjour Eric.
4: Bienvenue. Tu habites à Haguenau, c'est dans le Bas-Rhin. Je ne donne pas ton âge parce que ça ne se fait pas pour une femme et...
6: Ah, ouais. D'accord.
4: Mais non, ça ne se dit pas. Voilà, galanterie.
6: Non, d'accord.
4: Tu es mariée à qui?
6: Alain.
4: Alain, ça fait combien de temps que tu es avec Alain?
6: 45 ans.
4: 45 ans. Je dis tu, hein, Marilyn, hein, on se dit tu, hein, aujourd'hui.
6: Oui,
4: bien sûr.
6: Oui.
4: Tu as deux enfants, alors c'est des grands, parce que voilà.
6: Oui, 43 ans. Alexandrine et
4: ouais.
6: Benjamin, 33.
4: Tout le monde a bien réussi? Qu'est-ce qu'ils font dans la vie comme métier, tes enfants?
6: Oui, elle a bien réussi, elle est RH, la fille, et le garçon, il est en Suisse, il veut travailler dans la banque.
4: Tiens donc, Suisse dans la banque.
6: Voilà.
4: Eh ben, c'est bien. Et puis, il y a quelqu'un qui a fait un enfant, hein, parce que tu as un petit-fils.
6: Oui, c'est Alexandrine qui a eu Lilian, qui a 9 ans.
4: Oh, tu es mamie comment, toi, hein? Comment tu te définis comme mamie?
6: Oh, non. Il me dit que je suis la plus gentille du monde. Alors.
4: Oh, tu es trop mignon, c'est trop chou.
6: C'est trop bien.
4: Trop mignon. Tu as travaillé toute ta vie au guichet de la sécurité sociale. Ça va? Tu as apprécié ce métier? Tu as des bons souvenirs?
6: Oui. Sur Denain, oui, dans le Nord.
4: Ben oui.
6: Il y a 3 ans seulement qu'on est parti du Nord.
4: Bien sûr. Et puis avant, tu étais dans la métallurgie, alors que petite, tu voulais taper à la machine. Et voilà, tu voulais être secrétaire.
3: Comme ma maman.
6: Voilà.
4: Comme ta maman. Marilyn, sois la bienvenue dans Outaquet. On va tenter de marquer un premier point. Je suis ravi que tu fasses partie de l'équipe. N'oublie pas, de l'équipe. De The Team.
6: Okay.
4: Oui, non, c'est
3: Marilyn,
4: c'est ma dernière chance.
3: Ouais, voilà, t'es sa dernière chance surtout.
4: Je veux dire, encore une fois, il faudrait peut-être me rappeler le principe de ce jeu. C'est qu'à un moment donné, il faudrait que j'ai des candidats qui gagnent. Marilyn, voici la question. Ambiance.
8: Quand midi arrive, que je sors juste de table, je remets vite le couvert et je passe à table.
4: Je mange, ça c'est Oldelaf. Le pica, P-I-C-A, est un trouble du comportement alimentaire qui consiste à ne manger que de la nourriture surgelée sans la faire décongeler. Ça me paraît dingue. Vrai ou faux? Top chrono, 5 secondes. Le pica.
6: Je dis que c'est faux.
4: Ce serait faux. Es-tu sûr? Oui, c'est faux. Le pica se caractérise par l'ingestion répétée de substances non nutritives, non comestibles. C'est-à-dire que quand on est atteint de pica, ça veut dire qu'on aime manger la terre, la craie, le sable, le plastique, le papier.
3: Eh ben.
4: Voilà.
3: Alors, ça fait un point pour Didier, un point pour Marilyn. Et là, tout de suite, au Macumba, je danse tous les soirs. Et oui, vous écoutez ici, on vous propose de bouger vos bowlies avec Jean-Pierre Madère. À tout de suite, mes chéris.

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1: Mais oui, Jean-Pierre Madère, Macumba, quel bonheur.
0: Eh oui, c'est des boîtes de nuit, les Macumba, généralement.
1: Eh oui, jingle.
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0: Je te sens bien au taquet, parce que vous m'avez engueulé que je vous vouvoie.
1: Je sais pas pourquoi tu me vouvoies, je sais pas. C'est des trucs comme ça.
0: C'est le respect.
1: Ah, bien sûr. Alors, Didier, il paraît que tu participes à la champion pays de Somme.
0: Ou la peur.
3: Oui, c'est ça, oui.
1: Ah, alors c'est un genre de question pour un champion. Il y a des questions sur la Somme, les personnages locaux, la langue picarde. Et il paraît que tu es vice-champion.
3: Oui, c'est ça, oui.
1: Et alors, chaque année, c'est quoi le grand prix, l'énorme grand prix, c'est quoi?
3: L'énorme grand prix, c'est qu'on a accès un après-midi au 19e étage de la Tour Perret.
1: Oh, avec une belle vue, j'imagine.
3: Ah ben une vue à 360 degrés sur tout Amiens. On voit on doit voir parce que j'ai jamais remporté. On doit voir la cathédrale, toute la vallée de la Somme.
1: Oh, mais tu es vice-champion. C'est quand cette année? C'est quand le concours?
3: Souvent c'est en fin d'année.
1: Oh, donc là tu te prépares.
3: La finale, c'est en décembre.

0: Pour la finale.
1: Donc là, tu te prépares à fond.
0: Faut déjà, oui, participer à une qualification locale. Donc, terminer dans les premiers.
1: Oula.
0: Et ensuite, c'est une demi-finale par secteur géographique. Là, il faut terminer dans les deux premiers. Et après, c'est la grande finale sur tout le département.
1: Oh là là là là, et les questions sont difficiles?
0: Plus ou moins, ça dépend des domaines qu'on a de prédilection. Quoi.
1: C'est quoi, toi, ton domaine de prédilection?
0: L'histoire, la géographie.
1: Ah, donc déjà, tu dois être un peu calé là-dessus, donc c'est bien.
0: Parce un petit peu, oui.
1: C'est des questions difficiles, en général, l'histoire et la géo. Bah, c'est bien.
0: Plus on avance dans le jeu, plus c'est difficile, oui.
1: J'espère que cette année, tu vas gagner et que tu nous enverras une photo de la vue depuis le haut de la tour Perret.
0: Ça, oui, mais faut attendre la fin de l'année. Hein.
1: C'est pas grave, moi j'attends. On sera là, on est très patients. Mais oui,
0: c'est bien, c'est bien.
2: J'espère qu'on sera encore là, qu'on sera en vie, qu'on sera...
1: Alors, il paraît que tu collectionnes les timbres. Tu en as combien des timbres?
0: Les timbres, j'en ai environ 8000.
1: Oh, ah oui, quand même.
2: Non,
0: mais j'ai commencé à l'adolescence.
1: Et alors, comment tu fais? Tu en achètes dans les brocantes, dans les magasins spécialisés? Tu les achètes tous les timbres?
0: Oui, plutôt dans les brocantes parce que c'est moins cher. Sinon, si on s'abonne à la banque postale, ça coûte quand même pas mal, quoi.
1: Ouais, mais il y en a plein dans les brocantes. J'ai remarqué souvent quand je chine, il y a beaucoup de...
2: Mais ils sont oblitérés.
1: Oui, bien sûr,
2: c'est
1: mais...
2: C'est mieux peut-être, non?
1: Je sais pas. Il y a des timbres très très chers. Je sais qu'il y a des timbres très chers.
0: Oui, c'est ça, oui.
1: Peut-être que...
0: Ceux qui sont rares sont très chers, bien sûr.
1: Exactement.
2: Comme vous, Valérie. Vous êtes rare et cher.
1: Oh là là, mon Dieu.
2: Il y a un peu timbré.
1: Alors, je rappelle aux auditeurs que quand ils commencent par me vouvoyer, c'est que derrière, ouais, je vais me prendre une vanne.
3: C'est voilà. J'ai peur de vous.
1: T'as remarqué, Didier? À chaque fois, il fait
0: oui,
1: ça.
0: Oui, c'est ça, à chaque fois, oui.
1: Et voilà, à chaque fois, tu vois. Les auditeurs ne sont pas dupes, Eric, de votre petite
2: manigance. Je sais, Valérie, je sais.
1: Alors, écoute bien ta question, vrai ou faux. Tiens, une petite ambiance.
2: Ah bah tiens, ça tombe bien.
1: Alors, écoute bien. Il paraît qu'un homme, pour se calmer après une dispute avec sa femme, eh bien pour se calmer, il paraît que cet homme a marché 450 km. Ça devait être une grosse dispute. Alors, est-ce que c'est vrai qu'un homme a marché 450 km pour se calmer après une dispute avec sa femme? Top chrono, 5 secondes.
0: Moi, je pense que c'est vrai, oui. Il faut bien disputer. C'était une grosse dispute.
1: Ah, c'était une grosse dispute, c'est vrai. En 2020, un homme a quitté son domicile après une énorme dispute. Il a marché une semaine. Et il a été contrôlé par la police à des centaines de kilomètres de chez lui. Et il va dire, oh, j'avais besoin de me calmer. Bon, ben voilà. Allez, 2 points pour Didier.
2: Ah, c'est beau, ça, quand même, l'amour. C'est vrai que moi, j'ai pas besoin de faire 450 kilomètres. Moi, au bout de 200 mètres, elle me manque. Je reviens immédiatement. Et oui, je suis un lover. Allez. J'ai quelque chose à me faire pardonner auprès de ma femme, c'est un message subliminal. Marilyn, avec ici Alsace à Aguenau, notre mamie sympathique avec son petit-fils Lilian. Tu lui fais des bons petits plats d'ailleurs à ton petit-fils?
4: Ah oui. Là, je viens de
2: acheter
4: le Thermomix 7.
2: Ouais.
4: Je vais m'en faire 3 fois par jour.
2: Alors, ah ouais, t'as acheté le Thermomix 7, c'est... Ah ouais. Oui, c'est comme un Thermomix. Enfin, j'imagine voilà, c'est une variante, quoi. Qu'est-ce que tu lui fais de bon? Qu'est-ce que tu lui prépares?
4: Eh ben écoutez, comme je suis du Nord, bah, des bons ragoûts, hein, et puis beaucoup de gâteaux. Là, je suis en train de faire des flamiches au maroilles.
2: D'accord.
4: Voilà.
2: Des flamiches au maroilles. Ah ouais, le fameux maroilles, bien sûr, des gaufres du Nord. C'est quoi la particularité des gaufres du Nord?
4: Les gaufres du Nord, bon, on fait avec de la cassonade.
2: Ah ouais, ok, je vois très bien. Et puis tu fais aussi du cassoulet, comme tes parents te faisaient du cassoulet?
4: Ouais. Voilà, c'est ça.
2: Un petit souvenir.
4: Les haricots,
2: c'est
4: encore meilleur.
2: Oh là là là là. Et puis t'es une super mamie parce que on parlait de brocante. Tu fais des brocantes et c'est là que je vois que t'es une bonne connaisseuse parce que mon fils adore tout ça. Tu cherches les Ninjago et les cartes Pokémon pour Lilian.
4: Voilà. Oh là là, c'est tout.
2: Eh ben, tu sais qu'il y en a qui valent très très cher, hein, des cartes Pokémon. Hein.
4: Oui.
2: Des rares. Hein.
4: Oui, oh là.
2: Bah, il doit être content. Hein. Bravo pour les Ninjago. Hein. Ça, c'est encore autre chose, les Ninjago, c'est super. Allez, nous jouons, Marilyn, avec une nouvelle question qui vaut un point. Et voilà, une chanson qui est sortie, je crois, le mois dernier.
5: La tour Eiffel et tout.
2: C'est une nouveauté, celui-ci. On aime
5: bonjour
2: beaucoup.
5: La tour,
2: on
5: bonjour,
2: la met en playlist.
5: Bonjour,
2: Paris, on adore Bistaquette.
1: Je crois que c'est Lola Dubini qui chante. Voilà.
2: Il y a un appartement en haut de la tour Eiffel. Il y a un appart en haut de la tour Eiffel. Vrai ou faux, 5 secondes.
4: C'est vrai.
2: Alors, la tour Eiffel a été créée en 1800.

0: ce soit sur place ou à emporter, c'était délicieux. C'était Amy McDonald avec This is the Life sur ICI.
1: Ah, jingle.
0: C'est beau.
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1: ICI, nous sommes avec Didier qui joue avec ICI Picardie qui a 2 points et Marilyn qui joue avec ICI Alsace qui a 2 points également. Alors Didier, comme ça, il paraît que tu penses que ton défaut c'est d'être trop rigoureux ?
3: Ben, un petit peu, oui.
1: Ça veut dire quoi, trop rigoureux ?
3: Ah ben c'est assez exigeant et puis j'aime bien que les choses soient carrées.
1: C'est-à-dire, à ta façon, c'est-à-dire que si Maryse, elle ne fait pas les choses comme tu veux, tu râles ?
3: Un petit peu, quoi. Mais j'en mets les choses à ma façon.
1: Oui. Donc, T'es un mec,
3: oui,
1: quoi.
3: C'est la vie, quoi.
1: Alors, dis donc, hier, t'as dû te régaler parce que tu adores le foot.
3: Et oui,
1: tu adores le foot et il paraît que tu aimerais déjeuner avec Kylian Mbappé.
3: Ben, j'aimerais bien, oui.
1: Ah bah oui. Bah oui. T'as regardé le match hier, évidemment.
3: Bien sûr, oui.
1: Alors, t'étais pour le PSG, pour le Bayern ?
3: Ah, pour le PSG.
4: Ah, ouais,
1: voilà.
4: Qualification
1: finale.
3: C'était difficile quand même.
1: Ah bah oui, mais ils ont réussi quand même.
4: Bah, Bayern a marqué un but au dernier moment quand même.
1: Bah,
4: c'est
1: oui,
4: chaud.
1: C'était chaud.
3: Il était temps que ça s'arrête, oui.
4: Ah oui, tu m'étonnes.
1: Tu m'étonnes. Alors, écoute bien, c'est le quiz musical. Je vais te faire écouter une chanson de Jean-Jacques Goldman. Et il faut que tu me donnes les 2 premiers mots de la chanson. Comment démarre la chanson, la première phrase de la chanson. Vas-y, on va écouter cette chanson de Jean-Jacques Goldman. Et là, il démarre par quoi ? Top chrono, 10 secondes.
3: Encore un matin.
1: Et ta-ta-ta-ta ! Ta-ta-ta-ta-ta ! Alors, est-ce que c'est une bonne réponse ? Résultat immédiatement en musique.
5: Encore un matin. Un matin pour rien.
1: Là, et oui, encore un matin de Jean-Jacques Goldman. 2 points de plus pour toi, Didier, tu as 4.
4: Marilyn a 2 points. Marilyn, tranquille, elle fait son petit bonhomme de chemin depuis midi. Marilyn qui fait beaucoup de sport, de la marche nordique.
6: Oui.
4: Ouais.
6: Oui.
4: Combien
6: oui, beaucoup.
4: Combien de fois hein?
6: Ah ben, écoutez, 2 fois par semaine.
4: Ah oui, non.
6: Mais plus la piscine. Je préfère la piscine.
4: Tu fais aussi de la piscine. Combien tu

0: Tu mesures combien de longueur tu fais, tu comptes ou tu vas un peu comme
1: non,
0: ça
1: je
0: ouais.
1: Non, je compte pas.
0: Ouais, tranquille. De la gym, de la marche nordique, bref, pas beaucoup de sport, voilà. C'est très bien. Alors, on a parlé des petits défauts de Didier, moi j'aime la parité. Hein. Ah, elle est maniaque. T'as l'air de le confirmer. Hein.
1: Oui, je suis maniaque.
0: Ah. Bon, bah alors ça se caractérise par le rangement, surtout chez toi.
1: Oh là là, je passe derrière tout le monde.
2: Oh là là.
0: Alors bon, je fais tomber un stylo, une lunette, un truc, faut que tu ranges tout de suite immédiatement.
1: Et voilà.
0: Oh là là.
1: Voilà.
2: Bah avec le petit enfant, ça doit être bien. Bah avec
0: oui.
2: Le...
0: Tu lui apprends comme ça ou tu lui apprends à ranger?
1: Ça va, il est raisonnable quand je l'ai pour les vacances, il est raisonnable.
0: Bon, ça va. Marilyn qui adore les activités à sensation, d'ailleurs, t'as déjà fait du parapente. Eh oui.
1: Oui.
0: Et manège aussi. Manège un peu, tu l'emmènes le petit faire des manèges un peu à sensation?
1: Oui, et ben lui il n'aime pas.
2: Ah lui il n'aime pas?
1: Non, il n'aime pas monter dans les manèges.
0: Il mange les churros pendant que tu vas dans le grand 8 quoi. C'est marrant ça.
1: Ah voilà, c'est ça.
0: Bon, Marilyn, allons-y tout de suite pour ton quiz musical. On va écouter un peu une intro de chanson comme qui dirait. Là, l'intro s'arrête. Il nous manque les deux premiers mots. C'est parti. C'est le groupe téléphone, on peut le donner. Top chrono, les deux premiers mots qui arrivent juste là, à ce moment-là.
1: Quelque chose en moi.
0: Quelque chose en moi. De toute façon, je prends que les deux premiers mots. Donc on s'en fout si tu t'es trompé sur le troisième ou le quatrième. On vérifie.
3: Quelque chose en toi.
0: En toi, mais pas en moi, mais c'est bon. Bien sûr, bravo Marilyn. Super, deux points.
2: Magnifique, ça fait 4 points pour Didier, 4 points pour Marilyn.

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3: J'ai déjà la phrase moi.
2: Oui.
3: C'est Valérie, virgule, vous êtes la meilleure.
2: Oh là là, ok, allez jingle.
3: C'est ça non ou pas?
2: J'aimerais bien, mais je ne pense pas.
3: Allez savoir.
2: Alors, nous sommes avec Didier et Marilyn qui ont 4 points chacun. Alors, on a parlé de Didier hein, qui habite dans la Somme, qui est avec Maryse, qui a 2 enfants, 4 petits-enfants. Nous allons reparler de la rencontre avec Maryse. Ah là là, il paraît que... Ça s'est passé lors d'une soirée de réveillon. La soirée du 31 décembre, un bal était organisé dans une salle des fêtes.
3: Petit calicatin, petit calicatin.
2: Et juste avant minuit, une farandole s'est formée et Maryse et Didier se sont invités à danser l'un et l'autre. Et alors, qu'est-ce qui s'est passé après?
4: Après, on s'est donné rendez-vous le lendemain.
2: Mmh.
4: Et puis, ça a continué, fil en aiguille, ça a continué. Et on s'est marié au mois d'octobre suivant.
2: Et ça fait combien de temps?
4: 45 ans.
2: Hop, hop, hop, hop, hop, donc 45 ans en octobre?
4: Oui.
2: Ça fait, c'est les noces de quoi ça, 45 ans?
4: Ah, je sais pas. Non, ça fera 46 ans en octobre.
2: 46 ans! Oh là là là là là là. Mais alors, est-ce qu'il y a eu un bisou le soir du 31? C'est
4: ah,
2: ça?
4: Bien sûr.
2: Ah, voilà. Et qu'est-ce qui t'a le plus séduit chez Marilyn?
4: Non, c'est pas Marilyn, c'est Maryse.
2: N'importe quoi, c'est chez Maryse.
5: La lavande.
2: Et qu'est-ce qui t'a. Ah bah alors, si, il faut le dire.
4: C'est Dieu.
2: Hein?
4: C'est vieux.
2: Bah c'est vieux quand même, tu te rappelles
4: non,
2: bien.
4: Non, c'est vieux.
2: Ah, j'ai compris, c'est vieux. Bah c'est vieux.
4: Oui, c'est vrai que c'est vieux aussi, ouais.
2: Elle a les yeux de quelle couleur, Maryse?
4: Marron.
2: Ah là là, les yeux noisettes, mon Dieu, les yeux de l'amour. Donc, c'est les noces de lavande, me dit-on, le 46 ans.
4: D'accord.
3: Lavande.
4: Merci de l'apprendre, oui.
2: Eh ben, il va falloir l'emmener en Provence et ramasser des brassées de lavande.
4: Oui.
2: Ah bah oui.
4: Faut aller dans le midi. Hein.
2: Ah bah oui, bah c'est pas mal.
3: C'est pas un voyage qui coûte le plus cher. Hein.
2: Eh ben, non, bah non, enfin, t'as déjà... Surtout que t'adores voyager en France, il paraît que t'aimes les gorges, t'as aimé les gorges du Verdon, t'as aimé les calanques de Cassis, donc t'aimes bien.
4: Oui.
2: Eh ben là.
4: Ça, j'aime bien, oui. Puis j'aime bien Saint-Jean-de-Luz aussi.
2: Ah, c'est joli, Saint-Jean-de-Luz.
4: Et aussi la Bretagne.
2: Ah, toutes les régions de France sont tellement belles. Eh bien là, tu devras trouver des champs de lavande. Mmh. Alors, d'accord. C'est la question qui va te permettre de gagner 3 points. C'est la question à choix multiple. Mmh. Je pose la question, je te propose des réponses. Et à mon top chrono, tu auras 10 secondes pour me donner ta réponse. Demain, nous serons le 8 mai. Mais depuis quand le 8 mai est-il un jour férié en France de façon définitive? 1945, 1958, 1981 ou depuis qu'Éric Bastien est né?
3: Oui.
2: Alors, depuis quand c'est un jour férié en France de façon définitive? 1945, 1958, 1981 ou depuis qu'Éric Bastien est né? Top chrono, 10 secondes.
4: 1945.
3: Oh, j'ai pas cet âge-là. Hein.
2: T'as pas cet âge-là?
3: Oh non.
4: Allô?
2: Eh bien non, c'est 1981. Parce que figure-toi que le 8 mai, ça a été férié en 1981 sous Mitterrand. Parce que ça avait été supprimé en 1975 sous Valéry Giscard d'Estaing.
3: Au revoir.
2: Et ça a été rétabli pour commémorer durablement l'armistice de la Seconde Guerre mondiale. Voilà. Donc, pas de point pour toi, Didier.
3: Le fait pas mal, hein. Je demande pardon à Didier Gustin, qu'on embrasse.
2: Oui, je demande pardon à la famille de M. Giscard d'Estaing.
3: Et à Laurent Gérard aussi. Alors, nous revenons à nos moutons. Marilyn, oh, l'expression. tellement longtemps que je ne l'avais pas sorti celle-là. Revenir à nos moutons. Marilyn, qui a à cette heure-ci 4 points, qui vit en Alsace, qui est notre mamie gâteau, voilà, qui achète plein de Pokémon pour son petit Lilian, qui a 9 ans, qui est un peu râleuse, on l'a dit, qui est maniaque. On va parler un peu de la rencontre, ça te va? C'est pas trop indiscret? Allez,
5: non,
3: la rencontre avec Alain, parce que tu es mariée à Alain, avec 2 enfants. Ça, c'est le générique de Top Gear. Ouais, parce qu'il est question de voiture dans votre rencontre, c'est bien ça?
5: Et oui, on s'est rencontrés au permis de conduire dans la salle de code. Et puis, elle a conduit également.
3: Alors, il prenait des cours de conduite, comme toi, dans la même auto-école, tu viens de le dire. Donc, lui, voilà. Alain, il est très grand. Et pendant les cours de code, il t'embêtait un peu, quoi. Hein.
5: Voilà, c'est ça. Il se mettait toujours devant. Donc, à chaque fois, je le réprimandais. Et après, voilà.
3: Allez. Ça suffit, Alain, passe devant, viens, avant.
2: Ah oui, carrément.
3: Oui, pendant la conduite, parce que ça, c'est le code. Bah, pendant la conduite, pareil. Il se mettait devant, et qu'est-ce qu'il faisait avec le siège?
5: Oui, voilà, c'est ça. Il reculait le siège, et moi, j'étais derrière, voilà.
3: Ça ne plaisait pas, encore une fois. Bah, ça suffit, Alain. Et alors, au bout d'un moment, à force de râler, ça s'est transformé... Qu'est-ce qui fait que ça s'est transformé en bibi, quoi?
5: Eh ben, comme il était très gentil, et puis moi pareil, après ça s'est calmé, et puis on s'est rencontrés, on se donnait rendez-vous le soir, on buvait un coup, on s'est mariés à Noël.
3: Ouais, voilà, vous avez mis la ceinture de l'amour, et vous êtes partis sur les routes du love. Oh, c'est beau. Et ça fait combien de temps?
5: Eh ben, comme Didier, ça va faire 46 ans le 25 décembre.
3: Oh, c'est marrant, ça. Donc, tous les deux, vous êtes sur des noces de lavande, là. Les deux,
5: voilà,
3: là.
5: C'est amusant. Voilà. C'est incroyable.
3: Après, ce sera le cachemire après, je le dis, pour les 47 ans. Allez, on y va. Nous jouons. Marilyn, t'es pas mal, là. Hein. T'es comme Didier. Pour l'instant, t'as fait un sans faute. Oui. Voici une question qui vaut 3 points. On va se détendre. Dans la pratique du yoga, que signifie namasté? Bonjour, je fais des propositions. Bonjour, je te remercie, je salue la lumière en toi, ou bien namasté signifie Sainte Valérie, vous êtes la reine de la maroufle. Lequel top chrono 10 secondes? Est-ce que ça veut dire bonjour, je te remercie, je salue la lumière en toi, ou Sainte Valérie, la reine de la maroufle?
5: Je salue
3: Maxime. J'ai pas compris, redis-moi. Je salue la lumière en toi, c'est ça? La lumière en toi. Eh bien bravo, c'est une bonne réponse. Effectivement, namasté, qu'on connaît de nom tous, hein, bien sûr, c'est la salutation sanscrite. Langage, ça. Et c'est généralement prononcé à la fin d'une séance de yoga, les mains jointes. Namasté.
2: Eh bien, namasté Didier à 4, namasté Marilyn à 7. Et là, tout de suite, vous écoutez ici. Et il faut vivre ou survivre, être aimé. Là, c'est qui? C'est Daniel. Va la voir.

0: vivre ou survivre. Daniel Balavoine, évidemment, à 12h42 sur Ici
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1: Nous sommes au taquet avec Didier qui joue avec Ici Picardie qui a 4 et Marilyn qui joue avec Ici Alsace qui a 7. Alors, notre petit Didier, ah Didier, il lui est arrivé des bobos, il a souvent des petits trucs. Et oui, vers 10 ans, il paraît que t'es parti chercher des cerises dans l'arbre et que t'es tombé, mais t'es tombé pas n'importe où, t'es tombé où ?
3: Je suis tombé dans une grande touffe d'ortie.
1: Aïe. Et alors ?
3: Je t'ai bien piqué.
1: Oh là là là là là là.
3: Je suis retourné à la maison en courant. Je me suis allongé dans le canapé et j'ai dormi toute l'après-midi.
1: Oh là là là là là là là là là là là là là là.
0: Sûr que c'était que des orties ? Dormir toute l'après-midi ?
3: J'ai peut-être mis du somnifère dans les orties.
0: Parce que ça pique.
1: C'est horrible les orties, c'est terrible. Alors il paraît que pendant ton service militaire, on t'avait mis au service santé.
3: Oui.
1: Alors que tu avais fait des études de mécanique, donc voilà. Et il paraît que tu as fait des piqûres pendant tout ton service, c'est-à-dire ?
3: Chaque arrivée de contingent, il y avait des piqûres obligatoires à faire. Et donc j'ai fait 200 piqûres à chaque fin de mois, donc j'en ai fait, plus de 1000 pendant tout mon service militaire.
1: T'es devenu médecin alors, adieu la mécanique, hein ?
3: Non, j'ai même pas de brevet de secouriste.
1: C'est quand même étrange qu'ils t'aient mis à faire des piqûres alors que tu faisais de la mécanique, c'est dingue ça.
3: Ah mais ça c'est l'armée hein.
1: Ah bah oui mais bon quand même, je sais pas trop si j'aurais eu confiance dans un mécanicien pour me faire une piqûre quand même.
3: Ah mais il y a personne qui était au courant hein.
0: C'est inquiétant d'apprendre tout ça quand même.
1: Bah écoute, voilà, en même temps, heureusement, il n'a pas eu d'accident. C'est oui,
3: non, il n'y a jamais eu de malade. Donc
1: c'est déjà pas mal. Il paraît qu'un jour, tu prenais le train avec ta femme à Marseille et qu'à Aix-en-Provence, tous les passagers de la voiture sont descendus.
3: Oui.
1: Et puis, d'un seul coup, il y a des hommes très baraqués, des grosses armoires à classe qui sont rentrés dans le train. Oui, un petit peu comme Éric Bastien.
0: Bien sûr, voilà.
1: Et qu'est-ce qui s'est passé ? Tu t'es demandé qu'est-ce qui se passait ? Et c'était qui montait dans le train ?
3: Ça me semblait bizarre. Et c'était Booba qui montait dans le train, dans la voiture.
1: Ah oui, d'accord. Allez, l'équipe de Booba, ça va ? Ils ont rappé dans le train ou pas ?
3: Un petit peu, mais c'était pas bruyant. C'était vraiment bien sympathique. Quoi.
1: Ah, voilà. Alors ça, c'est cool. Bon, alors ça, c'est très cool. On salue Booba. Alors, mon petit Didier, c'est la question cash. C'est la question qui te permet de gagner 5 points.
3: Oui.
1: Donc, écoute bien. Petite ambiance, tout ça. On part en Provence. Alors, écoute bien. Quelle préparation provençale à base d'olive, de capre et d'anchois se tartine souvent à l'apéritif? Quelle préparation à base d'olive, de capre et d'anchois se tartine à l'apéritif? Top chrono, 10 secondes.
3: Bah, je pense que c'est la tapenade.
1: Et c'est une bonne réponse. Alors, ça vient de Marseille, elle tire son nom du mont provençal Tapenot, qui signifie capre. Elle est déclinée en noir ou en vert, mais c'est très très bon, hein, la tapenade. Bravo, ça fait 7 pour Didier.
0: Ça donne faim. T'as pas envie d'une petite tapenade, Marilyn ?
4: Oui, si. J'aurais bien aimé la question, surtout.
0: Mais oui, je comprends. Alors, t'inquiète pas, il y a d'autres questions qui arrivent, et ta question, je suis sûr.
4: C'est vrai.
0: Oui, non, ça va aller. T'es à combien, là ? T'es à 7 points, Marilyn, Didier ?
1: 7.
0: On est sur une égalité. Là, Marilyn, va falloir un petit peu se distinguer, on est d'accord. Alors, je voudrais revenir quand même sur ce dossier de la maniaquerie. Parce que, on a évoqué ce côté bien rangé, tout ça, bon, on en a parlé rapidement. Mais je découvre, parce que je vais un petit peu plus loin dans ma fiche, que c'est de pire en pire. Tu nous as pas tout dit, Marilyn. Attends, il paraît que tu vas jusqu'à souvent jeter les affaires des autres. Mais ça va pas bien.
1: Mais c'est-à-dire.
4: Ben, je jette à la poubelle. Hein.
1: Mais pourquoi ?
0: Ben parce que c'est pas bien rangé.
4: Ben voilà, je veux ranger et puis. Surtout les cuillères après des yaourts.
0: Tu jettes les cuillères à la poubelle ?
4: Voilà, avec le yaourt.
1: Ah oui,
0: et les cuillères en argent, c'est tout ça, c'est t'as plus de service quoi.
4: Je suis trop rapide, hein. Voilà.
1: Ah voilà.
0: Non, mais, c'est un papier qui traîne, un papier important, genre en ce moment tu vois c'est les impôts.
4: Voilà aussi, oui. Alors les enfants ça va là.
0: Poubelle.
4: Je suis chez eux. Oh là là.
0: Poubelle.
1: Parce que excuse-moi, je viens d'entendre une phrase qui m'a interpellée. Tu dis chez eux, c'est-à-dire que tu fais le ménage quand tu es chez tes enfants?
4: J'essaye, mais elles ne veulent pas. La fille, elle ne veut pas. Elle veut pas le
0: Alors, rappelons qu'Alexandrine a 43 ans, bien sûr, et Benjamin, 34 ans. Enfin, il s'appelle Tanguy, c'est leur deuxième prénom.
1: Mais, excuse-moi, c'est normal qu'elle ne veuille pas, parce que si tu lui jettes ses affaires, c'est pas très sympa, quand même.
4: Voilà, je me dis, tu viens, mais tu ne touches à rien.
0: Voilà, j'ai encore un dossier. Là, j'enquête depuis tout à l'heure, je suis comme Doum Doum dans Les Traîtres. Faut avoir la ref. C'est quoi cette histoire de bouchon dévié?
4: Ah bah alors là, pareil, hein. Pareil, je jette le bouchon d'évier quand je fais la vaisselle. C'est souvent, on ne fait que acheter des bouchons d'évier.
0: Mais pourquoi ?
4: Et puis je l'ouvre. Alors, bon, après, c'est les égouts qui sont bouchés. Voilà, bon, okay. Les égouts, quoi.
1: Eh bien, j'ai une pensée émue pour Alain, le mari de Marilyn.
0: Voilà. Une pensée pour tous les bouchons d'évier aussi.
4: Il est près de moi, il vous entend.
0: Oui, oui, bah salut Alain.
1: On t'embrasse, Alain.
0: Voilà.
4: Bonjour.
0: Voici ta question. Quelle émission musicale française proposant des performances live d'artistes a fêté ses 30 ans en 2024? Une émission de télé musicale française. Top chrono, 10 secondes.
4: Les Enfoirés.
0: Qui propose des performances live d'artistes. C'est vrai qu'on aurait pu. Mais les 30 ans, non, les Enfoirés, ça fait, je crois, un petit peu plus. C'était Taratata. Ouais, les Enfoirés, c'est depuis 86, même un peu avant, 85 avec Coluche.
1: Alors.
0: Avec Tanguy.
1: Eh bien, tout le monde reste à 7 points, c'est parfait. Vous vous départagerez une fois de plus dans l'opération Bingo. Mais en attendant, on va écouter une très jolie chanson qui s'appelle « Il faudrait que pleuve l'amour ». Pascal Obispo et Francis Cabrel. À tout de suite, vous écoutez ici.

0: décidé de s'associer, Pascal Obispo, Francis Cabrel, il faudrait que pleuve l'amour sur votre radio ici.
1: Oui, pleuvons l'amour, allez.
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1: Ici, nous sommes avec Didier qui a 9, j'ai dit 7, pas du tout, je vais compter que 3 points sur la dernière question, c'était 5, il a 9, mon Didier.
3: Et
1: T'inquiète pas, c'est Maître Coupez, tu sais, elle est là, elle vérifie tout, attention,
0: elle veille au grain.
1: Donc tu as 9 et Marilyn a 7. Alors, comme ça on aimerait être un écureuil, mon petit Didier?
3: Oui, j'aime bien les écureuils, oui.
1: Et pourquoi ça? Parce que c'est mignon?
3: C'est mignon, oui. Et puis quand on les voit, ben, ils vont se cacher. Et puis quelques instants après, on voit apparaître une tête. Ils regardent si on est là ou pas. Et après, ils changent d'endroit. Et puis aussi, côté précautionneux.
1: Ah oui, ben, ça fait des provisions. Ça fait des petites... Et voilà, ça anticipe.
3: Voilà.
1: Et oui, moi, je suis un petit écureuil. Bon. Je me fais tout le temps
3: compte.
1: Ben oui, parce que j'ai toujours des réserves. Et mon mec, il se fiche de moi. Mais c'est pas grave. Alors écoute, pour t'encourager à gagner ce bingo, nous allons t'encourager avec une chanson que tu aimes de Francis Cabrel.
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1: Alors, exceptionnellement, pour ce bingo, on aura 15 secondes après mon top pour trouver des choses parce que ça va être un petit peu plus long. Il va falloir que tu me donnes un maximum de titres, de comptines pour les enfants. Tout ce qui est comptine pour enfants qu'on a chanté dans notre jeunesse, eh bien, il faut que tu m'en donnes un maximum des titres. Donc attention, tu as 15 secondes. Comptine pour enfants, top chrono.
3: Je sais
1: pas. Oh si, t'en as chanté.
3: Le bergère,
1: Ah bah tu m'en as donné deux. Il y avait Cadet Roussel, le roi d'Agobert, une souris verte au clair de la lune, Meunier Tudor, Alouette, à la Claire Fontaine, il court le fumet, fureur. Enfin bon, il y en a deux.
0: Il court le fumet.
1: Bah c'est midi en même temps. Bon, tu en as deux, c'est bien, tu en as deux.
0: Alors rapidement, quand même, Marilyn nous a beaucoup fait rire. Vous savez qu'elle est maniaque, elle range tout, elle jette tout, ça jette les éviers, on sait pas pourquoi.
1: Ça jette chez ses enfants, surtout.
0: Bah oui, elle range chez les enfants, il y a un document des impôts, vas-y que ça jette, parce que c'est pas bien rangé. Et ben un matin, quand elle travaillait à la sécu, bon, elle avait l'habitude de voir une infirmière qui rentrait chez elle de son bureau. La dame travaillait de nuit, et un jour, Marilyn, tu l'as pas vue, cette infirmière. Tu t'es inquiétée, voilà, parce qu'elle était pas bien rangée. Pour toi, il fallait que cette infirmière soit bien rangée.
1: Ah oui, d'accord, carrément. Bon, bah écoutez,
0: l'infirmière n'était pas bien rangée, elle a appelé les pompiers. Les pompiers ont été cassés la fenêtre de l'infirmière. Mais qu'est-ce que faisait l'infirmière?
5: Qu'est-ce qu'elle faisait? Ils se sont dérangés et elle était de nuit, donc elle dormait.
0: Mais oui, elle dormait, voilà.
5: Alors, mêlée, en fait.
0: Mais oui, tu t'en es... Elle t'en a voulu, hein. Elle est fâchée, hein.
5: Oui, au bureau, ils
0: vont
5: bien rigoler.
0: Oui, ils vont bien rigoler, oui. Oui, mon infirmière n'est pas bien rangée, alors j'appelle les pompiers. Bon, oh, allez, pour t'encourager, voici Vita.
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0: Vita que tu aimes beaucoup, tu aimes aussi Vianney, t'as été voir Christophe Maé aussi, où tu vas aller le voir, je crois, bientôt, Maé.
5: J'allais le voir.
0: Ok. Tu aimes la musique française, donc tu es bien chez nous, ici. Voici ton défi. 15 secondes, hein, 5 secondes de plus pour réfléchir.
1: Oui, pour donner bien les titres.
0: Même s'il est en tête avec 9 et toi 7, là on a 10 points à prendre dans le bingo. Il n'a fait que 2, il n'a marqué que 2 points. Donc, j'ai besoin de 3 bonnes réponses. Ok, Marilyn?
5: Oui.
0: Pour avoir au moins une candidate demain pour la finale. Je te demande, ne me déconcentrez pas, un maximum de titres de contes pour les enfants. Maximum de titres de contes, des contes pour les enfants, top chrono.
5: Ali Baba, le tour du monde, Blanche-Neige, Cendrillon, La Belle et la Bête.
0: La Belle et la Bête, ah bah.
5: Les trois petits cochons.
0: Bah oui, c'est génial, t'as un peu hésité, mais Cendrillon, le petit poussé, Blanche-Neige, tu l'as dit, le chaboté, Pierre et le loup, La Belle et la Bête, je crois que tu l'as dit. Oui, c'est gagné,
1: c'est gagné. Alors, désolé Didier, ce n'est pas toi qui seras avec nous demain en finale, alors que tu as très bien joué. Je t'embrasse Didier. Marilyn, demain, tu tenteras de gagner le séjour pour 4 personnes à Foura, avec évidemment une croisière autour du Fort Boyard avec la compagnie Interil, deux nuits au camping le Cadoret ou la machine à café Malongo. Les 32 dosettes. Les 6 verres en verre. Bravo Didier, bravo Marilyn.
0: Bravo à tous les deux.
1: Et puis je remercie Céline à la réalisation, notre Lady Di à nous à la technique, Laura au standard et Maître Coupez, heureusement qu'elle est là au savoir.
0: Mais c'est vrai.
1: Quant à Eric Bastien, bah écoutez, on.
0: Heureusement qu'il est là.
1: Heureusement qu'il est là pour reprendre la carrière de Didier Gustin avec les imitations.
0: Oh oui, le père Foura.
1: Allez, il a sauvé ses petites fesses. Il a une candidate demain.
0: C'est vrai, une seule.
1: Pour la finale. Moi, je vous embrasse très fort.
0: Même aussi, on vous embrasse, Valérie.
1: Et puis, on vous retrouve demain, mes petits chéris, sur ICI. Il est 5h, Paris s'éveille et Yoann Guérin arrive.
0: Il est très en forme, Yoann Guérin. Il vous accompagne jusqu'à 6h du matin. Donc, c'est dans les prochaines minutes. On vient quand, nous, Valérie?
1: Oh, bah, nous, on revient à midi, mon chat.
0: Ah, bah, on va se faire une petite chaise quand même avant, hein.
1: Évidemment.
0: À tout à l'heure.

0: Baby, can I hold you? Tracy Chapman pour vous souhaiter un bon réveil.
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0: Eh oui, parce que même les jours fériés, on est là pour vous accompagner à l'heure du petit déjeuner. Bonjour, heureux de vous savoir avec nous ce jeudi. L'équipe des Lefto vous attendait. Saveria, Mélodie, Fabien, Christophe. Et regardez qui revoilà. Aude Razo, bonjour Aude.
3: Bonjour, je me suis dit jour férié, je vais passer une petite tête quand même pour leur dire bonjour. Donc je m'arrête en studio. L'info de la nuit, Johan, ce n'est pas une surprise. C'est le titre de champion de France validé par le PSG sur la pelouse du RC Lens. On va entendre la fierté du Ballon d'Or, Ousmane Dembélé.
0: Et heureux en tout cas de retrouver notre championne de l'info. Vous avez bien fait de mettre le réveil parce que ce matin, on vous présente les aides locales dont vous pourriez bénéficier et qui peuvent vous aider au quotidien et de financière de votre commune, département ou même de votre région. On en parle avec Valère Correa dans 5 minutes. 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
0: Jeudi 14 mai, bon début de journée avec votre radio ici, 5h. On en sait plus sur les 22 cas contacts français pour l'antivirus.
3: Nouvelle rassurante pour l'instant, aucune de ces 22 personnes ne présente de symptômes à ce jour, toutes identifiées comme cas contact de la Néerlandaise qui est morte de la maladie après avoir embarqué sur le bateau de croisière MV Ondus, Mathieu Bonnour.
4: Parmi ces cas contacts, il y a 4 enfants. Tous leurs tests sont négatifs d'après les annonces de la ministre de la Santé. Désormais, on attend le résultat des 18 autres personnes qui devraient tomber dans les heures à venir. Un point rassurant, aucun symptôme n'a été détecté dans ce groupe, considéré comme cas contact, puisque ces personnes se sont retrouvées assez proches de la touriste néerlandaise dans différents avions avant sa mort. Ces 22 Français ont tous été placés en quarantaine dans différents hôpitaux en France, à Paris, Rouen, Bordeaux ou encore Marseille, dans des services spécialisés à l'isolement le plus strict, loin des autres malades, pour éviter tout risque de propagation de la maladie. Cette période d'hospitalisation doit durer au moins 2 semaines, le temps de la période d'incubation moyenne du hantavirus, mais ça pourrait même être encore plus long, jusqu'à 42 jours, la durée maximale d'incubation estimée pour le moment.
3: Et la Française contaminée, elle, par l'hantavirus et qui était sur le bateau de croisière est toujours dans un état critique, en réanimation. Les 4 Français qui avaient été rapatriés avec elle sont toujours négatifs et ne présentent aucun symptôme.
0: Les bateaux de croisière décidément dans l'actualité avec ce paquebot touché, lui, par une épidémie de gastro.
3: Les analyses le confirment, ce n'est pas l'antivirus, c'est bien une épidémie de gastro-entérite qui touche ce bateau confiné depuis hier à Bordeaux avec 1700 croisiéristes à bord. Les autorités annoncent donc la levée partielle du confinement. Les personnes qui n'ont pas de symptômes vont pouvoir débarquer. L'homme décédé à bord est mort d'une crise cardiaque sans lien avec l'épidémie. Terrible affaire dans le Nord. Un babysitter est mis en examen, soupçonné de viol et d'agression sexuelle sur 18 enfants à Lille et dans son agglomération, alors qu'il était déjà fiché pour agression sexuelle sur mineur. Décembre 2025, une mère porte plainte. Elle accuse cet homme de 37 ans, son babysitter, d'avoir violé son enfant de 2 ans. Et depuis, Romane Porcon, beaucoup de victimes potentielles ont été identifiées.
5: Les enquêteurs de la police judiciaire de Lille ont cherché à identifier tous les parents qui ont pu avoir recours au service de ce babysitter. Ils découvrent via une plateforme internet que 58 enfants ont été gardés par cet individu entre mars 2023 et décembre 2025 dans la métropole lilloise. Parmi ces mineurs, 3 sont susceptibles d'avoir été violés et agressés sexuellement et 15 auraient subi des agressions sexuelles. Au moment des faits, les victimes étaient âgées de 2 mois à 5 ans. Le parquet de Lille précise qu'il s'est également saisi d'une autre affaire le concernant, des faits de viol et agressions sexuelles sur mineurs commis au cours de l'été 2014 dans un centre aéré de Poitiers. Lundi, en garde à vue, l'homme a nié les faits, également mis en examen pour détention d'images d'atteinte sexuelle sur un animal domestique. Il a été placé en détention provisoire. Le parquet de Lille qui rappelle que tout particulier peut demander un extrait du bulletin du casier judiciaire lors d'une prestation de babysitting.
3: Et puisque cet homme avait déjà été condamné à de la prison en 2020 pour agression sexuelle sur mineur, il avait interdiction d'exercer une activité avec des enfants.
0: 5h03 sur votre radio ici, c'est officiel, le PSG champion de France.
3: Victoire des Parisiens 2-0 hier soir sur la pelouse de Lens, et voilà effectivement le PSG champion de France pour la 14e fois de son histoire et pour la 5e année consécutive. Écoutez la réaction de son attaquant, le ballon d'or, Ousmane Dembélé, c'était juste après le match.
6: On voulait venir gagner ici, et voilà, fallait faire un match sérieux, on a encore un autre dimanche, et puis voilà, on va fêter ça, parce que voilà, c'est officiel, on est champion. Les trophées individuels, ça vient après, si ça vient, c'est bien, si ça vient pas, c'est comme ça. Le plus important, c'est les titres collectifs, et comme j'ai dit, on a gagné la Ligue 1, on a gagné la Super Coupe, on a gagné l'Intercontinental aussi, et voilà, le 30 mai, on a quelque chose de grand pour tous les fans du Paris Saint-Germain.
3: Le PSG qui a été reçu à Lens hier avec des chants insultants et des banderoles anti-Qatar. Beaucoup de supporters lensois n'ont pas digéré le report de ce match Lens-PSG pour arranger le calendrier des Parisiens engagés en Ligue des Champions. Troisième titre de champion de France pour le coach parisien Luis Enrique. Ça a été, dit-il, le plus difficile des trois parce que Lens a fait un très bon boulot. Il va y avoir du monde. Attention encore aujourd'hui sur la route pour le top départ du pont de l'Ascension. Journée classée rouge sur tout le quart nord-ouest. Bison Futé nous annonce une circulation difficile dans le nord et le grand ouest et un trafic très dense en région parisienne dès le début de la matinée. Des ralentissements à prévoir aussi sur le sud-ouest et le quart sud-est où la journée est là classée orange. On quitte la route, on regarde le ciel, c'est le retour des giboulées quasiment partout.
0: Ouais, bah moi je vais vous rajouter une couleur, le gris, voilà, magnifique couleur pour aujourd'hui. Des Pyrénées à l'Auvergne-Rhône-Alpes à la Franche-Comté, le temps est pluvieux ce matin, plus au nord, éclaircies et averses alternent avec un vent sensible. Le temps reste sec et nuageux en bord de Méditerranée. Pour cet après-midi, alors hormis autour du golfe du Lion où le temps reste sec mais venté partout ailleurs, les averses se multiplient et s'intensifient, notamment sur un quart nord-est où elles prennent même un caractère orageux accompagné de grésils. En Corse, quelques ondées sont à craindre par moment avec la présence d'un vent fort. Le vent d'ouest, lui, reste sensible toute la journée sur le pays avec des rafales atteignant 70 km/h en bord de mer, 50 dans les terres. Et puis à noter aussi la tramontane qui souffle fort également. Côté Mercure ce matin à Lille, 6 degrés. À Nantes, Rouen, Reims et Guéret, 7. Nous avons relevé à Paris, Strasbourg, Clermont-Ferrand et Châteauroux, 8. 10 à Brest, 11 à Toulouse, Pau et Bordeaux, 14 à Marseille. Pour les maximales, elles plafonnent entre 11 et 16 du nord au sud. Du nord au sud, elles vont même flirter avec les 20 degrés en bord de Méditerranée.
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0: 5h06, très bon réveil en ce jour férié. Vous êtes peut-être au volant pour profiter d'un moment d'évasion. Volant peut-être aussi direction le travail, parce que ce matin, certaines professions ne s'arrêtent pas. On pense fort à vous et on vous réserve le meilleur, la preuve avec Jean-Louis Aubert.

0: Jean-Louis Aubert, Juste une illusion, 5h11, bon début de journée avec toute l'équipe ici des 5h pour vous accompagner.
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0: Avis aux gourmets à quatre pattes. Si vous en avez marre de voir votre toutou bouder ses croquettes marron, plutôt tristoun, direction la rue Franklin, c'est à Lyon. Pourquoi ? Parce que c'est ici Cornella del Prado vient d'ouvrir Doxtronomie.
3: Ah, c'est bien trouvé.
0: Qu'est-ce que c'est ? Ouais, c'est vrai que le nom est plutôt sympa. C'est le tout premier restaurant gastronomique en France, exclusivement réservé aux chiens.
3: Ah oui.
0: Vous oubliez le coin de la table. Ici, Médor a son propre fauteuil à hauteur et sa gamelle, plutôt design aussi. Au menu, merlan frais, riz de Camargue, avec un petit topping de fleurs séchées, rose et pissenlit, s'il vous plaît. C'est coloré, c'est frais. Et on peut même booster le tout avec de la spiruline pour un poil brillant.
3: Et on peut manger aussi, nous ?
0: Alors, c'est ça. On peut grignoter, mais c'est vraiment dédié pour le toutou. Le must du must, c'est le brunch du dimanche ou même le gâteau d'anniversaire qui est personnalisé. Bref, à Lyon, la vie de chien n'a jamais eu aussi bon goût.
3: Alors, moi, mon chat, quand je lui change sa pâtée saumon, je peux vous dire qu'il fait la tête.
0: C'est vrai ?
3: Ah, il n'aime pas que ça change. Donc, je ne sais pas s'il est très gastro.
0: Ah, ben alors, on verra. Faudra tester. On vous réservera une table pour vous et votre chat. Mais visiblement, certains ont de la chance. En tout cas, les toutous ont de la chance. 5h12 dans l'actualité ce jeudi, Aude.
3: On va aller vous voir, vous qui avez l'habitude de vous acheter des chaussures chez Minelli, parce que ça y est, clap de fin, dans 15 jours, toutes les boutiques Minelli auront fermé et ça vous attriste.
0: Côté musique, on se fait plaisir de bon matin. On va pouvoir répéter un petit peu le pas de danse. Les Bee Gees avec Night Fever arrivent dans 5 minutes, mais avant, par ici les économies.
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0: Bonjour Valère Coréard.
5: Bonjour Johan, bonjour Aude.
3: Bonjour.
0: Chaque jour avec vous, un bon plan pour notre pouvoir d'achat. Aujourd'hui, vous vouliez nous parler des aides qui existent au niveau local.
5: Et il y en a un certain nombre. On parle souvent d'environ 1000 euros d'aides ignorées par an, faute de les connaître. Il faut dire que c'est compliqué parce qu'elles sont moins visibles, donc moins connues. Et ça vous concerne peut-être directement. Alors, je n'ai malheureusement pas d'outil parfait. Donc, ce que je vous recommande, c'est de prendre le temps de vous renseigner parce que ça vaut potentiellement le coup. Allez sur le site de votre région, département, ville, intercommunalité aussi, il ne faut pas l'oublier. Les aides peuvent vous concerner si vous entrez dans une catégorie, mais parfois, c'est pour tout le monde. Et ça peut être un soutien ou même une allocation.
3: Valère, vous avez quelques exemples pour nous faire une idée ?
5: Il y en a des centaines, mais par exemple, des villes financent des composteurs ou en vendent des pas chers du tout, avec parfois même un cours avec un maître composteur, ça c'est quand même génial. Vous avez aussi parfois des aides ou le financement partiel de récupérateurs d'eau de pluie, des titres de transport gratuits pour les jeunes, les étudiants. Les aides à l'achat d'un vélo existent aussi souvent au niveau des communes. J'ai vu des primes de naissance, des protections périodiques gratuites, des couches lavables offertes, des passeports aux cultures. Non, franchement, c'est hyper large, donc je vous recommande d'aller voir sur les sites officiels des différentes collectivités autour de chez vous. Vous pouvez aussi contacter votre centre communal d'action sociale et faire quelques recherches en ligne pour compléter. Une fois ce travail fait, vous aurez sans doute effectué le plus long du chemin. Et bien sûr, je suis preneur si vous avez des conseils en la matière ou que vous avez découvert des aides insolites autour de chez vous. Vous connaissez mon mail, paricileséconomies@radiofrance.com.
0: Grand merci Valère Coréard. Tous les liens pratiques, on vous les met évidemment sur ici.fr, page par ici, les économies.
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0: 5h15, Aude, c'est un nouveau coup dur pour les commerces de centre-ville. Les boutiques Minelli ferment leurs portes.
3: La date est fixée le 30 mai, donc dans 15 jours, il n'y aura plus de boutiques, plus de chaussures Minelli. Disparition d'une nouvelle enseigne française emblématique. Et ça vous fait quelque chose à vous, les clients, on vous tend le micro. Emma Jacob, notre reporter, est allée vous voir dans le centre-ville de Reims.
10: D'ici là, la boutique écoule ses stocks, moins 60% sur tous les articles. Karine a reçu un mail de Minelli le matin. matin même et ressort du magasin avec deux paires.
6: J'ai même demandé si les usines arrêtaient vraiment et elle me dit oui, tout arrêtait et je trouve ça vraiment dommage. On avait la qualité et encore une fois, encore une entreprise qui disparaît.
10: Devant la boutique rémoise, la seule de la Marne et des Ardennes, Isabelle, elle, apprend la nouvelle de la fermeture.
9: C'est une enseigne de ma jeunesse en fait. Ouais, ça fait drôle de savoir que ça va s'arrêter.
10: Et ça fait drôle aussi aux autres chausseurs du centre-ville. Marie a ouvert sa boutique de chaussures pour hommes, femmes et enfants il y a deux mois, juste à côté de Minelli.
11: On n'est jamais satisfait quand on a des voisins qui ferment. Quand il y a de la concurrence, c'est très important aussi. Hein, c'est ça qui fait tourner les boutiques. C'est des institutions qui tombent, donc on se demande où on va aussi.
10: Le plus gros concurrent aujourd'hui, rappelle Mélanie Vendeuse, s'appelle Internet.
12: C'est sûr que l'intérêt, il est de se dire, ben, on ne prend pas la voiture, on reste chez soi, on est derrière son écran, on renvoie quand ça ne va pas. Il faut qu'on arrive à reconquérir par le conseil. Il faut qu'il y ait un vrai plus, une vraie différence.
10: Plusieurs chausseurs rémois expliquent avoir déjà mis en place cette reconquête de la clientèle, avec la possibilité de commander en ligne, puis de venir essayer en magasin, ou encore la location de chaussures pour quelques semaines seulement.
3: Et je le disais, la fermeture des boutiques Minelli, c'est un nouveau coup dur pour nos centres-villes, Camailleux, Clers, Okaidi, IKKS. Beaucoup d'enseignes ont été placées en redressement judiciaire ou liquidées ces dernières années. On sait aussi que l'autre magasin de chaussures, André, est en redressement judiciaire. André, à qui il reste 16 magasins en France.
0: Et pour Minelli, on peut aller en boutique jusqu'au 30 mai ?
3: Oui, on l'entendait dans ce reportage. Les boutiques Minelli écoulent les stocks jusqu'au 30 mai avec des remises de moins 60%. Les commandes Internet, en revanche, attention, sont suspendues. L'enseigne qui est en difficulté depuis plusieurs années, un premier sauvetage en 2024, avait fait fondre ses effectifs et elle a perdu 3,7 millions d'euros sur l'exercice 2024-2025.
0: Et on a une pensée ce matin pour les salariés de Minelli. 5h17, le tournoi de Roland-Garros débute lui lundi prochain. Eh bien, ce soir sur France 2, on vous propose un documentaire inédit. Vous allez entendre que l'ex-joueuse Amélie Mauresmo a été d'ailleurs décisive dans la fabrication de Roland-Garros entre les lignes. C'est le nom de ce docu. Explication dans les coulisses télé. Mais avant Night Fever, place aux Bee Gees. Bon réveil.

0: Les Bee Gees, Night Fever, 5h21, l'éphéméride de ce 14 mai. Bonne fête au Mathias aujourd'hui, bon anniversaire. Tiens, aujourd'hui PSG, capitaine Marquinhos, 32 ans aujourd'hui. Jean-Baptiste Guégan, 43 ans, 46 ans pour Florent Père, 55 pour Sofia Coppola. Et puis il y a notamment aussi, tiens, on va rester dans le cinéma, Kate Blanchett, 57 ans, et monsieur George Lucas, 82 ans. Le papa de la saga Star Wars.
1: Ça, on adore.
0: Hein. Ah, ça, on adore. Bah, justement, vous allez adorer parce que dans la lignée de cette saga Star Wars, il y a un nouveau film qui arrive. Star Wars The Mandalorian and Grogu. C'est le 20 mai prochain, c'est mercredi prochain, avec notamment Pedro Pascal. C'est Jon Favreau qui a la réalisation.
1: Et surtout le petit bonhomme vert.
0: Ah, mais ouais,
1: avec
0: mais
1: les
0: franchement,
1: grandes oreilles.
0: Il est tellement mignon.
1: Le mini Yoda.
0: Ah, ouais, ouais, ça donne très envie d'aller découvrir Grogu, donc, à partir de mercredi prochain au cinéma. Tiens, on va remonter un petit peu dans le temps. Le 14 mai 1914. Henry Ford et Thomas Edison annoncent qu'ils travaillent ensemble sur une voiture électrique abordable.
1: 1914.
0: À l'époque, en fait, les voitures électriques étaient très populaires car elles ne sentaient pas mauvais, ne nécessitaient pas de manivelle pour démarrer, ce qui était plutôt dangereux d'ailleurs à l'époque. Mais étrangement, le projet a été mystérieusement abandonné. Peu après, certains historiens soupçonnent que le lobby pétrolier a fait pression, tandis que d'autres pensent que les batteries en fait d'Edison n'étaient tout simplement pas encore au point pour le démarrage automatique. Ce qui est au point en tout cas ce matin, c'est votre chronique télé.
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3: Levez la main ceux qui sont un peu moins concentrés sur leur travail lorsqu'au mois de mai, ils entendent ça. Le tournoi de Roland-Garros s'apprête à venir nous dissiper, mais surtout nous passionner pendant près de 15 jours. Ce sera à partir du dimanche 24 mai à suivre en direct sur les antennes de France Télévisions. Mais dès ce soir, France 2 nous propose une immersion inédite, spectaculaire, passionnante, une immersion dans les coulisses de l'un des plus grands tournois de tennis du monde. Roland-Garros, entre les lignes, a été tourné durant le tournoi 2025. Le documentaire nous montre l'envers du décor. Pour la première fois, les caméras s'invitent là où personne n'avait encore filmé, auprès de la direction du tournoi. Et notamment d'Amélie Mauresmo, la chef d'orchestre de l'organisation en tension permanente. D'ailleurs, j'ai demandé à Julien Boisny, co-réalisateur du doc avec Yann Lénoré, en quoi Amélie Mauresmo a-t-elle été décisive dans la réalisation de ce documentaire.
4: Amélie Mauresmo a été décisive d'abord par la confiance. Ouvrir les portes d'un événement aussi exposé que Roland-Garros, ça demande beaucoup de courage, parce qu'on ne maîtrise pas tout ce que les caméras vont capter. Hein. Et de son côté, elle a vite compris qu'on ne voulait pas faire une carte postale promotionnelle, mais raconter la vérité humaine de ce grand tournoi. Ensuite, elle a été décisive parce qu'elle incarne elle-même un personnage très fort et profondément humain. C'est une dirigeante sous pression permanente qui doit arbitrer entre tradition et modernité, entre spectacle et équité, mais aussi les attentes du public qui sont fortes et le respect des athlètes qui est sa mission première. Donc je pense qu'à travers elle, on comprend qu'un tournoi comme Roland-Garros, ça se gagne aussi en coulisses. Et sans cette incarnation-là, la série n'aurait pas eu la même profondeur, tout simplement. J'en suis vraiment persuadé.
3: Julien Boisny, réalisateur du doc à voir ce soir sur France 2. Découvrez les coulisses de Roland-Garros comme jamais vous ne les avez vues. Le tout avec un parti pris de réalisation, une qualité technique, esthétique digne du cinéma. Le documentaire a été tourné durant le tournoi 2025, celui qui marque notamment les adieux de Rafael Nadal et la demi-finale historique entre Carlos Alcaraz et Yannick

0: Lancinaire. Roland Garros entre les lignes dès 21h10 sur France 2. Quant à moi, toujours premier sur le service, je reviens avec des balles neuves et de nouvelles coulisses télé demain.
1: Merci Patrice Gascoigne. 5h25, tiens, ce week-end de Pont de l'Ascension, les embouteillages sont nombreux. Justement, ce matin, retour sur la naissance de Bison Futé. On file sur la route du Savoir avec Stéphane Bern dans 3 minutes, mais avant, place aux Enfoirés avec l'hymne, l'île au trésor, sur votre radio ici, bon réveil. Je...

0: L'île au trésor, les enfoirés à 5h28. Un peu d'histoire avant l'actu. Stéphane Bern, ce matin, on voyage au temps où un petit personnage souriant a réussi à éviter les embouteillages à des milliers de Français.
1: Il y a tout juste 50 ans, une mascotte inspirée des Indiens d'Amérique organise les départs en vacances dans toute la France. Été 1975. Les routes de France sont paralysées. Le samedi 2 août, entre Paris et la Côte Basque, on dénombre 600 km de bouchons cumulés et 60 000 voitures bloquées au même moment. C'en est trop. Jean Pouly, ingénieur des ponts et chaussées, a une idée simple. Prévenir les automobilistes à l'avance des journées les plus chargées et proposer des itinéraires bis. Aujourd'hui, ça paraît évident, mais à l'époque, ça relevait quasiment de la science-fiction. Mais pour que l'information marque les esprits, il faut un symbole. On a tout envisagé, un marsouin, un albatros, et finalement nous avons opté pour le jeune indien, raconte Jean Pouly à la République des Pyrénées. Toujours souriant, coiffé de plumes, Bison Futé apparaît dans les journaux, à la télévision, et surgit même sur les ondes radio.
2: Moi, Bison Futé, je vous aiderai.
1: Évidemment, il n'avait pas communiqué avec des signaux de fumée. Il les invite à suivre ces flèches vertes qui indiquent des itinéraires alternatifs. Il devient le complice malin grâce auquel les automobilistes évitent de s'énerver au volant et de vouloir le scalp des autres conducteurs pour un oui ou pour un non.
2: Suivez les flèches de Bison Futé et préservez vos nerfs.
1: Avant de prendre la route des vacances, consulter des conseils de Bison Futé devient un réflexe pour des milliers de Français. S'il le faut, on décale le départ, on roule de nuit, on emprunte des voies secondaires. Et ça marche, enfin, ça roule plutôt.
3: Vive les départs en vacances! Et puis fais attention, Bison Futé, hein!
1: Dès l'été 1976, la mascotte fait ses preuves. Les autorités dénombrent 30% de bouchons en moins par rapport à l'année précédente. Avant, sur les routes des vacances, c'était le Far West. Il a fallu qu'un Indien nous apprenne à éviter les embuscades.
0: Merci Stéphane Bernat. Évidemment, pour vous accompagner, il y a une radio à avoir dans votre voiture. C'est votre radio ici. 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Nous sommes le jeudi 14 mai. On parlait de Bison Futé. Dans l'info du jour, on s'intéresse au nombre de voitures électriques qui augmentent sur nos routes. On va le constater en Touraine sur l'autoroute A10 dans moins de 2 minutes. Mais avant 5h30, toute l'actualité en français dans le monde, c'est le 90 secondes avec vos Drazo.
4: Le ministère de la Santé se veut rassurant sur l'antivirus. Les 22 Français identifiés comme cas contact n'ont pour l'instant aucun symptôme. Les 4 enfants parmi eux ont été testés négatifs. Tous vont rester hospitalisés pour 2 semaines minimum à l'isolement le plus strict. Un babysitter est mis en examen soupçonné de viol et d'agression sexuelle sur 18 enfants à Lille et dans son agglomération. Cet homme de 37 ans avait déjà été condamné à de la prison pour agression sexuelle. Il avait interdiction d'exercer une activité avec des mineurs. Une cérémonie se tiendra ce midi à Caen en hommage aux 2 agents pénitentiaires tués il y a 2 ans lors de l'évasion meurtrière du narcotrafiquant Mohamed Amra au PH d'Incarville. La cérémonie est présidée par le ministre de la Justice, Gérald Darmanin. Il va échanger en privé avec les familles des victimes. Le Paris Saint-Germain est champion de France. C'est officiel. Victoire des Parisiens hier soir à Lens, 2-0. Et 5e titre d'affilée en Ligue 1 pour le PSG, le 14e de son histoire. Foot encore avec cette question, qui verra l'Amérique et le mondial de cet été? Le sélectionneur Didier Deschamps dévoilera sa liste de joueurs ce soir aux 20h de TF1. Du monde encore sur la route aujourd'hui pour le début du pont de l'Ascension. Bison Futé, voie rouge sur tout le quart nord-ouest avec un trafic très dense dès le début de la matinée en région parisienne. La journée est classée orange sur le reste de la France.
0: Et c'est justement l'info du jour. On est allé voir l'afflux de voitures sur les routes pour ce grand week-end de l'Ascension.
4: On vous a bien regardé, vous qui bouchonnez depuis hier, et constat, ça saute aux yeux. Vous êtes de plus en plus à rouler à l'électrique. On est sur l'autoroute A10 en Touraine, plus précisément sur l'aire de Sainte-Maure de Touraine, avec le micro ici d'Eva Kling. Visiblement, la flambée des prix à la pompe en a décidé plus d'un.
5: À l'origine, Nelly ne comptait pas acheter une électrique, mais il y a 2 mois, elle passe le pas.
6: On a réfléchi un petit peu, mais oui, on est parti là-dessus. Et je pense qu'une prochaine, ce sera toujours une électrique. Quand on roule, c'est silencieux. L'électrique, c'est formidable.
5: Ce qui l'a freiné un peu, c'était le temps de recharge. Mais au final, c'est assez rapide, explique Marc, propriétaire depuis peu d'une Mégane électrique.
7: Je vais attendre, je vais vous dire, moins de 10 minutes.
5: Et pour trouver les bornes sur son trajet Paris-Niort, Marc utilise une application.
7: Une carte virtuelle. Tout est indiqué, les tarifs, les temps de charge pour faire d'un point de charge à un autre pour aller jusqu'à chez vous.
5: Mais ceux qui roulent à l'électrique ne sont pas à l'abri de quelques galères.
8: J'essaie de me connecter là.
5: Thierry commence un peu à s'énerver, il n'arrive pas à recharger sa Skoda.
8: Alors, vous voyez, j'ai scanné le QR code, voilà, et là j'ai pas accès.
5: Au final, tout est bien. Qui finit bien, il peut rentrer chez lui dans les Deux-Sèvres. Quant à Gilles, c'est direction Poitiers, un voyage depuis Paris qu'il fait pour la première fois avec sa nouvelle voiture électrique. Et ça se passe
9: très bien. Depuis qu'on l'a, je me rends compte qu'il y a des bornes de charge partout. Déjà, on s'arrêtait souvent. Donc, en fait, si on s'arrête toutes les 2 heures, ça change pas tellement.
5: Bon, ce qui change, c'est quand même le prix du plein.
9: C'est nettement mieux, oui. Surtout en ce moment, ouais.
5: En moyenne, recharger votre voiture électrique pour 100 km sur une borne publique vous coûte 10 euros, soit 4 euros de moins que pour une essence.
4: Les ventes de voitures électriques, quelques chiffres, hausse de 27% entre avril 2026 et avril 2025. Clairement, la guerre au Moyen-Orient, Johan, et la flambée des prix à la pompe relancent le marché de l'électrique qui marquait le pas ces derniers mois.
0: Et merci à Eva Kling pour ce reportage en Touraine. À 5h34, la météo des Pyrénées à l'Auvergne-Rhône-Alpes, à la Franche-Comté, le temps est pluvieux ce matin, plus au nord, éclairci, averse, alterne avec un vent sensible, le temps reste sec et nuageux en bord de Méditerranée. Cet après-midi, hormis autour du golfe du Lion où le temps va rester sec, mais vanté partout ailleurs, les averses se multiplient, s'intensifient, notamment sur un quart nord-est où elles prennent même un caractère orageux accompagné de grésil. Encore quelques ondées sont à craindre par moment avec la présence d'un vent fort. Je vous parlais de vent, il va rester bien présent, bien sensible aujourd'hui sur tout le pays avec des rafales atteignant 70 km/h en bord de mer, 50 dans les terres. Les températures à Lille ce matin, nous avons 6 degrés à Nantes, Rouen, Reims, Guéret 7, à Paris, Clermont-Ferrand et Châteauroux 8, 10 à Brest, 11 à Toulouse, Pau et Bordeaux, 14 à Marseille. Vos messages aussi sur la page Facebook ici. 3 petits degrés relevés dans le 77 en Seine-et-Marne par Nadine, 7 en Alsace, on salue Daniel, même température dans le nord à Sainte, dit Marie-André, et puis à Limoges, Mathieu, lui, a relevé 10 degrés. Pour les maximales, elle plafonne entre 11 et 16 du nord au sud, ça va flirter avec les 20 degrés en bord de Méditerranée.
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0: 5h35, bon début de journée en ce jour férié. On est heureux de vous accompagner sur la route du travail ou même peut-être en direction de votre lieu d'évasion pour ce week-end prolongé. On vous accompagne en musique avec Fool's Garden et Lemon Tree. Très bon réveil.

0: Lemon Tree. Lemon Tree, Fool's Garden, 5h39. Bon début de journée.
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0: Pour éviter les pièges, les arnaques, un rendez-vous à ne pas manquer, c'est pas vrai. Aude, ce matin, vous vous intéressez à notre compte Facebook.
3: Oui, avec une arnaque qui tourne beaucoup attention en ce moment et que beaucoup ont déjà reçu. Les escrocs se font passer pour Facebook et essayent de piquer vos identifiants. Je vous explique.
0: Pour la musique du réveil, c'est avec Alain Souchon.

0: France. On l'écoute avant 6h, mais avant, on avance sur la route, direction le département du Nord, où on retrouve Corinne qui est à Bézieux. Bonjour Corinne.
1: Oui, bonjour.
0: Soyez la bienvenue, comment ça va en ce jeudi férié?
1: Très bien,
0: Quel est le programme pour vous aujourd'hui? Vous travaillez ou vous restez à la maison tranquillement?
1: Ah oui, à la maison tranquillement, oui.
0: Et vous êtes déjà debout à 5h39?
1: Eh oui, lève tôt.
0: Ben voilà, ben nous, en tout cas, on est ravis de vous accompagner à l'heure du petit déjeuner. Corinne, quel est le programme aujourd'hui?
1: Rester à la maison et s'occuper de la famille.
0: Ouais. Vous allez profiter ou pas du pont? Vous faites le grand pont, l'aqueduc même de l'Ascension?
1: Oui, voilà. Oui, oui.
0: Bon, ça, c'est sympa.
1: Dites-nous,
0: si nous aussi, on a envie de profiter de ce pont de l'Ascension et venir découvrir le Nord, qu'est-ce que vous nous proposez de visiter près de chez vous?
1: C'est ce que j'ai dit à votre assistante. Il y a un parc très sympa qui s'appelle le parc Asnapio.
0: Ouais.
1: Qui est un parc archéologique qui reproduit un village gaulois avec fabrication du pain, de l'ancêtre de la bière. Donc c'est très ludique pour les enfants et très sympa aussi pour les parents.
0: Ah, c'est génial. En fait, il y a des reconstitutions, parce que je suis en train de regarder en même temps, des reconstitutions d'habitats du paléolithique supérieur jusqu'au Moyen-Âge. C'est à Villeneuve-d'Ascq, hein, c'est ça?
1: Oui, tout à fait.
0: Génial. Ouais. Et vous l'avez donc fait, parce que je vois que vous avez une fille, vous l'avez fait avec votre fille?
1: Oui, tout à fait. Nous l'avons fait en famille et on a travaillé de la pâte à modeler. En fait, on a fabriqué des petits objets. Voilà, c'était sympa, en terre. Ouais.
0: Franchement. Original. Et vous les avez ramenés à la maison après, ces petits objets?
1: Oui, exactement. J'en ai encore un là. Et ma fille était petite quand nous l'avons fait. Mais non, c'est une journée très sympathique, s'il fait beau, à faire.
0: Ouais, c'est sympa. Ça laisse en plus des super souvenirs comme ça. Bah, la prochaine fois, on fera un petit concours avec Aude. On ira faire aussi des poteries. On verra qui a la meilleure poterie.
2: Alors, j'ai fait des poteries étant jeune. Ma maman a gardé le résultat parce que c'est ma maman.
0: Oui.
2: Mais personnellement, quand je regarde, c'est quand même un peu moche.
0: Je suis exposé dans le salon, c'est ça?
2: Tout à fait, sur la bibliothèque. C'est moche quand même, mais voilà, c'est fait avec amour.
0: C'est une certaine façon de voir l'art, Aude. Corinne, nous en tout cas, on vous offre un super objet. C'est la Radio Collector ici, dernière génération, qui arrivera très bientôt chez vous dans le Nord. On vous souhaite une belle journée, Corinne.
1: Merci beaucoup, merci.
0: On vous embrasse, à bientôt.
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0: C'est pas vrai, le rendez-vous anti-arnaque, Aude, c'est l'arnaque du moment. Des messages très crédibles menacent de bloquer notre compte Facebook.
2: Effectivement, et là où c'est piégeux, c'est que le message en question, Johan, a l'air de venir de Facebook lui-même, alors que ce n'est pas le cas. Ouais. Avertissement de sécurité, c'est comme ça qu'il commence. Une collègue me l'a transféré, elle l'a reçu via Messenger, donc la messagerie de Facebook. Le système a détecté que votre compte contient du contenu enfreignant les droits de propriété intellectuelle. Si vous ne procédez pas à la vérification dans les délais impartis, votre compte pourra être suspendu ou définitivement désactivé. Là, vous aurez noté, l'escroc essaye de vous faire paniquer. Oui. L'expéditeur du message s'appelle MetaSend, et ça fait sérieux, puisque Meta, c'est l'entreprise qui détient Facebook. Dans d'autres cas, il s'appelle MetaMess, ou MetaManager, ou MetaSupport.
0: Bon, visiblement, c'est plutôt MetaStress. et qui nous écrit, en fait, en réalité?
2: En fait, c'est un profil Facebook qu'un vrai, celui d'un de vos amis, Johan par exemple, qui s'est fait pirater. J'ai trouvé des témoignages un peu partout, j'ai perdu le contrôle de mon compte Facebook, l'escroc l'a renommé en MetaSend, et voilà qu'il envoie des messages frauduleux à tous mes contacts. Le but de ces messages, c'est quoi ? L'escroc cherche à vous faire cliquer sur un lien pour vous renvoyer vers une page mensongère et pour vous piquer tout ce qu'il peut vous piquer, identité, mot de passe, il en veut à vos données personnelles, et vous risquez vous aussi à votre tour de vous faire pirater votre compte Facebook. Retenez bien, Facebook ne fait jamais de vérification de compte via sa messagerie Messenger, jamais. Et le réseau social précise d'ailleurs, si vous recevez un message suspect dont l'expéditeur affirme être Meta, ne cliquez sur aucun lien et aucune pièce jointe. Ma collègue dans le message, on l'incitait à cliquer sur un fichier PDF appelé fichier Meta avec un lien dedans. Attention parce que l'arnaque existe aussi par mail.
0: Merci pour ce point de vigilance ce matin, Aude. Et il y a un site en tout cas sur lequel vous pouvez aller sereinement, c'est ici.fr et vous retrouvez cette chronique. C'est pas vrai. 5h44, voici sur votre radio ici, Amel Bent avec son titre « Tu restes ».

0: Amel Bent, pourquoi tu restes ? À l'heure de la guerre en Iran et celle qui continue en Ukraine, on s'intéresse ce matin au rôle que joue l'intelligence artificielle dans ces conflits. Vous allez comprendre avec le magazine Epsilon que l'IA bouscule les codes et les stratégies militaires, diplomatiques. On en parle dans moins de 2 minutes. 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C'est avec l'équipe d'ici matin. Bonjour.
1: Bonjour Johan, bonjour à tous. C'est la saison des festivals. Aujourd'hui s'ouvre la 18e édition du festival Rolling Stone à Gré. Il va durer 3 jours jusqu'à samedi. Au programme, Matt Pokora, Aldebert, Stéphane Escher ou encore Marina. C'est encore très familial, souligne l'équipe. Avec une jauge de 8000 festivaliers par jour, les équipes espèrent afficher complet. On leur souhaite en tout cas. Et pour l'instant, le festival au Saunois s'en sort bien, à condition que les festivaliers viennent, prévient Bruno Frotté-Pruneau, le président de l'association Rolling Stone.
2: On est toujours tributaire de la conjoncture. Aujourd'hui, si on a un manque de festivaliers, forcément, on aura des recettes un peu moins bonnes, et puis ça peut avoir des petits soucis au niveau des finances du festival. C'est avant tout aussi les privés qui nous aident, les collectivités, par leurs subventions, et puis surtout les festivaliers. Donc les festivaliers, si vous voulez que ça perdure, c'est vous qui faites perdurer le festival, et nous on sera toujours là.
1: On écoutera Bruno encore plus longuement à 6h tout à l'heure. On parlera aussi du lynx ce matin. 4 félins ont été relâchés en Franche-Comté. Ces lynx en détresse ou blessés avaient été pris en charge par le centre Athénas de soins à la faune sauvage dans le Jura. Ils ont été relâchés entre fin avril et début mai, à proximité des endroits où ils avaient été capturés l'hiver dernier. 3 mâles et une femelle mails sont donc en totale liberté. C'est une info retrouvée également sur ici.fr Besançon. 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Et moi, je vous dis à tout à l'heure. Portez-vous bien.
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0: 5h49, la une de la presse.
4: L'IA, l'intelligence artificielle, va-t-elle multiplier les guerres ? C'est la question que pose le magazine Epsilon dans son nouveau numéro.
0: Et pour y répondre, nous sommes avec son rédacteur en chef. Bonjour Vincent Noériga.
5: Bonjour.
0: Merci d'être avec nous ce matin. C'est vrai que l'intelligence artificielle s'invite sur des opérations militaires, sur les terrains d'opérations militaires dès maintenant. À quel niveau ?
5: En fait, elle est déjà présente très concrètement en Ukraine, notamment dans les drones. Il y a des modules d'intelligence artificielle qui prennent le relais des pilotes de drones dans les dernières centaines de mètres pour pouvoir mieux cibler les militaires russes, en l'occurrence. C'est aussi très utilisé par l'armée ukrainienne, par l'armée israélienne pendant les opérations à Gaza, la guerre à Gaza, et en ce moment par les militaires américains en Iran, notamment pour le ciblage. C'est-à-dire que ce sont des modèles de langage un peu comme on les utilise nous dans le grand public, qui fusionnent toutes les informations pour essayer de trouver des informations secrètes ou des images satellites, pour essayer de trouver les cibles les meilleures cibles, en tout cas, du côté de l'attaquant. Ils évaluent aussi quelles munitions il faudrait utiliser, quels sont les dommages que l'on peut anticiper si on fait une telle frappe. Ça n'empêche pas les tragiques erreurs, malheureusement, mais c'est un outil très utilisé. Et enfin, les états-majors utilisent aussi les modèles de langage classiques pour sans doute faire de la stratégie ou de la tactique.
0: Mais est-ce à dire que cette intelligence artificielle favorise aujourd'hui aussi l'escalade de la guerre ?
5: Oui, on peut penser que ça pourrait rendre les attaques plus faciles, que ça permet d'identifier les failles de l'adversaire plus facilement, ça multiplie les cibles possibles, ça autorise toutes les audaces d'une certaine manière, et également il y a un fait assez saillant, un peu troublant, c'est-à-dire que les intelligences artificielles qui sont utilisées pour la stratégie, la tactique, en tout cas dans les expériences qui sont menées en laboratoire, elles sont très agressives, très escalatoires, c'est-à-dire qu'elles ne se rendent jamais, et elles ont même une fâcheuse tendance à utiliser l'arme atomique, c'est-à-dire qu'elles n'ont pas vraiment le tabou du nucléaire tel que nous l'avons, nous, les humains. Donc, c'est pas très clair les raisons pour lesquelles elles sont si agressives, si cette tendance-là est justement, c'est un champ de recherche actuel pour essayer de comprendre pourquoi elles sont si agressive, si offensive.
0: Ouais, c'est en tout cas passionnant. Ce que l'on découvre aussi, ce que vous mettez en avant dans ce dossier, c'est que l'IA peut s'inviter aussi, à l'inverse, dans des discussions diplomatiques. Elle peut même devenir en fait pacificatrice d'une certaine manière.
5: Ouais. C'est-à-dire que bon, elle pourrait aider à trouver un bon compromis. Elle pourrait aussi aider au contrôle des armements, c'est-à-dire elle détecte si un pays a tendance à s'armer un peu vite. Elle donne plutôt une image un peu complète de la situation, ce qui a des vertus stabilisatrices. Elle pourrait aussi aider à la cyberdéfense ou même à la défense tout court. Donc elle peut être pacificatrice dans un sens.
0: Des sujets importants en tout cas. Merci beaucoup Vincent Nouériga de votre présence. Ce dossier se retrouve dans le dernier numéro d'Epsilon Magazine qui est à la une des kiosques. 5h53. La musique, elle adoucit plutôt, c'est vrai qu'on a tendance à la dire. Elle peut aussi faire du mal, c'est ce qui est arrivé avec le groupe Twin Twin qui représentait la France à l'Eurovision en 2014. Je ne sais pas si vous vous souvenez.
4: Je me souviens plus très bien, mais ça me dit quelque chose.
0: Pire résultat de son histoire pour la France. On en parle dans un instant, mais avant, on avance, c'est le mantra signal, hein, Sochon.

0: Alain Souchon, on avance, 5h57, on avance tout droit vers la finale de l'Eurovision, c'est samedi à Vienne en Autriche. Eh bien, nous ce matin, 70 ans d'Eurovision, ce concours qui a marqué la France, c'est votre chronique inédite à l'occasion de l'anniversaire de la compétition qu'on vous propose. Flavien Groyer nous fait revivre ce matin l'édition 2014. The winner is Conchita
1: Wurst from Austria. Cette année-là, la drag queen autrichienne Conchita Wurst triomphe au Danemark. Le résultat des représentants tricolores, lui, est calamiteux, le pire de toute l'histoire de la France. En 2014, c'est le groupe Twin Twin qui est choisi par les téléspectateurs français. Quentin Mauduit, co-animateur du podcast 12 points et spécialiste de l'Eurovision.
2: Ils avaient peut-être une petite notoriété, mais en tout cas, ils n'avaient pas d'aura médiatique et artistique importante.
1: À la tête de ce trio pop, Laurent, cheveux bruns droits sur la tête et une chemise manche courte qui met bien en valeur ses muscles. La chanson s'intitule Moustache. Une simple ode au poil en apparence, mais avec des paroles plus profondes.
2: Il y a un propos assez critique sur la société de consommation, sur le fait que l'individu a tout ce qu'il lui faut pour être heureux, mais il lui manque une moustache. Je vous laisse avec ça.
1: La musique est plutôt entraînante.
2: C'est rare pour la France d'envoyer une musique up-tempo. Il y a quand même des points assez ressemblants à Papa Outé de Stromae.
1: Le groupe est très optimiste.
3: On a pu prendre la température, voir si le morceau marchait. On a trouvé qu'il marchait très bien.
1: Et il donne tout à Copenhague. Twin Twin ! Mais la mise en scène est trop brouillonne.
2: Ils font des sauts sur scène, ça va dans tous les sens. Il y a des géantes moustaches derrière qui sont incrustées dans les murs LED, mais on comprend pas très bien.
1: Et ça ne prend pas du tout. Le résultat est sans appel. La France termine dernière.
2: C'est la première fois que ça arrive avec deux petits points. C'est-à-dire que non seulement on a fini dernier, et on a failli avoir un zéro pointé. On peut le dire, ça n'a pas marché.
1: Cette dernière place et le très mauvais score l'année suivante sont deux électrochocs. La délégation française change de stratégie avec des chansons plus travaillées, des paroles parfois en anglais et des campagnes de promotion en Europe. Et ça marche. Dès 2016, la France retrouve le chemin du top 10.
0: Et nous ce matin, on délivre nos 12 points à l'équipe d'ici matin qui nous rejoint en studio. Bon jeudi.
4: Bah ça fait plaisir. Merci beaucoup Johan Guérin. Même un jour férié, nous sommes là. Toute l'équipe d'ici matin est en place. On est très heureux de vous accompagner les Franc-Comtois. Pour l'information, Dimitri Imbert est dans la place. Bonjour Dimitri.
5: Bonjour Louise, bonjour tout le monde.
4: Voilà, vous êtes bien là, c'est tout bon. On a aussi Jules qui est là pour la réalisation technique. Et je salue Richard là qui me fait coucou depuis l'accueil, qui vous attend donc au 0380 833 111.
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4: 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Il est 6h. Et le journal, c'est avec vous Dimitri Imbert. Un pédocriminel piégé par une vidéo qui est en ligne et qui fait le buzz sur Internet.
5: On y voit l'ancien directeur de l'UNSS en Haute-Saône draguer une jeune fille de 14 ans. C'est en réalité le TikToker Finizi qui transforme son visage grâce à l'intelligence artificielle. Vidéo publiée en direct lundi soir sur sa plateforme Twitch. Le sexagénaire a été placé en garde à vue hier soir au commissariat de Vesoul. Cet ancien administrateur du comité départemental olympique et sportif du département avait déjà été condamné début 2025 pour détention d'images de mineurs à caractère pornographique. Et Madoué, vous avez pu échanger avec un chasseur de pédocriminels, membre comme Finizi de la même association. Il révèle sur son compte Twitch un comportement qui fait froid dans le dos.
7: Durant 50 minutes de live, un homme de 66 ans, moustache et cheveux grisonnants, fait des avances sexuelles à une jeune fille, créée par l'intelligence artificielle, sans le savoir.
8: Et si on se voit et que je t'emmène au parc, donc là, est-ce que je pourrais t'embrasser, par exemple ?
9: Imagine que t'as 14 ans et quelqu'un...
8: Ouais.
9: Imagine.
8: Est-ce que ça te ferait envie ?
7: La voix juvénile est en fait celle d'un TikToker. Il se revendique chasseur de pédocriminels, comme un autre que nous avons joint par téléphone.
10: Moi, je suis chasseur.
7: Il souhaite rester anonyme pour continuer de piéger les pédocriminels qui, selon lui, grouillent dans les chats des jeux en ligne.
10: C'est effrayant, le nombre de personnes qu'il peut y avoir en tant que pédocriminel. Ils n'ont pas de scrupules. Que tu aies 10 ans ou 14 ans, ils iront vers toi.
7: Avec toujours le même mode opératoire.
10: Le profil type d'une personne va faire ce qu'on appelle du grooming, va mettre à l'aise l'enfant en question et va l'amener dans une conversation de confiance avant de pouvoir agir.
7: Et pour mettre à son tour le potentiel pédocriminel en confiance, le chasseur modifie voix et visage grâce à l'IA.
10: Un outil qui sert à débusquer et à être plus rapide dans la démarche de la traque. C'est sérieux et très professionnel.
7: Face à cette vidéo devenue virale, le chasseur appelle tous les internautes à ne pas se faire justice eux-mêmes en répétant « Nous sommes des traqueurs de pédocriminels et non des chasseurs de primes ».
5: L'association à laquelle ce chasseur anonyme et finisé appartient se vante d'avoir été à l'origine de 36 arrestations de pédocriminels l'an dernier.
4: L'entreprise horlogère Cheval Frère à École Valentin, une nouvelle fois victime d'une tentative de braquage.
5: Hier matin, deux malfaiteurs se sont introduits dans les locaux et ont menacé les salariés présents, mais grâce au dispositif de sécurité, ils sont repartis les mains vides. Cheval Frère, qui travaille pour l'horlogerie et la joaillerie de luxe, a été plusieurs fois victime de braquage ces dernières années. La dernière remonte au début de l'année. Un piéton fauché par une voiture tard hier soir à Saint-Amour, dans le Jura. Ça s'est passé peu avant 22h, avenue de Franche-Comté. La victime est morte des suites de ses blessures. Hélicoptères, drones et plongeurs, malgré de gros moyens, il n'y a toujours aucune trace de Sonia Vacheret, disparue depuis ce week-end. Cette habitante de Montferrand-le-Château est âgée de 54 ans. Elle mesure 1m65. Elle est fine et d'allure sportive. Elle a les cheveux foncés jusqu'aux épaules et les yeux verts. Sa photo est à retrouver sur ici.fr Besançon. Si vous pensez pouvoir aider les gendarmes, n'hésitez pas à faire le 17.
4: Ce sont des femmes qui roulent souvent plus de 1000 km par mois et très souvent avec leur voiture personnelle.
5: On parle ici des agents de la DMR qui passent notamment chez les personnes âgées ou malades, un rôle essentiel en milieu rural, et même si elles sont défrayées, eh bien cela coûte tout de même très cher en ce moment. La DMR a du coup profité d'un fonds du département de Haute-Saône qui encourage les mobilités pour acheter 14 nouvelles voitures électriques cette année, Jean-François Fernandez.
11: Sylvie est depuis 10 ans à la DMR et depuis 3 mois seulement, elle bénéficie d'une voiture électrique pour ses déplacements professionnels. Avant, elle utilisait sa voiture personnelle, cela entraînait des dépenses. Elle voit aujourd'hui la différence.
12: Pas d'assurance, la société prend en charge toute réparation. Donc pour moi, c'est une conduite très facile aussi. Et surtout, à l'heure actuelle, le coût de l'essence.
11: Le fonds qui a permis ces achats est débloqué par le conseil départemental. 380 000 euros en 2025, reconduit en 2026. Laurent Seguin, son président.
13: C'est principalement orienté vers l'achat de véhicules électriques. Là, on parle de 14 nouveaux véhicules électriques pour les personnels de l'ADMR. Mais ça aide aussi la structure ADMR à bonifier un petit peu le taux kilométrique pour son personnel, au-delà de ce que prévoit la loi.
11: Ces agents font en moyenne 100 km par jour et 7500 par an. Avant, les voitures étaient en location. L'ADMR a préféré acheter des électriques. Patricia Cudé, directrice générale de l'ADMR Haute-Saône.
14: On s'est dit, on achète. Au moins, on est sûr qu'on peut acheter, qu'on les aura les années suivantes. Et c'est pour ça qu'on est parti sur l'achat. Donc, on aura 14 achats cette année qui sont arrivés, dont 8 qui sont déjà en circulation.
11: L'ADMR propose aussi à ses agents des voitures sans permis ou encore des vélos à assistance électrique.
5: Un reportage signé Jean-François Fernandez.
4: À 6h05 sur Ici Besançon, c'est le festival de musique qui donne le top départ de la saison.
5: Rolling Stone ouvre ses portes aujourd'hui à Gré avec au menu de ces 3 jours Matt Pokora, Aldebert, Stéphane Escher ou encore Marine. Les organisateurs de cette 18e édition espèrent afficher complet avec une jauge à 8000 festivaliers par jour, car ça ne va pas très fort en ce moment pour les festivals. La Paille à Métabier signe par exemple sa dernière édition cette année. Mais pour l'instant, Rolling Stone peut toujours s'en sortir, estime Bruno Frotté-Pruneau, le président de l'association Rolling Stone.
15: On est toujours tributaire de la conjoncture. Aujourd'hui, si on a un manque de festivaliers, forcément, on aura des recettes un peu moins bonnes. Et puis, ça peut, oui, avoir des petits soucis au niveau des finances du festival. Alors, on essaye toujours d'être très, très économe, comme on dit, et surtout faire des programmations très étudiées, de manière à éviter que le festival soit dans le rouge, comme on dit. On a toujours une plage. C'est avant tout aussi les privés qui nous aident, les collectivités par leurs subventions et puis surtout les festivaliers. Donc les festivaliers, si vous voulez que ça perdure, que le festival continue les autres années, c'est vous qui faites perdurer le festival et nous on sera toujours là.
5: Et vous avez jusqu'à midi pour prendre les passes 3 jours en ligne, mais la billetterie de ce Rolling Stone de Gré reste ouverte sur place à la Halle Sauzet, avenue Carnot. Retour à la nature pour 4 lynx en Franche-Comté. Ces lynx en détresse ou blessés avaient été pris en charge par le centre Athénase de soins à la faune sauvage dans le Jura. Ils ont été relâchés entre fin avril et début mai à proximité des endroits où ils avaient été capturés l'hiver dernier.
4: À 6h30, tour d'horizon de l'actu en France et dans le monde. De quoi va-t-on parler dans le 90 secondes info, Dimitri?
5: Face à la peur de l'entavir, coronavirus, les autorités sanitaires se veulent rassurantes. Les 22 Français identifiés comme cas contact après le décès d'une passagère néerlandaise ne présentent pour l'instant aucun symptôme. Et puis en foot, le PSG sacré champion de France pour la 14e fois de son histoire. C'est le 5e titre consécutif des Parisiens, vainqueurs de Lens 2-0 hier soir.
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5: Et ce sera un peu la fête à la grenouille, Loïs.
4: Ah oui, les grenouilles vont être contentes aujourd'hui. Hein. La pluie et les orages restent de mise ce jeudi. Aucun secteur de la région ne sera épargné. On pourra même voir quelques flocons tomber de nouveau à partir de 900 mètres d'altitude ce matin. On peine d'ailleurs à dépasser les 10 degrés, hein, même en pleine. La limite pluie-neige montera ensuite jusqu'à 1000 mètres cet après-midi. Le ciel devrait pour sa part s'assombrir de plus en plus au fil de la journée. Les maximales du jour, c'est pas très chaud. Hein. On dépassera pas les 12 degrés à Besançon, Clerval, Vesoul, Grès, Lure et Ornans, pas plus de 8 si vous êtes à Pontarlier et à Mèche cet après-midi, 9 pour Morteau et Valdaon, 14 à Dole ou encore 13 à Lons-le-Saunier et Arbois. Et puis demain, j'ai envie de vous dire bis repetita, exactement la même journée qu'aujourd'hui. Pour la route, ça se passe pas trop mal dans la région, sauf sur la RN57 au niveau de Jougne, à 5h30, il y a eu un petit accident avec un seul véhicule impliqué. Apparemment, une voie serait neutralisée dans le secteur. Si vous avez du neuf, si vous passez justement dans ce coin-là, sur la RN57 au niveau de Jougne, on veut bien un petit coup de fil. 03 81 833 111.
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4: C'est peut-être l'album qui a le plus marqué la carrière de Florent Pagny, Savoir Aimer, sorti en 1997. Et à l'intérieur, on trouvait évidemment le titre Savoir Aimer, mais aussi celui-ci, chanté Florent Pagny, 6h08 sur Ici Besançon. Chant.

0: Quoi de mieux pour lancer la matinée? Florent Pagny avec le titre chanté sur Ici Besançon.
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0: Eh non, mais non, il n'y aura pas de tournée pour eux en 2026. Les Stones ont annoncé un nouvel album pour juillet prochain, ça s'appellera Foreign Tongues, on vous en parlait sur l'antenne d'ici Besançon, mais le guitariste du groupe Keith Richards l'assure, les Stones ne partiront pas en tournée en 2026. Mais tout n'est pas fini, 2027 arrive. Cette fois-ci, pour l'année prochaine, le groupe britannique est beaucoup plus flou. Peut-être qu'on les reverra sur scène. Alors, on croise les doigts sur la guitare et on cherche un peintre compétent pour le coucou suisse. Ah oui, je sais, ça intrigue pour aujourd'hui.
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0: Et pour bien commencer la journée, on file côté Suisse avec vous, David Aubry, bonjour.
6: Bonjour Loïs, bonjour à tous.
0: Bon, il faut le dire, hein, l'art est quelque chose de très subjectif et les Suisses en font l'expérience.
6: Amère expérience en l'occurrence pour Le Martin, un politicien qui était à la tête de l'exécutif zurichois jusqu'à fin avril. Et maintenant que c'est fini, ben comme ses prédécesseurs, il a droit à sa trombine affichée dans le couloir des souvenirs. Un portrait officiel pour cet homme qui a été le 40e chef du gouvernement. Bon, hein, si on redescend un peu, c'est pas non plus Trump ou Poutine le gars. En gros, c'est un président de région, mais bon, c'est la tradition de claquer du pognon pour ceux qui ont servi la collectivité. Alors allons-y, un chèque de 20 000 balles remis à un artiste local.
0: Alors je comprends pas bien, il est où le problème du coup ?
6: Ben pour faire simple, il pourrait faire appel à un photographe. Hein. Au pire, à part retoucher l'angle ou la lumière, ils sont sûrs de prendre le gars tel quel. Beau ou moche, c'est la réalité qui ressort du cliché, même s'il est parfois un peu rude. Par contre, ben comme les Suisses font jamais simple, ils nous la jouent à l'ancienne, avec leur fameuse idée du tableau des horreurs. Hein. Plutôt qu'une simple photo, c'est donc un portrait réalisé par un peintre qu'ils font depuis 1930. Et sur ce coup-là, Le Martin, il a choisi le Hans Vitschi, un artiste soi-disant connu pour son style volontairement sombre et décalé. Et vu le résultat, eh ben le mot décalé, il prend tout son sens.
0: Oui, parce que le politicien a refusé les trois propositions du peintre.
6: Et honnêtement, Loïs, à la place du Martin, moi je filerais un paquet de bonbons à l'école maternelle du coin pour que les gosses fassent le fameux portrait, ce serait pas pire. Hein. Franchement, le souci c'est pas le décalage, c'est que le Hans, ou il est juste peintre en bâtiment, ou il s'est trompé de photo à reproduire quand il a pondu ses croûtes. Hein. En tout cas, pas question de valider ça pour le Martin, qui en désespoir de cause, a préféré sortir les 20 000 balles de sa propre poche et trouver un autre peintre pour tout recommencer. Mais bon, il a quand même une tête un peu particulière, hein, avec un grand front qu'il assume visiblement pas. Et ça, ben, quel que soit le peintre, ça se verra. Faudrait donc peut-être qu'il fasse appel soit à un magicien, ou alors plus sûrement à un spécialiste de Photoshop.
7: Oh là là, ben moi le message est passé. Bon, c'est clairement pas un Gustave Courbet, hein, votre gars là. Hein, c'est... c'est autre chose.
6: Ah, pas du tout.
7: Bon, écoutez, on vous retrouvera demain, parce que c'est déjà la fin de semaine. Vous serez là vendredi, vous ne faites pas le pont, hein, vous êtes bien avec nous. Merci David, à demain.
6: À demain.
0: Et pas d'histoire de peinture apparemment demain, ce sera complètement autre chose. 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Tiens, je vais prendre un petit peu de temps parce qu'il y a une longue introduction sur Jean-Jacques Goldman pour vous en parler. Ce soir Louis Pain sera sur place, hein, pour vous accompagner sur le stand. Il y a aussi Christian Debiol que je salue qui nous écoute peut-être à 6h16, je ne sais pas. 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Les gens d'ici sont à l'honneur aussi avec Thierry dans un petit instant. Pour l'instant, vous l'aurez compris, c'est Jean-Jacques Goldman qu'on écoute. Elle a fait un bébé toute seule sur ici Besançon.

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Tout est dit, elle a fait un bébé toute seule sur Ici Besançon, Jean-Jacques Goldman. Un peu d'histoire de souvenirs ce matin, pour ça quoi de mieux que de vous écouter, vous les gens d'ici. Vous vivez là depuis longtemps, vous vous rappelez d'événements, de moments vécus, tout ça intéresse Thierry M, hein, qui vient à

0: Il n'y a plus d'argent.
1: Il n'y a plus de laine.
0: Au revoir.
1: Au revoir, monsieur.
2: Au revoir.
3: Donc ils ne boivent plus l'apéro.
0: C'est pas pareil. C'est pas pareil.
3: Il paraît que vous êtes la doyenne des commerçants de Besançon, Gisèle. Je peux vous demander votre âge ?
0: 84.
1: Et demi.
0: Okay. Oui, je vais avoir 85 au mois d'août.
3: Et qu'est-ce que vous faisiez d'autre ? Vous avez des passions, des choses, le jardin ?
0: Non, j'étais aux Nouvelles Galeries.
1: Ah oui.
0: J'ai quitté, mais je regrette.
3: Vous étiez aux Nouvelles Galeries ?
0: Oui, comme démonstratrice. Hein, je n'étais pas vendeuse. Quand je suis partie, j'ai gagné la voiture. J'étais contente. On me l'a offert.
1: Ah oui.
0: Le concours des vendeuses. J'ai commencé ici d'apprendre à conduire. Je suis allée à Salins, j'ai eu le premier coup. Moi, je n'étais pas galerie, j'étais le Bourget. De 59 à 67. C'était un local que je louais, si vous voulez.
3: Cellule.
0: Voilà. Que je vendais, j'avais tant de sucre.
3: Le Bourget. Vous voyez beaucoup de dames.
0: Oui, mais des hommes. Hein. J'aime bien travailler avec les hommes. Et maintenant, il n'y a plus de sous que je voulais faire. Il n'y a plus de sous, l'apéritif. Venir en plein midi, il n'y a personne.
1: Vous avez connu l'épopée des facteurs quand vous avez repris ?
0: Oui. Ils étaient là tous les matins. C'était le bon temps.
1: Moi, j'aime bien l'épopée des facteurs. À l'époque, quand il y avait tous les facteurs de la poste qui partaient de là.
0: Ah, j'en ai eu.
1: Qui venaient là.
3: Oui.
0: Le tri est là.
3: Et vous, ça s'appelle ?
0: Café Poste.
1: Ouais, c'est ça.
0: Moi, je voulais me changer de nom, ils n'ont pas voulu.
3: Et vous vouliez quoi comme nom, vous ?
0: Bon, j'aurais bien trouvé, mais on m'a dit non. J'ai toujours écouté, mais que ça sera refaire, je serai comme les jeunes font maintenant. Ils font comme ils veulent. Ah non, mais c'est vrai. Hein. Ils ont été trop gâtés, les jeunes. Je sais que je suis dur, mais moi, j'ai été élevé à la dure, alors. Moi, je leur dis, hein, aux jeunes. Hier, j'en ai eu deux. Ils étaient gentils comme tous. Ils ont bu du thé. Je dis, des jeunes comme ça, c'est la première fois de ma vie que je sers du thé. Je ne connais pas.
1: Les temps changent. Hein.
0: Non. Ce qu'il faudrait, qu'ils refassent le service militaire. C'est là qu'ils ont les meilleurs copains et puis ils apprennent la vie. Mais maintenant, j'ai été bosser.
4: Tiens, Noël, si tu veux te mettre là, c'est bon.
5: Ah, je vous dis, c'est un instant souvenir, hein, c'est plutôt sympa, on vous écoute, on écoute Gisèle, et on la salue d'ailleurs, hein, les gens d'ici, avec des témoignages aussi à retrouver sur ici.fr Besançon. Que nous réserve cette journée côté horoscope, jour férié, on voit ça après Taylor Swift, et Hoplite, une nouveauté ici Besançon.

0: Ici Besançon, Taylor Swift, vous sentez comme ça secoue? Je crois que l'horoscope va pas mal remuer aujourd'hui, c'est dans 30 secondes.
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0: Il est temps de s'intéresser à l'horoscope du jour. Bonjour Catherine Viguier.
4: Bonjour Loïs.
0: Alors, quelle tendance pour notre zodiaque aujourd'hui?
4: De feu et ça secoue un peu. Bélier, ça vous réussit. Mais là encore, pas de précipitation. Agissez en réfléchissant avant.
5: Taureau, ça se passe en secret et vos mots privilégiés seront complicité et intimité.
6: Gémeaux, de très bonnes choses au sujet du rôle que vous jouez en société.
7: Cancer, vous aurez besoin de simplicité, d'activités qui vous vident la tête. Peut-être allez-vous cuisiner ou marcher.
8: Lion, vous êtes ravi, une invitation au voyage vous fait le plus grand bien.
9: Vierge, vous allez détester être bousculé, mais pourtant, vous risquez de l'être un peu.
10: Balance, vous êtes en pleine remise en question côté cœur ou job. Ça avance aujourd'hui.
11: Scorpion, si vous passez par une petite déprime, allez voir à l'extérieur, on volera à votre secours.
12: Sagittaire, eh bien la lune vous va bien avec des réjouissances narcissiques, valorisantes pour votre ego.
13: Capricorne, on compte sur vous au sujet de votre famille. Soyez présent et juste.
14: Verseau, ce qui prime, c'est de rencontrer des personnes qui vous aident à vous sentir mieux.
15: Poisson, vous devez faire face à un souci d'ordre financier. Agissez aujourd'hui.
16: Et pour nous tous, surtout, on ne se fait pas de mal, on se ménage.
0: Ah, on se ménage en ce jour férié, on peut faire une petite grasse mat. Là, vous pouvez rester dans le lit et nous écouter tranquillement. Après tout, avec ici Besançon, on est heureux de vous accompagner encore une fois. Avec les rendez-vous habituels, hein, 6h40, vous retrouverez bien Roland Motte, notre jardinier. On parlera de la digitale. Alors, je ne parle pas du digital comme dans le slogan d'ici, hein, vous savez, radio, télé, digital. Là, on parle vraiment de la digitale, la plante. Et puis également, on s'intéressera à un commentateur sportif de football. Ball, notamment, qui produit un livre. Ce sera dans les plus, ici Besançon, à 6h50.
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0: Pour le moment, on vous retrouve Dimitri Imbert, puisque dans 2 minutes, ce sera l'info d'ici Besançon avec vous. De quoi va-t-on parler?
17: Il a un nom qui sent bon, les sapins de la région. On va parler d'un train un peu particulier qui reprend du service. Eh bien, je vous laisse deviner lequel avec cet indice, Loïs. Mmh. Je pense que vous avez déjà trouvé, et sans doute pas mal de nos auditeurs également.
0: Je crois que là, pas mal l'auront, en effet. Ce sera juste après le 90 secondes, l'actualité en France et dans le monde. Et ce matin, eh bien, c'est présenté par vous, Audrazo.
18: Aucun symptôme n'a été détecté à ce jour chez les 22 Français identifiés comme cas contact de la néerlandaise morte de l'antivirus. Les 4 enfants parmi eux ont été testés négatifs. Tous vont rester hospitalisés pour 2 semaines minimum à l'isolement le plus strict. Les mesures de confinement sont partiellement levées pour le paquebot de croisière arrivé hier à Bordeaux. Pas d'antivirus, les analyses le confirment. Le bateau est touché par une épidémie de gastro-entérite. Les croisiéristes qui n'ont pas de symptômes vont pouvoir débarquer. Un babysitter est mis en examen, soupçonné de viol et d'agression sexuelle sur 18 enfants à Lille et dans son agglomération. Les victimes présumées avaient entre 2 mois et 5 ans. L'homme avait déjà été condamné pour agression sexuelle. Il avait interdiction d'exercer une activité avec des mineurs. Un bébé de 21 mois retrouvé alcoolisé à sa sortie de la crèche. Une enquête préliminaire est ouverte dans l'Oise. Un hôpital avait fait un signalement en mars dernier. Les parents ont porté plainte. L'enfant aujourd'hui se porte bien. Le Paris Saint-Germain est champion de France, c'est officiel, pour la 14e fois de son histoire et la 5e fois d'affilée. Victoire des Parisiens hier soir à Lens, 2-0, le RC Lens dauphin du PSG et qui a fait du très bon boulot cette saison selon l'entraîneur parisien Luis Enrique. Gare au bouchon si vous prenez la voiture aujourd'hui pour le pont de l'Ascension. Bison futé, voie rouge sur tout le quart nord-ouest avec des déplacements particulièrement difficiles. La journée est classée orange sur le reste de la France.
17: Merci Aude, l'info d'ici Besançon. C'est le début de la saison qui reprend pour le Conifère. Le train touristique du Haut-Doubs a repris du service au début du mois d'avril dans la gare des Hôpitaux Neufs. Alors pour le moment, il s'agit uniquement du train Lorient Express, un wagon restaurant. Les bénévoles sont toujours au travail, cette fois pour remettre sur les rails Tigerli, la locomotive historique du Conifère. Et il reste encore du travail pour qu'elle soit opérationnelle au mois de juillet, Louise Forbin.
19: Dans le hangar, les bénévoles s'activent. C'est la dernière ligne droite avant la remise en service de la locomotive.
20: Donc en fait, là, on a les deux parties de la locomotive. On a la partie chaudière, là, qu'on est en train de restaurer. Et juste ici, la partie un petit peu mécanique.
19: Méline est la petite fille de Louis Poix, le fondateur du train touristique.
20: La locomotive était pendant 2 ans en Allemagne. Et on a refait tout le bas de la locomotive, donc tout ce qui est essieux, boîte d'essieux, train de roulement, etc. Tout ce qu'on ne peut pas faire, on est obligé de sous-traiter. Il ne reste plus que quelques entreprises en France ou en Europe qui sont capables aujourd'hui de restaurer des machines comme ça. Et là maintenant, c'est les bénévoles en interne où on fait les travaux de chaudière pour que la machine soit totalement fiable et restaurée pour une remise en route là en juillet 2026.
19: Sa sœur Joaline s'active justement dans la chaudière, équipée d'un casque et de lunettes de protection.
21: Il faut nettoyer, brosser, afin qu'elle soit opérationnelle pour cet été. On apprend, j'ai envie de dire, un peu sur le tas et au fur et à mesure, on monte en compétences. Tout le monde fait ça sur son temps libre. Il y en a qui ne travaillent pas trop la semaine, donc ils viennent donner des coups de main la semaine, d'autres le week-end. Moi là, je suis en vacances, donc je viens donner des coups de main.
19: Il y a encore plusieurs centaines d'heures de travail à accomplir avant l'été. C'est Guillaume qui supervise toutes les opérations.
22: C'est pas forcément évident, dans la mesure où on vient tous dans une association avec nos petites compétences à nous. On arrive à former des gens en interne, mais il faut aussi s'adapter aux compétences de chacun, à la disponibilité de chacun. Donc oui, c'est un petit peu, on fait un peu du Tetris avec tout ça. Rien ne se passe jamais comme prévu. On n'a pas une organisation d'une grosse entreprise, donc on a souvent des imprévus, mais on arrive toujours à peu près à s'en sortir.
19: Guillaume est confiant, même s'il ne pourra se détendre que lorsque les premiers essais seront passés.
22: La première fois qu'on risque de remettre cette machine en pression et sur les rails, les émotions risquent d'être dépassées un petit peu par le stress et puis la pression que tout se passe bien. Donc on pourra profiter de faire rouler cette machine quand tout sera bien lancé, en pleine saison, avec des clients derrière. Là, on pourra souffler un petit peu.
19: Et si vous voulez aider l'association, sachez que le Conifère cherche des bénévoles pour donner un coup de main sur le chantier.
17: Et tout comme ce reportage de Louise Forbin, les photos des locomotives sont à retrouver sur ici.fr Besançon.
0: Et sinon, qu'est-ce qui fera la une du journal de 7h, Dimitri ?
17: Garde à vue prolongée pour l'ancien directeur du sport scolaire de Haute-Saône. Ce retraité de 66 ans, piégé par un chasseur de pédocriminels, il croyait draguer en ligne une adolescente de 14 ans alors qu'il était en direct sur la plateforme Twitch avec un TikToker lundi soir. Et puis 3 jours de concert avec entre autres Matt Pokora ou Stéphane Escher. C'est aujourd'hui à Grès le coup d'envoi de Rolling Stone et Roman Salch a assisté aux derniers préparatifs. Côté météo, eh bien, pas le choix. Il faudra sortir le parapluie aujourd'hui, Loïs.
0: Oui, mais attention au brasque de vent, parce qu'on peut s'envoler aussi. C'est vite fait avec un parapluie du vent. Ce sera plutôt orageux, en fait, aujourd'hui, de la pluie ce matin comme cet après-midi. Le ciel qui va s'assombrir de plus en plus. On aura même quelques flocons à partir de 900 mètres d'altitude ce matin. La limite plus neige va ensuite monter jusqu'à 1000 mètres. Pour l'instant, on a du mal à dépasser les 10 degrés, même en pleine. Et puis ensuite, on ne dépassera pas les 12 degrés pour ce qui est de Besançon, Clerval, Vesoul, Grès, Lure et Ornans dans l'après-midi. À Pont Mèche, vous aurez 8 degrés. Du côté de Morteau, de Vercelles, 9 degrés annoncés par Météo France aujourd'hui, jusqu'à 14 pour Dole. Et puis la maximale à Lons-Saunier et Arbois dans le Jura, ce sera 13 degrés. Demain, la même chose, on recommence, on reprend de la pluie, on reprend de la fraîcheur.
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0: Deux accidents à vous signaler. D'abord sur la RN57 au niveau de Jougne. Quand vous allez en direction de la Suisse, un véhicule a fait un accident ce matin. Une voie serait neutralisée dans le secteur. On attend une confirmation si vous êtes justement dans le coin. 03 81 833 11, vous nous passez un petit coup de fil. Et puis on nous a aussi appris que sur la D683 au niveau de la SPA vers Delu, il y a un accident également avec une voiture et ça peut créer quelques ralentissements. Vigilance et ayez le réflexe, vous nous prévenez si vous constatez un obstacle, un accident sur les routes en Franche-Comté.
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0: Ah, j'adore cette petite trompette. Je sais pas qu'est-ce que c'est comme instrument en fait. Une espèce de trompette. Je vais regarder tiens pendant la musique, essayer de trouver ce que ça peut être. Alain Bachung est sur Ici Besançon, 6h36. On est là, même un jour férié. C'est du direct, c'est pour de vrai. Gabi.

0: Bon, j'ai regardé du coup les petites notes que vous entendez en fond et au tout début de ce titre Gabi oh Gabi de Alain Bashung. En fait, c'est tout simplement du saxophone. On était très contents de l'écouter sur Ici Besançon.
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0: On dirait des fusées colorées, on parle des digitales ce matin.
3: Ces fleurs ont retenu l'attention de notre jardinier Roland Motte, il nous explique pourquoi.
0: Bien le bonjour monsieur Motte.
4: Bonjour à tous.
5: Alors vous, c'est assez drôle, vous dites que les digitales apportent un côté sauvage au jardin. Digital, sauvage, on est sur quelque chose d'assez paradoxal, non? Je sais pas.
4: Non, je vois pas.
5: Digital, l'informatique, le numérique, non?
4: Ah, le digital, mais oui, vous avez raison, qu'est-ce que c'est drôle. Oui, alors...
5: c'est je vous l'ai dit, je prépare un one-man show,
4: c'est drôle déjà. Alors les digitales, c'est une plante vivace qu'on va trouver à l'état sauvage dans les Hautes-Vosges par exemple. On les croise de temps en temps parce que c'est une plante qui aime bien un peu les terrains acides et ça pousse spontanément, donc c'est pour ça qu'elle a ce côté très sauvage. Par contre, il en existe des horticoles qu'on va pouvoir planter au jardin, donc encore une fois, c'est le principe de la vivace, on la plante une fois, ça repousse chaque année. Et là, en ce moment, eh bien, elle fait des hampes florales qui peuvent être assez monstrueuses, impressionnantes, d'environ 60 cm de haut, et qui sont composées d'un maximum de petites clochettes. En plus, ça attire les abeilles. Donc vous imaginez ce grand truc, là, ça, un grand machin qui pousse, un grand cierge, avec toutes les petites clochettes assez grosses d'ailleurs, de chaque côté, et là on a différents coloris.
5: Alors ce grand machin, comme vous dites, s'il est sauvage, ça veut dire que le jardin, il faut qu'on l'adapte un peu, qu'il soit naturel, quelque part.
4: Oui, c'est ça. Oui, on va pas faire un massif, entre guillemets, de ce type de plante, parce qu'ensuite, le reste du temps, on n'a plus rien, parce que comme toutes les vivaces, ça fleurit pendant une période donnée, puis après, ça a tendance à disparaître. Donc on va plutôt faire ça en massif de vivaces, un peu un mélange, un petit peu un fouillis organisé. C'est le jardinier qui l'organise, mais il faut que ça ait l'impression d'être un peu fouillis. Et donc, ces digitales vont arriver juste au bon moment. Alors, elle aime bien un peu de mi-ombre. Donc, si c'est pas plein soleil, c'est pas grave. Donc, vous voyez, en lisière de forêt, naturellement, elles ont tendance à pousser dans les débuts de clairière. Ça, c'est à l'état sauvage. Donc, on essaie de reconstituer ça dans le jardin.
5: Alors, parfois, on les voit un peu seules, toutes seules, ces plantes, ces fleurs. Comment on l'explique ?
4: Rarement quand même, parce qu'après, ouais, elles arrivent à se ressemer spontanément, et donc quand elles sont présentes à l'état sauvage, on les retrouve assez vite, elles se mettent en bande comme ça, parce qu'elles se ressemment. Et puis nous, en tant que jardiniers, oui, par contre, c'est bien de les mélanger quand même. C'est ce que je vous disais, en isolé, je ne sais pas où vous avez trouvé une photo, vous avez dû aller sur Internet pendant cette chronique, là, pour... non, oui, ce n'est pas votre genre, puisque le digital vous dépasse. Digital vous dépasse également. Et donc, c'est vrai qu'on ne la met pas trop en isolé, on la met plutôt en mélange.
5: Voilà, le digital, c'est là aussi que vous retrouvez la chronique de Roland Motte. Ici.fr ou l'application Ici. Vous avez vu, je fais les transitions.
4: Attention. J'ai entendu, vous avez changé le en là et ça nous donne du digital.
5: C'est magnifique. Merci pour cette proposition, le digital ce matin.
4: La digital.
5: La digital. Et le digital, c'est sur le numérique.
4: Oui.
5: Heureusement que vous êtes là, vous.
4: Oh bon, là là.
5: Merci, je vous dis à demain. Alors.
4: À demain.
5: On s'y perd en même temps, le digital, là on ne sait plus. Enfin bref, on va s'intéresser maintenant à notre chat. Est-ce qu'on le vaccine ou est-ce qu'on le vaccine pas? Vaste question. Eh bien on pose la question à Pierre Fabin d'ici 30 secondes.
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0: Alors, si votre chat passe ses journées sur le canapé, n'a jamais mis une patte dehors et ne croise aucun congénère, on peut se dire assez logiquement, bah, à quoi bon le vacciner, ça sert vraiment pas à grand chose. Eh bien, détrompez-vous, le docteur Pierre Fabin est avec nous et selon vous, docteur, la vaccination, c'est indispensable tout le temps.
8: On pense effectivement souvent à tort que la porte d'entrée bloque les virus. Mais on oublie un détail crucial. Le maître, lui, sort tous les jours. Nous ramenons des microbes sous nos semelles de chaussures ou sur nos vêtements. Les deux grands ennemis du chat contre lesquels on doit vacciner, ce sont le typhus, une gastro-entérite foudroyante, très souvent mortelle, dont le virus est en plus ultra résistant dans l'environnement, et le coryza, souvent vulgarisé comme le rhume du chat, mais qui est une maladie respiratoire très contagieuse et qui peut devenir chronique. Que votre chat vive en studio, au cinquième étage ou à la campagne, le vaccin typhus coryza est le bouclier minimum absolu.
0: Ouais, donc le typhus coryza, c'est le pack de base pour tous les chats, mais si on a un chat aventurier qui sort se bagarrer avec un peu les matous du quartier, est-ce qu'il y a d'autres vaccins à prévoir ?
8: Absolument, dès que votre chat franchit la porte ou a des contacts avec d'autres félins, il faut impérativement ajouter la leucose, le virus de la leucémie féline ou FELV. C'est un virus redoutable qui détruit le système immunitaire du chat, un peu comme le sida chez l'humain. Il se transmet par la salive et le sang, donc principalement lors de bagarres, de morsures profondes ou d'accouplements. C'est la maladie des chats d'extérieur par excellence. Et enfin, n'oublions pas la rage, elle n'est plus obligatoire sur le territoire français de manière générale, mais elle le devient si vous comptez voyager avec lui hors de nos frontières.
0: Bon, on connaît maintenant nos ennemis concrètement. Quel est le calendrier à suivre ? À quel âge on commence ce protocole ?
8: Le protocole commence très tôt. La primo-vaccination démarre vers l'âge de 8 semaines. Pour que l'immunité se construise solidement, il est crucial de faire un rappel environ 3 à 4 semaines plus tard. Et ensuite, on passe aux rappels qui sont généralement annuels. Cette visite, c'est un moment clé de la prévention vétérinaire. Elle permet d'examiner votre chat sous toutes ses coutures, d'écouter son cœur, de vérifier ses dents et de détecter les premiers signes de vieillissement. C'est le rendez-vous le plus important de son année.
0: Alors, on en prend soin de notre petit matou. Merci beaucoup, Pierre Fabin, le vétérinaire d'ici Besançon, qui sera encore là demain, une dernière fois pour cette semaine. Et puis, on le retrouvera ensuite lundi. Denis Belvire sera au micro d'ici Besançon avec Louis Pain, après Nathalie Imbruglia et Thorn sur ici Besançon.

0: Nathalie Imbruglia avec Turn, vous écoutez ici Besançon, c'est l'heure des plus. Les plus ici Besançon, quelques bonus, on parle de l'antenne à 6h50 avec Louis Pain que vous retrouvez tous les après-midi du lundi au vendredi de 16h à 19h et sachez qu'à 18h45 et à 18h50, c'est un rendez-vous qui s'appelle Ici Sport qui vous attend où on parle du sport dans la région, de nos clubs et puis aussi des actualités sportives en général. Et Louis recevait un grand nom, une grande voix hier, je vous propose de réécouter ça ce matin.
1: Alors ce soir, je suis tout excité parce que Denis Balbir est avec nous, commentateur sportif, il a commenté la Ligue des Champions, le championnat de France de foot, il a même commenté les matchs de l'équipe de France féminine il n'y a pas si longtemps. Il est au téléphone avec nous ce soir, Denis. Bonsoir, bienvenue.
2: Bonsoir, merci beaucoup.
1: Ah, c'est un plaisir. Alors pourquoi on vous accueille aujourd'hui? Parce que hier est sorti un livre, Dans le secret des Bleus, 50 ans de Coupe du Monde. Un livre que vous avez produit, Denis. Je voulais savoir, on découvre quoi finalement dans cet ouvrage? Qu'est-ce que vous nous apprenez, Denis?
2: Bah écoutez, c'est pas forcément moi qui apprends les choses, c'est plutôt les joueurs qui ont été interrogés. Donc avec Benjamin Danet qui a coécrit ce livre avec moi, on a voulu refaire un peu l'histoire des Bleus à travers les Coupes du Monde, en commençant par 78. L'Argentine, après il y a eu 82, le traumatisme un peu de Séville, la demi-finale contre l'Allemagne, 86 avec beaucoup d'événements aussi qui se sont passés au Mexique, il y a eu beaucoup de choses. Donc en fait ce sont tous les joueurs qui ont témoigné, il y a eu beaucoup de joueurs, il y a eu Michel Platini, Olivier Giroud, Emmanuel Petit, Lilian Thuram, Govou, Tolisso, plein de Franck Leboeuf aussi, beaucoup de joueurs qui ont témoigné un petit peu de ce qui a été frappant dans cette dans ce livre qui a été retranscrit, dans les propos des joueurs qui ont été retranscrits, c'est l'émotion qui reste intacte dans le cœur des joueurs, avec beaucoup également de précision dans les souvenirs. Et ça, c'était un moment assez intense qu'on a pu partager avec eux au moment de les interroger, de voir que finalement, ils étaient tous encore excités de parler de ça.
1: Du coup, Denis, forcément, cet ouvrage qui est sorti hier, Dans le secret des Bleus, il va plaire à tout le monde, il va rappeler des souvenirs à toutes les époques, même les jeunes, finalement. Alors, pourquoi vous sortez ce livre maintenant? Je sais, il y a la Coupe du Monde cet été. Ça a un lien, forcément, Denis, ou pas forcément?
2: Oui, forcément aussi un petit peu, parce que il faut pas non plus éluder le fait que l'équipe de France, en tous les cas, à mon avis, est l'une, si ce n'est la grande favorite de cette Coupe du Monde pour moi. Et que en plus c'est la dernière marche pour Didier Deschamps en tant que sélectionneur. Donc c'est vrai que c'était le moment, à mon sens, pour cette Coupe du Monde là, même si elle sera particulière parce qu'elle est sur trois continents avec beaucoup d'équipes, de retracer un petit peu le parcours de tous ces Bleus.
1: Ah puis ça serait vraiment plaisant de gagner cette Coupe du Monde avec Didier Deschamps pour la dernière. Vraiment ça serait top. Ça serait le premier à avoir trois Coupes du Monde officiellement. Donc vraiment ça serait bien. On croise les doigts. Vous m'avez parlé de Tolisso. Vous me parlez de Didier Deschamps. Vous le savez, vous suivez le foot. C'est un peu l'actu en ce moment. Tolisso, pas Tolisso en équipe de France. Le joueur de l'Olympique Lyonnais. Voilà, on sait pas trop s'il va faire partie de la bande. C'est demain d'ailleurs que tombe la sélection. Vous avez un avis sur le sujet, Tolisso ou pas Tolisso?
2: Bah moi j'ai un avis oui et non, enfin oui dans le sens où Corentin Tolisso fait une saison exceptionnelle. Voilà, pareil pour Le Pôle de Rennes qui est le meilleur buteur de Ligue 1, tout le monde s'offusquerait presque de ne pas le voir dans la liste pour la Coupe du Monde, mais c'est pas, en fait c'est une construction c'est du long terme l'équipe de France, donc Didier Deschamps va peut-être pas bouleverser ses plans parce que Tolisso a fait une saison très bonne et Le Pôle également.
0: Voilà, la sélection qui sera annoncée ce soir lors du 20h de TF1. Merci donc à Louis Pain qui recevait Denis Balbir pour parler de ce livre Dans le secret des Bleus qu'on vous conseille avec ici Besançon. On vous conseille de rester aussi parce qu'on va apprendre à faire du cinéma dans l'humour en tube de Fred Ballard après Johnny Hallyday et Quelque chose de Tennessee. La musique ici Besançon reprend ses droits.
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0: On a tous quelque chose en nous de Tennessee avec Johnny Hallyday et puis la participation aussi de Nathalie Baye pour ce titre. On va essayer de devenir un acteur ou une actrice pour parler un peu cinéma avec le Festival de Cannes qui a commencé dans l'humour en tube de Fred Ballard. Ce sera juste avant 7h dans une petite minute.
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0: Alors pendant que le monde du cinéma est à la fête sur la croisette, certaines aspirantes à la Palme d'Or de la meilleure actrice sont restées sur le carreau. Et Fred Ballard a voulu savoir pourquoi dans l'humour en tube.
5: J'ai fait un peu de cinoche dans des rôles poignants avec une spécialité, pute morte de dos à contre-jour.
6: Oui, alors c'est tout le problème dans le milieu du cinéma. On vous met vite une étiquette et pour Douli, c'est pas la plus glorieuse. Mais bon, il faut jamais dire non. Parfois, il faut savoir commencer de dos pour finir face caméra.
5: Le réalisateur m'a appelé, il me dit « Ouais, Douli, il y a un rôle de pute morte, on a tout de suite pensé à toi. » J'ai dit « Mais il n'y a pas pute vivante, non ?» Un rigueur pute à l'agonie, non? Morte? Bon. J'ai même pas été payée, voilà. Pute morte, bénévole, j'adore ma vie.
6: Alors c'est vrai que c'est peut-être pas avec ce genre de rôle qu'on finit en haut de l'affiche, avec une ville à pied dans l'eau au Cap d'Antibes, mais il n'y a pas de saut métier au cinéma, il suffit d'exploiter ses talents, même les moins évidents.
7: J'ai une très belle voix. Même que je pourrais faire des milliards de dollars avec ma voix, si ça me tentait, en faisant des voix de porno japonais. J'ai dû en regarder pour écrire cette blague-là.
6: Ah bah oui, mais on n'a rien sans rien dans ce métier. Il faut savoir sauter sur tout ce qui se présente, que ce soit japonais ou pas. Le monde merveilleux du cinéma n'a pas fini de séduire Rosalie Vaillancourt, qui grimpe au rideau aussi vite qu'elle grimpe les marches. Comme quoi le rire mène à tout, même au 7e ciel.
0: Oh, le 7e ciel, oui. L'humour en tube signé Fred Ballard sur ICI.
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0: 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Il est 7h. Le journal, c'est avec vous, Dimitri Imbert. La garde à vue de l'ancien responsable de l'UNSS à Vesoul a été prolongée.
8: Et ce, suite à cette vidéo qui rend vraiment mal à l'aise, où pendant 5 longues minutes, ce sexagénaire fait des avances à celle qu'il croit être une ado de 14 ans. Il s'agissait en fait d'un chasseur de pédocriminels qu'il a piégé grâce à l'intelligence artificielle. Vidéo partagée en direct lundi soir sur TikTok et sur Twitch. Des internautes ont reconnu l'homme. C'est d'ailleurs ces signalements qui ont permis aux enquêteurs d'être informés des faits, Jean-François Fernandez.
9: Mardi matin à 9h50, la plateforme Pharos alerte le commissariat de police nationale à Vesoul de nombreux signalements d'internautes. Une enquête est alors immédiatement ouverte. Les policiers finissent par confirmer que l'homme qui fait des propositions à une prétendue adolescente de 14 ans est bien ce Haussonnois condamné à 18 mois de prison avec sursis en janvier 2025 pour détention d'images pédopornographiques. Alors que les réseaux sociaux s'enflamment, avec son nom et sa photo, l'homme décide de se présenter à 14h30 au commissariat de police de Vesoul. Il est immédiatement placé en garde à vue qui est prolongée de 24 heures. Pendant ce temps, une perquisition est effectuée à son domicile. Ordinateur, tablette, clé USB, téléphone et carte mémoire sont saisies. Dans un communiqué, le procureur de la République rappelle que le sursis probatoire de sa condamnation est de 2 ans. Il porte sur l'interdiction de contact habituel avec des mineurs. Dans la vidéo, il proposait à la prétendue adolescente un rendez-vous physique.
8: Précision signée Jean-François Fernandez. Attention tout de même, la chasse aux pédocriminels sur Internet internet comporte des risques. C'est ce qu'on verra tout à l'heure dans l'info d'ici à 7h32.
0: À École Valentin, près de Besançon, les salariés de Cheval Frères sont sous choc.
8: Ils ont été une nouvelle fois victimes d'une tentative de braquage hier matin, mais les deux malfaiteurs sont repartis les mains vides. Cheval Frères travaille pour l'horlogerie et la joaillerie de luxe, et ces tentatives se sont multipliées ces dernières années. Les deux dernières, fin 2025 et début 2026, ont échoué. Une sortie de route il y a moins d'une heure à Delus, dans la vallée du Doubs. Ça s'est passé peu après 6 heures sur la D683 au niveau de la SPA. Le conducteur de cette voiture, seul en cause, est en train d'être désincarcéré par les pompiers. Prudence donc si vous arrivez dans le secteur. À Montferrand, le château dans le Doubs, la gendarmerie a déployé ces derniers jours d'importants moyens pour retrouver Sonia Vacheret, disparue depuis ce week-end. Mais malgré l'hélicoptère, des drones et des plongeurs, aucune trace de cette habitante de la commune âgée de 54 ans. Sonia est fine et d'allure sportive. Elle mesure 1m65, a les cheveux foncés jusqu'aux épaules et les yeux verts. Si vous pensez pouvoir aider les recherches, n'hésitez pas à composer le 17. La photo de la disparue est à retrouver sur le site ici Besançon.
0: 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Le métal qui s'entrechoque, le bruit des chariots qui roulent avant d'attaquer les balances.
8: La saison des festivals s'ouvre aujourd'hui en Franche-Comté à la Halle Sauzée avec le coup d'envoi de Rolling Stone à Grès et du beau monde à l'affiche pour ces 3 jours de concerts. Marine, Matt Pokora, Aldebert ou encore Stéphane Escher, vous avez assisté hier au dernier préparatif, Roman Salch.
10: Sur les deux scènes face à face, les techniciens s'activent.
11: Ouais, ils sont en train de finir l'adressage lumière et ça avance gentiment.
10: Le président de l'association Rolling Stone, Bruno Frottet-Pruneau, vérifie que tout se passe bien.
12: Cette année, la petite nouveauté, c'est qu'on a déplacé la chaise. On appelle la chaise, c'est l'endroit des régies, de manière à ce que aujourd'hui, les festivaliers n'ont juste à se retourner et on a toute la halle qui est visible des deux scènes.
10: La plupart des 170 bénévoles sont présents depuis 2 semaines sur le site. Anthony Ménestret est adjoint à la sécurité, bénévole depuis 2012 ou 2013, il ne sait plus.
13: Bon, on compte plus à la fin, quand on aime, on compte pas.
10: Originaire de Grès, sa motivation est sans faille.
13: Des événements festifs comme celui-ci, de cette ampleur, il n'y en a pas, il n'y a que celui-là, donc c'est une plus-value importante pour le bassin grélois.
10: Les festivals sont pourtant en difficulté financière. Le Festival de la Paille à Métadier signe sa dernière édition cette année. Une conjoncture inquiétante. Naomi, bénévole depuis 9 ans à Rolling Stone, reste positive.
14: Ça se tient bien parce qu'on est varié sur les styles musicaux. On s'adapte aussi aux nouvelles technologies. On a eu l'arrivée du cashless il y a quelques années pour remplacer les jetons. Je m'inquiète un petit peu parce qu'effectivement, c'est les gros festivals qui s'arrêtent. Je profite de chaque édition et puis voilà quoi.
10: Et malgré la puissance est tombée ce week-end, Naomi pense que le festival va afficher complet pendant les dernières heures.
8: Et vous avez jusqu'à midi pour prendre les passes 3 jours en ligne pour parler de Rolling Stone, mais aussi de la santé vacillante des festivals de musique. L'invité d'ici matin à 8h moins le quart sera Stéphane Laurenceau, le maire de Grès, qui est aussi l'organisateur de ce Rolling Stone.
0: Bon, c'est sûr que lui ne produit pas un son rock'n'roll pour le coup.
8: Ouais, le conifère a repris du service dans le Haut-Doubs en gare des Hôpitaux Neufs. Pour le moment, il s'agit uniquement du train L'Orient Express, un wagon restaurant qui a été rénové pendant l'hiver. Les bénévoles sont toujours au travail, cette fois pour remettre sur les rails la locomotive Tigerly, la locomotive historique du conifère. Ça fait 3 ans qu'elle est en travaux. Méline Viennet, la présidente de l'association Conifère, et pour elle, pas de doute, la Tigerly sera prête pour cet été.
15: Le chantier de la Tigerly prend la bonne voie pour le moment, donc inquiet en début de saison, mais là on s'est tous retrouché les manches et ça devrait bien se passer. C'est la locomotive un petit peu historique de l'association, parce que c'est elle en fait qui a tracté la quasi-totalité des trains depuis 97. On en a une plus grosse, notre 150, mais qui elle tracte vraiment des trains spéciaux quand celle-ci est en restauration, mais ça va faire plaisir de l'avoir reprendre du service en tout cas. Pour le moment ça va, les réservations se passent bien, on a déjà plus d'une 60aine de trains de réservés juste en restaurant jusqu'à la fin juillet, donc franchement on part sur une très très bonne saison en train repas si tout se confirme. La vapeur devant reprendre du service, on va faire un petit peu de publicité et normalement c'est pas de souci, on va réussir à remplir notre.
8: Et reportage à suivre tout à l'heure à 8h30 dans l'info d'ici Besançon. Allez, toujours entre les sapins de Franche-Comté, 4 lynx ont retrouvé le grand air ces dernières semaines. 4 félins en détresse ou blessés qui avaient été pris en charge par le centre Athénas de soins à la faune sauvage dans le Jura. Ils ont été relâchés entre fin avril, début mai, à proximité des endroits où ils avaient été capturés l'hiver dernier. 3 mâles et 1 femelle relâchés dans les cantons de Montsou-Vaudrey, Val-d'Aon, Saint-Laurent, Grandvaux et Baume-les-Dames. Info à retrouver sur ici.fr Besançon.
0: À 7h30, tour d'horizon de l'actu en France et dans le monde. Qu'aurons-nous au menu du 90 secondes info? Dimitri.
8: Pas d'inquiétude pour l'instant pour les 22 Français identifiés comme cas contact après le décès d'une passagère néerlandaise contaminée par l'antivirus. Parmi eux, 4 enfants scolarisés, tous testés négatifs. Tous sont actuellement hospitalisés par précaution à Paris et dans plusieurs villes de France. Et puis, qui verra l'Amérique? Quels joueurs disputeront la Coupe du Monde de foot? Réponse ce soir dans le journal de 20h de TF1, partenaire de l'équipe de France. Didier Deschamps donnera sa liste de 23, 24, 25 ou 26 joueurs.
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0: 100% pluvieuse, ouais. La pluie et les orages restent de mise, hein, ce jeudi. Aucun secteur de la région ne serait épargné. On pourra même voir quelques flocons qui a tombé de nouveau, hein, à partir de 900 mètres d'altitude ce matin. On peine d'ailleurs à dépasser les 10 degrés, hein, même en pleine. La limite pluie neige montera ensuite à 1000 mètres cet après-midi. Et puis le ciel devrait pour sa part s'assombrir de plus en plus, hein, au fur et à mesure que la journée avancera. Les maximales du jour, pas plus de 12 degrés, hein, pour Besançon, Clerval, Vesoul, Grès, Lure et Ornan en deuxième partie de journée, jusqu'à 8 pour Pontarlier et Mèche, 9 dans le secteur de Morteau et Valdaon, pas plus de 14 à Dole ou encore 13 dans le Jura, à Lons-le-Saunier et Arbois. Demain, je vous le dis, c'est un peu bis repetita, hein, la même journée qu'aujourd'hui, de la fraîcheur et de la pluie au programme. Vous le disiez, Dimitri, c'est vrai qu'on a eu un accident à Delu, hein, pour ce qui est de la route sur la D683 au niveau de la SPA, un accident avec une voiture en cause. Ça crée quelques ralentissements, restez vigilants dans ce secteur-là, tout comme sur la RN57 au niveau de Jougne. Autre accident qui est survenu un petit peu plus tôt ce matin, aux alentours de 5h30, on n'a pas vraiment de neuf, hein. Une voie était fermée à la circulation. Si vous êtes justement dans le coin au niveau de Jougne et que ça roule, vous nous prévenez. 03 81 833 111, c'est Richard qui vous accueille.
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0: Il est toujours en tournée actuellement. Il sera par exemple à Mérignac, à Troyes, à Roubaix ou encore à Saint-Étienne prochainement. C'est vrai qu'on a un petit peu oublié son nom et pourtant il a marqué l'histoire de la chanson française lui aussi. Renan Luce est sur Ici Besançon avec Les Voisines à 7h08.

0: Kiss avec les voisines sur Ici Besançon. 7h12, j'avais fait une promesse hier à la Foire Comtoise. Je me suis rendu sur le stand, très content de vous rencontrer, de vous voir en vrai, parce que c'est vrai qu'on a la caméra, on a le micro, mais on vous imagine pas forcément en arrière. Et là, on est content de pouvoir discuter avec vous. Et j'ai notamment discuté avec Mickaël. Je lui passe le bonjour, le petit coucou ce matin, à qui j'ai fait une glace à l'italienne, parce que j'ai appris à faire des glaces à l'italienne sur notre stand. On vous propose ça. Ah bah écoutez, j'ai fait vanille fraise,
1: ah
0: je crois,
1: ouais,
0: Mickaël. Ouais, c'était pas mal du tout. Et franchement, on propose plein de saveurs. Profitez-en, 1500 cadeaux à gagner sur le stand de la Foire Comtoise. Ça continue encore jusqu'à dimanche.
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0: Ah, toujours plus haut, toujours plus fort. Eh oui. C'était un peu ambiance Fort Boyard à Rotterdam il n'y a pas longtemps, parce qu'il y a en fait un distributeur qui s'est mis à cracher des pièces de monnaie en rafale en pleine rue, comme ça, hein, sans aucune raison. Et pour vous dire comme les Néerlandais sont très civilisés, ils n'ont touché absolument à aucune pièce. Ils ont juste prévenu la police et puis voilà, c'était fin de l'affaire, ils ont rangé des pièces dans le distributeur. Je pense que en France ça aurait été un petit peu différent quand même pour cette affaire. Bon, lui aussi il est honnête, on va le retrouver dans un instant. C'est Gérald Roux qui sera avec nous pour parler de la cancoyotte, parce que c'est vrai que c'est un véritable buzz en ce moment pour le fromage franc-comtois. Pourquoi ce buzz? Eh bien, vous aurez la réponse d'ici peu.
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0: Le FC Sochaux Montbéliard qui reçoit demain au Stade Bonal à partir de 19h30 le Puy Foot Auvergne pour le dernier match de la saison et on espère une montée en Ligue 2. Rencontre à suivre sur ici.fr Besançon.
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0: Gérald Roux, bonjour. Vous posez votre œil sur l'actualité ce matin sur notre tartine. On n'étale pas de la confiture, mais du fromage.
4: Oui, on étale de la cancoyotte. Parce que c'est la tendance du moment sur les réseaux sociaux. Plusieurs influenceurs en sont tombés raide dingue. Regardez comme c'est bon, c'est coulant, c'est rigolo, c'est pas gras et c'est pas cher. L'influenceur Johan Paps est conquis. Ma diète vient de changer à tout jamais, dit-il. C'est le plus beau jour de ma vie. Sa vidéo a été vue plus de 3 millions de fois sur TikTok ou Instagram. Bref, cette jeune génération a l'impression d'avoir découvert la Lune. Alors que la cancoyotte, beaucoup d'entre vous connaissent probablement depuis longtemps. Surtout en Franche-Comté, où ce fromage est né il y a plusieurs siècles. Là-bas, la cancoyotte, on la verse sur du pain, sur des patates, tout en dégustant une bonne saucisse de Morteau ou de Montbéliard. Le chanteur Thiéphaine, originaire de Dole, en Franche-Comté, chantait la cancoyotte sur son premier album en 1978. Et puis, il y a tous ceux qui connaissent la cancoyotte parce qu'un jour, ils sont allés voir un nutritionniste ou un cardiologue en leur disant « J'ai trop de cholestérol, il faut que je me calme avec le fromage. » Et là, le professionnel a prononcé le mot magique, la cancoyotte. Vous en mangez tant que vous voulez, monsieur. Il y a seulement 5 à 10% de matière grasse et en plus, ça a du goût. C'est magique. Mais voilà, cette cancoyotte mania a une conséquence qui peut être frustrante. Il y a bien souvent rupture de stock dans les rayons des magasins et ce n'est pas la faute au Détroit d'Ormuz. Quoi qu'il en soit, en ces temps de division, de crispation, la cancoyotte a au moins réussi l'exploit de rapprocher deux Frances qui sont a priori bien éloignées l'une de l'autre, la France de TikTok et la France des terroirs.
0: Ah, la cancoyotte, fierté franc-comtoise, on espère que voilà, les jours seront encore beaux hein, pour toute la filière en Franche-Comté. On va s'intéresser aux plantes médicinales avec une belle association dans quelques instants sur Ici Besançon. Vous restez bien avec nous, on est en direct. Voici Brunski Beat.

0: Mountain Boy, Bronski Beat sur ici Besançon. 7h19, on approche tout doucement de 7h30, l'heure où on joue avec vous au compter ou pas compter. C'est au 03 80 833 111 que ça se passe. 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Vous pourrez même les goûter cet après-midi à 14h sur le centre de la foire comtoise d'ici Besançon. Mais en tout cas, vous pouvez aussi nous appeler dès maintenant pour gagner ce pack. On joue tout à l'heure. Allez, on part à Montjeussois dans la vallée de la Loue à présent pour parler des plantes compagnes.
1: Alors on ne parle pas d'amour entre plantes, mais bien de végétaux qui sont bons pour nous. L'association réunit des passionnés d'herboristerie autour d'animation et de formation au cœur de ses propres jardins.
0: Alors avec nous, non pas Roland Motte, notre jardinier qui est là tous les matins à 6h40, mais Claire Eustache, bonjour.
2: Bonjour Loïs.
0: Vous êtes l'une des membres de l'association. Il ressemble à quoi les jardins des plantes compagnes? On y trouve quoi à l'intérieur finalement, Claire?
2: Alors, à l'intérieur des jardins des plantes compagnes,

0: autre jardin en forme d'aspérule odorante, qui est la plante symbole de notre association, dans laquelle on va trouver différentes plantes à usage, comme par exemple des plantes tinctoriales pour faire des peintures, des plantes médicinales, des plantes plus réputées pour la cuisine aussi, par exemple.
1: Oui, on peut faire plein de choses hein, avec les plantes. Alors, quand on parle d'animation, de formation, comme le disait Dimitri en introduction, on entend quoi par là?
0: Alors, en fait, toute l'année, en tout cas pendant toute la belle saison, à partir de mars jusqu'à septembre à peu près, nous proposons des animations très fréquemment autour des plantes. Alors, ça peut aller de balades botaniques pour apprendre à connaître un petit peu les plantes, à des ateliers de confection de baumes, hein, par exemple, fabriqués à partir des plantes, de la transformation, de la cuisine. On propose des soirées-contes, des ateliers d'écriture autour des plantes. Et puis, nous organisons chaque année une formation complète autour des plantes qui dure 2 ans. Alors, c'est une formation vraiment très très riche où nous avons 8 enseignants qui interviennent dans des domaines variés, qui vont de la botanique à la phytologie, en passant par l'anatomie, l'aromathérapie, la connaissance de tous les modes de transformation des plantes également.
1: Ah, y a plein de choses à découvrir. Rapidement, pour terminer, Claire, c'est quoi l'objectif finalement derrière ce projet, derrière cette association? C'est de nous rendre un petit peu plus autonomes avec les plantes, de mieux les connaître?
0: C'est de nous rendre un petit peu plus autonomes avec elles, de mieux les connaître. D'ailleurs, je vous invite à ce titre à venir nous rencontrer au rendez-vous au jardin les 6 et 7 juin. Nous sommes ouverts au public à cette occasion autour d'une manifestation qui s'intitule « Les sens en éveil » au jardin de campagne. Et vous pourrez venir nous rencontrer les plantes, faire plein d'animations, découvrir aussi des artisans à cette occasion.
1: C'est le bon plan. Et puis on trouve aussi toutes les informations vous concernant hein, sur asso plante compagne au pluriel, je le précise, .fr. Merci beaucoup Claire d'avoir pris quelques minutes ce matin, de vous être levée.
0: Merci, je vous en prie.
1: Vous êtes levée, en plus c'est un jeudi férié comme ça pour nous parler, c'est avec plaisir évidemment. Échange à réécouter hein, sur ici.fr Besançon. Et puis tout à l'heure, entre 9h et 10h, on sera avec Olivier Tissot qui est pharmacien et puis aromathérapeute. On va continuer de parler un peu des plantes et du bien qu'elles peuvent nous faire au quotidien. Pour l'instant, place au jeu du compte ou pas compter, 03 80 833 111 pour jouer avec nous et repartir avec votre pack des nouveaux Sirorium après William Scheller qu'on écoute et le carnet à spirale sur ici Besançon.

0: William Scheller, le carnet à spirale, vous êtes sur Ici Besançon et c'est bientôt l'heure de jouer.
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0: Bon, au lieu d'un jus de fruits, je vous propose un sirop à l'eau ce matin.
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0: Il y a plusieurs saveurs qui sont plutôt sympas, en plus un fraise, rhubarbe, châtaigne et mangue, les trois nouveaux sirops de la marque Riem, marque mortuassienne qu'on connaît bien et que Véronique connaît aussi, j'en suis certain. Bonjour Véronique.
7: Bonjour.
0: Levé à 7h27, comme ça, un jeudi de l'Ascension. Ça y est, vous êtes à fond, quoi.
7: Mais c'est ça, les retraités. Le problème, c'est que tant qu'on est actif, on a un mal fou à se lever. Et puis quand on est retraité, ben, on peut plus rester au lit.
0: Ah ben, c'est quand même mal fait, quelque part, la
7: oui,
0: vie.
7: C'est
0: fou,
7: mal
0: ça.
7: Fait.
0: Ah, c'est bien dommage. Vous êtes à Delus ce matin, c'est bien ça?
7: C'est ça.
0: Vous êtes,
7: oui.
0: Vous connaissez, vous, la SPA? Vous voyez à peu près où c'est?
7: Oui, bien sûr.
0: Parce qu'on nous a signalé un accident ce matin dans le secteur. Je ne sais pas si vous vous apercevez depuis chez vous, mais bon, apparemment tout va bien. Non, pas de soucis. Désormais, ça roule à peu près. Toutefois, si jamais vous constatez quelque chose, vous nous repassez un coup de fil, Véronique. Hein,
7: pas de soucis, oui.
0: Pour l'instant, on joue au compter ou pas compter. Rassurez-vous, c'est trois affirmations. Je suis plutôt gentil. Vous me dites vrai ou faux en me disant compter ou pas compter. On est parti, Véronique?
7: On est parti.
0: Allez, en avant. Un distributeur de Rotterdam a laissé tomber en rafale des pièces de monnaie par erreur il y a quelques jours. Est-ce que c'est compté ou pas compté?
7: Oh non, c'est pas compté.
0: Pas compté. Les Plantes Compagnes est une association qui cherche à mettre les plantes en couple.
7: Non, c'est pas compté.
0: Pas compté. Et enfin, il sera possible de déguster les nouveaux sirops Riem sur le stand d'Ici Besançon à la foire comtoise cet après-midi.
7: Mais oui, ça c'est compté.
0: Mais oui, c'est compté et oui, c'est gagné.
7: Yes!
0: Ah bah là, le yes, il vient du cœur, ça fait plaisir Véronique, franchement. 14h cet après-midi sur notre stand pour déguster les nouveaux sirops Riem que je mentionnais, fraises, rhubarbe, châtaigne et mangue. Les Plantes Compagnes, une association qu'on a présentée il y a quelques minutes, qui non, ne met pas les plantes en couple, mais qui nous apprend à cultiver les plantes, notamment les plantes médicinales. Et puis il y a par contre bien un distributeur à Rotterdam qui laisse tomber des pièces en rafale, figurez-vous. Ça a existé,
7: ah,
0: ça.
7: Bon.
0: Ouais, bon, c'est la seule petite erreur, donc c'est gagné quand même Véronique, félicitations. Et puis on vous souhaite une excellente journée.
7: Eh bien merci, mais vous me demandez pas quelle est la meilleure radio.
0: Ah bah je peux vous demander quelle est la meilleure radio, tiens.
7: Mais c'est Ici Besançon, bien sûr.
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0: Et on va s'intéresser à l'info d'Ici Besançon dans quelques minutes. Ce sera avec vous, Dimitri Imbert.
8: Oui, après la vidéo virale de ce pédocriminel présumé piégé à Vesoul. Attention, cette chasse sur Internet peut comporter des risques.
0: Ce sera juste après le 90 secondes info qui ce matin est présenté par vous, Audra Zou.
9: La demande de masques FFP2 a été multipliée par 5 en France en moins d'une semaine, multipliée par 4 pour les masques chirurgicaux. Conséquence de la peur de l'antivirus, aucun symptôme n'a été détecté à ce jour chez les 22 Français identifiés comme cas contact. Les 4 enfants parmi eux ont été testés négatifs. Le parquet de Lille annonce la mise en examen d'un babysitter soupçonné de viol et d'agression sexuelle sur 18 enfants âgés de 2 mois à 5 ans. Cet homme avait déjà été condamné pour agression sexuelle. Il avait interdiction d'exercer une activité avec des mineurs. Une cérémonie se tiendra ce midi à Caen en hommage aux 2 agents pénitentiaires tués il y a 2 ans lors de l'évasion meurtrière du narcotrafiquant Mohamed Amra au péage d'Incarville. Le ministre de la Justice, Gérald Darmanin, va échanger en privé avec les familles des victimes. Vous risquez encore de bouchonner aujourd'hui pour le top départ du pont de l'Ascension. Bison futé, voie rouge sur le quart nord-ouest avec des déplacements particulièrement difficiles. La journée est classée orange sur le reste de la France. Des ralentissements sont à prévoir sur le sud-ouest et sur le quart sud-est. Le Paris Saint-Germain est champion de France. C'est officiel. Victoire des Parisiens hier soir à Lens 2-0 et 5e titre d'affilée en Ligue 1 pour le PSG. Madonna, Shakira et le groupe coréen BTS vont faire le show le 19 juillet à la mi-temps de la finale du Mondial de foot aux États-Unis. Leur nom vient d'être dévoilé.
8: Merci Aude. L'info d'ici Besançon ce matin, c'est la chasse aux pédocriminels présumés en ligne. Alors que l'ancien directeur du sport scolaire en Haute-Saône a été piégé et placé en garde à vue avant-hier, il faut rappeler que la traque sur Internet et les plateformes comportent aussi des risques. Marie-Coralie Fournier.
2: Oui, cette pratique est très encadrée. Écoutez ce chasseur en ligne, il veut rester anonyme, il représente l'association 211 organisations qui regroupe des traqueurs.
6: Il ne faut pas faire ça tout seul, il y a des règles à respecter. Le risque, c'est de se mettre en danger soi-même. Mettre en danger une personne qui potentiellement n'avait rien à voir. Toute personne qui ne fait pas partie d'une organisation n'a pas le droit, ne peut pas le faire. Ne le faites pas.
2: Car les internautes qui se prennent pour des chasseurs de pédocriminels peuvent nuire aux enquêtes de police ou de gendarmerie. La commissaire divisionnaire Aurélie Besançon dirige l'office mineur de la police judiciaire.
10: Des échanges par des citoyens non formés avec des internautes présentés comme suspects de pédocriminalité sont susceptibles d'alerter de réels pédocriminels et donc de faire obstacle aux investigations, notamment à travers le risque de suppression d'éléments de preuve par ces pédocriminels. Et donc le bon réflexe en la matière, c'est celui qu'a eu l'internaute qui a eu connaissance de ce live, de signaler les faits aux forces de l'ordre à travers la plateforme Pharos. D'autres types de signalements peuvent être également utilisés.
2: Les pédocriminels présumés peuvent supprimer les preuves quand ils se savent démasqués. Des enregistrements peuvent être irrecevables si le chasseur provoque l'attitude de pédocriminalité. Il y a aussi des risques physiques. Véronique Béchu dirige l'Observatoire des violences numériques faites aux mineurs au sein de l'association e-Enfance.
11: Il y a eu beaucoup de cas où à la fois il y a eu un piégeage en ligne qui ensuite a abouti à une rencontre physique. Or, il faut vraiment avoir en tête que ce sont des délinquants et il y a un risque pour sa propre personne d'aller au contact de ce type d'individus. Donc, il faut laisser agir les services spécialisés. Ils agiront tels qu'ils doivent agir.
2: Les chasseurs en ligne s'exposent aussi à des risques de poursuites judiciaires pour diffamation, atteinte à la vie privée ou à la présomption d'innocence.
8: Et pour en savoir plus sur ce piège tendu à l'ancien directeur du sport scolaire en Haute-Saône, rendez-vous sur ici.fr Besançon.
0: Et sinon, qu'est-ce qui fera la une du journal de 8h, Dimitri ?
8: À l'heure où le carburant coûte les yeux de la tête, l'ADMR de Haute-Saône achète 14 nouvelles voitures électriques pour ses salariés. Précision à suivre de Jean-François Fernandez. Et sinon, dans quelques minutes, on va parler musique avec l'ouverture des festivals de musique dans la région. Le maire de Grès, Christophe Laurenceau, sera l'invité d'ici matin à 8h moins le quart, puisque bien sûr, c'est Rolling Stone qui ouvre aujourd'hui. Côté météo, eh bien, c'est toujours pas terrible.
0: Ah, j'allais vous dire le Rolling Stone qui ouvre un petit peu sous la pluie. Heureusement, ils sont sous la halle sausée. Vous savez, il y a le fameux préau là qui vous protège un petit peu de la pluie. Quelques gouttes hein, déjà ce matin. Ce sera un temps de toute façon orageux. Aucun secteur de la région ne sera épargné. On pourra même apercevoir quelques flocons si vous êtes au-dessus de 900 mètres d'altitude ce matin. On peine à dépasser les 10 degrés, hein, même en pleine. On est aux alentours de 2-3 degrés si vous êtes en altitude. Et la limite pluie neige montera ensuite à 1000 mètres hein, cet après-midi. Le ciel devrait pour sa part devenir de plus en plus sombre au fur et à mesure de la journée et puis on ne dépassera pas cet après-midi les 12 degrés à Besançon, Clerval, Vesoul, Grès, Lure et Ornans. Si vous êtes à Pontarlier, à Mèche, 8 degrés annoncés. Météo France nous dit 9 pour Morteau et Valdamont cet après-midi, jusqu'à 14 pour Dole. Et si vous êtes à Lons, Saunier et Arbois dans le Jura, jusqu'à 13 attendu aujourd'hui. Et demain, bis repetita, la même journée en couleur.
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0: On nous avait signalé deux accidents, un du côté de June sur la RN57, l'autre sur la D683 à Delu, proche de la SPA. Mais visiblement, désormais, ça roule sans trop de soucis. Hein. Si toutefois vous remarquez un autre problème dans la région, 03 81 833 111.
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0: Alors que l'Eurovision se prépare pour ce week-end, d'ailleurs on vous invite à revivre un petit peu les grandes éditions de l'Eurovision sur notre site ici.fr Besançon. On va filer en Norvège, tiens, avec ce groupe qui s'est formé en 1982, qui s'est arrêté en 2010, puis qui s'est reformé en 2015. Oui, ça fait quand même quelques retours et quelques comebacks finalement hein, pour Aha qu'on écoute sur ici Besançon avec le titre le plus connu hein, du groupe, c'est Take On Me tout de suite. 7h36, actu local, musique et bonne humeur, vous écoutez ici Besançon, toute équipe est en place. On vous accompagne en direct, même les jours fériés. C'est quand même pas mal.

0: 40 millions d'albums vendus, ce qui fait de ce groupe A-ha le groupe de pop originaire de Norvège ayant connu le plus grand succès de tous les temps. On vient de les écouter avec Take On Me.
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0: C'est l'heure de la nécessaire minute comtoise avec vous, Arnaud Fromage, bonjour.
3: Bonjour Loïs, bonjour Dimitri, bonjour tout le monde.
0: Arnaud, c'est une tradition tous les ans, la sortie des dictionnaires et donc des nouvelles définitions.
3: Oui, que ce soit chez Larousse ou chez le Robert, il y a pas mal d'entrées encore cette année, 150 en tout. Alors on retrouve les habituels nouveaux mots liés aux nouvelles technologies, et oui, on va encore parler de l'IA, avec le verbe prompter, c'est-à-dire donner une instruction à un algorithme d'intelligence artificielle pour obtenir une réponse. Comme la société va très bien, merci pour elle, le Robert a aussi fait entrer le terme de narcomicide, un meurtre lié au trafic de drogue. Et chez Larousse, c'est le terme d'incel, mouvance masculiniste où les hommes pensent que ce sont les femmes qui sont responsables de leur célibat à eux, qui a le droit à sa définition. Allez, il n'y a pas que des mots liés à l'informatique ou à l'actualité. Il y a aussi des mots régionaux qui entrent, comme bouiné. Dans l'ouest de la France, ça veut dire glander. Et puis gavé, très employé autour de Bordeaux, pour dire beaucoup. Et les deux sont désormais dans le dico. Mais toujours pas de pelachni. Et ça, c'est un véritable scandale.
0: Ah, c'est un scandale, je suis d'accord. Et malgré tous ces nouveaux mots, ces définitions, il y a encore des choses qu'on ne peut pas dire en français.
3: Oui, des mots qui existent dans d'autres langues, mais qui n'ont aucun équivalent en français. Et pour mieux comprendre, voici une blague de Toto. Nous sommes à l'école, en cours de bio, la maîtresse se retourne vers Toto et lui dit « Cite-moi un mammifère qui n'a pas de dents ». Toto réfléchit et répond « Ma grand-mère ». Eh bien voilà, vous venez de faire l'expérience du « jeus », un mot indonésien qui désigne une blague tellement nulle qu'elle en devient très drôle. Allez, autre mot impossible à traduire en français, il est en néerlandais cette fois et c'est le mot « voorpret ». Voici le contexte, on est fin juin, les vacances approchent, d'autant que cette année, vous êtes juilletiste, les billets de train ont été pris et vous avez réservé le gîte, bref, vous avez hâte. Mieux, vous êtes excité et joyeux à l'idée de ce bon moment qui vous attend, et c'est ça, le voorpret, littéralement la préjoie, le fait de se réjouir par avance. Bon, mais avant d'arriver sur votre lieu de vacances, vous allez peut-être devoir prendre l'avion. Et vous voyez ce drôle de sentiment-là, juste avant de prendre l'avion, cette petite excitation mêlée d'impatience et d'angoisse qui vous attend la veille du vol. Eh bien, les Suédois, ils ont un mot pour ça, rasfeber, la fièvre du départ, celle qui fait battre votre cœur à toute vitesse. Allez, cette fois, c'est bon, vous êtes en vacances, vous êtes assis sur la plage et vous regardez vos enfants s'amuser. Et là, vous ressentez un immense bonheur. Le bonheur de les voir heureux, tout simplement. Et en sanskrit, ce sentiment s'appelle le mudit. Bon, malheureusement, toutes les bonnes choses ont une fin. Les vacances sont à présent terminées. Il y a eu le retour au boulot, les jours qui ont raccourci. L'automne est arrivé. Et là, vous vous replongez dans les photos de vacances. Vous sembliez tellement bien. Une sorte de nostalgie vous envahit. Et là aussi, ce sentiment porte un nom en japonais. Nagori, la nostalgie de la saison qui s'en va. Et sinon, est-ce que vous savez dans quel pays on ne bronze jamais du nez ?
0: Alors non, je ne sais pas.
3: Au Népal ! Allez, c'est ce qu'on appelle un jaïus, encore une fois.
0: Ah bah dis donc, on apprend des choses avec vous. Hein. Merci beaucoup Arnaud Fromage. Je vous dis à demain, ce sera déjà la dernière journée de la semaine avec vous.
3: À demain.
0: Avec grand plaisir. Pour la musique d'ici Besançon, Vanessa Paradis arrive. Elle qui est de retour, c'est Ancien qui sera au Zénith de Dijon ce samedi. On vous offrait des places sur Ici Besançon. On l'écoutera dans une petite minute. Et puis juste après, c'est l'invité d'Ici Besançon qui sera avec nous, le maire de Grez, Christophe Laurenceau, pour parler du festival Rolling Stone qui commence aujourd'hui.
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0: Elle sera ce samedi au Zénith de Dijon. Vanessa Paradis avec Bouquet Final sur Ici Besançon.
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0: 7h47, c'est parti pour la 18e édition du festival Rolling Stone à Gris.
3: Il va durer 3 jours jusqu'à samedi avec une jauge de 8000 festivaliers par jour. Les équipes espèrent afficher complet. Bonjour Christophe Laurenceau.
4: Bonjour Dimitri.
3: Vous êtes le maire de Gris, la cheville ouvrière aussi de ce Rolling Stone depuis toujours. Alors La Paille qui annonce sa dernière édition cette année à Métabiel, nos logos qui a peiné à trouver un site, des contraintes toujours plus lourdes. Est-ce que vous êtes inquiet aujourd'hui pour l'avenir de Rolling Stone ?
4: Alors inquiet, c'est pas le terme. De toute façon, je dirais chaque jour suffit sa peine. Aujourd'hui, on espère avoir une météo clémente. Demain aussi, samedi aussi, pour faire, je dirais, approcher une jauge la plus complète possible.
3: Et justement, avec ce week-end qui s'annonce pluvieux, vous pensez que ça peut avoir des conséquences importantes sur la fréquentation, Christophe Laurenceau ?
4: Alors, vous savez, concrètement, nous, on a un public familial. Donc, il se peut... si on passe entre les gouttes, tant mieux, mais si vraiment il y a des averses éparses, on a quand même la capacité d'accueillir sous la halle Sauzet entre 5000 et 6000 personnes. Donc, je dirais, l'abri plus les parkings à proximité de 5 minutes du site Rolling Stone, c'est quand même des atouts vraiment enviables et surtout des atouts qui sont concrets.
3: Alors justement, on a entendu tout de même qu'en matière de fréquentation, c'était important pour le festival que les festivaliers soient au rendez-vous. C'est ce que nous disait Bruno Frotté-Pruneau, le président de l'association, tout à l'heure à 7h. Les festivals annoncent régulièrement être en difficulté financière. Voilà, la fréquentation, c'est vraiment important.
4: De toute façon, un festival, vous savez, il y a trois ingrédients. Il y a les partenaires, publics, privés. Il y a les bénévoles, surtout vis-à-vis de Rolling Stone, parce qu'il n'y a aucun salarié, aucun professionnel, à part les prestataires qui viennent sur les 3 jours du festival. Et surtout, ce qui fait la différence, c'est les festivaliers. Les festivaliers sont au rendez-vous, obligatoirement, je dirais, financièrement parlant, parce que c'est le nerf de la guerre, financièrement parlant, vous équilibrez vos comptes, et puis vous préparez la prochaine édition. C'est ça, vraiment. Le modèle économique, il est là, à Rolling Stone.
3: On a quand même la crise du carburant, l'explosion des prix. Est-ce que vous craignez un impact ?
4: De toute façon, ça c'est indéniable. Alors, au-delà de l'impact qui peut être concret, c'est-à-dire qui peut être factuel par rapport aux gens qui se disent voilà, on va pas venir à Rolling Stone parce que ça va nous faire des frais, etc. Il y a quand même une sinistrose ambiante qui est réelle. Donc à partir de là, sinistrose ambiante, et pour les 3 jours, on la met de côté. Et puis vous dites, écoutez, on va à Rolling Stone, on va écouter de la bonne musique, on va être dans une ambiance festive et conviviale, et puis on va avoir une belle fenêtre de joie et de bonheur durant cette période quand même qui n'est pas facile.
0: Le maire de Gris, Christophe Laurenceau, est l'invité d'ici matin.
3: Alors Christophe Laurenceau, ce festival de Rolling Stone, est-ce que ça représente des retombées économiques importantes pour la commune ?
4: Alors ça, c'est indéniable. Et on le voit d'année en année. Concrètement, déjà, l'association, c'est entre, on peut dire, directement, pas loin de 80 000 euros. Que ce soit restauration, hébergement, les achats des différents matériels, etc. Ça, c'est factuel également. Mais surtout, on a quelque chose à nous donner, bon, qui n'est pas tout à fait chiffré, mais on a les gens quand même qui viennent de 3 jours sur Gris, qui vont consommer grillois, qui vont aller au restaurant, qui vont peut-être acheter, j'espère, des vêtements à l'effigie de la ville de Gris, qui vont aller visiter le musée, et puis surtout, qui vivent grillois pendant 3 jours. Bon, certains viennent un jour, mais un jour, ça peut être une nuit plus un jour, donc ça veut dire que c'est des bons consommateurs, et ils ont un pouvoir d'achat aussi intéressant, malgré les difficultés financières que l'on peut connaître actuellement.
3: Aujourd'hui, le modèle économique de Rolling Stone fonctionne ? Il est viable ?
4: Il est viable, oui, c'est ce que je vous disais tout à l'heure. C'est-à-dire, il est viable parce qu'il n'y a que des bénévoles. Et surtout, on a l'appui quand même d'une collectivité. Bon, alors, sans parler de mon rôle de maire, depuis 12 ans, on a toujours été soutenu par la ville de Gris, on est très soutenu par les comités de communes. Voilà, j'ai la chance de diriger la communauté de communes depuis quelques semaines. Mais si on n'avait pas cette logistique matérielle et financière des partenaires privés et surtout public, on ne pourrait pas monter un Rolling Stone en si peu de temps et faire en sorte que les festivaliers soient accueillis dans les meilleures conditions possibles.
3: En attendant, la programmation est belle, hein, avec notamment Stéphane Escher, Marine ou encore Matt Pokora. C'est vraiment quelque chose de pas vraiment commun. On rappelle tout de même, Christophe Laurenceau, la vente de billets en ligne, ça s'arrête aujourd'hui, midi. Mais bien sûr, il y aura toujours moyen sur place de prendre des billets également sous la halle Sauzet.
4: Donc ça c'est très très important. Et nous encore, on profite de, du partenariat avec Issy Besançon pour dire venez. Et de toute façon, il y aura de la place. Donc alors les gens qui peuvent dire ouais c'est complet, non, c'est pas complet. Venez. Si vous pouvez avant midi, vous achetez vos places en pré-vente. Sinon sur place, bien sûr, on sera heureux de vous accueillir.
3: Eh bien merci Christophe Laurenceau, maire de Grès et donc organisateur de ce Rolling Stone. Merci à vous. Bon festival surtout.
4: Merci Dimitri, puis merci pour le super partenariat.
0: C'est avec plaisir, et puis cet échange, vous pouvez le réécouter sur l'application ici, et également sur ici.fr Besançon. C'est un grand week-end pour beaucoup. Vous partez justement peut-être ailleurs en France. Vous quittez la Franche-Comté. Rassurez-vous, sur les autoroutes, tout se passe bien. Et pour parler un peu d'histoire avec Stéphane Bern, on s'est dit, tiens, et si on racontait la naissance de Bison Futé? Parce que c'est vrai, c'est qui Bison Futé? Pourquoi on parle de Bison Futé tout le temps quand on parle de la route? On voit ça après Bernard Lavillier et Idée Noire sur Ici Besançon.

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0: Bernard Lavilliers et puis Nicoletta avec ce titre Idée Noire. Comment va se passer la circulation aujourd'hui alors que vous partez en grand week-end? C'est une grande question. On fera le point évidemment après les infos de 8h. Mais on va aussi parler de l'histoire de Bison Futé avec Stéphane Bern d'ici une petite minute.
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0: 7h58, on retrouve Stéphane Bern pour un petit cours d'histoire quelque part. Bonjour Stéphane, ce matin, on voyage au temps où un petit personnage souriant a réussi à éviter les embouteillages à des milliers de Français.
6: Il y a tout juste 50 ans, une mascotte inspirée des Indiens d'Amérique organise les départs en vacances dans toute la France. Été 1975, les routes de France sont paralysées. Le samedi 2 août, entre Paris et la Côte Basque, on dénombre 600 km de bouchons cumulés et 60 000 voitures bloquées au même moment. C'en est trop. Jean Pouly, ingénieur des ponts et chaussées, a une idée simple. Prévenir les automobilistes à l'avance des journées les plus chargées et proposer des itinéraires bis. Aujourd'hui, ça paraît évident, mais à l'époque, ça relevait quasiment de la science-fiction. Mais pour que l'information marque les esprits, il faut un symbole. On a tout envisagé, un marsouin, un albatros, et finalement nous avons opté pour le jeune indien, raconte Jean Pouly à la République des Pyrénées. Toujours souriant, coiffé de plumes, Bison Futé apparaît dans les journaux, à la télévision, et surgit même sur les ondes radio.
7: Moi, Bison Futé, je vous aiderai.
6: Évidemment, il n'avait pas communiqué avec des signaux de fumée. Il les invite à suivre ces flèches vertes qui indiquent des itinéraires alternatifs. Il devient le complice malin grâce auquel les automobilistes évitent de s'énerver au volant et de vouloir le scalp des autres conducteurs pour un oui ou pour un non.
7: Suivez les flèches de Bison Futé et préservez vos nerfs.
6: Avant de prendre la route des vacances, consulter des conseils de Bison Futé devient un réflexe pour des milliers de Français. S'il le faut, on décale le départ, on roule de nuit, on emprunte des voies secondaires. Et ça marche, enfin, ça roule plutôt.
8: Vive les départs en vacances! Et puis fais attention, Bison Futé, hein!
6: Dès l'été 1976, la mascotte fait ses preuves. Les autorités dénombrent 30% de bouchons en moins par rapport à l'année précédente. Avant, sur les routes des vacances, c'était le Far West. Il a fallu qu'un Indien nous apprenne à éviter les embuscades.
0: Ah, c'est bien vrai, ça. Bon, on vous souhaite en tout cas bonne route, hein, si vous partez en week-end aujourd'hui des Franc-Comtois.
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0: 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Il est 8h. L'info vue d'ici avec vous, Dimitri Imbert, un pédocriminel piégé par une vidéo qui est en ligne et qui fait le buzz sur Internet.
9: On y voit l'ancien directeur de l'UNSS en Haute-Saône draguer une jeune fille de 14 ans. C'est en réalité un TikToker finisi qui transforme son visage grâce à l'intelligence artificielle. Vidéo publiée en direct lundi soir sur sa plateforme Twitch. Le sexagénaire a été placé en garde à vue mardi soir au commissariat de Vesoul. Cet ancien administrateur du comité départemental olympique et sportif avait déjà été condamné en début d'année 2025 pour détention d'images de mineurs à caractère pédopornographique. Emma Doué, vous avez pu échanger avec un chasseur de pédocriminels, membre comme Finizi de la même association. Il révèle sur son compte Twitch un comportement qui fait froid dans le dos.
10: Durant 50 minutes de live, un homme de 66 ans, moustache et cheveux grisonnants, fait des avances sexuelles à une jeune fille, créée par l'intelligence artificielle, sans le savoir.
11: Et si on se voit et que je t'emmène au parc, donc là, est-ce que je pourrais t'embrasser, par exemple?
12: Imagine que t'as 14 ans et quelqu'un... Imagine.
11: Bah, est-ce que ça te ferait envie?
10: La voix juvénile est en fait celle d'un TikToker. Il se revendique chasseur de pédocriminels, comme un autre que nous avons joint par téléphone.
13: Moi, je suis chasseur.
10: Il souhaite rester anonyme pour continuer de piéger les pédocriminels qui, selon lui, grouillent dans les chats des jeux en ligne.
13: C'est effrayant, le nombre de personnes qu'il peut y avoir en tant que pédocriminel. Ils n'ont pas de scrupules. Que tu aies 10 ans ou 14 ans, ils iront vers toi.
10: Avec toujours le même mode opératoire.
13: Le profil type d'une personne va faire ce qu'on appelle du grooming, va mettre à l'aise l'enfant en question et va l'amener dans une conversation de confiance avant de pouvoir agir.
10: Et pour mettre à son tour le potentiel pédocriminel en confiance, le chasseur modifie voix et visage grâce à l'IA.
13: Un outil qui sert à débusquer et à être plus rapide dans la démarche de la traque. C'est sérieux et très professionnel.
10: Face à cette vidéo devenue virale, le chasseur appelle tous les internautes à ne pas se faire justice eux-mêmes en répétant « Nous sommes des traqueurs de pédocriminels et non des chasseurs de primes ».
9: Le reportage d'Emma Doué, l'association à laquelle ce chasseur anonyme appartient, se vante d'avoir été à l'origine de 36 arrestations de pédocriminels l'an dernier.
0: Un piéton fauché par une voiture tard hier soir à Saint-Amour, dans le Jura.
9: Et ça s'est passé un peu avant 22h, avenue de Franche-Comté. La victime est morte des suites de ses blessures. Un mort également ce matin à Delu sur la D683. Il s'agit du conducteur d'un utilitaire, un homme de 27 ans. L'accident s'est produit peu après 6h. Les secours n'ont rien pu faire. L'entreprise horlogère Cheval-Frère à École Valentin, une nouvelle fois victime d'une tentative de braquage hier matin. Deux malfaiteurs se sont introduits dans les locaux. Ils ont menacé les salariés présents grâce au dispositif de sécurité. Ils sont repartis les mains vides. Hélicoptères, drones et plongeurs, malgré de gros moyens, il n'y a toujours aucune trace de Sonia Vacheret, disparue depuis ce week-end. Cette habitante de Montferrand-le-Château est âgée de 54 ans. Elle mesure 1m65, elle est fine et d'allure sportive. Elle a les cheveux foncés jusqu'aux épaules et les yeux verts. Sa photo était retrouvée sur ici.fr Besançon. Si vous pensez pouvoir aider les gendarmes, n'hésitez pas à faire le 17.
0: Ce sont des femmes qui roulent souvent plus de 1000 km par mois et très souvent avec leur voiture personnelle.
9: On parle ici des agents de l'ADMR qui passent notamment chez les personnes âgées ou malades, un rôle essentiel en milieu rural. Et même si elles sont défrayées, eh bien ça coûte très cher en ce moment. La DMR a du coup profité d'un fonds du département de Haute-Saône qui encourage les mobilités pour acheter 14 nouvelles voitures électriques cette année, Jean-François Fernandez.
14: Sylvie est depuis 10 ans à la DMR et depuis 3 mois seulement, elle bénéficie d'une voiture électrique pour ses déplacements professionnels. Avant, elle utilisait sa voiture personnelle, cela entraînait des dépenses. Elle voit aujourd'hui la différence.
15: Pas d'assurance, la société prend en charge toute réparation. Donc pour moi, c'est une conduite très facile aussi. Et surtout, à l'heure actuelle, le coût de l'essence.
14: Le fonds qui a permis ces achats est débloqué par le conseil départemental. 380 000 euros en 2025, reconduit en 2026. Laurent Seguin, son président.
16: C'est principalement orienté vers l'achat de véhicules électriques. Là, on parle de 14 nouveaux véhicules électriques pour les personnels de l'ADMR. Mais ça aide aussi la structure ADMR à bonifier un petit peu le taux kilométrique pour son personnel, au-delà de ce que prévoit la loi.
14: Ces agents font en moyenne 100 km par jour et 7500 par an. Avant, les voitures étaient en location. L'ADMR a préféré acheter des électriques. Patricia Cudé, directrice générale de l'ADMR Haute-Saône.
17: On s'est dit, on achète. Au moins, on est sûr qu'on peut acheter, qu'on les aura les années suivantes. Et c'est pour ça qu'on est parti sur l'achat. Donc, on aura 14 achats cette année qui sont arrivés, dont 8 qui sont déjà en circulation.
14: L'ADMR propose aussi à ses agents des voitures sans permis ou encore des vélos à assistance électrique.
9: Reportage signé Jean-François Fernandez.
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9: Aux Hôpitaux Neufs, la saison a repris pour le conifère, le petit train touristique du Haut-Doubs. Pour le moment, il s'agit uniquement du train L'Orient Express, qui est un wagon restaurant rénové cet hiver pour pouvoir de nouveau accueillir des clients. Mais les bénévoles ont toujours du travail pour offrir un vrai lifting à la Tigerly, la locomotive historique du conifère. Cela fait 3 ans qu'elle est en travaux. Alors pour terminer, chaque bénévole organise son temps libre en fonction du chantier. Nous explique Méline Viennet, c'est la présidente de l'association Conifère.
18: Un emploi du temps assez compliqué à gérer, mais pour le moment on s'en sort. On est tous soit en études, soit en emploi pour la plupart. Certains heureusement sont en retraite et ont un peu plus de temps que nous à donner. Mais sinon c'est parfois venir les soirs au dépôt après la journée de travail, beaucoup les week-ends. On est là pour mettre la main à la pâte, puis on monte quand même en compétences à force de venir. Quand on veut aider sur la loco, on commence à connaître un petit peu les aspects techniques. L'été on pose quasiment tous nos vacances pour venir conduire les vapeurs. Donc nos vacances on les passe pas au bord de la plage mais au conifère. Mais parce qu'on le veut bien et qu'on aime ça. Pour le moment on arrive à peu près à s'organiser, mais c'est sûr qu'il nous manque aussi un petit peu de bras. parce qu'on a des gros chantiers en cours et depuis le Covid, le manque de bénévoles se fait quand même un petit peu ressentir.
9: La présidente de l'association Conifère, Méline Viennet, reportage à suivre sur ce chantier de rénovation dans l'info d'ici tout à l'heure à 8h32. Et puis à Gré, 3 jours de concerts et de fêtes, c'est parti pour la 18e édition de Rolling Stone avec Aldebert mais aussi Matt Pokora, Stéphane Escher ou encore Marine, gagnante de la Star Academy. Et même si le modèle économique du festival est viable, la fréquentation reste un point très important, nous disait l'invité d'ici matin, il y a quelques minutes, le maire de Gré, Christophe Laurenceau, dont l'interview est à retrouver sur ici.fr Besançon. Attention, la vente des passes 3 jours s'arrête aujourd'hui midi, mais la billetterie reste ouverte aussi sur place pour les 3 jours.
0: À 8h30, tour d'horizon de l'actu en France et dans le monde. De quoi va-t-on parler dans le 90 secondes info, Dimitri?
9: Face à la peur de l'antivirus, les autorités sanitaires se veulent rassurantes. Les 22 Français identifiés comme cas contact après le décès d'une passagère néerlandaise ne présentent pour l'instant aucun symptôme. Et puis en foot, le PSG, sacré champion de France pour la 14e fois de son histoire. C'est le 5e titre consécutif des Parisiens, vainqueur de Lens 2-0 hier soir.
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9: Allez, on ressort le petit pull parce que c'est un temps, oui, à attraper un petit rhume. C'est pas vous qui direz le contraire, Loïs.
0: Oui, parce que ça me gratte un petit peu la gorge depuis ce matin, c'est vrai. Non, il faut sortir le pull et puis aussi le kawaii parce que les pluies sont toujours possibles. Une alternance, en fait, hein, parfois entre éclaircies, puis à nouveau de la pluie, puis de la grisaille. Enfin bref, une journée plutôt orageuse en Franche-Comté. On aura même quelques flocons possibles au-dessus des 900 mètres d'altitude en matinée. Ensuite, ça montera jusqu'à 1000 mètres d'altitude, hein, à la limite plus neige dans l'après-midi. On peine à dépasser les 10 degrés ce matin en pleine, mais ensuite on gagnera quand même quelques degrés dans l'après-midi. On ira jusqu'à 12 pour Besançon, Clerval, Vesoul, Gré, Lure et Ornans. Pas plus de 8 par contre à Pontarlier et à Mèche. 9 seulement cet après-midi à Morteau et Valdaon, 14 pour Dole, ou encore 13 si vous êtes à Lons-le-Saunier et puis Arbois dans le Jura. Grisaille qui va s'intensifier, de plus en plus noir le ciel franc-comtois cet après-midi. Et demain, ce sera à peu près la même journée qu'aujourd'hui côté météo. Pour ce qui est de la route, ça roule parfaitement. Pas de soucis sur la 36 ou encore sur la 39 si vous partez en week-end actuellement pour le grand week-end qui s'annonce. Pas de problème du tout, sinon vous nous appelez 03 81 833 111.
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0: ABBA, ce sont des initiales, les initiales de deux chanteuses et de deux chanteurs qui forment ABBA avec Take a Chance on Me. 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

0: Abba avec Take a Chance on Me sur Ici Besançon, 8h13.
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0: Et non, il n'y aura pas de tournée pour eux en 2026. Les Rolling Stones ont annoncé un nouvel album pour juillet prochain, ça s'appellera Foreign Tongues, mais le guitariste du groupe, hein, Keith Richards, l'assure, les Stones ne partiront pas en tournée en 2026. Ah, c'est plutôt triste, mais quand même, tout n'est pas fini, 2027 arrive. Cette fois-ci, pour l'année prochaine, le groupe britannique est un petit peu plus flou. Hein. On ne sait pas vraiment ce qu'ils vont faire. Peut-être qu'ils reviendront sur scène. On vous redira ça sur Ici Besançon. On croise les doigts sur la guitare. Et on va retrouver, nous, Aude Razo, hein, pour le rendez-vous C'est pas vrai d'ici quelques instants, pour notre part, avec les comptes Facebook qui sont pas mal piratés ces temps-ci. Il faut rester vigilant.
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0: Ah là, c'est l'arnaque du moment, Aude Razo, hein, des messages très crédibles qui menacent de bloquer notre compte Facebook.
4: Effectivement, et là où c'est piégeux, c'est que le message en question a l'air de venir de Facebook lui-même, alors que ce n'est pas le cas. Avertissement de sécurité, c'est comme ça qu'il commence, une collègue me l'a transféré, elle l'a reçu via Messenger, donc la messagerie de Facebook. Le système a détecté que votre compte contient du contenu enfreignant les droits de propriété intellectuelle. Si vous ne procédez pas à la vérification dans les délais impartis, votre compte pourra être suspendu ou définitivement désactivé. Là, l'escroc, vous aurez noté, essaye de vous faire paniquer. L'expéditeur du message s'appelle MetaSend, et ça fait sérieux puisque Meta, c'est l'entreprise qui détient Facebook. Dans d'autres cas, il s'appelle MetaMess ou MetaManager ou MetaSupport.
0: Et c'est qui nous écrit en réalité ?
4: En fait, c'est un profil Facebook, un vrai, celui d'un de vos amis par exemple, qui s'est fait pirater. J'ai trouvé des témoignages un peu partout, j'ai perdu le contrôle de mon compte Facebook, l'escroc l'a renommé en MetaSend, et voilà qu'il envoie des messages frauduleux à tous mes contacts. Le but de ces messages, c'est quoi ? L'escroc, en fait, cherche à vous faire cliquer sur un lien pour vous renvoyer vers une page mensongère et pour vous piquer tout ce qu'il peut vous piquer, identité, mot de passe, s'il en veut, à vos données personnelles, et vous risquez, vous aussi, à votre tour, de vous faire pirater votre compte Facebook. Retenez bien, Facebook ne fait jamais de vérification de compte via sa messagerie Messenger, jamais. Et le réseau social précise d'ailleurs, si vous recevez un message suspect dont l'expéditeur affirme être Meta, ne cliquez sur aucun lien et aucune pièce jointe. Ma collègue, dans ce message, on l'incitait à cliquer sur un fichier PDF appelé fichier Meta avec un lien dedans. Attention, parce que l'arnaque existe aussi par mail.
0: Ah oui, donc des arnaques, il y en a absolument partout. Et grâce à vous, on les décrypte, on les évite au quotidien. Merci beaucoup, Aude Razo. Rendez-vous sur ici.fr pour découvrir d'autres chroniques C'est pas vrai, proposées par Aude du lundi au vendredi. Il est de retour en studio ces temps-ci pour enregistrer un nouvel album, peut-être. C'est Vianney qu'on écoute sur Ici Besançon avant de retrouver les gens d'ici. C'est le titre Beau Papa.

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0: avec le titre Beau Papa. Je disais, il revient en studio, il enregistre des nouveaux singles. Alors, est-ce qu'il y aura un album prochainement? Ça, on vous le dira sur l'antenne d'ici Besançon. Pour l'instant, eh bien, place au jeu. 03 80 833 111 pour jouer avec nous. On vous offre deux places pour aller voir la Star Academy Tour 2026. Le Star Academy Tour 2026, c'est au masculin pour le coup. Ce sera dimanche hein, à 15h aux Zénith de Dijon pour découvrir Ambre, Mélissa, Léa ou Théo, plutôt les redécouvrir, hein, eux qui ont participé à cette saison 2026 et ils chanteront plusieurs chansons françaises mais aussi internationales. Hein. 03 80 833 111 pour jouer au compter ou pas compter et puis aller chanter en mode Star Academy. Un peu d'histoire de souvenirs ce matin. Pour ça, quoi de mieux que de vous écouter, hein, vous, les gens d'ici, vous vivez là depuis longtemps, vous vous rappelez d'événements, de moments vécus. Alors tout ça, ça intéresse Thierry M, hein, qui vient à votre rencontre, micro en main. Il vient vous voir, hein, pour discuter chaque jour. Alors à cette heure-là, petite limonade, peut-être petit café, je ne sais pas, Thierry. Vous êtes en fait à la table d'Alain, pardon, hein, le buraliste, et puis également de Gisèle, la doyenne des tenancières de bar à Besançon aujourd'hui.
1: Quand vous êtes arrivée en 84, Gisèle, ici, vous étiez où avant?
2: J'étais bien mieux que là.
1: Qu'est-ce qui se passait à Salins? Vous teniez déjà un établissement?
2: C'était une grande pastille.
1: Et vous allez partir en retraite à Salins?
2: J'ai 1000 balles de retraite. Qu'est-ce que je fais avec 1000 balles? Maintenant, on a le droit de travailler et c'est un.
1: Bon, reste les clients quand même. Les clientes, ils sont sympas. Il y a des habitués, des fidèles.
2: En ce moment, les pauvres, c'est difficile. Il n'y a plus d'argent.
3: Il n'y a plus de laine.
2: Au revoir,
3: monsieur.
4: Au revoir.
1: Donc, ils boivent plus l'apéro.
2: C'est pas pareil.
1: Il paraît que vous êtes la doyenne des commerçants de Besançon, Gisèle. Je peux vous demander votre âge?
2: 84.
3: Et demi.
2: Oui, il faut avoir 85 au mois d'août.
1: Et qu'est-ce que vous faisiez d'autre? Vous avez des passions, des choses, le jardin?
2: Non, j'étais aux Nouvelles Galeries.
3: Ah oui.
2: J'ai quitté, mais je regrette.
1: Vous étiez aux Nouvelles Galeries?
2: Oui, comme démonstratrice, hein, je n'étais pas vendeuse. Quand je suis partie, j'ai gagné la voiture, j'étais contente. On me l'a offert.
1: Ah oui?
2: Avec le concours des vendeuses. J'ai commencé ici d'apprendre à conduire. Je suis allée à Salins, j'ai eu le premier coup. Moi, je n'étais pas ganderie. J'étais le bourget de 59.

0: Ils voulaient me changer de nom, ils n'ont pas voulu.
1: Et vous vouliez quoi comme nom, vous?
0: Bon, j'aurais bien trouvé, mais on m'a dit non. J'ai toujours écouté, mais que ça sera refaire, je serai comme les jeunes font maintenant. Ils font comme ils veulent. Ah non, mais c'est vrai. Hein. Ils ont été trop gâtés, les jeunes. Je sais que je suis dur, mais moi, j'ai été élevée à la dure, alors. Moi, je leur dis, hein, aux jeunes. Hier, j'en ai eu deux. Ils étaient gentils comme tous. Ils ont bu du thé. Je dis, des jeunes comme ça, c'est la première fois de ma vie que je sers du thé. Je ne connais pas.
2: Les temps changent, hein.
0: Non. Ce qu'il faudrait, qu'ils refassent le service militaire. C'est là qu'ils ont les meilleurs copains et puis ils apprennent la vie.
3: Ah, le débat est ouvert hein, avec Gisèle, les gens d'ici, on aime vous tendre le micro, on découvre des profils, hein, les franc-comtois, les gens d'ici, à réécouter sur ici.fr Besançon avec des images, d'autres témoignages aussi sur l'application ici que je vous invite à télécharger. On va jouer 03 81 833 111 hein, pour aller voir le Star Academy Tour ce dimanche au Zénith de Dijon. Ce sera après Patricia Cass et elle voulait jouer cabaret. Elle

0: voulez jouer cabaret, Patricia Cass sur SI Besançon. Nous, on veut jouer au compter ou pas compter. C'est dans une minute exactement.
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0: 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C'était quand même mieux avant.
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6: C'est parti pour la Star Academy.
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6: Alors non pas la saga, hein, non pas la série, on peut dire ça comme ça, mais bien le tour, le Star Academy Tour 2026 qui s'arrête aux Zénith de Dijon. Ce sera ce dimanche et on espère que Nathalie sera de la partie. Bonjour Nathalie.
7: Bonjour, ah bah j'espère aussi. Hein.
6: Ah bah on croise fort les doigts pour vous ce oui. matin, grâce au compter ou pas compter, ce sera peut-être possible, on a deux places pour vous ce matin. Nathalie, qu'est-ce que vous faites en ce jeudi jour férié, vous ?
7: Eh ben, j'écoute ici Besançon et suivant la météo, ça sera soit journée à la maison ou soit balade au bord de Saône.
6: Selon la météo. En fait, moi je pense qu'il faut prévoir un petit coche. Je sais pas, vous en avez pour longtemps, vous pensez de marcher au bord de la Saône ou pas ?
7: Ben, je pense que ça va être une balade courte.
6: Il faut, parce que, en fait, vous pouvez avoir de belles éclaircies, mais en général, ça ne dure pas aujourd'hui, donc il faut rester vigilant. Mais écoutez, on va se faire plaisir, nous, on va essayer de faire venir le soleil en souriant et en participant, en compter ou pas compter. Trois affirmations, c'est parti. La première, les Rolling Stones ne feront pas de tournée en 2026 malgré la sortie d'un nouvel album. Est-ce que c'est compter ou pas compter ? Compter, très bien. Le festival Rolling Stone commence aujourd'hui.
7: On est jeudi, je dirais compter.
6: Compter. Et enfin, Rolling Stones veut dire pierre qui roule. Si on traduit. Rolling Stones, pierre qui roule.
7: Pas compter.
6: Pas compter, je note ça. Nathalie, il nous faut deux bonnes réponses. Hein.
7: Allez,
6: s'il n'y a pas de bonnes réponses, ce sera perdu.
7: Il y en a une, c'est sûr. Mais les deux autres, j'ai un doute. Allez, je croise les doigts, je croise les doigts.
6: Eh bien écoutez, je crois que c'est pas mal quand même. Hein. Il y en a deux de bonnes réponses, c'est
7: oui,
6: bon.
7: Génial, ouais.
6: Ah,
7: super, voilà un rayon de soleil. Merci,
6: Sylvain. Ah, bah là, vous allez pouvoir. Là, on y va, c'est maintenant. Faut aller marcher tout de suite. Je vous laisse sortir avec le téléphone. Les Rolling Stones, en effet, qui sortent un nouvel album, mais pas tourné en 2026. Le festival Rolling Stone à Gris-en-Haute-Saône, ça commence aujourd'hui. Et puis, les Rolling Stones, ça veut bien dire pierre qui roule. Voilà pour la traduction. Oui. Nathalie, profitez-en bien de ces deux places.
7: Comment ?
6: Profitez bien de ces deux places.
7: Ah
6: et à
7: oui,
6: très bientôt.
7: À vivement dimanche après-midi.
6: Ah bah oui, vivement dimanche après-midi. Donc on va se retrouver dans deux petites minutes pour parler de l'info d'ici Besançon et ce sera avec vous Dimitri Imbert.
8: Il a un nom qui sent bon, les sapins de la région. On va parler d'un train un peu particulier qui reprend du service. Je vous laisse deviner lequel.
6: Je pense que j'ai une petite idée. Ce sera après le 90 secondes info qui est présenté par vous Audrey Azou.
9: Conséquence de la peur de l'antivirus, la demande en masques chirurgicaux a été multipliée par 4 en France en moins d'une semaine, multipliée par 5 pour les masques FFP2. Aucun symptôme n'a été détecté à ce jour chez les 22 Français identifiés comme cas contact. Les 4 enfants parmi eux ont été testés négatifs. Un babysitter est mis en examen, soupçonné de viol et d'agression sexuelle sur 18 enfants à Lille et dans son agglomération. Les victimes présumées avaient entre 2 mois et 5 ans. L'homme avait déjà été condamné pour agression sexuelle. Il avait interdiction d'exercer une activité avec des mineurs. La Fédération française de l'habillement s'inquiète d'un effet domino dramatique après la fermeture annoncée de toutes les boutiques de chaussures Minelli. Les marques tombent les unes après les autres, alerte la Fédération. Elle prévoit la fermeture d'un commerce sur trois d'ici 2030 dans nos centres-villes. Du monde encore sur la route aujourd'hui pour le début du pont de l'Ascension. Bison futé, voie rouge sur tout le quart nord-ouest avec des déplacements particulièrement difficiles. La journée est classée orange sur le reste de la France. Le Paris Saint-Germain est champion de France. C'est officiel pour la 14e fois de son histoire. Victoire des Parisiens hier soir à Lens, 2-0 score final. Foot encore avec cette question, qui verra l'Amérique et le mondial de cet été ? Le sélectionneur Didier Deschamps dévoilera sa liste de joueurs ce soir aux 20h de TF1, ceux qui partiront en quête d'une troisième étoile mondiale.
8: Merci Aude. L'info d'ici Besançon, c'est le début de la saison qui reprend pour le Conifère, le train touristique du Haut-Doubs qui reprend du service. C'était au début du mois d'avril dans la gare des Hôpitaux Neufs. Pour le moment, il s'agit uniquement du train L'Orient Express, un wagon restaurant. Les bénévoles sont toujours au travail pour remettre sur les rails la Tiger Lily, la locomotive historique du Conifère. Et il reste encore pas mal de champs de boulot pour qu'elle soit opérationnelle en juillet, Louise Forbin.
10: Dans le hangar, les bénévoles s'activent. C'est la dernière ligne droite avant la remise en service de la locomotive.
11: Donc en fait, là, on a les deux parties de la locomotive. On a la partie chaudière, là, qu'on est en train de restaurer. Et juste ici, la partie un petit peu mécanique.
10: Méline est la petite fille de Louis Poix, le fondateur du train touristique.
11: La locomotive était pendant 2 ans en Allemagne. Et on a refait tout le bas de la locomotive, donc tout ce qui est essieux, boîte d'essieux, train de roulement, etc. Tout ce qu'on ne peut pas faire, on est obligé de sous-traiter. Il ne reste plus que quelques entreprises en France ou en Europe qui sont capables aujourd'hui de restaurer des machines comme ça. Et là maintenant, c'est les bénévoles en interne où on fait les travaux de chaudière pour que la machine soit totalement fiable et restaurée pour une remise en route là en juillet 2026.
10: Sa sœur Joaline s'active justement dans la chaudière, équipée d'un casque et de lunettes de protection.
12: Pour nettoyer, brosser, afin qu'elle soit opérationnelle pour cet été. On apprend, j'ai envie de dire, un peu sur le tas et au fur et à mesure, on monte en compétences. Tout le monde fait ça sur son temps libre. Il y en a qui ne travaillent pas trop la semaine, donc ils viennent donner des coups de main la semaine, d'autres le week-end. Moi là, je suis en vacances, donc je viens donner des coups de main.
10: Il y a encore plusieurs centaines d'heures de travail à accomplir avant l'été. C'est Guillaume qui supervise toutes les opérations.
13: C'est pas forcément évident, dans la mesure où on vient tous dans une association avec nos petites compétences à nous. On arrive à former des gens en interne, mais il faut aussi s'adapter aux compétences de chacun, à la disponibilité de chacun. Donc oui, c'est un petit peu, on fait un peu du Tetris avec tout ça. Rien ne se passe jamais comme prévu. On n'a pas une organisation d'une grosse entreprise, donc on a souvent des imprévus, mais on arrive toujours à peu près à s'en sortir.
10: Guillaume est confiant, même s'il ne pourra se détendre que lorsque les premiers essais seront passés.
13: La première fois qu'on risque de remettre cette machine en pression et sur les rails, les émotions risquent d'être dépassées un petit peu par le stress et puis la pression que tout se passe bien. Donc on pourra profiter de faire rouler cette machine quand tout sera bien lancé, en pleine saison, avec des clients derrière. Là, on pourra souffler un petit peu.
10: Et si vous voulez aider l'association, sachez que le Conifère cherche des bénévoles pour donner un coup de main sur le chantier.
8: Et tout comme ce reportage de Louise Forbin, les photos des locomotives sont à retrouver sur ici.fr Besançon.
6: Et sinon, qu'est-ce qui fera la une du journal de 9h, Dimitri ?
8: Garde à vue prolongée pour l'ancien directeur du sport scolaire en Haute-Saône, ce retraité de 66 ans piégé par un chasseur de pédocriminels. Il croyait draguer en ligne une adolescente de 14 ans alors qu'il était en direct sur la plateforme Twitch avec un TikToker lundi soir. Attention tout de même, cette chasse en ligne comporte aussi des risques, nous dira Marie-Coralie Fournier. Et puis 3 jours de concert avec entre autres Matt Pokora ou encore Stéphane Escher. C'est aujourd'hui à Grès le coup d'envoi de Rolling Stone. Les prévisions sont pas terribles, mais pour l'instant un petit peu de soleil au-dessus de nous.
6: Oui, Louis. On a de temps en temps une belle éclaircie, puis après elle disparaît parce qu'un nuage passe devant le soleil. C'est un peu ça toute la journée aujourd'hui, un temps orageux, parfois de la pluie, parfois de la grisaille, parfois des éclaircies, et puis même parfois quelques flocons au-dessus de 900 mètres d'altitude ce matin. La limite pluie neige va ensuite monter jusqu'à 1000 mètres en deuxième partie de journée. On a du mal à dépasser les 9-10 degrés pour l'instant en matinée, même en pleine, mais ça va se réchauffer tout doucement au fur et à mesure de la journée, même si on ne dépassera pas les 12 degrés pour Besançon, Clerval, Vesoul, Grès, Lure et Ornans. Si vous êtes à Pontarlier et puis Mèche cet après-midi, 8 degrés annoncés, 9 degrés pour le Val-de-Morteau et Val-d'Aon, 14 à Dole ou encore dans le Jura, 13 degrés annoncés pour Lons-le-Saunier et Arbois. Grisaille qui restera bien en place donc cet après-midi et puis également demain, ce sera à peu près la même journée qu'aujourd'hui.
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6: Ludivine nous a prévenu au 03 81 833 111 qu'il y avait toujours un accident sur la D683 au niveau de la SPA de Delu. Restez très vigilants dans le secteur, visiblement on aurait un motard qui est tombé par terre. Levez le pied, on a déjà eu un accident un petit peu plus tôt dans la matinée, on vous retient au courant et surtout vous nous tenez au courant. 03 81 833 111, on fait la route ensemble.
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6: Vous savez, les jours fériés n'existent pas avec ici Besançon. On se lève, on est toujours heureux de vous retrouver, vous les francs-comtois. On voit que vous êtes là, parce que quand on lance un jeu, ça appelle toujours le standard. Sur le Facebook d'ici Besançon, vous êtes toujours là pour nous écrire vos petits commentaires avec la météo près de chez vous, par exemple, des photos du ciel. J'aime beaucoup celle de Kit Lacroix avec l'escargot là qui avance vers la Seine Royale d'Arquesnan. C'est vrai que c'est un temps à escargot aujourd'hui. Un temps peut-être à écouter aussi Laurent Voulzy, le rêve du pêcheur à 8h36.

0: C'est pas le titre le plus connu de Laurent Voulzy, hein, mais on est bien content de le retrouver sur l'antenne d'Ici Besançon. Tiens, le rêve du pêcheur.
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0: On va se pencher sur l'actualité aujourd'hui avec Étienne Collin. Bonjour Étienne.
3: Bonjour Loïs, bonjour aux auditeurs d'Ici Besançon.
0: Vous êtes journaliste pour la presse de Vesoul, la presse de Grès également. On s'intéresse un peu aux sujets qui font parler dans le département de la Haute-Saône avec ce grand sujet autour du lycée des Aberges hein, qui est maintenant fermé et les 950 élèves sont dispatchés un peu partout dans d'autres établissements autour de Vesoul, Étienne.
3: Et oui, c'est complètement ça. C'est notre une publiée donc hier avec le jour férié. On a devancé un petit peu la publication de la presse de Vesoul et de la presse de Grès. Et notre une, ben c'est vrai que c'est la fermeture des Aberges avec ce titre « Le grand flou ». Alors on le sait, effectivement, il est fermé suite à des soucis de fondation découvertes dernièrement qui ont entraîné le 7 juin un petit peu à la hâte, il faut le reconnaître, par le biais d'un mail envoyé par la région, eh bien la fermeture de ce lycée. Et vous l'avez dit, Loïs, 950 élèves qui, dès lundi, vont intégrer d'autres établissements scolaires à Vesoul. Et la priorité est donnée aux futurs diplômés. Et tout le monde est un petit peu stressé par cette situation, un petit peu brutale, effectivement.
0: Et vous y revenez, c'est vrai que c'est assez intriguant. Hein, et puis, une sacrée organisation pour réussir à dispatcher les 950 élèves. Un autre sujet un peu plus culturel, hein, désormais, on va s'intéresser à un habitant d'un petit village qui propose lui des concerts de rock, notamment le 24 mai prochain. C'est ça, hein ?
3: Mais complètement.
0: C'est fou, hein ?
3: Nicolas, c'est un excentrique. Nicolas, il a décidé de transformer son jardin en concert, en scène de concert. Et tous les ans, plusieurs fois par an, il invite tout le village et tous les copains aux environs pour participer à ces concerts. Alors l'année dernière, l'OFNI, un petit peu de la scène française de Didier Super, est venu dans son jardin. Et là, cette année, il y a trois groupes également, dont Maggie Ball, cette haussonnoise qui va venir faire trembler les rosiers et le noyer en plein milieu de son espace naturel, aménagé pour profiter un petit peu de ce moment culturel. Il y a 200 personnes qui sont attendues et ça fait du bruit, vraisemblablement.
0: C'est quand même bien dit, ça. Ça va faire trembler les rosiers et puis le noyer. Alors, ce qui peut faire trembler aussi quelques arbres, peut-être, aux alentours, c'est Rolling Stone hein, qui commence aujourd'hui.
3: Ça y est, c'est parti. Rolling Stone, ça démarre ce soir. C'est à Grès. C'est dans la presse de Vesoul et dans la presse de Grès avec le programme des interviews des artistes. Ce soir, on a Aldebert, qui est Aldebert avec sa version métal. Vous le savez, Loïs,
0: ouais,
3: que je suis attaché à cette musique un petit peu rock. Et Stéphane Echer sera sur scène avant lui, avant Aldebert. On a Eiffel également, le groupe Eiffel qui sera sur scène. Il faudra attendre samedi pour voir Matt Pokora sur scène de Rolling Stone. Plusieurs milliers de festivaliers sont attendus comme tous les ans, avec beaucoup de bénévoles derrière pour organiser cette grande fête de la musique à Grès.
0: Ah, et on souhaite tout le meilleur en tout cas à l'équipe du Rolling Stone, que vous mettez vous aussi à l'honneur, hein, évidemment, dans la presse de Vesoul, la presse de Grès. Étienne, merci beaucoup, passez un bon week-end, profitez bien, et puis on se dit à la semaine prochaine.
3: On se dit à la semaine prochaine.
0: Avec plaisir. D'ici là, Valère Corriard, lui, se prépare, attention, hein, parce qu'il nous permet de faire des économies hein, tous les jours. Il va nous présenter les aides locales dont on peut bénéficier, et vous verrez qu'il y en a quand même pas mal.
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0: Par ici les économistes avec vous, Valère Corriard, bonjour.
4: Bonjour Loïs.
0: Aujourd'hui, vous vouliez nous parler des aides qui existent au niveau local.
4: Et il y en a un certain nombre. On parle souvent d'environ 1000 euros d'aides ignorées par an, faute de les connaître. Il faut dire que c'est compliqué parce qu'elles sont moins visibles, donc moins connues. Et ça vous concerne peut-être directement. Alors, je n'ai malheureusement pas d'outil parfait, donc ce que je vous recommande, c'est de prendre le temps de vous renseigner, parce que ça vaut potentiellement le coup. Allez sur le site de votre région, département, ville, intercommunalité aussi, il ne faut pas l'oublier. Les aides peuvent vous concerner si vous entrez dans une catégorie, mais parfois c'est pour tout le monde, et ça peut être un soutien ou même une allocation.
0: Alors, vous avez quand même quelques exemples pour nous faire une idée, Valère ?
4: Il y en a des centaines, hein, mais par exemple, des villes financent des composteurs ou en vendent des pas chers du tout, avec parfois même un cours avec un maître composteur, ça c'est quand même génial. Vous avez aussi parfois des aides ou le financement partiel de récupérateurs d'eau de pluie, des titres de transport gratuits pour les jeunes, les étudiants. Les aides à l'achat d'un vélo existent aussi souvent au niveau des communes. J'ai vu des primes de naissance, des protections périodiques gratuites, des couches lavables offertes, des passeports aux cultures. Non, franchement, c'est hyper large, donc je vous recommande d'aller voir sur les sites officiels des différentes collectivités autour de chez vous. Vous pouvez aussi contacter votre centre communal d'action sociale et faire quelques recherches en ligne pour compléter. Une fois ce travail fait, vous aurez sans doute effectué le plus long du chemin. Et bien sûr, je suis preneur si vous avez des conseils en la matière ou que vous avez découvert des aides insolites autour de chez vous. Vous connaissez mon mail, parisilleséconomies@radiofrance.com.
0: Et pensez-y, hein, ça se partage les économies. Ce qui se partage aussi, ce sont les fleurs. Et ça tombe bien parce qu'on va en parler avec vous dans quelques instants. Romain Parot, bonjour.
5: Bonjour Loïs et bonjour tout le monde. Les fleurs, à l'occasion du marché aux fleurs qui est organisé par le comité des fêtes de Besançon. C'est une initiative et ce sera pas n'importe où, à la Grange Huguenay qui, de surcroît, va se visiter ce jour-là. C'est à Besançon ce dimanche.
0: Je pense que ça va nous donner le sourire. Vous voyez la transition ? Vous la voyez venir là avec Zaz, une nouveauté sur ici Besançon.
5: Qui s'appelle le sourire, par exemple.
0: C'est presque le sourire, c'est mon sourire si on veut être exact.

0: Luxembourg, Budapest, Istanbul ou encore Montréal, hein, ce sont toutes les destinations où elle va proposer un concert prochainement, tournée internationale pour Zaz, qu'on vient d'écouter avec son nouveau titre, Mon Sourire, sur Ici Besançon. Et ce qui pourrait donner le sourire aussi à quelqu'un au quotidien, c'est un joli bouquet de fleurs, Romain Parot.
1: Et il y a de quoi faire à Besançon. Vous savez, pour info, qu'on est sorti des sunglasses, mine de rien.
0: Ça y est, c'est fini, oui, c'est vrai.
1: Depuis hier, les 11, 12, 13, on est le 14 a priori. Le show devrait s'installer. En
0: doucement,
1: tout cas, c'est tout ce qu'on souhaite pour le marché aux fleurs qui va se dérouler ce dimanche à la Grange Huguenet. C'est à Besançon. Stéphanie Mollo, bonjour.
2: Bonjour.
1: Vous représentez le comité des fêtes de Besançon qui l'organise. Pourquoi un marché aux fleurs et pourquoi la Grange Huguenet, qui n'est pas n'importe quel site à Besançon?
2: La Grange Huguenet, ça reste un monument classé historique qui ouvre très peu et qu'on peut visiter occasionnellement. Et j'ai possibilité de le faire à l'intérieur et c'est un grand moment, ça fait plusieurs hectares. Il y a des visites guidées et pourquoi pas.
1: Ouais, des visites guidées organisées spécialement à l'occasion de ce marché aux fleurs. Alors, il faut resituer la Grange Huguenet. C'est effectivement du patrimoine bâti, de la biodiversité remarquable, un domaine exceptionnel. Et c'est d'ailleurs là que s'est arrêté, ou que ce serait arrêté selon l'histoire, Louis XIV, qui aurait même dîné sur place à la table de Louis XIV, comme on l'appelle aujourd'hui. Si vous voulez profiter de l'aubaine dimanche pour visiter la Grange Huguenet, n'hésitez pas, c'est vraiment exceptionnel et c'est à voir à Besançon. À l'occasion donc de ce marché aux fleurs qui va ressembler à quoi? Toujours sur le site?
2: On est toujours, là on est sur la quatrième édition, on a toujours des créateurs, on a toujours des artisans, bien sûr, tout ce qui concerne la fleur, mais on a, étant donné qu'on est quand même, on reste quand même le comité des fêtes, une ambiance musicale toute la journée.
1: Ouais, avec par exemple
2: On a Sébastien Delors qui sera là toute la journée,
1: ouais.
2: Pour animer, pour mettre une ambiance musicale dans cette grange.
1: Et c'est vraiment la fleur sous toutes ses formes, hein. Vous l'avez dit, il y aura de la déco, des produits naturels. Qu'est-ce qu'on va pouvoir trouver, par exemple, si vous voulez nous mettre, j'allais dire, deux, trois idées comme ça pour la journée de dimanche?
2: On a des créateurs, on a aussi bien des accessoires cousus humains, on va avoir des bijoux artisanaux, on va avoir un peu de tout, de la créatrice d'art, on a de la ruche, on a pas mal de petites choses, on a 21. En t'exposant, en espérant que le temps soit surtout là.
1: Ouais, ça, on peut pas grand-chose pour vous, malheureusement. On aimerait bien.
2: Non.
1: Je crois que ce week-end, c'est un peu mieux. Il me semble, Loïs,
0: je suis en train de regarder en même temps, mais il me semble que oui, ça s'améliore un petit peu. On peut espérer que pour dimanche, ce soit pas mal.
1: Une petite fenêtre, me semble-t-il, sur la journée de dimanche, ce serait bien. Surtout sur la Grange Huguenet à Besançon. C'est là qu'il faut du soleil pour ce rendez-vous fleuri au cœur de la ville de Besançon. Ce dimanche, 9h-17h. Est-ce qu'il y a un droit d'entrée, d'ailleurs?
2: Non. C'est gratuit.
1: C'est gratuit, profitez-en.
2: Tout le monde peut rentrer, tout le monde peut visiter. Les visites restent quand même sur rendez-vous. On a la restauration, on a de la buvette, on a tout ce qu'il faut pour passer une belle journée.
1: Les visites de la Grange Huguenet, hein, les visites organisées, c'est sur rendez-vous. Mais sinon, évidemment, le site...
2: Sur l'intérieur. Hein.
1: Ouais. Mais le site est ouvert à tous et toute la journée, sans réservation préalable, évidemment. Merci beaucoup.
2: Voilà.
1: Bon marché aux fleurs, dimanche donc à Besançon, Grange Huguenet, 9h-17h. À la prochaine, Stéphane.
2: Allez. Merci, allez, au revoir.
0: Et puis en plus, on finit avec une bonne nouvelle, je viens de regarder, c'est le direct, c'est la magie. En effet, il y aura du soleil pour dimanche, donc c'est parfait pour ce marché aux
1: Comment
0: fleurs.
1: Comment on fait bien les choses?
0: Ah, c'est magnifique, c'est magnifique.
1: Les partenariats ici Besançon, c'est du solide,
0: on fait tout,
1: on prévoit le beau.
0: On donne la météo, on fait exprès de mettre du soleil ce jour-là. C'est voulu. Vous savez quoi? La bonne nouvelle aussi que j'ai pour vous, c'est que les aftes, c'est fini. Grâce au docteur Kerzek, dans quelques instants, les aftes qui nous font mal dans la bouche, on voit comment les éliminer après Super Trempe.

0: avec Super Tramp. Vous écoutez ici Besançon à 8h56. C'est donc l'heure de retrouver le docteur Kirzek pour les conseils santé. Ce matin, on fait le point sur les aftes. Ils peuvent nous gâcher la vie. C'est terrible ça. Bonjour docteur.
1: Bonjour à tous. Ils sont petits, mais ils sont extrêmement désagréables. Et ça peut nous rendre la vie compliquée, notamment pour manger. Vous l'avez deviné, ces petites ulcérations qui font la loi dans notre bouche. L'afte, c'est un petit nid de poule microscopique qui se niche sur la gencive, sur la langue ou à l'intérieur de la joue. Et concrètement, c'est une ulcération qui est bénigne, de la muqueuse buccale. Mais le symptôme numéro un, et ça nous fait grimacer quand on prend notre café le matin par exemple, c'est la douleur. Et pas n'importe laquelle, une douleur aiguë, intense et très localisée. Lui, il ne se voit presque pas, mais il va vraiment nous handicaper pour mâcher, pour parler ou simplement pour avaler la salive. On reconnaît facilement l'afte, hein, car c'est une ulcération bien ronde avec un fond jaunâtre ou grisâtre. Et autour, c'est un petit peu rouge, c'est un petit halo rouge. C'est très différent de l'herpès, le bouton de fièvre dont on parlait, qui lui va se manifester par des petites vésicules qui sont remplies de liquide. L'afte, pas du tout, ça fait plutôt un trou. L'herpès, il est contagieux. Lui, l'afte, il ne l'est pas du tout. Donc pas de panique, si vous embrassez quelqu'un qui a un afte, vous n'allez pas l'attraper.
0: Bon alors docteur, on fait comment pour s'en débarrasser ?
1: Si la douleur est vraiment insupportable, le geste le plus simple, c'est de prendre du paracétamol. Ça fonctionne aussi pour la douleur des aftes. Ensuite, direction la pharmacie, vous trouverez des gels anesthésiants à base de lidocaïne. C'est un anesthésiant local. Vous l'appliquez directement sur l'afte. Ça a un effet un peu camisole chimique sur la douleur. C'est extrêmement efficace. Et puis, il y a des bains de bouche antiseptiques. Ça évite la surinfection. Vous pouvez prendre un peu de bicarbonate aussi dilué. Et puis surtout, on va éviter les aliments agressifs. On évite le citron, le piment, les chips trop salés ou les noix. Parce que là, ça peut raviver et racler la et raviver la douleur et les aftes. Et puis la soupe, le yaourt ou la compote en phase aiguë, c'est plutôt pas mal, ça va chouchouter la bouche. Et attention, si vous êtes un craqueur d'aftes récidivant, c'est-à-dire que vous en avez tout le temps, c'est peut-être pas un simple désagrément, c'est peut-être une stomatite afteuse récurrente. Alors ça veut dire quoi ça? Ben, ça veut dire qu'à force de se mordre la joue par exemple, ou avec le stress, eh bien il y a des gens qui vont pouvoir déclencher justement ces aftes. Et puis une petite astuce, ça peut être le dentifrice aussi. Donc si vous avez changé de dentifrice et que vous avez plus d'aftes, c'est peut-être lui qui est en cause. Et en tout cas, comme toute ulcération dans la bouche, quand ça dure plus de 10 à 15 jours, on ne banalise pas, on ne dit pas c'est un afte, il dure, il est récurrent, etc. On consulte son médecin, son stomato ou son dentiste. Allez, d'ici là, portez-vous bien.
0: Merci docteur, vos conseils sont à retrouver sur ici.fr.
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0: 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Il est 9h. Le journal, c'est avec vous, Dimitri Imbert. L'ancien directeur du sport scolaire en Haute-Saône a été piégé et placé en garde à vue avant-hier.
6: Et cette garde à vue a été prolongée suite à la vidéo qui rend vraiment mal à l'aise où pendant 5 longues minutes, on voit ce sexagénaire faire des avances à celle qu'il croit être une ado de 14 ans. Il s'agissait en fait d'un chasseur de pédocriminels qu'il a piégé grâce à l'intelligence artificielle. Une vidéo partagée en direct lundi soir sur TikTok et sur Twitch. Mais attention tout de même, il faut rappeler que la traque sur Internet et les plateformes comportent aussi des risques, Marie-Coralie Fournier.
7: Oui, cette pratique est très encadrée. Écoutez ce chasseur en ligne, il veut rester anonyme, il représente l'association 211 organisations qui regroupe des trackers.
8: Il ne faut pas faire ça tout seul, il y a des règles à respecter. Le risque, c'est de se mettre en danger soi-même, mettre en danger une personne qui potentiellement n'avait rien à voir. Toute personne qui ne fait pas partie d'une organisation n'a pas le droit, ne peut pas le faire. Ne le faites pas.
7: Car les internautes qui se prennent pour des chasseurs de pédocriminels peuvent nuire aux enquêtes de police ou de gendarmerie. La commissaire divisionnaire Aurélie Besançon dirige l'office mineur de la police judiciaire.
9: Des échanges par des citoyens non formés avec des internautes présentés comme suspects de pédocriminalité sont susceptibles d'alerter de réels pédocriminels et donc de faire obstacle aux investigations, notamment à travers le risque de suppression d'éléments de preuve par ces pédocriminels. Et donc le bon réflexe en la matière, c'est celui qu'a eu l'internaute qui a eu connaissance de ce live, de signaler les faits aux forces de l'ordre à travers la plateforme Pharos. D'autres types de signalements peuvent être également utilisés.
7: Les pédocriminels présumés peuvent supprimer les preuves quand ils se savent démasqués. Des enregistrements peuvent être irrecevables si le chasseur provoque l'attitude de pédocriminalité. Il y a aussi des risques physiques. Véronique Béchu dirige l'Observatoire des violences numériques faites aux mineurs au sein de l'association e-Enfance.
10: Il y a eu beaucoup de cas où à la fois il y a eu un piégeage en ligne qui ensuite a abouti à une rencontre physique. Or, il faut vraiment avoir en tête que ce sont des délinquants et il y a un risque pour sa propre personne d'aller au contact de ce type d'individu. Donc, il faut laisser agir les services spécialisés. Ils agiront tels qu'ils doivent agir.
7: Les chasseurs en ligne s'exposent aussi à des risques de poursuites judiciaires pour diffamation, atteinte à la vie privée ou à la présomption d'innocence.
6: Marie-Coralie Fournier, pour en savoir plus sur ce piège tendu à l'ancien directeur du sport scolaire en Haute-Saône, rendez-vous sur ici.fr, Besançon.
0: Le conducteur qui est sorti de la route peu avant 6h ce matin à Delu, dans la vallée du Doubs, est mort des suites de ses blessures.
6: Il conduisait un utilitaire seul en cause qui est allé percuter un arbre à grande vitesse au niveau des locaux de la SPA. Ce jeune homme de 27 ans a dû être désincarcéré par les pompiers. Les secours n'ont pas réussi à le ranimer. Info à retrouver en détail sur ici.fr, Besançon. À École Valentin, près de Besançon, les salariés de Cheval Frères sont sous le choc. Ils ont été une nouvelle fois victime d'une tentative de braquage hier matin, mais les deux malfaiteurs sont repartis les mains vides. Cheval Frères travaille pour l'horlogerie et la joaillerie de luxe et ces tentatives se sont multipliées ces dernières années. Les deux dernières, fin 2025 et début 2026, ont échoué. À Montferrand-le-Château, dans le Doubs, la gendarmerie a déployé ces derniers jours d'importants moyens pour retrouver Sonia Vacheret, disparue depuis ce week-end, mais malgré l'hélicoptère, des drones et des plongeurs, aucune trace de cette habitante de la commune âgée de 54 ans. Sonia, qui est fine et d'allure sportive, mesure 1m65, elle a les cheveux foncés jusqu'aux épaules et les yeux verts. Si vous pensez pouvoir aider les recherches, n'hésitez pas à composer le 17. La photo de la disparue est à retrouver sur le site d'ici Besançon.
0: À Gré en Haute-Saône, c'est parti pour la 18e édition du festival Rolling Stone.
6: Avec Aldebert, mais aussi Matt Pokora, Stéphane Echer ou encore Marine, la gagnante de la Star Academy. Même si le modèle économique du festival est viable, la fréquentation reste un point très important, nous disait l'invité d'ici matin, peu avant 8h, le maire de Gré, Christophe Laurenceau, dont l'interview est à retrouver sur ici.fr Besançon. Attention, la vente des passes 3 jours s'arrête aujourd'hui à midi, mais la billetterie reste ouverte aussi sur place pour les 3 jours à la Halle Sauzet. Et puis, 4 lynx ont retrouvé le grand air ces dernières semaines. Ces 4 félins en détresse ou blessés avaient été pris en charge par le centre Athénas de soins à la faune sauvage dans le Jura. Ils ont été relâchés entre fin avril et début mai à proximité des endroits où ils avaient été capturés l'hiver dernier, 3 mâles et une femelle relâchés dans les cantons de Montsou-Vaudré, Val-d'Aon, Saint-Laurent-Grandvaux et Baume-les-Dames.
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6: Alors, côté météo, on ne sait plus trop sur quel pied danser, Loïs.
0: Ouais, on regarde par la fenêtre, puis en l'espace d'une demi-heure, ça change finalement. On a des nuages, parfois de la pluie, puis parfois du soleil. C'est vrai, un temps plutôt orageux, instable aujourd'hui en Franche-Comté. On peut même constater quelques flocons qui peuvent tomber ce matin à partir de 900 mètres d'altitude. La limite pluie-neige va ensuite monter à 1000 mètres, donc en deuxième partie de journée. On a du mal à dépasser les 9-10 degrés actuellement en plaine. Ça va grimper tout doucement, mais pas beaucoup plus haut. On ira à 12 par exemple pour Besançon. Besançon, Clerval, Vesoul, Gré, Lure et Ornans dans l'après-midi. Pas plus de 8 pour Pontarlier et Mèche, 9 à Morteau-Valdaon, 14 si vous êtes à Dole. Et puis à Lons, Saunier et Arbois, on attend 13 degrés aujourd'hui. Temps orageux pour ce jeudi, temps orageux également pour vendredi, mais ça devrait s'améliorer ensuite pour ce qui est de samedi et de dimanche. Sur la route, on vous a parlé de cet accident qui a eu lieu à Delu avant 6h ce matin. Apparemment, on aurait un suraccident sur la D683 au niveau de la SPA. Restez très vigilants dans ce secteur et prévenez-nous si la situation évolue. 03 81 833 111.
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0: On s'intéresse aux plantes médicinales ce matin. Est-ce que vous les utilisez alors que maintenant que les saintes glaces sont passées, le printemps est de retour, le beau temps, les plantes repoussent. Est-ce que vous, c'est quelque chose qui vous semble intéressant? On en parlera avec Olivier Tissot, un pharmacien et aromathérapeute qui sera avec nous d'ici quelques instants. Après la musique d'ici Besançon, Francis Cabrel, question d'équilibre. Tout seul.

0: 9h10 sur Ici Besançon, Francis Cabrel et question d'équilibre.
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0: Après question d'équilibre, question pour vous au 03 80 833 111. Qu'est-ce que vous apporte le jardinage, les plantes d'une manière générale? Est-ce que vous avez un jardin devant chez vous? Est-ce que vous aimez y retourner ces temps-ci avec le retour des beaux jours? Ça devrait revenir pour samedi dimanche. On va en parler justement du jardin et des bienfaits des plantes chez nous directement avec Olivier Tissot, qu'on ne présente presque plus, j'ai envie de dire. Vous êtes régulièrement sur l'antenne d'Ici Besançon, en général avec Cyril Seguin. Pour une fois ce matin, c'est Loïs Paton qui reste avec vous, pharmacien et donc aromathérapeute. Bonjour Olivier.
2: Bonjour Loïs.
0: Et merci de vous libérer surtout un jeudi des ascensions.
2: Hein. Ça me fait plaisir.
0: C'est quand même assez important. Les bienfaits du jardinage, là on parle même pas de la plante en particulier, le fait de sortir dans son jardin, c'est déjà quelque chose de bénéfique selon vous.
2: Oui, complètement, parce que le jardinage c'est le début, c'est la fin des mauvais jours on va dire, même si ça dure un petit peu en ce moment. C'est le début du printemps, on va préparer tout ça, c'est le moment où la nature change. Bon, là elle commence à être vraiment bien évoluée. Et puis le jardinage, c'est intéressant. Pourquoi? Parce que ça repose sur les piliers fondamentaux pour conserver sa santé, pour être acteur de sa santé. C'est souvent ce qu'on dit en ce moment. Et c'est quoi? C'est l'exercice. L'exercice, quand on fait un peu d'exercice, le jardinage fait partie de l'exercice, on dort mieux. Donc voilà.
0: Et parce que c'est quand même physique, on prend la bêche,
2: on y va, faut y aller.
0: Il faut faire gaffe au dos par contre.
2: Complètement, faut se préparer quand même. Donc exercice, sommeil, alimentation, on va le voir avec tous les produits qu'on a du jardin. Donc ça fait partie aussi du fait d'entretenir une bonne santé. Lien social. Alors ça c'est superbe parce que le lien social c'est l'échange. On dit souvent les gens quand on parle de même les personnes qui avancent dans la vie. Par exemple, on va leur dire si vous voulez garder une bonne santé et ayez de l'exercice, mangez bien et ayez du lien social. Le lien social, c'est intéressant quand vous avez du jardinage, vous échangez entre jardiniers, vos petites astuces, vous montrez un petit peu vos plants, vous montrez l'évolution des plants. Ouais. Et puis justement, quand la nature, elle va commencer à pousser, quand les plants vont pousser un petit peu, vont s'élever, et bien là, on est dans la contemplation. C'est-à-dire qu'on se dit, tiens, j'ai fait un travail, j'ai une réussite dans ce que j'entreprends.
0: Ça paye, quoi.
2: Et ça paye. Et ça, c'est intéressant, rien que le fondamental, sans parler du résultat et des produits qu'on va avoir dans le jardin, le fait de faire du jardinage, c'est quelque chose de bien pour la santé.
0: Il y a la satisfaction psychologique, c'est vrai, quand on voit le résultat après de la plante qui pousse. Et puis même, je veux dire, mentalement, c'est assez intéressant parce que c'est quand même une rigueur à avoir, le jardin. On travaille aussi l'esprit, quoi.
2: On travaille la rigueur, c'est-à-dire qu'on travaille la mémoire. Parce que on se rappelle l'année dernière qu'est-ce que l'on a mis, qu'est-ce qui a marché, comment ça s'est passé. On sait où on va mettre ses graines, on sait où on va mettre ses plants quand ils sont enfouis. Donc dans ces cas-là, on sait que la partie du jardin là, c'est les petits pois, là c'est les haricots, etc. Les pommes de terre. Et c'est vraiment une gymnastique de mémoire et puis après de précision, comme vous le dites. Pourquoi? Parce que faut être précis, faut savoir ce qu'on a fait, faut savoir ce qui marche, ce qui marche pas. Et puis la précision, ça paye parce que là c'est là que on développe le mieux ces plants de légumes.
0: Ça c'est certain. Vous conseillez quoi, tiens, à ceux qui nous écoutent, qui n'ont peut-être pas encore un jardin, qui ont un peu de place devant chez eux, qui ont un peu de terrain, qui hésitent à le faire? Est-ce qu'il faut faire un immense jardin pour s'occuper ou est-ce qu'il faut commencer petit quand même, Olivier, selon
2: vous ? Je pense qu'il faut commencer petit. Enfin, moi je suis un petit jardinier amateur, j'aime beaucoup ça, mais il faut commencer peut-être petit. Alors, vous avez des bacs à faire et dans les plantes qui sont déjà intéressantes, qu'on va pouvoir développer, peut-être commencer par les plantes aromatiques. Ces plantes aromatiques, ça va être le thym, ça va être le romarin, ça va être le basilic, c'est des choses comme ça. Et ça, ces plantes aromatiques, elles ont vraiment une place dans la santé. Donc, on va cultiver, mais aussi on va récolter des plantes, on va utiliser des plantes qui sont vraiment hyper bénéfiques pour la santé.
0: Voilà, pour assaisonner, c'est pratique. Puis ça pousse plus facilement, j'ai l'impression.
2: Ça pousse plus facilement et surtout ce que l'on peut faire, parce qu'on parlait du dos tout à l'heure, les gens qui ont du mal à se baisser, on peut acheter des plants qui sont à hauteur. On le voit maintenant dans certains lieux de vie pour personnes âgées, on a des jardins à hauteur et comme ça, on plante et c'est vrai que on va pas mettre des patates dedans parce que c'est un peu compliqué, mais les plantes à essence, parce que c'est quelque chose qui est superbe et vraiment qui a une belle action thérapeutique et une action aussi gastronomique, puisqu'au niveau culinaire c'est quand même intéressant, ce sont des choses qui sont faciles à faire pousser et qui sont intéressantes.
0: Et on va y revenir aussi sur l'aspect culinaire, les bienfaits de manger des légumes directement chez nous, les fibres, enfin bref, il y a plein de choses à aborder ce matin encore avec vous Olivier. Vous êtes avec nous jusqu'à 9h45, hein, presque jusqu'à 10h pour échanger autour de ce sujet-là. Est-ce que vous faites du jardin? Qu'est-ce que ça vous apporte au quotidien? 03 81 833 111.
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0: Allez, maintenant on place à Gaëtan Roussel avec Tout s'en va. D'ailleurs, on aura des places tout prochainement à vous offrir. Je vous en dis un petit peu plus juste après l'avoir écouté.
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0: Le 20 mai au Zénith de Dijon, on vous offrira deux places hein, demain matin dans la matinale. Ce sera à 8h25 dans le comté ou pas comté. Gaëtan Roussel hein, sur Ici Besançon avec Tout s'en va.
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0: Bienvenue chez vous en Franche-Comté avec une question ce matin autour du jardin. Est-ce que vous jardinez? Est-ce que vous aimez manger vos propres légumes, vos propres essences aussi hein, par exemple? On peut parler de plein de choses et ce matin on en discute avec Olivier Tissot qui est pharmacien et aromathérapeute. Vous êtes souvent sur l'antenne d'Ici Besançon. Justement, j'ai commencé à parler des essences, des plantes aromatiques quelque part, on peut les appeler comme ça aussi. On parle d'essences parce qu'on peut en faire des huiles essentielles, c'est ça la particularité Olivier.
2: Exactement. Les plantes à essence sont les plantes aromatiques sont les plantes comme le thym, le romarin, par exemple, le basilic. Et ça, c'est le jardinier amateur, lui, va les cultiver pour un agrément, on a dit, culinaire. Par contre, dans certaines régions, on va les cultiver à plus grande échelle et on va en faire de l'huile essentielle. Donc, on trouve facilement de l'huile essentielle de thym, de l'huile essentielle de romarin. Alors ça, c'est assez marrant. Ce sont deux huiles essentielles qui sont très spécifiques par rapport à ces plantes parce que le romarin ou le thym, dans l'endroit où il va s'adapter, l'endroit où il va pousser, eh bien, le biotope que l'on appelle, c'est-à-dire le terrain, la température ambiante, l'ensoleillement, etc., eh bien, il va fournir des essences qui vont être différentes. C'est-à-dire que pour les amateurs d'huile essentielle, lorsqu'on achète de l'huile essentielle de thym ou de l'huile essentielle de romarin, il faut qu'on sache la molécule présente dedans. Le chémotype qu'on appelle,
0: c'est vraiment spécifique. Ça ne veut pas dire grand-chose en fait de dire juste huile essentielle de thym par exemple.
2: Exactement, tout à fait. Par exemple, huile essentielle de thym. Vous prenez une huile essentielle de thym qui va venir d'un endroit de l'Europe, qui va avoir un biotope particulier. On va produire du thym qu'on appelle de l'huile essentielle de thym thymol, qui est une huile essentielle qui est très antiseptique, qui est très antibactérienne. Par contre, qui est très dure à manœuvrer et très dure à manipuler. Pourquoi? Parce qu'elle est dermocaustique, elle abîme les muqueuses et elle peut abîmer le foie. Donc c'est vraiment une huile essentielle qui va être très dure à manœuvrer. Et puis, à côté de ça, vous allez prendre de l'huile essentielle dans un autre endroit qui est du thym à linalol et là, il est beaucoup plus facile d'utilisation. Donc, nous, ça, c'est pour montrer un petit peu ce que l'on fait avec ces plantes. Nous, d'un point de vue, on va dire, jardinage, on va pas se soucier de cette chose-là. Ce qu'on peut peut-être faire, il y a une plante que l'on va peut-être pouvoir utiliser d'un point de vue... Alors, on dit souvent que c'est un alicament. C'est-à-dire que c'est pas un médicament, c'est pas un aliment, c'est entre les deux.
0: Ah oui, un alicament.
2: C'est le basilic. Ouais, et le basilic, c'est formidable. Oui. Pourquoi? Parce que le basilic, c'est une plante qui a des composés qui ont une action antispasmodique de premier ordre. Donc, quelqu'un qui, par exemple, va manger des crudités, ça va être la période, là, manger des crudités et souffre un peu de colite, bon, il n'a pas de contre-indication à manger des crudités, hein, pas de diverticules, de choses comme ça, mais il va avoir du mal à manger ses crudités, eh bien, on prend du basilic, le basilic, on le récolte dans son jardin, justement, on le met dans un bocal et on couvre le basilic d'huile végétale d'huile d'olive.
0: Ouais.
2: Et là, on va avoir une extraction de principe actif, on laisse macérer pendant une quinzaine de jours, et on va utiliser cette huile pour mettre sur les plats, pour mettre sur les salades, pour mettre sur les crudités, etc. Et ça amène une action antispasmodique et digestive. Donc c'est vraiment quelque chose qui est intéressant pour les gens qui ont du mal, qui appréhendent de manger des crudités, parce qu'on peut les manger beaucoup plus facilement.
0: Et puis c'est pas difficile à mettre en place, c'est pas difficile à faire. Quoi.
2: C'est vraiment quelque chose, alors la macération que l'on appelle, c'est ce qui a été fait avant la distillation pour obtenir les principes actifs des plantes à essence, et bien c'est quelque chose que l'on peut faire vraiment facilement, on peut faire même du macérat de thym, du macérat de romarin, et c'est sympa parce que gustativement c'est intéressant, d'un point de vue thérapeutique, c'est aussi quelque chose qui va être valorisant au niveau de la santé.
0: Et puis on en parle en plus il y a quelques minutes, tout ce qui

0: c'est-à-dire qui vont lutter contre les champignons. Donc en fin de compte, c'est vrai que le jardinier, il fait pousser du thym et du romarin, ben il est satisfait parce qu'il a pas à les traiter et il s'auto-traite tout seul et il résiste contre les maladies, le thym et le romarin, il pousse bien comme ça.
1: Ouais, jusque là, on voit que les plantes, le jardinage, ça fait plutôt du bien à l'organisme et je crois qu'on va continuer de le prouver encore jusqu'à 9h45 avec vous Olivier Tissot, je rappelle pharmacien aromathérapeute. On échange aussi avec vous au 03 81 833 111, vous pouvez nous appeler, vous pouvez aussi nous ajouter sur le WhatsApp d'ici Besançon. Et venir parler du jardinage ce matin.
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1: La musique ici Besançon reprend ses droits, ça revient dans une petite minute avec Ten Sharpin.
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0: Merci d'écouter ici Besançon, Youth and Sharp à l'instant. On continue de parler un peu jardin.
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0: Avec un spécialiste qu'on connaît bien avec ici Besançon, je le disais souvent avec Cyril Seguin, parce que normalement c'est Cyril Seguin qui vous accueille dès 9h jusqu'à midi. On le retrouvera tout à l'heure en direct de la Foire Comtoise à partir de 10h pour vous faire vivre le stand et puis l'ambiance sur place. Pour l'instant, on parle donc jardin. Si vous avez aussi des méthodes de conservation peut-être, qui vous permettent de garder les plantes, d'en extraire aussi tous les bienfaits, bien on attend vos témoignages au 03 81 833 111. Et ça tombe bien parce que Martine nous a appelé ce matin pour poser une question à notre spécialiste, à vous, mon cher Olivier. Bonjour Martine.
2: Oui, bonjour messieurs.
3: Bonjour Martine.
0: La question, Martine, c'est à propos des stages, c'est ça? Est-ce qu'il y aurait des stages?
2: Est-ce que vous faites des stages? Parce que bon, j'achète mes tisanes chez vous, mais bon, vous avez plein d'astuces pour les plantes. Je voulais savoir si des fois vous faisiez des stages d'une journée ou des trucs comme ça.
0: Alors Olivier, est-ce qu'il y a des stages ou peut-être, je ne sais pas, des livres, des sites pour se former, je sais pas.
3: Alors déjà, ce qu'il faut comprendre, c'est vraiment comprendre un peu le fonctionnement de la pharmacie en général, parce que moi j'ai la chance de m'intéresser aux plantes depuis une vingtaine d'années maintenant, mais il y a beaucoup de pharmaciens ou de préparateurs qui suivent des diplômes universitaires de phytothérapie, aromathérapie, on en a un très bon à Besançon, on a de l'aromathérapie pure à Dijon, et là, les gens ils sont formés, les professionnels sont formés, et ils peuvent créer justement des ateliers dans leur pharmacie, ils vont créer des ateliers ou des petites pages d'animation. Alors c'est vrai que on essaye de faire, nous, quelquefois, des petits ateliers de connaissances. On ne formalise pas un cycle de formation. Il y a des instituts qui sont bien plus compétentes que nous pour le faire. Par exemple, on a l'école des plantes à Montchoix qui va faire des journées d'animation autour des plantes médicinales. Alors c'est assez intéressant, c'est une association et ils ont un jardin sur lequel on a vraiment toute une variété à Montchoix dans la vallée de la Loue. On a toute une variété de plantes et là, ils peuvent faire des thématiques autour de ces plantes sur une journée. Donc c'est peut-être vers eux qu'il faut se tourner. Après, on a des formations aussi qui sont à distance. On a des formations sur les huiles essentielles, par exemple, avec une société comme Aroma Pro Santé qui va faire des formations à distance en webinaire. On a des très bons livres aussi. On a des livres de phytothérapie. Alors moi, je cite toujours un livre de phytothérapie qui est peut-être un peu compliqué, mais qui est une bible. C'est le livre du docteur Morel, qui est quelqu'un qui est bisontin, qui a été longtemps médecin sur Besançon, qui est en retraite maintenant et qui a un livre de vraiment de belle valeur. Et puis sur les huiles essentielles, moi j'aime beaucoup les livres de Françoise Quick. Alors, son nom est un petit peu compliqué. Mais Françoise, elle écrit aussi des livres. Elle est pharmacienne. Elle écrit des livres qui sont très, très précis et sur lesquels on peut avoir pas mal de données.
0: Voilà, ça donne déjà pas mal d'informations, Martine.
2: Ah oui, c'est super. mais en tout cas, les tisanes, moi je prends des tisanes pour la circulation et la digestion, elles sont géniales.
0: Ah, ça marche bien, ça. C'est des tisanes à quoi, Martine, que vous prenez alors?
2: C'est chez M. Tito, donc c'est tout un mélange.
3: Oui, généralement les mélanges. Alors les mélanges sont faits, donc il y a beaucoup de pharmaciens, je leur dis, qui font leurs mélanges. Souvent, pour la circulation, on va penser à la vigne rouge, on va penser au marron d'Inde, on va penser à des choses comme ça. Ouais. Et puis après, il y a des digestions. Les digestions, il y a bien des chances qu'il y ait du romarin dedans. On en parlait tout à l'heure. Ouais. Et tip top, on a la plante que l'on peut cultiver, qu'on peut sécher, mettre dans ses mélanges, chez le romarin, sans aucun souci.
0: En tout cas, Olivier, vous avez la preuve que ça marche. Martine le dit, ça marche. Hein, on est d'accord.
2: Je l'ai pas uniquement chez Monsieur Tito. Alors.
3: Merci Martine.
0: C'est le fan club. Merci d'être passé ce matin, Martine, en tout cas.
2: Bonne journée.
0: Passez un bon week-end. Bon grand week-end avec ici Besançon. On a une petite minute pour parler aussi des fruits rouges avec vous, Olivier. Vous me disiez pendant la pause musicale qu'en fait, le pigment, déjà sur un fruit, dit beaucoup de sa capacité à nous apporter des bienfaits.
3: Oui, complètement. Alors les fruits rouges, le pigment, ce sont les anthocyanes qu'on appelle. Les anthocyanes, qu'est-ce que c'est? Ce sont des polyphénols. C'est une grande famille de composés qui appartiennent aux plantes, aux fruits et aux légumes et qui ont vraiment un effet bénéfique sur la santé. Pourquoi? Parce que déjà, faut comprendre comment ça marche. Ce sont ce qu'on appelle des antioxydants. Donc l'organisme, comment ça se passe? Eh bien, l'organisme vieillit naturellement. De temps en temps, par rapport à des stress physiques, par rapport à de la pollution, par rapport à des phénomènes extérieurs, les cellules vont vieillir beaucoup plus vite qu'elles ne devraient. C'est ce qu'on appelle le stress oxydatif. Alors ces cellules, ça peut être au niveau oculaire, ça peut être au niveau de la peau, ça peut être au niveau de différents organes. Et lorsque ça vieillit plus vite qu'il ne faut, le vieillissement en général se fait vraiment d'une manière prématurée. Donc pour éviter ça, il faut prendre des antioxydants. Et les antioxydants, alors vous en avez qui sont qu'on retrouve comme les minéraux, comme du sélénium, des produits de ce type-là, mais là on sera dans les anthocyanes, c'est-à-dire les pigments rouges. Alors les pigments rouges, ben on va trouver des fraises, on va trouver des cerises, on va trouver des framboises, on va trouver du cassis. C'est vraiment les pigments colorés que l'on va dire. On peut trouver dans les légumes du poivron, on peut trouver de la betterave rouge. Tous ces légumes colorés, que ce soit rouge, que ce soit des couleurs jaunes, des choses comme ça, eh bien c'est vraiment la source des antioxydants. Ça permet aussi quelque part de limiter l'oxydation du cholestérol, donc c'est quelque chose qui est bon aussi pour le cholestérol. Et quand on dit ben manger des fruits et des légumes par jour, généralement quand on a une photo, on voit tout le temps des fruits colorés.
0: Ouais, on voit plein de couleurs différentes. En fait, plus on mange coloré, mieux c'est quelque part.
3: Exactement. Par rapport à ces, on a même une étude qui avait été faite dans les années 70 qui s'appelle le French Paradox. Là, on parle du vin. On disait que le vin était bon pour la santé parce qu'il y avait ces fameux pigments dedans. Bah aujourd'hui, on en est un peu revenu sur le côté quand même alcool.
0: Donc il y a aussi de l'alcool dedans.
3: Voilà, avec modération, mais on est vraiment sur cette trame de dire les fruits de couleur sont bons pour la santé.
0: Voilà,
3: les légumes de couleur.
0: Les fruits de couleur, pensez-y. Est-ce que vous aimez le jardin ? Est-ce que vous avez des petites méthodes, des petites astuces pour bien cultiver, pour bien conserver l'ensemble de vos produits ? Vous pouvez nous le dire au 03 80 833 111.
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0: Pour l'instant, on s'intéresse à la qualité de l'air en Franche-Comté, qui est plutôt pas mal, hein, il faut le dire. C'est vrai, côté pollution, aucun souci à signaler dans les quatre départements, tout comme côté pollinique, pour les pollens. Là, on pense à tous ceux qui sont allergiques, hein, qui se demandent si ça va piquer ce matin au niveau des yeux, au niveau du nez. Pas de souci pour vous, hein, dans l'ensemble de la région, ça se passe très très bien. C'est vrai, quand on voit le temps avec la pluie, on en parlait d'ailleurs avec vous, Olivier, aussi, pendant la musique, ça joue un petit peu sur le pollen, je pense, hein. Le pollen est tombé au sol désormais. Donc pas de souci, vous respirez sans aucun problème, vous retrouvez les informations, hein, à propos de la qualité de l'air sur notre site ici.fr Besançon et puis également sur atmo-bfc.org ici Besançon. D'autres infos pratiques dans une heure.
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0: À 9h35, je vous dis que c'est pas mal d'écouter Renaud. Après tout, pourquoi pas? C'est rien, en ce jour férié, on est très heureux de vous accompagner sur ici Besançon. On écoute En Cloque tout de suite.
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1: Renaud, avec Encloque sur ici Besançon, vous nous conseillez un super documentaire, je crois, un film qui est passé à la télé, Olivier Tissot.
2: Oui, j'ai vu ça pendant deux heures de temps, il y a un ou deux jours, c'était superbe.
1: Ah, voilà. Écoutez, si vous retrouvez ça, c'est vrai que c'est l'occasion. Renaud, avec une grande carrière qu'on écoute toujours avec plaisir sur ici Besançon.
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1: Là, c'est le moment où je remets un peu de contexte. Olivier Tissot, pharmacien, aromathérapeute, vous êtes avec nous aujourd'hui pour parler un petit peu jardin, des plantes médicinales, du bienfait aussi des légumes, des plantes de manière générale, hein, même sans parler forcément de plantes médicinales à proprement dit. Et on a quelques auditeurs qui nous appellent ce matin. On voit que vous bousculez même un jour férié, c'est plutôt plaisant. Au 03 80 833 111, on a par exemple Yvette. Bonjour Yvette.
3: Bonjour à vous tous.
2: Bonjour Yvette.
1: Ben, on vous écoute Yvette.
3: Alors moi je suis une personne d'un certain âge qui va beaucoup sur Instagram et qui voit beaucoup de conseils pour les jardins, pour ceci, cela, et la santé. Et je vois particulièrement en avant les clous de girofle. J'aimerais savoir dans quelle mesure s'il faut prendre ça sérieusement.
1: Alors, est-ce que c'est un vrai bon remède ou pas, le clou de girofle, Olivier?
2: Alors, le clou de girofle, déjà, ça fait partie des épices. Les épices, c'est vraiment... Alors, autant on parle de plantes aromatiques quand on est sur le Rhin, le thym, le romarin, etc. Là, on est dans les épices. Les épices, c'est la cannelle, c'est le clou de girofle. Le clou de girofle était une épice qui a marqué les âges depuis très longtemps. On en faisait beaucoup de commerce avec la cannelle. Et le clou de girofle, eh bien, c'est quelque chose qui est très intéressant. Pourquoi c'est très intéressant? Parce que, déjà, le clou de girofle, on a tendance à l'utiliser dans la cuisine d'une manière, on va dire, habituelle. Quand on fait de la choucroute, on va mettre des clous de girofle autour de l'oignon pour aromatiser. Mais pas que. Pourquoi ? Parce que le clou de girofle, c'est quelque chose, c'est une épice qui a une action anti-fermentaire. Donc ça veut dire que ça évite la fermentation intestinale qui soit trop importante. Parce que quand vous mangez de la choucroute avec du chou, avec du lard, avec dessin, de la saucisse, quoi. Avec des... voilà. Eh bien, le clou de girofle, c'est quelque chose qui va être très intéressant par rapport à ça. C'est des extraits, le clou de girofle et le laurier, parce qu'ils font partie un petit peu de la même famille sur les molécules avec les méthyles eugénols qu'ils contiennent, sont vraiment des composés bien spécifiques, composés anti-fermentaires. On faisait aussi des mélanges. Quand on faisait des momifications du temps des Égyptiens pour conserver les corps, on mettait des associations de clou de girofle et de laurier, etc. Et aujourd'hui, ben, on peut utiliser le clou de girofle, c'est bénéfique, ça fait partie des antioxydants, comme on en a parlé pour le romarin, le thym tout à l'heure. On peut utiliser l'huile essentielle de clou de girofle aussi. Pourquoi ? Ben parce que l'huile essentielle de clou de girofle, elle a une action qui est antiseptique, qui est vraiment intéressante, mais surtout, elle a une action anesthésiante, au niveau antidouleur, au niveau pulpaire, au niveau des dents. Et là, eh bien, une goutte de clou de girofle sur une dent qui fait mal, mais vraiment la mettre sur la dent et pas la mettre sur la gencive, ça marche. C'est vraiment ah oui. Super bien. C'est-à-dire que ça va calmer la douleur en peu de temps, pendant une vingtaine de minutes. Et on va revenir à une habitude. Quand vous rentrez dans un cabinet dentaire, qu'est-ce que vous sentez? On sent justement le clou de girofle. On sent l'eugénol. Oui. Pourquoi? Parce que on met encore de l'eugénol dans le ciment dentaire pour son action antiseptique. C'est-à-dire que quand c'est peut-être plus du clou de girofle, c'est un dérivé de synthèse, mais le dentiste utilise encore cette molécule pour le mettre dans le ciment dentaire, et c'est pour ça que quand on rentre dans un cabinet de dentiste, on sent le clou de girofle.
1: Ah, c'est assez, oui, c'est vrai. Maintenant que vous le dites, c'est vrai que ça sent un peu le clou de girofle. Bon, bah, Yvette, c'est pas mal le clou de girofle.
3: Oui, c'est antioxydant, j'avais remarqué, mais d'autres choses, mais bon, je restais un petit peu sceptique quand même.
2: Oui, ben, et vous avez raison de l'y être, parce que lorsqu'on regarde peut-être des commentaires sur certains réseaux, etc., faut essayer toujours d'avoir une vigilance à ce niveau-là pour les fausses informations, et puis peut-être aussi de se renseigner vers le professionnel de santé que vous avez à côté de chez vous, puis qui saura vous dire le vrai du faux.
1: Voilà, toujours rester vigilant.
3: J'ai entendu que vous étiez là aujourd'hui, j'ai sauté sur l'occasion.
1: Vous avez bien très bien fait, Yvette. Rapidement, Olivier, aussi, on peut parler un peu de l'ail, parce que je crois que ça a aussi des bienfaits comme le clou de girofle.
2: Alors l'ail, c'est quelque chose qui est aussi documenté. Alors, dans l'aspect scientifique de la phytothérapie, vous avez des choses qui sont utilisées d'une manière traditionnelle, ancestrale. Je dis pas que ça marche pas, mais il n'y a pas beaucoup de documentation au niveau scientifique. L'ail, il y a de la documentation. Vous avez des dérivés soufrés dans l'ail qui sont vraiment puissants pour la santé. L'ail, souvent, on va trouver de l'ail blanc. c'est l'ail courant que l'on a dans nos jardins. Donc on sait que ça agit au niveau des vaisseaux sanguins, ça agit au niveau de la fluidité du sang, donc ça permet aussi d'améliorer un sang un peu plus fluide, donc d'améliorer une circulation et de limiter le travail du cœur. Donc ça, c'est quelque chose d'intéressant. Ça peut agir sur les composés gras de type triglycérides, cholestérol, c'est intéressant aussi. Et puis, l'ail, vous avez de l'ail noir aujourd'hui. Alors l'ail noir, c'est de l'ail fermenté, c'est-à-dire qu'on va prendre de l'ail blanc, on va le mettre en fermentation, on aura peut-être une concentration d'antioxydants un peu plus importante. Et puis à côté de ça, vous avez l'ail violet, qui est aussi une variété d'ail, qui est différente. Mais donc, de l'ail blanc en général, alors souvent, je vois beaucoup de patients qui utilisent de l'ail régulièrement. Alors, je peux juste dire une petite chose, c'est humoristique, mais on les voit, mais on les sent aussi.
1: Parce que c'est là, les gens qui me disent, d'une manière un peu
2: voilà, moi
1: quoi.
2: Je mange de l'ail tous les matins. Des fois, ils n'ont pas besoin de le dire.
1: On le sait très bien. Bon, l'ail, en tout cas, c'est très bon aussi, Yvette. Pensez-y, clou de girofle, aïe. Et puis, on vous remercie de nous avoir appelé ce matin. À très bientôt.
3: Et monsieur Tissot.
2: Merci.
1: Au revoir. Très bientôt. Vous pouvez nous appeler, hein, comme Yvette, 03 80 833 111 pour parler jardin et puis des plantes qui vous font du bien.
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1: On approche tout doucement de 10h pour retrouver Cyril Seguin en direct de la Foire Comtoise. Mais pour l'instant, on va écouter Chalamar, ce sera dans 30 secondes.
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0: Ils le disent eux-mêmes, hein, A Night to Remember sur Ici Besançon, c'était Chalamar.
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0: Il nous reste encore quelques minutes avec Olivier Tissot, pharmacien, aromathérapeute. On parle du bienfait des plantes, c'est vrai que le printemps est de retour, les saints de glace sont maintenant derrière nous depuis hier, donc ça commence à repousser dans les jardins. Vous êtes peut-être nombreux aussi à ressortir, à cultiver des choses, et notamment des fibres, parce que je crois savoir que tout ce qui est aliment à base de fibres est plutôt bon pour la santé. En tout cas, c'est ce qu'on entend, Olivier.
2: Oui. Oui, les fibres, c'est la base, hein. Au niveau des végétaux, on a beaucoup de fibres. Alors, il y a différents types de fibres, mais là, on va s'intéresser aux fibres des végétaux et des légumes, notamment. Alors, vous avez déjà, il y a des patients qui ne peuvent pas trop manger de fibres. Ça existe, hein, dans leur régime alimentaire par rapport à des pathologies. Mais le commun des mortels doit manger des fibres. Pourquoi ? Ben parce que les fibres, ça va être quelque chose qui va être bénéfique au niveau de l'intestin. C'est ce qu'on appelle généralement des prébiotiques. C'est-à-dire que ça va permettre de favoriser le développement des levures qui vont être des bonnes levures au niveau de l'intestin. Et en plus, ça va agir au niveau de la perméabilité intestinale. On en parle de plus en plus de cette perméabilité intestinale. On sait qu'avec, en mangeant des aliments transformés, on peut irriter un peu l'intestin et après, ben, il laisse passer un peu des choses qu'il ne devrait pas laisser passer. Et ça provoque des désagréments au niveau de l'organisme en général. Donc, si on veut conserver une bonne perméabilité intestinale, ben manger des fibres, c'est intéressant. Et puis, après, les fibres, ça permet d'avoir de fabriquer les sels et d'avoir une élimination de toutes les toxines comme il le faut. Et vous avez des plantes qui vont être très riches en fibres.
0: J'allais vous demander voilà, les plantes qui peuvent être utiles pour ça, justement, pour en trouver des fibres.
2: Alors, très riches en fibres, ben vous avez par exemple les choux, vous avez par exemple les épinards, vous avez les petits pois, vous avez les artichauts, mais toutes les plantes qui sont plutôt vertes, on parlait des plantes colorées tout à l'heure, les plantes qui sont plutôt vertes, ce sont des plantes qui vont être des légumes qui vont être vraiment riches en fibres.
0: Voilà, donc on mélange le vert, le rouge, on mélange toutes les couleurs pour réussir à faire une alimentation parfaite quelque part.
2: Voilà.
0: En fait.
2: Et le chou, on peut revenir sur le chou parce que le chou, il n'y a pas que des fibres dedans. Parce que souvent, le chou, ça dépend des saisons, mais le chou, c'est une mine de minéraux dedans, donc c'est très bien parce qu'on a souvent des carences en minéraux, donc au lieu de prendre un complément alimentaire, on peut manger du chou. Le chou, c'est aussi une source de vitamine C. Et la fameuse vitamine C, parce que souvent on parle de l'orange.
0: Oui, hein, on pense que c'est l'orange. Oui, c'est vrai, il y en a dans l'orange.
2: Il y en a beaucoup dans l'orange. Il y en a 50 mg à peu près par 100 g d'orange, kiwi aussi. Mais on ne parle pas du poivron, on ne parle pas du chou. Et ça, si on les mange crus, parce qu'il ne faut pas les cuire, on casse la vitamine C. Si on mange ces produits crus, ben on est presque à 100 mg, c'est-à-dire au double de l'orange. 100 mg,
0: on peut
2: monter même à 110 mg pour le poivron rouge, par exemple, cru. Donc, pour 100 g de plantes. Alors, c'est intéressant. Et le chou, si on peut revenir sur l'histoire du chou et de la choucroute, puisque la choucroute, c'est un produit transformé, c'est pas avant que ça cuise, c'est un produit transformé. Et on ne va pas casser la vitamine C. Et la choucroute, ben, elle était fabriquée par les marins qui partaient sur des très longues campagnes. Et la choucroute, elle est très riche en vitamine C. Et c'est ce qui évitait d'avoir le scorbut sur les bateaux. Le scorbut, c'était une carence en vitamine C. Et on savait que ça faisait tomber les dents, etc. C'était quelque chose pas possible.
0: À éviter au maximum.
2: Donc, la choucroute, c'est bon pour la santé.
0: On aura fait aussi un peu d'histoire avec vous ce matin. Et on terminera là-dessus, je crois, sur l'histoire de la choucroute avec Olivier Tissot, parce que c'est vrai que le temps file, mais on est encore une fois très heureux de vous accueillir dans les studios d'Ici Besançon. Vous reviendrez parce que on a plein de choses à raconter encore sur les plantes médicinales, sur le bienfait des plantes. Merci beaucoup, Olivier.
2: Merci, Loïs.
0: Et puis, bonne continuation. Je crois qu'on vous retrouvera à la foire cet après-midi. Vous allez vous balader un petit peu.
2: Un petit coup, voilà.
0: Vous irez passer bonjour à Cyril Seguin sur le stand.
2: J'y manquerai pas.
0: C'est parfait.
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0: Pour sa part, elle sera au dernier Festival de la Paille cet été. Franchement, une artiste qu'on adore sur Ici Besançon, c'est Louisa. Avec Soleil Bleu, passez une très très belle journée partout dans la région. On vous accompagne.

0: Louisa et Bleu Soleil avec le titre Soleil Bleu sur Ici Besançon.
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0: À 9h54, c'est l'heure de retrouver les experts d'Ici Besançon qui répondent à vos questions avec Nathan RLT.
2: À mes côtés, Maître Olivier, notre expert notaire. Bonjour Maître.
3: Bonjour Nathan.
2: Avec une question de Bernadette dans le Grand Besançon à Boussière très exactement, qui nous dit ceci: elle a acheté une maison et elle a constaté de l'humidité dans une chambre, des traces de moisissures notamment, avec des travaux du fait à faire, et elle veut savoir un peu comment ça se passe dans ces cas-là.
3: Alors Bernadette, maître, le principe quand même dans toute vente, c'est que le principe c'est la vente en l'état. Elle a acheté le bien avec ses qualités, ses défauts, les vices apparents, donc ce qu'elle a pu voir naturellement, mais aussi les vices cachés, ce qu'elle n'a pas vu. Le problème de l'humidité, est-ce que cette humidité était inconnue des vendeurs, et dans ce cas-là c'était un vice caché à tout le monde? C'est le coup de pas de chance, ma foi, elle n'a pas de recours, elle devra assumer cette humidité, donc les travaux. Si par contre cette humidité était connue des vendeurs, les vendeurs ont repeint juste avant de vendre pour pas qu'on puisse s'apercevoir de ce problème d'humidité, et ça pourrait quand même être le cas, hein. À ce moment-là, le problème va être de pouvoir prouver que les vendeurs le savaient, pour pouvoir se retourner contre eux et demander, peut-être qu'ils prennent en charge ou qu'ils l'indemnisent. Moi, je pense que Bernadette, le plus simple, ça serait de reprendre contact, peut-être avec le notaire et les vendeurs, d'organiser un rendez-vous pour échanger, en discuter, voir un petit peu qu'en pensent les vendeurs. L'idéal, de trouver un accord amiable, peut-être avec un devis, en se disant, voilà, il y en a pour 2000 euros, est-ce que les vendeurs peuvent participer si évidemment ils en sont d'accord et ils pensent qu'ils en avaient un petit peu connaissance. Et puis il y a toujours un recours à la médiation, à la chambre des notaires, on a un médiateur qui est là aussi pour essayer de donner une position extérieure au dossier et de trouver un arrangement amiable entre les parties. Et puis au pire du pire, il reste toujours la voie judiciaire, mais vu ce que Bernadette Allaire nous indiquait, je pense que ça serait disproportionné.
2: Mais ça oui, on peut pas forcément le voir tout de suite, ou même si au moment de l'achat on constate une odeur de peinture, ça peut être juste un rafraîchissement sans rien derrière, sans rien vouloir cacher, enfin c'est...
3: Alors s'il y a un doute au moment de la visite, il faut pas hésiter Nathan à faire mettre dans le compromis, à dire au notaire, écoutez, moi on m'a dit que ça a été tout repeint, mais on peut aussi faire déclarer le vendeur qu'il a repeint, mais qu'il n'a pas repeint pour dissimuler un problème d'humidité, quelque chose. Il vaut mieux être transparent, hein, c'est le principe du contrat, de tout dire. Vaut mieux dire oui, j'avais de l'humidité, j'ai assaini, j'ai repeint et je pense que ça va pas revenir, plutôt que de ne rien dire.
2: D'accord. Et si ça a été fait, par exemple, bon là c'est pas le cas chez Bernadette, mais que le vendeur a dit voilà, j'ai repeint parce qu'il y avait un souci d'humidité, normalement c'est réglé, et que ce souci réapparaît, ça fait quoi? Alors, c'est plus un vice caché si puisque ça a été dit.
3: Oui, ça a été dit, sauf que peut-être il est passé par une entreprise qui a fait les travaux.
2: Donc,
3: il y a peut-être
2: aussi
3: une assurance décennale. Ouais. Donc c'est beaucoup plus facile de mettre en œuvre une responsabilité.
2: D'accord.
3: Ou alors, on peut aussi avoir mis dans l'acte que, il ne sait pas si ça va revenir, puis que l'acquéreur en a pris connaissance.
2: Oui,
3: et
2: dans ce cas-là.
3: Et le prix a été fait en fonction. Et là, au moins, c'est la transparence, on n'aura pas de recours.
2: Bon, comme ça, on répond en même temps à des questions plus génériques, en plus de vos questions, auditrices, auditeurs, aujourd'hui. Bernadette à Boussière dans le Grand Besançon, ici Besançon sans la CDI, à radiofrance.com, le WhatsApp 0380 833 111 pour adresser vous aussi vos questions, là, en l'occurrence, à Maître Olivier, notre expert notaire. À très vite, Maître.
3: À bientôt, Nathan.
0: Et puis, à très vite, oui, Nathan, hein, c'est vrai que les experts que vous retrouvez tous les jours sur Ici Besançon et qui répondent à toutes vos questions.
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0: 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Il est 10h. L'info du Vidicis, c'est avec vous Dimitri Imbert, bonjour.
11: Bonjour. Bonjour.
0: Le conducteur qui est sorti de la route peu avant 6h ce matin à Delu dans la vallée du Doubs est mort des suites de ses blessures.
12: Il conduisait un utilitaire seul en cause qui est allé percuter un arbre à grande vitesse au niveau des locaux de la SPA. Ce jeune de 27 ans a dû être désincarcéré par les pompiers. Les secours n'ont pas réussi à le ranimer. Info à retrouver en détail sur ici.fr Besançon. Un piéton fauché par une voiture tard hier soir à Saint-Amour dans le Jura. Ça s'est passé peu avant 22h avenue de Franche-Comté. La victime a été tuée sur le coup. La garde à vue de l'ancien directeur du sport scolaire de Haute-Saône, piégé par un chasseur de pédocriminels, a été prolongée. Ce retraité de 66 ans croyait draguer en ligne une adolescente de 14 ans. En réalité, il était en direct avec le TikToker Finizi sur la plateforme Twitch lundi soir. Dans cet échange, les propositions faites par le sexagénaire ne laissent aucun doute sur ses intentions. La vidéo est depuis devenue virale. Le suspect s'est présenté lui-même mardi après-midi au commissariat de Vesoul. Une perquisition a été effectuée à son domicile. Ordinateur, tablette, clé USB, téléphone et cartes mémoire ont été saisies. Info à retrouver sur ici.fr Besançon. L'entreprise horlogère Cheval Frère à École Valentin, une nouvelle fois victime d'une tentative de braquage. Hier matin, deux malfaiteurs se sont introduits dans les locaux et ont menacé les salariés présents. Mais grâce au dispositif de sécurité, ils sont repartis les mains vides. Encore un chauffeur poids lourd victime d'un vol de carburant sur une aire d'autoroute. Ça s'est passé sur la 36 peu après 6h ce matin sur la commune de Lécouvotte. Un conducteur lituanien s'est fait dérober 300 litres de gasoil. Des faits commis au cours de la nuit écoulée. Pas d'inquiétude pour l'instant pour les 22 Français identifiés comme cas contact après le décès d'une passagère néerlandaise contaminée par l'antivirus. Parmi eux, 4 enfants scolarisés ont été testés négatifs. Toutes ces personnes sont actuellement hospitalisées par précaution à Paris et dans plusieurs villes de France. Qui verra l'Amérique ? Quels joueurs disputeront la Coupe du Monde de football ? Réponse ce soir dans le journal de 20h de TF1. Partenaire de l'équipe de France, Didier Deschamps donnera sa liste de 23, 24, 25 ou 26 joueurs. Et puis c'est le festival de musique qui donne le top départ de la saison. Rolling Stone ouvre ses portes aujourd'hui à Gré en Haute-Saône avec au menu de ces 3 jours Matt Pokora, Aldebert, Stéphane Escher ou encore Marine. Vous avez jusqu'à midi pour prendre votre passe 3 jours en ligne et la billetterie reste ouverte sur place bien sûr à la Halle Sauzet tout le temps du festival.
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12: Et c'est plutôt mitigé en ce moment, Loïs.
0: Exactement, mitigé. On a un peu une alternance en fait, hein, entre éclaircies, parfois nuages, parfois pluie, puis même flocons. À partir de 900 mètres d'altitude actuellement en Franche-Comté, la limite plus neige hein, se situera plutôt à 1000 mètres cet après-midi. Mais c'est vrai que voilà, c'est de la grisaille. On va même avoir un ciel qui s'assombrit de plus en plus au fur et à mesure de la journée avec de la pluie par moment. Et puis les températures ne vont pas vraiment grimper très très haut. Hein, on n'ira pas plus haut que 12 à Besançon, Clerval, Vesoul, Gré, Lure ou encore Ornans. Cet après-midi, du côté de Pontarlier-Mèche, 8 degrés annoncés, 9 degrés pour le Val de Morteau, Val d'Aon ou encore Vercelles, 14 à Dole. Et puis si vous êtes dans le Jura, Lons-Saunier ou Arbois, 13 degrés annoncés. Demain, bis repetita, j'ai envie de vous dire à peu près la même météo qu'aujourd'hui. Ça sera par contre un petit peu mieux pour ce week-end. Si on regarde ce qui se passe sur la route, pas de soucis particuliers. Vous nous appelez hein, si vous rencontrez le moindre problème, s'il y a un accident, des ralentissements ou un obstacle sur la route. 03 81 833 111. Merci beaucoup Dimitri.
12: Et retour de l'info. Tout à l'heure, 11h, en compagnie de Christophe B. Vous retrouve pour moi bien demain matin, 6h, tous les deux ensemble.
0: Eh oui, on se réveillera, on met le réveil. On y pense bien, le réveil.
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0: Et oui, place à la bonne humeur de Cyril Seguin désormais. On entend, il y a un petit peu de bruit parce que oui, nous sommes en direct de la Foire Comtoise avec vous Cyril. Bonjour.
11: Salut Loïs, bonjour tout le monde.
0: Alors, l'ambiance, ça se passe comment là actuellement ?
11: Eh ben, on attend comme à chaque jeudi férié beaucoup de monde pour l'Ascension. Ça va être aujourd'hui le gros rush à la Foire Comtoise. Ici Besançon est en direct toute la journée pour vous offrir des cadeaux, pour faire découvrir les invités de la Franche-Comté qui font le déplacement à la Foire Comtoise. D'ailleurs, dans un instant, je vous emmène dans les airs avec l'un des pionniers de l'aviation chez nous en Franche-Comté. On ira chez Domergue Aviation pour ce premier détour touristique.
0: Ouais. Ah, ça c'est la classe, hein. Domergue, on connaît bien. C'est vers la Vaise, hein, c'est ça, c'est ce qu'on a.
11: C'est exactement ça, voilà. Ouais. C'est un nom de l'aviation indissociable de la Franche-Comté. On vous le présente dans quelques minutes, puis on aura beaucoup de bonne musique. Il y aura M. Pokora, Police, NEC, parce que c'est l'Italie et la ville de Naples, l'invité d'honneur, ou encore Étienne Daho.
0: Ouais, et puis vous savez quoi, pour lancer, je me suis dit un classique, c'est pas mal, non? Pour vous lancer. Vous
11: avez... moi je dis ok, voilà.
0: Vous connaissez un peu l'introduction là, derrière nous, là? Vous l'avez ou pas?
11: Ça sent le France Gall, ça.
0: Ah, ça sent très très bon le France Gall, je suis bien d'accord. Cyril Seguin a passé une bonne émission jusqu'à midi.
11: Ouais, et puis, à demain pour le réveil.
0: Ouais, ça marche. À demain. France Gall avec Babacar, 10h04 sur Ici Besançon.

0: Picard dans les années 80 avec France Gall sur Ici Besançon.
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0: C'est un gros jour, hein, ce jeudi de l'Ascension, effectivement, pour la Foire Comtoise en termes d'affluence. Je suis très heureux avec toute l'équipe d'Ici Besançon d'être là en direct jusqu'à tard aujourd'hui. Alors, on va vraiment vous faire vivre plus que jamais la Foire Comtoise à Micropolis Besançon avec nos 17 invités. Je voulais vous présenter, pour ceux qui ne connaissent peut-être pas encore en Franche-Comté, Claude Domergue qui est avec nous de Domergue Aviation. On connaît ce nom, effectivement. Bonjour Claude.
2: Bonjour cher ami.
0: Même si on n'est jamais monté dans un de vos avions, effectivement, Domergue Aviation, c'est indissociable de l'aérodrome de Besançon. Alors, on dit l'aérodrome de Besançon, on dit l'aérodrome de Lavez, on dit quoi exactement?
2: Alors maintenant, Claude, on va bientôt dire aéroport.
0: Aéroport,
2: oui, tout à fait.
0: Ouais, alors, dans quelques temps, là, il y a un beau projet qui se concrétise, qui se développe pour l'aéroport.
2: Oui, mais c'est en perpétuelle évolution.
0: Alors, vous êtes venu avec un ami de longue date, là, ici, à la Foire Comtoise. Une connaissance de plus de 40 ans, Claude. Pouvez-vous nous parler de ce garçon qui est là, qui a toute son importance?
2: Il y en a beaucoup, hein. Il y en a beaucoup.
0: Le fameux Jean-Michel, je crois.
2: Il y a Jean-Michel, voilà. Bien entendu. Il y a Didier Sikin, il y a toute l'équipe.
0: Qu'est-ce que fait un représentant de l'aviation comme vous ici? Vous venez vous faire connaître encore plus? Vous venez faire la promotion des baptêmes de l'air?
2: Je viens surtout voir mes amis.
0: C'est ça le but, ouais.
2: Être dans notre modeste stand dans la soucoupe volante, comme je l'appelle, avec Didier Sikin et toutes les équipes. Tout ça, c'est fantastique de se retrouver, d'aller boire un verre, d'aller manger des huîtres, etc. et tout ça. Mais en même temps, nous faisons la promotion de l'aviation, surtout pour les jeunes, parce que c'est un métier très porteur en ce moment. Donc, nous formons à l'aéroport de Lavez des pilotes qui vont devenir pilotes d'Airbus, pilotes de chasse, puisque hélas, maintenant, avec les conflits qui sont en route, il y a une grosse demande. Et puis, ils ont souvent commencé dans les établissements scolaires autour de Besançon par le brevet d'initiation aéronautique, le BIA, ouais, où Adriana, mon épouse, et moi-même, pendant une vingtaine d'années, ou même plus que cela, nous avons fait des cours, la promotion, tout ça, à titre complètement bénévole, parce que je suis évidemment un passionné d'aviation.
0: Avant toute chose, mais on les compte plus, j'imagine, les pilotes qui survolent les airs, et pas seulement le territoire français, mais mondial, qui sont passés par Besançon et chez vous, chez Domergue.
2: Et bien justement, je faisais une sorte de calcul bien arrondi. Ils sont plusieurs milliers.
0: Ah oui, quand même.
2: Oui,
0: ouais.
2: Ils sont plusieurs milliers et des pilotes professionnels de ligne. Ils sont.
3: Non, mais t'as coupé là. Il y a que
2: quelques centaines.
0: Ouais. Et puisqu'on parle de milliers, un autre chiffre. Vous, carrément Claude, à titre personnel, ce sont des dizaines et dizaines de milliers d'heures de vol que vous avez. Moi, je suis resté à un pointage qui datait de 2020 dans la presse. On était à 40 000 heures de vol.
2: Oui, c'est ça. Mais c'est maintenant, j'ai son dans ordinateur, alors je les compte même pas.
0: C'est ça,
2: sur la touche
0: pour faire le décompte. On a du mal à s'imaginer ce que ça représente, 40 000 heures de vol. Quoi.
2: Ça fait 60 ans, plus que ça, ça fait plus 65 ans d'aviation.
0: Ouais, c'est ça, voilà, cumulé.
2: L'aviation, à une époque où on pouvait voler, il n'y avait pas de restrictions, il n'y avait pas de temps de repos, il n'y avait pas de cela. Donc, transporter les journaux la nuit, l'Est républicain, par exemple, ouais. Non, c'était plutôt le Herald Tribune ou autre. Transporter les vedettes, Johnny,
0: le pilote
2: Sardou, tout le monde, etc. dans la journée, dans la nuit aussi, surtout la nuit aussi. Et puis faire de l'école, de la formation. Donc ça fait environ 20 000 sur monomoteur et puis 20 000 sur multimoteur.
0: Ouais. Alors Claude, reste avec nous parce qu'on va continuer de parler de Domergue Aviation dans quelques minutes. Je suis ravi de vous avoir pour cette première partie de l'émission. Bienvenue chez vous en Franche-Comté, en direct de la Foire. C'est M. Pokora tout de suite avec son nouveau single et ça s'appelle Quand même. On écoutera Police dans quelques minutes. Puis on n'oubliera pas l'Italie avec une programmation et des petites pépites italiennes ce matin dans la playlist d'ici Besançon.

0: M. Pokora et son nouveau single sur Ici Besançon, ça s'appelle quand même 10h15.
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0: Effectivement, cette Foire Comtoise avec, comme chaque fois pour le jeudi de l'Ascension, le record d'affluence. Vous pouvez venir à la foire, même s'il y a quelques nuages gris aujourd'hui, il ne pleut pas. Et puis j'ai envie de dire que là, on est carrément en haut des nuages ce matin avec Claude Domergue de Domergue Aviation à Besançon. Vous êtes là sur place avec un beau stand. Vous partagez avec l'aéroport de Dolta. Vous nous avez dit c'est une histoire de copains, de copines, d'amis ici à la Foire Comtoise, Claude. Pourquoi l'année 1968 est importante pour vous? C'est le premier vol
2: Non, c'est pas le premier vol, je volais déjà à l'aérodrome de Tise, ouais. L'aérodrome en herbe de Tise, et là en 68, eh bien, d'un côté à cette époque-là, je lançais des tracts pour le général de Gaulle depuis l'avion.
0: Ah oui, d'accord.
2: Et puis autrement, c'est le premier atterrissage sur l'aérodrome de Lavèze qu'on a. Les travaux ont commencé en 1965, 66, 67 et 68, en mai 68, ben voilà, c'est un anniversaire.
0: C'est un anniversaire, voilà.
2: Avec Claudine, ouais, ouais. La maman de mon fils, eh bien, nous avons fait le premier atterrissage.
0: Voilà, donc cette date-là est importante, reste gravée dans vos mémoires. Que de chemin parcouru pour l'aviation à Besançon grâce à vous, puisque c'est vrai que...
2: Restons modestes, il y a eu des prédécesseurs, il y aura des successeurs, donc d'accord, je mais compte quand même, sur eux d'ailleurs.
0: L'essor a été quand même assez incroyable en quasiment 60 ans, vous nous parliez de ces milliers de pilotes qui étaient passés par Besançon.
2: Il y a eu 20 années où l'aérodrome était tenu à bout de bras par mes proches de mon âge, etc. Des petits, je veux dire, pas des... Et on faisait du transport avec aussi Jean de Gribaldi. On transportait les vedettes, dont Philippe Seguin, dont Jacques Chirac et tout le monde, Mitterrand et tout ça, mais pas au départ de Besançon, quoi. C'est des avions qui circulent à travers l'Europe.
0: Ouais.
2: Et puis, vingt ans après, eh bien, Monsieur Michel a pu, avec la Chambre de commerce, donner l'aérodrome et donner tous les travaux qui avaient été faits à la communauté.
0: Et là, il y a eu une véritable impulsion, en fait, dans ces années 80, un véritable développement.
2: Alors là, le développement est constant depuis ces années-là, parce que c'est de l'argent des communes, des collectivités, etc. Donc ça permet un développement. Alors qu'avant, on bouchait les trous avec du ciment, avec une vieille de chevaux. Et puis,
0: on en est bien loin de ce temps-là.
2: On en est bien loin. Après.
0: Alors, on parlait de l'activité de l'école, d'apprentissage et la formation des pilotes. Il y a aussi tout le côté civil, puisque on peut faire des baptêmes de l'air, on peut avoir des services à la carte avec Domergue.
2: Alors on peut avoir des services à la carte. On va parler de rôle social des aéroclubs, parce que ce que je voudrais dire aussi à vos auditeurs qui sont aussi des nôtres, c'est une communauté. Les 23 et 24 mai, ce sont les journées portes ouvertes de tous les aéroclubs de France, dans toute la France. Donc nous aurons ce jour-là la possibilité de faire visiter les lieux, etc. Bien sûr, de faire des survols de Besançon, comme on fait tout le temps, hein, ça c'est permanent. De voir l'avion l'AT-25 de Saint-Exupéry, pas directement, hein, c'est l'avion qui était à la citadelle de Besançon.
0: Le fameux, ouais.
2: Et nous avons les droits de la famille de Saint-Exupéry pour en faire une sorte de promotion pour l'esprit. Je suis pilote, mais je suis aussi très intéressé par la philosophie, les relations sociales et tout cela.
0: Il tourne autour de l'aviation.
2: Et quand on lit Saint-Exupéry, on apprend beaucoup de choses.
0: Ouais, ouais.
2: Et ça je suis vraiment très content d'avoir cet avion en forme de squelette là, parce qu'il est...
0: C'est plus qu'un symbole, en fait.
2: Voilà. C'est une sorte de symbole, ouais. Voilà.
0: Donc, à l'occasion de ce week-end, pas le week-end qui vient, mais le week-end d'après, du côté de ces aérodromes, et notamment chez nous, à l'aéroport et Domergue, qui vous accueillera pour découvrir les activités récentes. Je pense aux beaux jours qui arrivent. C'est vrai que c'est l'idéal pour faire un cadeau, puis offrir, par exemple, la bataille de l'air à ses proches.
2: Absolument, tout à fait.
0: Voilà,
2: tout à fait. La fête des mères, la fête des pères. Alors, il y a ce qu'on appelait dans le temps le baptême de l'air, et maintenant ça s'appelle vol découverte. D'ailleurs, j'avais été aux États-Unis en 1967, avant l'ouverture, avant le premier atterrissage à Lavèze, et j'avais vu que là-bas, c'était plus des baptêmes de l'air, c'était de la découverte, c'était très facile. Et quand je suis revenu en France, j'ai essayé avec l'administration, et ça, c'était pas facile,
0: ouais, de lancer,
2: de démarrer quelque chose comme ça.
0: Ouais.
2: Voilà.
0: Et donc, ça existe toujours, preuve en
2: est. Ah oui, et ça se développe.
0: Voilà, ça se développe toujours, ouais. Et encore. Claude, merci d'avoir été avec nous, parce que c'est vrai que on le dit, mais le nom d'Omergue est associé à la région, à l'aviation. C'est un nom qui cause à beaucoup de générations. On fêtera donc un bel anniversaire dans quelques temps, au mois de...
2: Alors, il faut associer toutes les équipes, tous les gens qui sont passés à l'aérodrome, qui ont contribué. Et ça, il faut les remercier, parce que vous avez la gentillesse de citer mon nom. On ne fait rien tout seul dans la vie.
0: Toutes celles qui gravitent autour de vous. Voilà. Oui, et puis, il y a des petits clins d'œil merveilleux. Par exemple, il y a votre fille qui peut-être nous survole en ce moment, parce que le virus est transmis dans la famille de l'aviation.
2: Oui, elle passe au-dessus de Besançon assez souvent, au niveau 300, 350, c'est-à-dire 35 000 pieds. Ouais. Et elle appelle sur la fréquence de l'aérodrome. Il y a un petit coucou, un petit bonjour assez ému. L'autre jour, elle est passée au-dessus de Houston.
0: Ouais.
2: Et sa maman était à la NBA, en dessous, dans le stade de Houston. Elle a pu faire la photo depuis l'avion du stade de Houston.
0: Quand on dit que le monde est petit, Claude.
2: Ah oui, voilà. Les hasards.
0: C'est une très très belle anecdote. Voyage. Je vous remercie infiniment. On retrouve Domergue Aviation, on retrouve les équipes de l'aéroport de Doltavo, ici à la Foire Comtoise. Merci infiniment, Claude. J'étais ravi de vous recevoir. Bonne journée. À bientôt, Claude. On continue dans un instant avec Jackie Coart dans les années 80, avec Étienne Daho et Police, qui arrive tout de suite sur Ici Besançon, en direct de la Foire Comtoise à Micropolis toute la journée.
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0: Police avec Solange, c'est sur ICI Besançon, retour dans les années 80 dans un instant avec Jackie Quartz et ce tube. La mise au point de Jackie Quartz, on la fera en direct de la Foire Comtoise à Micropolis Besançon. En direct tout au long de la journée sur notre stand, venez nous voir, il y a encore 1500 cadeaux à gagner jusqu'en fin de semaine. En venant jouer avec nous, c'est merveilleux, sur le stand on vous gâte, on discute, on se rencontre, la vie est belle, c'est la magie de la Foire Comtoise en direct à Micropolis Besançon qu'on vit ensemble.
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0: La mise au point de Jackie Coir, ce tube magnifique, plein de beaux souvenirs. Ce matin sur Ici Besançon, direction l'Italie dans quelques minutes avec Nick.
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0: Vous ne pouvez pas nous louper quand vous venez ici à la Foire Comtoise. On est à l'entrée de la salle de spectacle de Micropolis Besançon. Un stand merveilleux, tout bleu, c'est normal. C'est France Bleu, c'est ici Besançon. On a encore plein de beaux souvenirs de toutes ces foires. Et Christian Debiol est avec nous ce matin, puisque Christian vous fait jouer tout au long de la journée sur notre stand. Il y a eu 1 500 € de cadeaux, 1 500 cadeaux au total distribués d'ici la fin de la foire. C'est énorme, hein, Christian. Bonjour.
2: Bonjour. Alors, on a un peu la voix cassée ce matin. On vous dit tout? On dit tout ou pas?
0: On dit tout.
2: On a fait la fête hier soir.
0: Ah voilà,
2: vous étiez
0: un peu
2: là.
0: Trop.
2: Vous étiez là, hein?
0: Oui.
2: Oui.
0: On s'est beaucoup amusé avec les auditeurs et les auditrices.
2: Loïs Paton aussi, on a joué au défi d'ici. Et puis, on a fait des blind tests musicaux. Voilà, on a donné plein de cadeaux, mais il en reste.
0: C'est vrai, ça, c'est la bonne nouvelle.
2: C'est la bonne nouvelle. Il y a encore plein de cadeaux à gagner. On rappelle que tous ceux qui jouent avec nous tentent, bien sûr, le grand tirage au sort de samedi pour le clavier offert par nos amis piano Gaëtan Leroux. Et puis, dimanche, le tirage au sort pour le vélo électrique. Qu'il est là devant nous, on pourrait entendre klaxonner le vélo, on l'aura tout à l'heure, à offert par l'Oisibike. Ouais, il est là.
0: Hop là.
2: Voilà. Alors vous aurez plus de mal à faire klaxonner Pompéi, mais en tout cas c'est garanti. Vous partirez à Pompéi et à Naples. Il y a 6 jours, 5 nuits pour vous, tout compris. Préparé, concocté avec Tribou Voyage.
0: Il faut répondre à des questions, il faut laisser la chance faire son œuvre. Ça se passe comment alors?
2: Alors, si on a un téléphone, vous savez, le Allo Théou, le Théou, vous sortez votre téléphone, vous flashez le petit QR code, il y a un jeu, c'est un jeu de grattage. Vous grattez et vous savez tout de suite si vous avez remporté l'un des cadeaux. On a gagné des montres, ici Besançon par exemple.
0: Ouais, des beaux chapeaux, j'ai vu pour l'été, il y en a plein qui se baladent avec le chapeau ici Besançon.
2: Ouais, et puis avec Micropolis, il y a également des places pour le spectacle de Titeuf qui aura lieu le 17 octobre ici. Ça, c'est plutôt sympa.
0: Et des tours de manège qu'on offre régulièrement pour la fête foraine. Ah, c'est merveilleux. Christian, c'est le monsieur cadeau ici à la Foire Comtoise à Micropolis Besançon pour ce jeudi de l'Ascension. Venez nous voir, venez jouer avec nous. C'est jusqu'à quelle heure aujourd'hui, Christian, pour les cadeaux?
2: 22h.
0: Ah, cool.
2: Oui, 22h. Et puis le blind test ce soir.
0: Ouais.
2: On va jouer au blind test.
0: Ça va être bien, là aussi, il y aura de la bonne ambiance, il y aura de la musique, il y aura des cadeaux.
2: On compte sur vous, venez nous voir. Hein.
0: Et l'équipe d'ici Besançon qui vous attend toute la journée. Salut Christian, à tout à l'heure. Je vous emmène dans quelques minutes du côté du Dinozo à Charbonnières-les-Sapins, tout en restant à la Foire Comtoise à Micropolis Besançon. Vous vous dites comment c'est possible? Vous saurez tout dans quelques minutes.
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0: Et comme l'Italie est l'invité d'honneur ce matin, un petit détour par là-bas, avec Nick et Laura Nonce, c'est sur ici Besançon.

0: Mec, parce que c'est la ville de Naples, parce que ce sont les mystères de Pompéi et l'Italie qu'on aime tellement en tant qu'invité d'honneur. Donc ce matin, ce petit retour au début des années 2000 était vachement sympa. Dans un instant, un grand classique d'Étienne Dao sur Ici Besançon.
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0: Un nouvel agenda pour bien préparer votre week-end avec deux événements à ne pas manquer, deux festivals. On va commencer par celui qui contient le plus de musique, c'est le grand festival Rolling Stone. Il ouvre aujourd'hui du côté de Grès avec Ici Besançon, avec la promesse d'affiches vraiment sympas. Ce soir, vous allez pouvoir applaudir notamment Aldebert en mode hard rock. Il y aura également Stéphane Echer. Demain vendredi, Marine, la toute jeune Marine, sera sur scène. Et puis samedi, le festival se poursuit avec Icar, M Pokora. La billetterie est toujours ouverte. Un événement avec Ici Besançon. En plus, tout est couvert. S'il y a une petite averse, vous ne serez même pas mouillé. C'est le bonheur. Du côté de Deluche, on est dans la vallée du Doubs, à la salle polyvalente. Commence à partir d'aujourd'hui le grand festival de théâtre Tous en scène. Un événement Ici Besançon avec plus de 6 troupes amateurs qui seront là tout au long des jours à venir pour vous présenter des spectacles humoristiques du théâtre de boulevard. Les réservations et les détails sur notre site internet.
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0: Rendez-vous dans une heure pour la promesse d'autres idées de sortie en Franche-Comté sur Ici Besançon. Étienne Dao et ses heures hindoues. Je vous emmène dans le monde préhistorique fascinant des dinosaures, mais pas que de cela. Dans un instant avec notre prochaine invitée, Ici Besançon en direct de la Foire Comtoise à Micropolis tout au long de la journée.

0: Les orzins doux, séduisants, d'Étienne Dao dans les années 80 sur Ici Besançon.
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0: Il y a vraiment des choses magiques ici à la Foire Comtoise à Micropolis Besançon, c'est qu'on y trouve de tout, du matériel agricole, des manèges, des espaces restauration, des francs-comtois qui viennent exposer et même des parcs de loisirs. C'est le cas du dinosaure à Charbonnières-les-Sapins qui a fait le déplacement avec même un animal préhistorique. C'est pour vous dire bonjour Émilie.
2: Bonjour.
0: Quel est l'animal qu'on voit qu'on ne peut pas louper sur le stand? Alors vous êtes sur la grande esplanade de Micropolis.
2: Alors on est venu avec un tricératops gonflable qui fait 5 mètres de long.
0: Ah, il est costaud, hein. Quand même, hein, ça donne une idée. Et puis alors, en me baladant, je me suis dit, mais il y a un truc génial, vous avez une idée formidable, c'est d'amener les enfants, les familles sur place ici à la Foire Comtoise à tenter les fouilles.
2: Les fouilles, voilà, c'est ça, on est sur des fouilles paléontologiques. Ouais. Donc on va venir chercher, fouiller dans le sable ou dans les copeaux de bois, des fossiles de dinosaures. Donc on va retrouver des dents de dinosaures, des griffes, des œufs de dinosaures. Et voilà, c'est vraiment une première approche des fouilles, ouais, comme on peut les retrouver au parc.
0: Voilà, directement au parc, parce qu'évidemment, le but aussi d'être là, c'est de faire connaître ce parc merveilleux qui offre pour cette nouvelle saison, Émilie, quelques nouveautés qui sont pas négligeables quand même.
2: Oui, on retrouve le manège Aérodactylus. Donc là, on est sur une attraction où on va pédaler aux côtés des reptiles volants, les ptérosaures. Et c'est vraiment magique et apprécié par les familles.
0: Ouais, mais il y a d'autres nouveautés encore pour cette année. Hein.
2: On a aussi toutes les activités, les animations. On va avoir par exemple Prehistoice qui a fait un gros carton ces dernières semaines où on va venir briser la glace et découvrir une figurine d'animal préhistorique.
0: Vous jouez beaucoup sur l'effet de surprise et de découverte, en fait. Mais tout ça est pédagogique, hein, au final.
2: Oui, on a toujours cette notion de faire apprendre aux enfants et de les emmener vers la science et la nature.
0: Alors hier, quand je suis passé, je voyais plein de petits gamins qui étaient accroupis. C'est le bonheur, en fait. Ils utilisent du matériel qui est vraiment spécifique pour gratter, ou alors ils viennent avec des petites pelles?
2: Non, on a tout sur le stand. On a des pinceaux.
0: Tout est prévu.
2: Et petit à petit, en fait, ils vont venir fouiller le sable pour trouver leur fossiles.
0: Bon, et puis là, le temps est plutôt sympa aujourd'hui, entre petits nuages et belles éclaircies, donc ça sera la météo idéale pour faire des fouilles.
2: Ça va être génial.
0: Le dinosaure est ouvert là pour cette nouvelle saison.
2: Bien sûr, on est ouvert tout le week-end. Et puis après, toutes les horaires sont sur notre site internet.
0: Voilà, alors pour ceux qui ne connaissent pas le dinosaure, parc préhistorique, mais pas que, c'est qu'une partie du parc, il y a un nombre impressionnant de dinosaures, d'animaux préhistoriques reproduits sur place.
2: C'est ça, on est à près de 100 sculptures de dinosaures grandeur nature. Et je pense notamment à Seismosaurus, la plus grande sculpture de dinosaures en France, qui fait 50 mètres de long.
0: On a de la chance, c'est chez nous en Franche-Comté, au Dinoso. Retenez bien l'adresse à Charbonnières-les-Sapins quand vous prenez la route de Pontarlier. C'est à un petit quart d'heure de Besançon, quoi.
2: Ouais,
0: un quart d'heure, 20 minutes,
2: ouais.
0: Voilà, de Besançon. Merci beaucoup, Émilie. Belle saison au Dinoso avec toutes ces chouettes nouveautés. Puis ici, à la Foire Comtoise, il faut vraiment initier les enfants dès leur plus jeune âge à ces fouilles préhistoriques. Tout est prévu pour. À bientôt. Bonne journée, Émilie.
2: Merci.
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0: Restez avec nous sur Ici Besançon, on va parler d'un emblème de la Franche-Comté dans quelques minutes en direct, de notre stand à la Foire Comtoise à Micropolis. Le comté, oui, le fromage, on l'a emmené avec nous aujourd'hui.
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0: Allez, on a emmené Taylor Swift ce matin à la foire comtoise à Micropolis Besançon. Toute l'équipe d'ici Besançon est en direct aujourd'hui pour ce jeudi de l'Ascension.
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0: Et l'une des stars également sur ce stand d'ici Besançon avec les produits gourmands Bourgogne-Franche-Comté LGPPR, c'est le Comté aujourd'hui. Sylvie Dodi, notre madame produits régionaux dans la région, a tout révisé sur le Comté parce qu'il va y avoir dégustation. Vous allez venir pouvoir poser des questions sur cette belle filière. Bonjour Sylvie Dodi.
2: Bonjour.
0: C'est vrai que le Comté, évidemment, on en a tous, c'est tout un morceau dans le frigo. On ne sait peut-être pas qu'il est régi par un cahier des charges qui a évolué ces derniers temps,
2: Sylvie. Oui, il y a eu l'homologation du nouveau cahier des charges le 7 janvier dernier. En fait, ça fait 10 fois depuis 1958 que le cahier des charges évolue, toujours pour assurer une meilleure qualité et puis pour assurer aux consommateurs un fromage naturel, préserver le terroir.
0: Donc on ne se repose pas sur ses lauriers quant aux fabriques du Comté, on remet toujours en fait l'ouvrage sur le feu, quoi.
2: Oui, le CIGC, qui est le comité interprofessionnel de gestion du Comté, qui gère justement ce cahier des charges, qui est le relais, hein, le trait d'union, le porte-parole des producteurs, fromagers et affineurs, entre tous ces acteurs-là et l'administration et la politique, et voilà. Qui fait en sorte d'améliorer les choses.
0: En permanence, voilà. Quoi. Et c'est vrai que c'est l'emblème, c'est notre or jaune, comme on l'appelle ici, notre fromage star, le Comté, à tel point qu'il a même une maison en Franche-Comté, pour lui tout seul.
2: Oui, la maison du Comté, donc à Poligny, et qui fête ses 5 ans cette année.
0: Eh ben, bon anniversaire au Comté, à la maison du Comté à Poligny. Il y aura d'ailleurs, à l'occasion de cet anniversaire, pas mal d'événements qui vont se dérouler, hein, Sylvie.
2: Oui, il y a différentes dates, donc avec beaucoup d'animations, des dégustations, la mise en valeur des savoir-faire, des démonstrations, ouais, de fabrication de Comté. Il y en a pour les grands, pour les petits.
0: Est-ce que c'est vrai que, comme les grandes stars du rock, le Comté part en tournée cet été?
2: Oui,
0: j'ai entendu parler de ça.
2: Oui, dès le 6 juillet, il y aura la savoureuse tournée du Comté qui part pour son 15e été dans le massif jurassien, mais aussi en Bourgogne.
0: C'est vraiment super. Voilà, comme ça, nos voisins bourguignons vont déguster aussi le Comté. Alors, on va le goûter tout au long de cette matinée sur le stand d'ici Besançon, en direct de la foire comtoise à Micropolis Besançon. Non pas un Comté, mais plusieurs Comtés, Sylvie.
2: Oui, c'est l'intérêt de reconnaître les différences entre les Comtés qui sont fruités en réserve, grande réserve. Ouais. Donc du 13 mois, 18 mois, 24 mois. C'est un plaisir pour le palais.
0: On est d'accord.
2: Fois.
0: Et puis vous allez pouvoir venir nombreuses pour le goûter, le Comté. J'en profite pour dire, parce que ça, je sais que ça marche bien. Regardez là, les petits jeunes sur le stand, ils sont intéressés par les fiches cuisine. On recuisine énormément nos produits régionaux, Sylvie. Hein.
2: Oui, on distribue là. Il y a plein de fiches recettes avec le Comté. Il faut en profiter. C'est bien.
0: C'est bien. Parce que on se dit que c'est pas encore le plein été, les grosses chaleurs. On peut encore faire des petits plats d'hiver avec le Comté, style grattage, choses comme ça. Il y a plein d'idées dans ces fiches cuisine que vous offrez.
2: Même l'été, hein, avec le Comté dans les salades.
0: Oui, exactement, à l'apéro, mais oui. C'est le bonheur. Le Comté est la star aujourd'hui sur le stand d'ici Besançon, en direct de la foire comtoise, avec les produits gourmands Bourgogne-Franche-Comté, le GPPR. Et vous, Sylvie Dodi, on va y aller dans quelques minutes. Là, on ouvre la dégustation, encore une fois. Et Eddy Mitchell est là sur ici, avec un de ses grands classiques, Tu peux préparer le café noir, en direct de la foire comtoise à Micropolis Besançon.

0: Eddie Mitchell, tu peux préparer le café noir, c'est sur Ici Besançon. Avant les infos de 11h avec Muriel Jordan, on s'intéresse à l'une des tendances du moment pour ce printemps. La Chine, les grandes foires aux brocantes et aux vide-greniers, c'est parti en Franche-Comté visiblement.
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0: En direct de la Foire Comtoise à Micropolis Besançon, Muriel Jordan est venue avec nous ce matin. On en sait un peu plus sur le monde qui nous entoure, sur les tendances chaque jour avant 11h, Muriel. Ce matin, on s'intéresse, je le disais il y a un instant, aux brocantes et aux vide-greniers.
3: Plus que jamais tendance, et ça fait des années que ça dure. Friperies, marchés aux puces, brocantes séduisent aussi bien les adultes que les ados, avec un engouement très important sur les réseaux sociaux.
4: Déjà, pour commencer, j'utilise le site videgrenier.org. Je sais qu'il y a d'autres sites, je vous mets tout en description.
5: Regardez-moi le meuble que j'ai trouvé en brocante dimanche. Alors moi, je l'imagine vraiment en meuble télé.
6: On a chiné un superbe présentoir de magasin à détourner comme vous voulez dans une cuisine.
7: Et je vous montre ce que j'ai acheté pour moins de 20 euros. Spoiler, il y a des pépites. Ce sac tressé pour 3 euros, il est parfait pour l'été. Par contre, il puait la mort. J'ai dû lui mettre plus de vodka que je n'en ai bu pendant mes années de fac.
3: Évidemment, plus nos portefeuilles sont en dépression, plus l'engouement pour les vide-greniers est fort, étant donné les économies qu'ils permettent de réaliser.
0: Alors, c'est vrai que le marché de la seconde main est vraiment porteur. 14 milliards d'euros de chiffre d'affaires en France rien qu'en 2024, mais vraiment tout circuit confondu, Muriel.
3: Oui, chaque année, 50 000 vide-greniers et brocantes sont organisés en France et la grande majorité au mois de mai et au mois de juin. Ce jeune étudiant de 19 ans, il s'y est mis il y a 3 ans, non sans quelques déconvenues.
8: J'ai payé des impôts une fois parce que j'ai une activité d'achat de revente de chaussures, notamment sur des plateformes comme Vinted. Et donc, à la fin de l'année, tu as un bilan annuel. Et apparemment, j'avais vendu un trop gros volume. Et donc, ils avaient envoyé mes infos de vente à l'URSSAF et j'avais dû payer genre 20% du chiffre d'affaires. Ce qui m'avait fait chier surtout, c'est que j'avais pas été prévenu, quoi. Bah, je pense que la sensation que j'ai reçue, tout le monde là, en payant les impôts, c'est normal.
3: Alors, du coup, il te restait pas grand chose?
8: Et ouais, ça m'a tué une grosse partie de mon bénéfice.
3: Bah, bienvenue dans la vraie vie,
8: Merci.
3: Bah, rassurez-vous, si vous avez revendu un vieux chandail ou une robe à 15 balles, inutile de le déclarer au fisc. Depuis 2 ans, Vinted et Le Bon Coin transmettent automatiquement vos données aux impôts dès 2000 euros de vente et 30 transactions dans l'année. Mais ça ne déclenchera pas forcément l'impôt, attention. Non, l'immense majorité des vendeurs occasionnels ne doivent rien. Et puisqu'on parle du succès des vide-greniers, sachez que dans quelques semaines, ce sera le retour des vide-greniers IKEA. Ils auront lieu dans plusieurs villes en France le 6 juin prochain. Les vendeurs doivent réserver leur stand en ligne sur le site de l'enseigne. Ça coûte 10 euros, avec un maximum de 2 espaces par personne. Et tous les fonds collectés soutiendront les associations locales. Alors attention, parce que les places s'arrachent très vite chaque année pour ces vide-greniers IKEA.
0: Ah ben, on aura pas eu la fin. Du coup, Muriel Jordan est déjà partie en balade. Du coup, voilà, bah, c'est la tendance des vide-greniers. Et je voulais juste ajouter qu'ici, Besançon vous offre régulièrement le petit agenda sur notre site internet pour retrouver tous les meilleurs vide-greniers de la région. 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Les infos arrivent dans un instant. Et puis, juste après les infos, on va jouer.
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0: Ici votre radio locale numéro 1 dans le Doubs et en Haute-Saône, il est 11h. Et l'info vue d'ici en direct de la Foire Comtoise à Micropolis Besançon, c'est avec vous Christophe May. Bonjour Christophe.
9: Bonjour. Un automobiliste a trouvé la mort ce matin entre Novillard et Roulan dans le Doubs. Il conduisait un utilitaire sur la départementale 683. Le véhicule est allé percuter un arbre à grande vitesse au niveau des locaux de la SPA. Ce jeune homme de 27 ans était en arrêt cardio-respiratoire à l'arrivée des pompiers et les secours n'ont pas réussi à le réanimer. Info à retrouver sur ici.fr Besançon. La garde à vue de l'ancien directeur du sport scolaire de Haute-Saône se poursuit au commissariat de Vesoul. Ce retraité de 66 ans croyait croyait draguer en ligne une adolescente de 14 ans. En réalité, il était en direct sur la plateforme Twitch lundi soir avec un internaute qui se dit chasseur de pédocriminels. Et dans cet échange, les propositions faites par le sexagénaire ne laissent aucun doute sur ses intentions. La vidéo est depuis devenue virale. Le suspect s'est présenté de lui-même mardi au commissariat de Vesoul. Une enquête a été ouverte, une perquisition effectuée au domicile de l'homme. Ses ordinateurs, tablettes, clés USB, téléphone et cartes mémoire ont été saisies. Il devrait sortir de garde à vue cet après-midi. Toujours aucune trace de Sonia Vacheret, disparue depuis plus de 4 jours à Montferrand-le-Château, près de Besançon. Elle est âgée de 54 ans, mesure 1m65, corpulence fine, allure sportive. Elle a les cheveux foncés jusqu'aux épaules et les yeux verts. La gendarmerie a déployé de gros moyens ces derniers jours. Un hélicoptère a survolé la forêt environnante. Des drones ont inspecté la zone pendant 2 jours. Les plongeurs de la gendarmerie ont effectué des recherches dans le Doubs, la rivière. Et ces recherches se poursuivent. Alors, si vous avez été dans la commune de Montferrand ou dans ses environs à partir du samedi 9 mai, si vous avez des images ou des films de la zone et des alentours depuis cette même date, vous pouvez contacter la gendarmerie au 17. La photo de la disparue est à retrouver sur ici.fr Besançon. Et puis c'est le festival Rolling Stone qui débute aujourd'hui à Grès, celui qui donne un peu le top départ de la saison des festivals. Au menu de ces 3 jours, Matt Pokora, Aldebert, Stéphane Eicher ou encore Marine. Vous avez jusqu'à midi si vous voulez prendre le pass 3 jours en ligne. Sinon, la billetterie reste ouverte pendant les 3 jours sur le site du festival à la Halle Sauzet.
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9: Et Cyril, encore une journée un peu mi-figue, mi-raisin.
0: C'est ça, il faudra passer entre les nuages et voir par moments quelques éclaircies, peut-être éventuellement quelques petites gouttes sur la Franche-Comté aujourd'hui, avec toujours des températures très fraîches pour la saison, 12 degrés en mode maximal cet après-midi. Si vous êtes à Besançon, sur la foire comtoise, comme nous à Micropolis Besançon, 12 degrés également du côté de Vesoul, du côté de Grès, dans le pays de Loye, dans le Jura, et des températures qui ne s'élèvent pas bien haut dans le Haut-Doubs, 8 degrés en moyenne entre Morteau et Pontarlier, voilà ce qu'on a de mieux en termes de valeur. Le week-end sera également à cette image, mélange d'éclaircies, de petites pluies et de nuages. Le temps instable reste avec nous pendant encore au moins 3 jours. Merci Christophe pour les infos. À tout à l'heure midi.
9: À tout à l'heure.
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0: C'est Stevie Wonder avec un de ses grands classiques dans les années 70, tout de suite dans la playlist d'ici Besançon avec Isn't She Lovely. On écoutera Jean-Jacques Goldman ce matin, le groupe Queen ou encore Charles Doré. Et puis dans quelques minutes, je fais le top départ officiel pour jouer avec nous au défi d'ici. On vous a promis encore plein de beaux cadeaux tout au long de la matinée. Vous allez pouvoir jouer avec nous ce matin pour des bons d'achat, les meilleures invitations pour les spectacles en Franche-Comté. Promesse en direct de la foire comtoise que je tiens d'ici midi. À tout de suite sur ici.

0: Isn't She Lovely, et Stevie Wonder à l'harmonica, au chant, il faisait tous garçons. Quel talent, c'est sur Ici Besançon, 11h10, on va jouer.
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0: En direct de la Foire Comtoise à Micropolis Besançon, Ici Besançon vous attend toute la journée. On va vous offrir des tonnes de cadeaux jusqu'à ce soir 22h et encore un petit peu plus là entre 11h et midi avec notre jeu des défis d'ici qu'on a emmené à la Foire Comtoise. Vous allez pouvoir, comme vous le faites chaque jour, vous éclater sur un plateau de 38 cases. Sur chacune des cases, des défis à réaliser et des cadeaux à gagner. Dans quelques minutes, pour le premier ou la première au standard Ici Besançon, j'ai envie de vous offrir, parce qu'on en parle depuis des jours et des jours et ce matin, vos invitations pour la Foire Comtoise à Micropolis Besançon. C'est le moment de venir nous appeler. Aujourd'hui, jeudi de l'Ascension, il y a déjà énormément de monde. C'est l'ambiance incroyable de la Foire Comtoise qu'on vous fait vivre. Sans dépenser un seul euro, vous pourrez y aller gratuitement. Vous venez jouer avec nous. On offre 4 invitations dans un instant pour le premier ou la première qui viendra jouer avec nous au défi d'ici. J'aurai des jeux de société également avant midi à vous offrir. Et puis, on ira se balader dans les allées de la Foire Comtoise parce qu'on a plein de surprises encore à vous montrer, à vous faire entendre. Des gens merveilleux qui viennent sur la Foire Comtoise. Et ils sont avec nous sur Ici Besançon, 03 81 833 111.

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0: Emmanuel Moir avec vos malheurs, c'est en direct de la Foire Comtoise à Micropolis Besançon, 11h15, on joue au défi d'ici. En direct au 03 81 833 111, c'est Maryse qui nous appelle depuis la Haute-Saône, depuis Vesoul. Bonjour Maryse.
1: Bonjour.
0: Bonjour, bienvenue. Alors vous nous écoutez depuis ce matin et vous dites, mais moi aussi j'ai envie d'aller à la Foire Comtoise gratuitement. Vous êtes là pour gagner 4 invitations pour la Foire Comtoise à Micropolis, Maryse. Ah ouais, on va jouer un petit coup, impeccable, on va jouer au défi d'ici. Alors je réexplique pour ceux qui nous écoutent peut-être pour la première fois pour ce jeudi de l'Ascension, vous êtes en repos. Les défis d'ici, c'est un plateau de 38 cases. Vous avancez en lançant des dés de case en case et sur chacune des cases, il y a des défis à réaliser. Alors on était hier resté sur la case numéro 2, on avait fait un tour de piste, un tour complet de jeu. Alors on part de la case numéro 2, vous allez lancer les dés, il y en a deux. Vous me dites top départ. Et on va voir sur quelle case vous tombez et sur quel défi vous allez être scotché pendant quelques secondes. D'accord, Maryse?
1: Okay.
0: Allez, okay. On y va pour les dés.
1: Top départ.
0: Allez, on y va. C'est moi qui les lance en direct de la Foire Comtoise. Vous faites un 5. C'est la case numéro 7 pour Maryse.
2: La tour de 5.
0: Vous allez jouer, Maryse, à l'épreuve de la tondeuse. Beaucoup de vos voisins, voisines ont peut-être relancé les tondeuses après la période hivernale. Et puis, c'est vrai que la tondeuse, elle a, en général, le premier coup, un petit peu de mal à redémarrer. Un petit peu comme nos disques qu'on a passés à la tondeuse. Vous allez entendre de la musique qui va démarrer très, très, très doucement. Un petit peu comme la tondeuse bien fatiguée. Et puis, à vous de me dire qui chante ce titre-là qu'on a passé à la tondeuse. D'accord, Maryse?
1: Okay.
0: Allez,
1: d'accord.
0: C'est parti. On joue à la tondeuse.

0: Encore le mois où est fort.
1: Oui.
2: Encore un matin, Jean-Jacques Goldman.
1: Eh ben, on vérifie, c'est la bonne réponse, Marisa. Ah, c'est classe. Bien vu. Non, c'était bien Jean-Jacques Goldman. Il vous faut des blagues, là. Marisa, elle s'est dit, mais non, ça y est, je vais pas aller à la foire côtoise. Mais si. Avec ce tube de l'année 1984 et Jean-Jacques Goldman, c'est cadeau pour vous, Marise. Quatre invitations pour la foire côtoise à Micropolis.
2: C'est génial, merci beaucoup.
1: Vous y allez quand à la foire? Vous savez déjà
2: On doit y aller.
1: Vous passez par ici, Besançon. On a les quatre places à vous remettre et comme ça, c'est quasiment 30 euros d'économiser. On a tellement besoin tous et toutes de pouvoir d'achat en ce moment, comme ça, vous en profiterez encore plus, Marise.
2: C'est formidable.
1: Bon trajet entre Vesoul et Besançon. Venez nous voir sur le stand d'ici Besançon en direct de la foire comtoise. Il y a encore plein d'autres cadeaux à gagner. 1500 cadeaux à gagner tout au long de la semaine et jusqu'à dimanche ici en direct. Ça sera peut-être pour vous encore, Marisa. À bientôt, à tout à l'heure, Marisa.
2: À tout à l'heure.
1: Bonne journée. 11h15 sur ici Besançon. 03 81 833 sens pour venir jouer avec nous dans les minutes qui viennent au défi d'ici. On est en direct de la foire comtoise jusqu'à midi.

0: En direct de la Micropolis Besançon. On est avec vous.
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0: Goldman sur Ici Besançon avec la vie par procuration.
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0: À Micropolis Besançon, en direct de la foire comtoise, plein de beaux cadeaux à gagner avec notamment un vélo assistance électrique qu'on vous offre d'ici dimanche. Venez jouer avec nous sur le stand d'Ici Besançon ou auprès de notre partenaire Loisibike. Bonjour Jean-Christophe.
2: Bonjour Cyril.
0: Mais c'est incroyable sur votre stand, ça désemplit pas, le vélo électrique est plus que jamais tendance là.
2: Oui, alors je pense qu'effectivement on est dans un produit qui plaît bien et qui est complètement tendance et il y a beaucoup de questions, de curiosités par rapport au vélo assistance électrique, oui, tout à fait.
0: Et j'ai regardé des gens vraiment de tous les âges, toutes les générations. Hein.
2: Exactement. On a, ça peut commencer très jeune et ça peut aller à un âge très avancé sans problème. L'assistance électrique est aussi là pour ça, faciliter tout simplement la pratique du vélo. Ouais.
0: Et vous avez cette double casquette, fournir du matériel pour les gens qui sont un peu plus professionnels et d'autres qui veulent tout simplement un vélo électrique pour le loisir en fait.
2: Oui, alors exactement. Oui, on a une grosse tendance sur les années qui viennent de passer. Sur le vélo assistance électrique pour en mode utilitaire, pour aller travailler, pour aller faire ses courses. Et puis il y a toujours l'aspect loisir, hein, parce que dans cette belle région, c'est toujours sympathique de se faire une petite balade au bord du Doubs ou sur les collines de Besançon.
0: On est d'accord. Alors s'il fallait retenir deux, trois choses de la gamme que vous présentez, peut-être des nouveautés, des innovations techniques, qu'est-ce qui marque le vélo électrique sur votre stand?
2: Il y a toujours une belle curiosité autour du vélo complètement automatique où il n'y a plus besoin de changer les vitesses. Donc parfois, quand on est un petit peu en délicatesse, on ne sait pas si on doit appuyer sur le bouton du haut ou le bouton du bas, ben là, on ne se pose plus de questions parce que c'est une boîte de vitesse automatique comme sur les voitures. Donc ça, c'est une vraie nouveauté qui attire. Et puis, on a toujours les grands classiques, le VTC, soit un petit peu ville pour aller se balader en ville ou un petit peu plus tout terrain pour, pourquoi pas, aller dans la forêt de Chaillot ou des choses comme ça.
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0: 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Et puis on rappelle que aussi bien sur votre stand que sur le stand d'ici Besançon, on peut aller flasher des QR codes, gagner un beau vélo.
2: Et oui, il y a un beau jeu, hein. Il faut venir en profiter. Le tirage au sort, c'est dimanche. Donc vous avez encore quelques jours pour jouer. Effectivement, on peut scanner le QR code sur le stand Loisy Bike ou sur le beau stand d'ici Besançon.
0: Eh ben la vie est belle. Salut Jean-Christophe, merci beaucoup. Les Queens sont dans la radio avec nous, avec un One Bite the Dust sur ici.

0: Rennes. Ah ouais, ça c'était fort. Dans les années 80 sur Ici Besançon, 11h30.
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0: La randonnée se fait quasiment obligatoirement, j'ai envie de dire, du côté du Jura Arbois pour ce nouvel agenda. Et je vous propose de partir à la Grande Juguenée pour découvrir le nouveau marché aux fleurs qui se prépare ce dimanche. Ce marché aux fleurs, c'est avec Ici Besançon, dans ce cadre exceptionnel qu'est la Grande Juguenée, une véritable grange qui a un passé à la fois agricole et un passé historique indéniable. Vous allez pouvoir la visiter et en plus profiter du parc pour ce grand marché aux fleurs qui est programmé avec Ici Besançon. Rendez-vous ce dimanche tout au long de la journée pour cet événement vraiment original. Je vous ai sélectionné également au menu de cet agenda le Festival de la Randonnée qui est en cours et qui va se dérouler jusqu'à dimanche dans le Jura avec l'Office de Tourisme d'Arbois, Poligny. On est en plein dans le cœur du Jura. Il y a pas mal de manifestations à tester, pas mal de chemins de randonnée à parcourir. D'ailleurs, certains nouveaux sont là et vont être inaugurés à l'occasion de ce Festival de la Randonnée. Un événement avec Ici Besançon. Je ne peux pas tout vous lister les chemins de randonnée, vous le comprenez, mais vous allez pouvoir aller sur notre site internet ici.fr Besançon pour découvrir de nouveaux secteurs dans le Jura, peut-être encore inédits pour vous, en mode randonnée. On fait la rando dans le Jura jusqu'à dimanche.
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0: Julien Clerc dans les années 70, 11h30 sur Ici Besançon.

0: Julien Clercio et si Besançon, les années 70 et si on chantait, il est midi moins 25. Je vous offre avant midi et dans quelques minutes une super belle boîte de jeux. Les jeux de société sont plus que jamais tendance. Une boîte de jeux qui est-ce? Vous vous souvenez du caisse? Il fallait abattre des petites cartes pour retrouver un personnage au final. Les grands, les enfants adorent ça. Ça peut être aussi un beau cadeau pour vos petits-enfants. On joue pour cette belle boîte de jeux dans quelques minutes sur ici Besançon.
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0: C'est l'heure de jouer avec Christian qui est avec nous au standard ici Besançon depuis les fins le Houdou. Bonjour Christian.
3: Bonjour.
0: Je fais le petit point météo pendant que j'y suis parce que nous sur Besançon on a du soleil en ce moment. Mais Besançon n'est pas toute la Franche-Comté. Quel temps fait-il chez vous Christian?
3: Eh bien pour l'instant on a du soleil aussi. Ce matin, on avait de la neige.
0: Ah oui, et je sais que hier aussi, avant-hier, du côté de Mèche, on avait une petite poudrée. C'est quand même fou, hein, ce temps. Mais bon, on était dans les seins de glace, hein, Christian. Hein, voilà, la météo a toujours le dernier mot chez nous en Franche-Comté. Je suis ravi de vous accueillir ce matin, Christian, parce qu'on va jouer ensemble au défi d'ici. On a emmené en direct de la foire comtoise à Micropolis Besançon. Où nous sommes toute la journée en direct. Notre grand plateau de jeu désormais célèbre. 38 cases sur chacune des cases, des défis à réaliser et des cadeaux à gagner. Vous passez de case en case en lançant des dés. Voilà, tout simplement, mon cher Christian. On était sur la case numéro 7 il y a quelques minutes encore. Je vous confie les dés. Vous me dites top départ pour les lancer. Toujours le petit moment suspense. Voilà, les dés sont lancés. Vous faites un 11. Ouh là là, on avance vite là. La case numéro 18. L'épreuve du pont, on est au mois de mai et Dieu sait si les ponts s'enchaînent. Pour jouer avec nous ce matin, on ne va pas parler de pont de jour férié, mais de pont musical. Vous savez, dans une chanson, quand l'artiste s'arrête de chanter, qu'on entend plus les musiciens, on va vous passer un petit extrait musical et à vous de nous dire qui chante ce titre-là. D'accord?
3: D'accord.
0: C'est parti pour Christian et vous aussi à la maison, vous jouez.

0: Alors, avant que ça chante, est-ce que vous avez reconnu ce titre? Qui chante ce morceau-là?
1: Daniel Balavoine.
0: Ouais, Daniel Balavoine, je l'ai entendu. Effectivement, vérifions ensemble. Version un peu plus rock hein, au début des années 80 avec Je ne suis pas un héros et encore un gagnant ce matin en direct de la Foire Comtoise à Micropolis. Christian, je vous offre le désormais très célèbre jeu de société, le Qui est-ce ? Peut-être que même plus jeune, vous y avez joué à ce jeu-là de société.
1: Oui, j'ai joué.
0: Oh, il y avait des personnages incroyables. Moi, je me souviens d'Herman. Il fallait poser des questions. Est-ce qu'il a encore des cheveux ? Est-ce qu'il est blond ? Est-ce qu'il a une grande bouche ? Est-ce que c'est un homme ? Est-ce que c'est une femme ? Puis on abat des cartes au fur et à mesure et normalement, si on a bien joué et bien répondu, il doit rester un seul et dernier personnage à la fin et vous avez retrouvé qui est le dernier personnage. Vous allez pouvoir rejouer avec toute la famille au Qui est-ce, Christian ?
1: Merci beaucoup.
0: C'est nous qui vous remercions. Quel est le programme pour ce jeudi de l'Ascension ?
1: Alors, ce matin, peinture.
0: Ah d'accord.
1: À l'intérieur d'une maison.
0: Okay. Ah oui, j'allais vous demander, est-ce que c'est de la peinture artistique sur une toile ? Mais non, là, c'est plutôt en mode grosse œuvre.
1: Voilà, exactement.
0: J'ai bien compris l'idée. Merci beaucoup, Christian. Amusez-vous bien avec le Qui est-ce et puis continuez bien pour la peinture. Restez avec nous sur Ici Besançon. Salut, Christian.
1: Merci, bonjour.
0: C'est Toshi, midi moins 20 sur Ici Besançon.

0: aussi sur ICI Besançon avec Je partirai dans un instant. On va vous faire découvrir des pâtes cuisinées ici même à la Foire Comtoise à Micropolis Besançon, mais dans un récipient et avec des saveurs totalement incroyables. Restez avec nous.
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0: Eh oui, je vous avais promis qu'on allait déjà passer à table. Il n'est pas tout à fait midi, mais il y a Jean-Louis et toute son équipe qui vous attendent sur un stand vraiment incroyable dans le pôle restauration. Ça sent très très bon. Bonjour Jean-Louis.
5: Bonjour, bonjour. Eh bien, on est très contents d'être ici, hein, vous savez.
0: Vous avez un concept incroyable. Alors vous servez les pâtes et vous les cuisinez dans une meule de fromage. J'avais jamais vu ce concept-là encore.
5: Eh bien exactement. Le fromage, c'est un granat. Et nous faisons directement notre plat dans la meule de fromage.
0: Oui, d'accord. Donc, c'est pour ça qu'il y a plein de meules, en fait, devant vous. Vous cuisez les pâtes minutes et elles passent après dans la meule de fromage.
5: C'est ça, exactement. 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
0: Mais on peut tout faire, même le dessert, la totale. En fait, on mange complet chez vous, en fait, Jean-Louis. Hein.
5: C'est ça, c'est ça. Mais nous avons aussi de la charcuterie, les desserts, comme vous dites, et les boissons.
0: Alors, je vais vous balader sur de nombreuses foires, hein, tout au long de l'année en France. Celle de Besançon vous tient particulièrement à cœur.
5: Ah oui, franchement, Besançon, on tient à y être, à être présent, parce que c'est vraiment, on a un accueil très chaleureux et l'ambiance est excellente.
0: On adore votre accent du Sud, ça sent quoi, Marseille, non?
5: Ah, pas très loin, pas très loin, à côté de Toulon.
0: Ah ouais, donc ouais, effectivement, on est à quelques kilomètres quand même, vous êtes là jusqu'à dimanche soir.
5: Exactement, voilà, et après, voilà, on plie bagage pour une autre fois.
0: Ça n'arrête jamais en fait, quoi.
5: Oh si, quand même, mais bon, on est pas mal occupé.
0: Petite pause l'été, je crois savoir. Alors là, on peut commencer à venir, et je le dis pour tous ceux qui nous écoutent, qui arrivent à la Foire Comtoise, tout est prêt pour le service de midi. C'est votre plus gros jour ici, hein, Jean-Louis, et toute l'équipe.
5: Oui, exactement. Aujourd'hui, c'est le plus gros jour de la Foire Comtoise, et on est prêt à accueillir tout le monde sans problème.
0: Bah voilà, vous venez voir Jean-Louis, toute son équipe. Le stand s'appelle les pâtes dans la meule. Vous ne pouvez pas les louper. Et vous lui dites à Jean-Louis, on vous a entendu sur ICI Besançon, on veut goûter les pâtes. Voilà, il y aura du monde.
5: Eh bien, ce sera avec un grand plaisir que nous accueillerons les gens.
0: Eh bien, beau service Jean-Louis, merci d'avoir été avec nous avoir mis l'eau à la bouche, parce que vraiment, on peut le dire, on en a goûté quelques-unes et on a vraiment adoré le concept. C'est assez rare pour le souligner, je crois que ça doit faire la quatrième fois que vous venez, hein, il me semble. Hein.
5: C'est la cinquième.
0: Cinquième même.
5: Voilà. Et je vais rajouter un petit truc, les gens qui viennent de la part de votre radio, eh bien, nous en ferons une petite boisson.
0: Waouh, la classe, merci beaucoup Jean-Louis.
5: Voilà.
0: Allez, bonne journée à vous et puis bah, courage, parce que ça va être vraiment le gros rush là, dans quelques minutes pour venir sur le pôle restauration. Mais tout le monde sera servi, Jean-Louis nous l'a confirmé. Salut Jean-Louis, bon courage à toute l'équipe. Voici les courtes flashs sur ICI Besançon. Revenir dans les années 80, ça fait du bien aussi avec ce tube, Harden My Heart.

0: flash, les tubes des années 80 que vous avez aimés et que vous adorez toujours écouter sont sur Ici Besançon ce matin, midi moins 10.
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0: Ici en direct de la Foire Comtoise à Micropolis Besançon, on a vraiment emmené tout l'ADN d'Ici Besançon et notamment notre rendez-vous pour placer au plus vite dans une nouvelle famille un chat ou un chien. Ce matin, on a eu un coup de cœur pour Padmé qui est venue avec nous à la Foire Comtoise à Micropolis Besançon. Je voulais vous parler de Padmé qui est une petite bulldog française. Elle a été abandonnée. Elle est pas si vieille que ça, Padmé. Elle va fêter ses 7 ans cette année. Et Padmé, c'est une véritable petite princesse qui cherche à nouveau son royaume. Royaume chez vous peut-être avec beaucoup d'amour, beaucoup d'attention. Elle a la santé qui est un petit peu fragile, mais rassurez-vous, elle a encore de très beaux grands jours devant elle. Pour le moment, à la SPA de Vesoul, elle est complètement déboussolée et triste. Elle a perdu véritablement ce qui fait son ADN, à savoir de vrais maîtres et puis surtout un univers très très calme. Vous allez pouvoir voir Padmé dès maintenant en photo sur notre page Facebook Ici Besançon ou directement sur le site internet de la SPA de Vesoul. Elle est trop craquante, cette petite bulldog française noire et blanche. J'espère que vous allez très très vite l'adopter. On lui souhaite tout le bonheur du monde. Midi moins 10 sur Ici Besançon, Toto Coutugno, puisque l'Italie est à l'honneur avec la Foire Comtoise à Micropolis Besançon, la ville de Naples, les mystères de Pompéi, un tube de Toto dans les années 90 avant midi.

Roberto Coutinho avec Insieme. Cette chanson représentait l'Italie à l'Eurovision au début des années 90. N'oubliez pas, c'est le grand concours de la chanson de l'Eurovision. On en parlera beaucoup sur ici durant ce week-end. La grande finale, c'est demain soir, après-demain soir, samedi soir. Merci de rester avec nous tout au long de la journée. On est en direct de la Foire Comtoise à Micropolis Besançon où une partie de l'invité est, est l'invité d'honneur. Vous continuez de déguster le Comté, le produit star tout au long de cette matinée sur notre stand à ici Besançon. Et puis vous retrouverez toute l'équipe de l'après-midi, notamment tout à l'heure à partir de 16h. Louis Pain qui sera là pour vous accompagner en direct sur le stand de la Foire Comtoise à Micropolis Besançon. On emmène aussi le journal et Christophe May dans quelques minutes. Et puis vous allez jouer au taquet avec toute l'équipe pour gagner de beaux cadeaux sur ici Besançon après les infos de midi.

0: Juliette Armanet sur Ici Besançon avec son dernier jour du disco. On est en direct de la foire comtoise de Micropolis Besançon tout au long de la journée pour ce jeudi de l'Ascension.
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0: Ici votre radio locale numéro 1 dans le Doubs et en Haute-Saône, il est midi. Le journal avec Christophe May. Bonjour Christophe.
2: Bonjour. L'armée de terre mobilisée ce jeudi pour tenter de retrouver la personne disparue à Montferrand-le-Château près de Besançon. Une trentaine de soldats et 30 gendarmes ratissent le terrain pour retrouver Sonia, cette habitante de la commune portée disparue depuis le week-end dernier. Des moyens importants sont déployés autour des ruines du château notamment et les plongeurs de la gendarmerie inspectent le Doubs. Les militaires parcourent les trajets de footing de cette femme de 54 ans dans un secteur très escarpé. La disparue mesure 1m65, elle est de corpulence fine et d'allure sportive, elle a les cheveux foncés jusqu'aux épaules et les yeux verts. Sa photo est sur ici.fr Besançon. Si vous avez des informations, voire même des images ou des films de toute cette zone de Montferrand-le-Château depuis samedi, vous pouvez contacter la gendarmerie en composant le 17. La garde à vue de l'ancien directeur du sport scolaire de Haute-Saône, piégé par un chasseur de pédocriminels, est toujours en cours. Il avait déjà eu affaire à la justice, condamné début 2025 à 18 mois de prison avec sursis pour détention d'images pédopornographiques et tentative de corruption de mineurs par le tribunal de Vesoul. Lundi soir, il a été piégé en train de faire des propositions sexuelles à une mineure par un internaute chasseur de pédocriminels. Ce dernier a utilisé une intelligence artificielle pour en fait se faire passer pour une adolescente de 14 ans. La vidéo est devenue virale. L'homme s'est présenté de lui-même au commissariat de Vesoul où il est en garde à vue depuis près de 48 heures. Emma Dehouet, vous avez pu échanger avec un chasseur de pédocriminels, membre de la même association, 211 organisations, que l'homme qui a publié cette vidéo.
3: Durant 50 minutes de live, un homme de 66 ans, moustache et cheveux grisonnants, fait des avances sexuelles à une jeune fille, créée par l'intelligence artificielle, sans le savoir.
4: Et si on se voit et que je t'emmène au parc, donc là, est-ce que je pourrais t'embrasser, par exemple ?
5: Imagine que t'as 14 ans et quelqu'un...
4: Ouais.
5: Imagine.
4: Est-ce que ça te ferait envie ?
3: La voix juvénile est en fait celle d'un TikToker. Il se revendique chasseur de pédocriminels, comme un autre que nous avons joint par téléphone.
6: Moi, je suis chasseur.
3: Il souhaite rester anonyme pour continuer de piéger les pédocriminels qui, selon lui, grouillent dans les chats des jeux en ligne.
6: C'est effrayant, le nombre de personnes qu'il peut y avoir en tant que pédocriminel. Ils n'ont pas de scrupules. Que tu aies 10 ans ou 14 ans, ils iront vers toi.
3: Avec toujours le même mode opératoire.
6: Le profil type d'une personne va faire ce qu'on appelle du grooming, va mettre à l'aise l'enfant en question et va l'amener dans une conversation de confiance avant de pouvoir agir.
3: Et pour mettre à son tour le potentiel pédocriminel en confiance, le chasseur modifie voix et visage grâce à l'IA.
6: Un outil qui sert à débusquer et à être plus rapide dans la démarche de la traque. C'est sérieux et très professionnel.
3: Face à cette vidéo devenue virale, le chasseur appelle tous les internautes à ne pas se faire justice eux-mêmes en répétant « Nous sommes des traqueurs de pédocriminels et non des chasseurs de primes ».
2: Et l'association à laquelle appartient ce chasseur anonyme affirme avoir été à l'origine de 36 arrestations de pédocriminels en France l'an dernier. La garde à vue du suspect au sommet devrait s'achever cet après-midi. Le procureur de la République de Vesoul précise que l'ouverture d'une information judiciaire est envisagée à l'issue de cette garde à vue. Un automobiliste a trouvé la mort ce matin entre Novillard et Roulant dans le Doubs. Il conduisait un utilitaire sur la départementale 683. Le véhicule est allé percuter à grande vitesse un arbre à hauteur des locaux de la SPA. Ce jeune homme de 27 ans était en arrêt cardio-respiratoire à l'arrivée des pompiers. Les secours n'ont pas réussi à le ranimer. Info à retrouver sur ici.fr Besançon. Des nouvelles rassurantes sur le front du hantavirus. La totalité des cas contacts présents en France ont tous été testés négatifs. Et comme ces 26 personnes ont été toutes placées en isolement hospitalier, on peut exclure, selon la ministre de la Santé, Stéphanie Rist, toute contamination antérieure. C'est parti pour les festivals en Franche-Comté. Le premier de la saison débute cet après-midi à 17h. C'est Rolling Stone à Grès, 18e édition, 3 jours de concert avec notamment Aldebert ce soir et Stéphane Echer, mais aussi dans les prochains jours, Matt Pokora, Orange Blossom ou encore Marine. Trop tard pour acheter des passes 3 jours en ligne, mais la billetterie reste ouverte sur place à la Halle Sauzet de Grès pendant les 3 jours du festival.
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2: Alternance de nuages et éclaircies, pourrait-on dire, Cyril.
0: C'est vraiment le programme, hein, Christophe, pour la météo tout au long de ce jeudi de l'Ascension, avec par moment quelques petites gouttes de pluie annoncées, notamment cet après-midi sur la vallée du Doubs. Vous allez avoir des températures un peu fraîches en plus, avec du vent à 12 degrés si vous sortez, habillez-vous bien. 12 degrés maximal du côté de Vesoul, du côté de Besançon, si vous êtes à Lure, à Luxeuil et à Dole. Sur le Doubs, ça sera sous la barre des 10 degrés, avec 8 à 9 degrés entre Pontarlier et Morteau. Pour le week-end, même météo. Merci beaucoup Christophe, à midi 5, on joue avec toute l'équipe d'Otaquet sur ici.
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9: Bonjour à toutes et à tous, ravie d'être avec vous cette semaine pendant que Valérie Damido et Eric Bastien sont en congé. C'est l'occasion de découvrir ou redécouvrir des moments sympas et drôles avec nos candidats. D'ailleurs, si vous voulez participer à l'émission, appelez votre radio locale pour vous inscrire et ne vous mettez pas la pression pour les anecdotes. Tout le monde a des choses sympas à raconter, on vous aidera à les retrouver. Alors aujourd'hui, nous serons par exemple avec Jean-Yves qui a découvert que faire la chenille lors d'un mariage, ça pouvait être dangereux, et Aymeric qui fait cuire son gratin dauphinois dans le four tout en jouant sur votre radio ici.
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9: Et avant de retrouver Eric Bastien, Valérie Damido et les meilleurs moments de l'émission, nous profitons de la musique avec Daniel Balavoine. C'est le chanteur sur votre radio ici.

0: Vous écoutez ici le chanteur Daniel Balavoine. Alors en octobre dernier, Valérie Damido et Eric Bastien jouaient avec Thierry d'ici Provence et Soraya d'ici Picardie. Le premier est un homme très occupé à cause de sa femme, ou plutôt grâce à sa femme, car vous allez voir, cela lui fait plaisir. Quant à la seconde, elle aime bien le sport, mais à la télévision, comme beaucoup d'entre nous d'ailleurs.
1: Alors, Thierry, pas de point, Soraya, pas de point, Thierry qui vit à Marseille. Oh là là là, on adore Marseille. Alors, il paraît que tous les jeudis, tu fais beaucoup de sport avec ta chérie. Tu fais de l'aquatraining.
2: Exact.
1: Qu'est-ce que c'est l'aquatraining ?
2: Ben, disons qu'on va se jeter dans une piscine, on fait un peu de sport, un peu de vélo, un peu de musculation, beaucoup de gestes. Parce que ma femme a dit que j'ai pas assez d'abdos, alors on va à l'aquatraining. Elle m'a dit, mes abdos ils ont dégonflé, donc je les regonflerai à la piscine.
1: Bah oui, t'es comme moi, t'as des tablettes de chocolat, mais à l'intérieur, voilà, c'est tout.
2: C'est ça.
1: Ouais, bah oui.
2: Beaux abdos, mais à l'intérieur.
1: Eh oui, évidemment.
3: Quand je mets une bouée à la piscine, on me confond avec moi-même, hein. On sait plus qui est qui, hein. Entre la bouée et moi.
2: Ah bon, carrément.
3: Vous savez, vous la voyez pas, elle a le petit sourire comme ça.
1: Non, non, vous me voyez très bien et vous pourrez avoir la preuve sur les vidéos.
3: Vous êtes en gênance?
1: Ah ouais, je suis. T'as payé Bertrand pour pas qu'il mette la musique de la vanne pourrie, ou comment ça se passe?
3: Ça va bien, ça va bien.
1: Alors, il paraît que tu bricoles beaucoup à la maison.
2: Oui, quand même. Ben, j'ai pas le choix. Hein. Ma femme, à chaque fois, me dit tiens, Thierry, tu peux mettre ce tableau, tu peux accoucher le.
3: La femme.
2: À chaque fois, ma femme, elle me trouve toujours quelque chose. Dès que je m'ennuie, dès que je suis pas à mon atelier, elle trouve quelque chose. C'est fou, hein.
1: C'est dingue.
2: Tout le temps.
1: Oh là là là là.
3: C'est une femme, ça.
2: Le reproche. Je refasse les décès suspendus. Sinon, pas de suite.
1: Oh là là là là, bah oui. Bah, elle veut pas que tu t'ennuies. Voilà.
2: C'est ça. Elle est trop gentille, elle passe à moi.
1: Bah, évidemment.
2: Elle passe
1: de évidemment. Alors, quand tu bricoles pas, t'es quand même très occupé parce que tu jardines. Hein, eh ben
2: c'est
1: oui.
2: Ça aussi.
1: Eh
2: le
1: oui.
2: Jardin, c'est tous les week-ends. Le jardin, c'est tous les week-ends.
3: Oui, mais ta femme trouve quelque chose à redire sur le jardin, j'imagine
1: non,
3: aussi.
1: Non, pas du tout.
2: Non, ça va. Ça,
3: ah,
2: va,
3: ça va.
2: Elle est assez indulgente avec moi. Elle est trop gentille.
1: Voilà. Parce qu'attention, ils plantent les épinards, les choux, là. Enfin, dans pas longtemps parce que c'est les légumes de l'automne.
2: C'est ça.
1: Et attention. Et en plus de tout ça, ils cuisinent une fois par semaine.
2: Ben. Pareil, j'ai pas le choix. Non, en fait, là, c'est vraiment pour faire plaisir à ma chérie.
1: Ah.
2: Elle adore quand j'ai pris part des petits plats. Elle est trop contente. Donc, moi, ce qui me fait plaisir, me fait plaisir. On y va.
1: Mais qu'il est mignon, celui-ci. Alors, mon Thierry, tu vas marquer ton premier point immédiatement.
2: Oui.
1: Alors, je te pose une petite question. Tu as 5 secondes pour me dire vrai ou faux. C'est vraiment 5 secondes, hein, faut répondre.
2: Allez, ça marche.
1: Attention. Un berger corse a déposé le brevet du fromage anti-moustique. Alors, un berger corse a déposé le brevet du fromage anti-moustique. Est-ce que c'est vrai, est-ce que c'est faux? Top chrono.
2: C'est faux.
1: C'est bien évidemment faux.
3: Bravo.
1: Voilà. C'est totalement faux, c'est une blague de nos auteurs qu'on salue, Luigi et Raph.
3: J'ai appris que les moustiques avaient 47 dents. C'est une vraie info, j'ai lu ça hier et c'est fou, imaginez ce petit truc avec 47 dents. Voilà. Il n'y avait pas de vanne, hein. C'était même quand je donne une info, bro. Voilà, ok. Soraya, elle cherche un emploi. Là, on va être sérieux. Là, tu cherches un emploi en ce moment. Dans quel secteur, si on peut te donner un coup de main, on le fera avec plaisir, hein, Soraya.
4: Alors, dans le domaine de l'insertion professionnelle.
3: Ok. En fait, voilà, t'es conseillère en insertion professionnelle et tu voudrais retourner dans ce secteur. Tu veux continuer là-dedans?
4: Oui, absolument, ouais.
3: Bah, écoute, si quelqu'un dans ta région Picardie, dans l'Aisne, entend voilà ton profil ou te découvre ou envie de te découvrir, 0810 055 056, on donnera ton numéro de téléphone. Il paraît que tu adores le sport, mais à la télé.
5: Je suis allé les voir passer.
3: Le sport à la télé, elle n'est pas du tout sportive, Soraya.
1: Ouais, bah comme toi et moi, quoi.
3: C'est ça. Soraya, tu aimes bien regarder le Tour de France, notamment les mollets, les cyclistes.
4: Ouais, j'adore. J'adore le cyclisme dans sa globalité. Et oui, plus précisément, le Tour de France, effectivement. Ouais, j'en rate pas un.
3: Ah oui,
4: exemple, c'est le rendez-vous, ouais.
3: Soraya, voici un hymne national. C'est l'hymne du Canada. Écoute bien. Et pluribus unum, de plusieurs un. C'est ce que ça signifie. Et moi j'affirme que c'est la devise du Canada. Est-ce que c'est vrai ou faux? 5 secondes top chrono.
4: Je dirais oui.
3: Et pluribus unum? Eh bien non, figure-toi que de plusieurs, +1, c'est la devise des États-Unis qui a été adoptée en 1782, devise du Canada. C'est Marie-Husk-Ad-Marais, j'espère que je le prononce bien, qui autrement dit veut dire d'un océan à l'autre. Bon bah je suis désolé, Soraya, pas de points.

0: The Way You Make Me Feel, Michael Jackson sur votre radio ici. Allez, place à Julie d'ici Champagne-Ardenne et François d'ici Nord maintenant. François qui va nous faire une petite imitation de voix de bande dessinée pour le plus grand plaisir de Valérie D'Amido et Eric Bastien. François, vous avez du talent, j'adore.
1: Allez, donc nous sommes avec François et Julie qui ont un point chacun. François qui habite à Choc dans le Nord-Pas-de-Calais. François qui nous a mis en copie son Instagram. Dis donc, quel beau dessin! Qu'est-ce que tu dessines bien?
2: Ben merci beaucoup. Alors, ouais, je suis allé à l'école pour apprendre, et tout petit et jusqu'à jeune adulte en fait.
1: Mais tu as fait quand même des études d'art, t'as pas...
2: Alors je suis rentré aux Beaux-Arts à l'âge de 6 ans. Sur Dunkerque, parce que je suis originaire de Dunkerque,
1: ouais.
2: Et ensuite je suis allé en école d'art appliqué, ce qu'on appelle à l'époque la section F12, donc ouais. Les sections F, bien sûr ça n'existe plus maintenant quand on est vieux, et après le bac je suis allé à la fac d'art plastique de Lille.
1: Ah, voilà. Ok, d'accord.
2: J'ai enchaîné.
1: Ouais. D'accord. Ok, enfin, tu adores le dessin, mais tu as fait plein de métiers. Hein. Tu as été animateur pour enfants, vendeur, responsable de magasin, téléconseiller à la FDJ, tu as été serveur. Voilà. Tu voulais aussi être doubleur de dessins animés.
2: Ah. Ah, ça, j'aurais adoré. Franchement, ça aurait été un grand rêve, vraiment, de faire des voix pour des personnages, même pour des séries ou des choses comme ça. J'aurais adoré. Vraiment.
3: C'est pas facile.
1: Moi aussi, j'aurais adoré. Mmh. Mais c'est une.
4: C'est pas facile, mais on peut avoir des voix très différentes. C'est pas très sympathique.
3: Ah oui, non, mais il est bon.
1: Mais hein. C'est bien, super. Alors.
2: Exactement, Valérie.
1: Oh mon Dieu. Oh my God.
3: J'essaye de vous séduire pour les points, ça. Je le sens venir, celui-là.
1: Ouais, je le sens venir aussi. Alors, on va voir si tu as marqué un deuxième point, mon chat. Je vais te mettre une petite chanson d'Annie Cordy.
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1: Arrêtez-moi.
3: Les stagiaires ne connaissent pas.
1: Hein. Ah, bah, bien sûr, hein, c'est de la musique d'EHPAD. Alors, pourquoi cette chanson d'Annie Cordy? Parce qu'elle parle de cucurbitacé. Et moi, je t'affirme que le mot cucurbitacé vient du grec et qu'il signifie fruit qui se cache sous terre. Est-ce que c'est vrai? Est-ce que c'est faux? Top chrono, 5 secondes.
2: C'est faux, parce que la cucurbitacé, elle est au-dessus de la terre.
1: Mais oui, cucurbitacé, ça veut dire cucurbita, ça veut dire courge, ça, voilà, donc c'est, ça vient, citrouille, potiron, courgette, blablabla, et ces fruits ne se cachent pas sous terre, ils sont à la surface, voilà, bravo, un point de plus, deux points.
3: Vous verriez Inès et Hélène qui boivent vos paroles, qui apprennent plein de choses, c'est vrai, hein, Inès et Hélène.
6: On dormirait moins bête ce soir. Ouais,
1: bah voilà, c'est le but du jeu, mes petites chéries.
3: Julie est avec nous, elle a 22 ans, elle habite à Reims, elle est en couple avec Lucas, elle a dit, elle fait des études de droit, puis elle a dit, Gabin, c'est en master 2. Il faut que tu trouves un stage d'ailleurs bientôt, parce que nous, on est stagiaires. Oui. Bah, viens chez nous.
7: Oui, exactement, il faut que je trouve un stage. Je suis en pleine recherche en ce moment.
3: Ah oui, bien, mais, c'est super. Oui, mais nous, par rapport au droit, oui, bah non, nous, tu peux pas venir à la radio, ça n'a aucun lien, du coup.
7: Oui, c'est sûr que c'est pas trop lié.
3: Le service juridique de Radio France.
1: Tout bah, est, oui, ah, tout tu est possible. Peux faire un non, stage.
7: Voilà, c'est ça.
3: Exactement. Petite, tu voulais être. Vous voulez être policière? C'est vrai?
7: Oui.
3: Eh ben, pourquoi
7: oui, c'est
3: tu...
7: vrai, oui.
3: Eh ben. Bon, t'es dans le droit, tu me diras, mais t'as pas été jusqu'au bout du truc?
7: Non, j'avoue que j'ai un peu changé d'avis, mais oui, quand j'étais petite, je voulais beaucoup faire policière et c'est aussi un peu pour ça que j'ai fait des études de droit, parce que j'aimais bien. Mais finalement, je sais plus trop ce que je veux faire en ce moment, donc bon. On verra bien.
3: Bon, ça t'inquiète pas, les idées vont venir. Tu faisais de l'équitation quand t'étais petite parce que t'adores les chevaux et nous aussi. Et puis, tu fais un peu de sport, tu fais quoi comme sport?
7: Je fais de la natation.
3: Ok, brasse coulée, dos, crawl.
7: Bras coulé et puis du dos crawl. Le crawl, j'ai un peu du mal au crawl normal.
3: Ouais. Faut qu'on aille à la piscine, Valérie, je vous rappelle. Hein.
1: Ouais, 200 kilos de bonne humeur. Et

0: D'après les romans originaux d'Edgar Rice Burroughs, Tarzan vivait quasiment nu dans la jungle. Le célèbre donc ensuite a mis une espèce de pagne en peau de bête, qui est une invention du cinéma pour être plus pudique, parce que Hollywood, voilà, ne supportait pas que, enfin voilà, un acteur nu ou quoi que ce soit.
1: En même temps, on n'était pas dupes. Hein. Comment tu te fabriques un petit slip avec les ficelles et les élastiques dans la jungle? Faut pas exagérer.
0: Mais c'est fou, quoi. Il avait, voilà, il avait pas de slip.
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0: passe toute première fois dans la playlist d'ici. À suivre d'autres meilleurs moments d'Otake avec Valérie Damido et Eric Bastien. Mais d'abord, des infos pratiques et utiles près de chez vous sur votre radio ici.
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3: Cette semaine, Éric Bastien et Valérie Damido sont en vacances. L'occasion de découvrir ou redécouvrir des moments sympas et drôles de l'émission. De quoi vous changer les idées à l'heure du déjeuner, que vous soyez à la maison ou au travail. Mais d'abord, musique avec Michel Jonas. Les vacances au bord de la mer sur votre radio Ici. On a

0: Vous écoutez ici les vacances au bord de la mer, Michel Jonas. À présent, je vous propose de vous évader non pas au bord de la mer, mais avec Jean-Yves d'ici Pays de Savoie, un très grand voyageur, et Mélanie d'ici Armorique, qui a tendance à passer l'aspirateur plusieurs fois par jour. Oui, mais elle a une bonne raison, comme elle l'explique à Valérie Damido et Eric Bastien sur votre radio ici.
1: Alors Jean-Yves qui joue avec ici Pays de Savoie, qui habite à Vimines, qui est un Viminou, qui collectionne les verres à bière, qui cuisine, qui bricole, il a participé déjà à un jeu télé, celui-ci. À quoi t'as participé?
2: La cible.
1: Bon, dis donc, qu'est-ce que t'as gagné?
2: Une parure, montre, bracelet.
1: Oh,
2: dis donc. Pour femme.
1: Bah, du coup, tu l'as offert à ta chérie.
2: Bah, bien sûr.
1: Évidemment. Alors, tu adores voyager. Hein. Toi, tu as déjà voyagé partout. Hein. Au Sénégal, à l'île Maurice, en Grèce, en Espagne, en Italie. Mais surtout au Togo et au Bénin.
2: Oui, tout est originaire, mon épouse.
1: Voilà. Et alors, elle t'a fait découvrir son pays. Vous avez visité.
2: Oui, tout à fait.
1: Oh là là là là là là. Dis donc, alors qu'est-ce
2: C'est super beau.
1: Bah oui, c'est beau, bien sûr que c'est beau.
2: Oui.
1: Tu as aimé, tu voudrais y retourner?
2: Ah oui.
1: Mais t'aimerais bien aussi, j'ai vu, aller visiter les pays nordiques pour voir des aurores boréales.
3: Alors, c'est pas la vraie chose.
2: C'est un rêve, ça.
1: Ah bah oui, c'est un rêve. Bah, ça s'organise, hein.
2: Bah bien sûr.
3: Ouais. Ah, à 3 heures de Paris, l'Islande.
1: C'est pas très
2: oui,
1: long.
2: Bah, c'est ça.
1: Eh oui, un petit camping-car et hop. Alors, là, tu as 2 points. Tu es à égalité avec Mélanie. Je te propose d'en marquer 3 de plus. Attention, c'est la question à choix multiple. Je te pose la question, je te propose des réponses. Et à mon top chrono, tu as 10 secondes pour me donner ta réponse. Ok ?
2: Ok.
1: Alors, Jean-Yves, de quel pays vient la fête d'Halloween à l'origine ? Ça vient d'où la fête d'Halloween à l'origine ? L'Irlande ? Les États-Unis ? Le Mexique ou le rayon déguisement de chez Jiffy. Top chrono, 10 secondes.
3: Salut Jiffy.
2: Ça vient d'Irlande.
3: Des idées de génie.
2: Oui.
1: Et oui, bien sûr que Ça vient d'Irlande. Ça vient de la fête celtique Samhain, qui marquait la fin des récoltes, le début de l'hiver. Et les Irlandais ont ensuite exporté cette tradition aux États-Unis avec à qui les citrouilles et les bons becs. Bravo, tu as 3 points de plus, tu es à 5.
3: Mélanie, elle déteste les activités à sensation. Elle n'est pas rassurée. Et quand elle monte dans un petit manège. Qu'est-ce que tu fais? Il paraît que tu cries tout le temps. Ça ressemble à quoi, un cri de Mélanie sur un manège?
4: Oula, faut peut-être mieux pas le faire à la radio.
3: Si, vas-y, on a éloigné nos casques.
1: Vas-y, j'ai retiré mon casque.
3: Non, mais ça fait quoi, genre, ou plus que ça?
4: C'est pire que ça. Je crie, je ferme les yeux, je suis pas bien.
3: Ouais, t'es pas bien. Alors, pour te détendre une fois que t'es pas bien, t'as un rituel et t'adores ça. Bienvenue dans le domaine de l'étrange. Ah. Elle passe l'aspirateur plusieurs fois par jour.
1: Ah d'accord, ok.
3: Alors écoutez, Mélanie, on est aspirologue comme ça, experte?
4: Bah non, mais avec tous les animaux, il faut bien.
3: Ah oui, c'est vrai qu'on rappelle, il y a 3 chats, il y a 2 chiens, oui, donc il y a des poils partout. Donc c'est plus pour eux. Donc pas très étrange. Tiens, juste un petit mot avant de jouer, parce que Jean-Yves, on a voyagé avec lui, on parlait de l'Afrique, et toi, t'as fait un voyage humanitaire en Afrique, notamment au Sénégal pendant un mois.
4: Oui, c'est ça.
3: Et alors, quels souvenirs tu en gardes?
4: De très très bons souvenirs, c'était il y a très longtemps maintenant, mais des souvenirs qui sont gravés.
3: Tu as été auprès d'enfants dans un village très isolé, puis dans une maternité, je rappelle que tu es infirmière, donc voilà, ça t'a permis aussi peut-être de faire des choses intéressantes. Et il y a quelque chose de poignant, on va finir là-dessus, tu as une maman qui a choisi ton prénom, je crois, pour son enfant.
4: Oui, pour l'une de ses filles, oui. Ouais.
3: C'est génial.
4: Ouais.
3: Pourquoi elle a choisi ton prénom? T'avais sympathisé avec elle?
4: J'avais sympathisé avec elle et en fait c'était le jour de mon anniversaire aussi.
3: D'accord. Bon bah il y a une petite Mélanie qui est au Sénégal et qui porte ton prénom. Ça fait plaisir de le savoir.
4: Oui, c'est agréable.
3: Allez, nous allons jouer avec ta question qui vaut, rappelons-le, 3 points à choix multiples. Quelle actrice française, on va parler de cinéma, j'espère que t'es un peu branché cinéma. Quelle actrice française née en 1898 est décédée en 1992, repose sous l'épitaphe « Enfin seule ». Est-ce que c'est Jeanne Moreau, Simone Signoret, Arletty ou Hélène, qui a enfin réussi à se débarrasser des garçons dans Hélène et les garçons? La pauvre, elle n'est pas morte, c'est ton chrono.
4: La troisième, je dirais.
3: Arletty?
4: Ouais.
3: L'épitaphe, enfin seul, donc c'est ce qui est écrit sur sa tombe. Oui, c'est Arletty, l'inoubliable partenaire de Jean Gabin dans Hôtel du Nord avec cette réplique mythique.
5: Bon Dieu, tu sais.
3: Elle est enterrée à Courbevoie et on peut lire Enfin seul, qui est un dernier clin d'œil mordant à l'image de cette icône du cinéma français.
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0: La Lune, un des derniers titres de Christophe Maé qui est actuellement en concert. Il sera à Paris fin mai, à Talence, Vienne ou encore Montauban en juin. Et puis ailleurs, puisqu'il a des dates jusqu'en mars l'année prochaine. Nous retrouvons Valérie Damido, Éric Bastien, mais aussi Mélanie d'ici Armorique et Jean-Yves d'ici Pays de Savoie. J'adore Jean-Yves. Il va nous expliquer pourquoi il a passé un mariage en caleçon. Petit indice, faire la chenille, ça peut être dangereux.
1: Alors Jean-Yves, il y a une petite anecdote que tu nous as racontée qui m'a bien amusée. Oui, parce que Jean-Yves, il a passé le mariage de sa cousine Véro.
2: Véro, ouais.
1: Eh oui, avec petit caleçon. Hein, voilà, il avait 18 ans, il était le premier à la tête de la chenille. Hein. Tu chantais comment ? La, la, la, la, la, la, la, la, pam, pam.
3: Mettez deux pieds en canard.
1: Et voilà, alors, du coup tu fais ça, et qu'est-ce qui se passe ?
2: Oui, oh, bah, je vois une belle jardinière, donc je saute par au-dessus, évidemment, je me dis tiens, les autres ne me suivront pas. Et malheureusement, de l'autre côté de la jardinière, il y avait une descente d'escalier, bien carrelée et tout, et voilà. Donc, le genou ouvert, on y voyait l'os, enfin c'était pas mal. Ouais. Donc direction hôpital, on m'a recousu, et après retour au mariage, mais en caleçon.
4: Il n'a pas vu le pire au canard, il a marché comme un canard.
1: Il a marché avec une attelle, quand même. Hein,
2: c'est ça.
1: Mais t'avais un beau caleçon, rassure-moi, t'avais un beau caleçon.
2: Ah ben, à l'époque, oui, c'était du turquoise fleuri. Ah ouais, ben, puis en plus, il allait bien avec ma chemise, qui était bleu turquoise aussi.
1: Ah, ben voilà, quand même.
4: Les mariés ont dû apprécier.
1: Ben oui, en même temps. Ouais. Ben oui.
2: Sûrement que j'avais prévu le coup pour sortir le caleçon à la chemise.
1: Oui, tu te disais qu'à un moment donné... Tu te serais mis un peu en caleçon.
4: Je pense qu'il faut toujours prévoir la couleur de son caleçon à un prochain mariage maintenant. J'y réfléchirai.
1: Bah réfléchissez, voilà. Réfléchissez bien. Oui. Alors, nous allons tout de suite essayer de gagner 5 points de plus avec la question cash et tout de suite, Dalida. C'est...

0: l'accent qui chante, Jean-Yves. Hein.
1: Oui, oui.
2: Alors attention, Jean-Yves. Non. C'est pas une question difficile pour toi. Ah. Eh oui. En France, quelle fleur est associée au deuil? Top chrono, 10 secondes.
3: Les chrysanthèmes.
2: Eh oui, les chrysanthèmes, on va pas. Il n'y a pas de suspense. C'est les jardiniers, il est en plein dedans, il en a plein son truc.
0: C'est d'actualité.
2: Bah oui, c'est d'actualité. Bien sûr que c'est les chrysanthèmes. Alors, il faut savoir qu'après la Première Guerre mondiale, Raymond Poincaré a demandé que chaque tombe soit fleurie le 11 novembre. Et le chrysanthème, bah, c'est un peu la fleur de l'automne. Bah, du coup, c'est devenu la fleur du deuil. Donc voilà, 5 points de plus. Jean-Yves, 10 points.
0: Parfait. Ou Ludon, Mélanie, il s'envole là. Hein.
4: Oui.
0: Ah oui, oui, oui. Mélanie, tu es capable de faire concurrence à Vital Fraise? Tes parents s'appellent Mante et Allo? Non, du tout.
4: Non, c'est pas ça, mais je vais faire concurrence quand même.
0: Bon. Alors, on va se dire un petit mot sur la Bretagne. On a parlé de tes voyages, mais t'es évidemment fan du Finistère, notamment. Toi, tu vis dans le 22, c'est les Côtes d'Armor, hein, j'ai dit, hein,
4: oui,
0: le 22.
4: C'est ça.
0: Pourquoi? Qu'est-ce qui te marque dans le Finistère? Qu'est-ce qu'il y a de particulier dans ce département?
4: Parce que je trouve que c'est la coutume bretonne qui est bien plus présente, et puis c'est typique, c'est voilà, c'est l'accent en breton que j'aime bien.
0: T'as quelques villes comme ça dans le Finistère que tu aimes bien?
4: J'aime bien Crozon, c'est très joli.
0: Ouais.
4: Quimper aussi.
0: Quimper, c'est vrai que c'est bon.
2: Locronan, les amis, c'est beau.
4: Locronan, oui, Locronan.
0: Le Croisic, ouais, c'est dans le Finistère, le Croisic? Non, c'est, pourtant c'est pas très loin. Ah non, le Croisic, non, c'est pas du tout dans ce coin-là.
4: Non, c'est bon.
0: T'as un camping-car?
4: Oui, c'est ça.
0: Et t'as un beau camping-car, hein?
4: Oui, un vieux camping-car qui est mon âge.
0: Ben oui, on a vu les photos, tu les as envoyées à Professeur Brown. Et alors, il y a des tags, et je crois que c'est un artiste de chez toi qui a tagué ton camping-car?
4: Oui, il vient de Saint-Brieuc, entre autres, et c'est un qui vient de Quévert aussi.
0: Et Saint-Brieuc, c'est la Bretagne. C'est un artiste breton, vas-y, cite-le, hein, profites-en.
4: Il s'appelle Mars, et le deuxième artiste, c'est Stratosphère.
0: D'accord. Et avec ce camping-car, tu sillonnes la France entière et tu te balades, que ce soit en Bretagne ou ailleurs. Et des fois, tu termines avec deux mecs sur le toit parce qu'Apéros-Guirec est tombé en panne. On va pas raconter l'histoire, mais t'as roulé avec deux gars sur le toit du camping-car quand même.
4: Sur le capot, ouais.
0: Ouais, sur le capot, ouais, ouais. Allez, nous allons jouer pour cette avant-dernière question. Elle vaut 5 points. C'est question cash.
2: C'est la dernière question. Après, il y a le bingo
0: après.
2: Mais c'est pas une question.
0: Ah, vous considérez que c'est pas une question, le bingo?
2: Non, pour moi, c'est le tout pour le tout.
0: Chaque jour, vous me surprenez. Et chaque jour, j'apprends des choses avec vous.
2: Allez. Dites pas de bêtises.
0: Je vais vous faire plaisir. La bande originale que vous adorez.
2: Ah oh là là là là.
0: Ah oui. À 48 heures d'Halloween. Un petit sorcier qui va bien. Question. Quel comédien incarne Harry Potter au cinéma? Question simple.
4: Daniel Radcliffe.
0: Moi, j'en vois, j'ai quand même envie de prendre.
2: Attends, ta candidate, elle a l'âge de Harry Potter.
0: 36 ans. Alors, ça nous fait 10 points, oui, parce que c'est la bonne réponse, Daniel Radcliffe, cet acteur britannique qui est mondialement connu depuis. Bah, il avait 10 ans hein, quand il a commencé. Bravo, J.K. Rowling et Harry Potter. 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

0: You Can't Hurry Love, Phil Collins sur votre radio ici. Dans quelques instants, Valérie Damido et Eric Bastien seront avec Aymeric d'ici Loire-Océan, un grand amateur de fromage, et Florence d'ici Brézizel, qui a la manie de fermer toutes les portes à clé. Bon, en même temps, on a tous et toutes nos petites habitudes.
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4: Alors, nous sommes avec Aymeric, donc je rappelle qu'il y a deux points. Et Aymeric qui habite à La Roche-sur-Yon, et Aymeric qui suit toutes les émissions de télé-réalité, qui adore cuisiner, qui adore jardiner, mais qui alors, par-dessus tout, il paraît que tu adores le fromage.
5: Ah oui.
4: Ah oui. Ah oui, monsieur, oui, oui. Alors, qu'est-ce que
5: là,
4: vous...
5: Ça me donne envie, parce que là, je vois du fromage gratiné, là. Oh, oui, oui, oui.
4: Comment ça, tu vois du fromage gratiné, mon Dieu. Qu'est-ce que tu as...
5: Là, dans mon four, il y a un petit gratin qui m'attend, là, depuis tout à l'heure.
4: Un gratin de quoi, s'il te plaît?
5: De pommes de terre, et puis, bien sûr, du fromage dessus. C'est du fromage à raclette.
4: Qu'est-ce que c'est, ton fromage préféré?
5: J'aime vraiment, franchement, tous les fromages. J'aime beaucoup le Morbier, notamment.
4: Ah, le Morbier, c'est pas mal. Le Morbier, c'est pas trop de ta région, mais c'est pas mal.
6: C'est un nectaire en force.
4: C'est un nectaire, oui. Bon,
5: c'est un nectaire,
4: bon. Oui, moi, c'est pas mal. Enfin, c'est vrai que le Morbier, c'est pas mal. Alors, est-ce que tu vas marquer 3 points de plus? Je te propose la question à choix multiple. Je pose la question, je te propose des réponses. Et à mon top chrono, tu auras 10 secondes pour me donner ta réponse. Alors, écoute bien. Quelle chanson arrive en tête du top 5 des morceaux les plus joués lors des enterrements en France? Une question bien joyeuse.
6: C'est sympa, hein.
4: Alors, je te propose...
5: C'est sympa.
4: Le Paradis Blanc, de Michel Berger. L'Hymne à l'amour, d'Edith Piaf. Puisque tu pars, de Jean-Jacques Goldman. Ou Les Sardines, de Patrick Sébastien. Top chrono, 10 secondes.
5: Puisque tu pars.
4: Oui, c'est cette chanson de Jean-Jacques Goldman.
6: Oh, c'est gay.
4: C'est d'une gaieté aujourd'hui, c'est magnifique.
6: Elle nous a quittés.
4: Elle nous a quittés puisque tu pars. Mais grâce à ça, tu marques 3 points de plus, tu as 5, Aymeric.
6: Alors que c'est tellement plus sympa.

0: dis donc, ça va.
1: Non. Eh bien, c'est bien. Moi, mon candidat a marqué 3 points. Il a 5.
2: Ah oui, donc c'est à moi.
1: C'est à toi, avec ta candidate qui s'appelle Florence.
2: Oui, Florence.
1: Qui habite en Bretagne et qui a 1 point.
2: Oui, et qui est une trouillarde.
1: Bah, enfin, qui n'est pas trouillard? J'aimerais bien voir ta tête dans un château hanté, toi, tiens.
2: Demain, c'est Halloween.
1: Et... Non, non, mais il m'a fait le geste Allô, quoi. Ça va, Nabila? Ça se passe bien, Nabilo? Allez.
2: Et vive le shampoing. Il paraît que tu vérifies, on va se remettre dans l'ambiance qui fait peur, hein, moi ça me va. Elle vérifie toujours les portes. T'es une trouillarde, il paraît.
3: Oui, alors, je peux pas tout le temps les portes fermées sur moi.
2: Ah ouais?
1: C'est-à-dire
3: tout le temps.
1: Tu les fermes à clé, c'est ça que tu veux dire?
3: Ah, elles sont fermées à clé. Hein. Personne, si j'ai quelqu'un qui arrive chez moi, je ferme la porte directement à clé derrière.
2: C'est une peur ou c'est, où il y a quelque chose ou...
3: C'est une peur, oui, ouais. C'est une peur.
2: Je ne s'explique pas les peurs. Hein. Bon,
3: ah
2: allez,
3: ben
2: oublions la peur et partons en Thaïlande. Voilà, quelque chose qui est plus réjouissant. Voilà, c'est un de tes rêves ou tu as déjà été en Thaïlande?
3: Ah non, ça serait un rêve.
2: Ah.
3: Mais on va partir là-bas pendant notre retraite.
2: Avec Hervé, ça fait partie de vos projets, voilà, la Thaïlande. Ouais.
3: Ça fait partie de nos projets.
2: Bah écoute, je te le souhaite, à voyager déjà au Maroc, en Tunisie, en Espagne, en Italie, tu adores hein, le Maroc. Bon, bah la Thaïlande, c'est pour très bientôt. Florence,
3: sera pour très bientôt.
2: Nous allons jouer tout de suite et cette question qui arrive avec un QCM. Et ça vaut 3 points. Demain, nous sommes le 31 octobre.
1: Oh mon Dieu.
2: Et demain, c'est la journée mondiale de quoi? De l'épargne, si les bons s'en pas. Des vampires, la journée mondiale des villes ou la journée mondiale de la citrouille pour rendre hommage à tous les légumes qui se sont vidés sans broncher. Top chrono, 10 secondes. Journée mondiale de quoi demain? Vampire, ville, citrouille, épargne, vite.
3: Les vampires.
2: Les vampires. Alors demain c'est Halloween, mais c'est aussi la journée mondiale des villes. Créé par l'ONU, qui met en avant le développement urbain durable. Bon, c'est vrai qu'on pense plutôt aux citrouilles, aux vampires, je te l'accorde, par rapport à Halloween, mais c'est officiellement la journée mondiale des villes, Florence.
1: Ça me tue, j'ai appris ça ce matin. Je ne comprends pas, moi je trouvais que c'était classe, la journée mondiale de la citrouille, mais bon.

0: Et c'est avec Gabriel de Johnny Hallyday que nous terminons les meilleurs moments d'Otakey aujourd'hui. Rendez-vous demain pour une autre sélection. On parlera parc d'attractions, hockey, voyage entre autres, avec Valérie Damido et Eric Bastien sur votre radio ici. Bonjour Wendy Bouchard.
1: Bonjour chère Catherine, bonjour à tous.
0: Aujourd'hui dans Ma France, on va faire une petite escapade dans notre beau pays.
1: Exactement, en ce week-end de l'Ascension, sachez que les gîtes de France sont pleins à 82%. Il s'agit de pépites qui valorisent le patrimoine local et nous en parlons avec la directrice nationale de ce réseau en or. Dans Ma France, c'est sur ICI.
0: Et c'est Catherine. Dans un instant.
1: Merci.
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0: Très bonne journée avec votre radio ici, il est 13h. Je vous retrouve demain à partir de midi pour les meilleurs moments d'Otakey. Maintenant c'est Ma France, Wendy Bouchard.
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1: Bonjour à tous, merci d'être à l'écoute de Ma France. Alors que les Français ont des envies d'escapade, des envies d'ailleurs et de nature, mais pas trop loin de chez eux. C'est un peu la constante pour ce nouveau pont de mai. On en parlera avec notre invitée directrice des Gîtes de France. C'est un label qui attire de plus en plus de vacanciers, mais aussi de propriétaires. On vous donne des nouvelles rassurantes de l'antivirus. Les tests des cas contacts en France sont tous négatifs à la mi-journée. En revanche, vous entendrez un sujet qui met en garde l'homme trop prompt à se rapprocher des milieux naturels des animaux sauvages. Ce qui accroît, on l'a bien vu ces dernières années, les risques d'épidémie. À la une encore cette vidéo édifiante, celle d'un pédocriminel confondu en direct sur TikTok et Twitch. Un chasseur de pédocriminels s'est fait passer avec un avatar pour une petite fille de 14 ans. L'homme de 66 ans est un ancien directeur sportif en Haute-Saône, en garde à vue depuis mardi soir à Vesoul. Au cœur de vos régions encore, l'hommage aux victimes du commando pour libérer Mohamed Amra au péage d'Incarville dans l'Eure. C'était il y a 2 ans et Gérald Darmanin a rendu hommage aux victimes à Caen il y a quelques instants. La fermeture des magasins Minelli provoque la tristesse des clients, nous sommes à Reims. Et puis attention aux règles de tranquillité dans vos jardins, les jours fériés, les dimanches, c'est réglementé. N'abusez pas des tronçonneuses ou d'autres rotophiles. Ce jeudi de l'Ascension est un jour férié attendu par des millions de Français, pas seulement pour sa dimension spirituelle. Il permet un peu d'évasion printanière, malgré une météo particulièrement froide et maussade cette année en dehors de la Méditerranée. La recherche de l'escapade, de la déconnexion. Oui, l'important c'est de partir, disent les vacanciers, partir quand même, malgré les prix de l'essence. C'est partir moins loin, une solution toute trouvée et qui concerne aussi Loubourdi, nos voisins étrangers.
3: Quand ce propriétaire de chambre d'hôte en Normandie regarde les réservations du week-end sur son ordinateur, eh bien c'est clair. Les étrangers qui viennent habituellement en voiture sont aux abonnés absents.
4: On a moins d'Hollandais. Les Hollandais, ils ont 6 heures de route entre chez eux puis la Bretagne, donc souvent ils font des pauses chez nous en Normandie. Les Anglais aussi, et sans oublier les Belges. Et cette année, on les voit pas. Hein. On a clairement des noms français sur l'agenda, sur les calendriers.
3: Des touristes venus essentiellement cette année d'Île-de-France, à 2 heures de route. Et James Lemeret, le gérant de la maison d'hôte Villa Monrepos, assure que même avec cette économie d'essence, ses clients feront davantage attention sur place.
4: Ils vont rayonner dans un rayon de 50 km. Ils vont pas faire beaucoup de route. Après, les gens vont faire aussi attention à pas aller trop au restaurant, donc ils grignotent dans les chambres.
3: Partir moins loin pour faire des économies. Didier Arino est directeur du cabinet Pro Tourisme. Il interroge les vacanciers. Et il l'assure, c'est la tendance nationale.
5: Moins loin, moins longtemps, partir à moins de 3 heures de son domicile, même s'il y a un aspect psychologique, car un carburant à 2,10 ou 1,90, sur un séjour de vacances, le delta, c'est 30 à 50 euros seulement.
3: Selon une enquête menée par son cabinet au mois d'avril, 500 000 vacanciers assuraient ne pas vouloir partir pendant ces ponts du mois de mai.
1: Ou alors cette escapade près de chez soi qui offre tout de même une autre vision et une bouffée d'oxygène. On en reparle à 13h15 avec notre invité qui dirige le réseau des Gîtes de France. Avec des embouteillages sur la route, certes, mais avec les prix des carburants, une fois de plus, c'est tout de même beaucoup plus calme sur les routes et autoroutes de France. Julie Tescrat, vous êtes sur l'aire de Pont de l'Isère et vous l'avez constaté pour ici.
6: Kelly est arrivée de Saint-Étienne pour passer le long week-end de l'Ascension dans la Drôme.
7: Bah on est parti en fin de matinée, c'est plutôt fluide par rapport aux autres années. Là, on n'a eu aucun bouchon et l'année dernière, oui, on était parti à peu près aux mêmes heures. Il y avait des bouchons. Après, on se disait, il y a eu d'autres week-ends avant, fériés. C'est plus étalé du coup.
6: Et il y a peut-être aussi moins d'automobilistes. La consommation de carburant a baissé de 30% début mai. Vinci ne communique pas ses chiffres sur la 7, mais le ressenti est là. Vincent, en route pour Gros-Pierre, en Ardèche, n'a eu que quelques ralentissements à Lyon, malgré les précisions de Bison Futé.
8: Le GPS annonçait quelques petits bouchons par-ci par-là, juste avant qu'on s'arrête. Je ne sais pas encore ce qu'il va nous dire quand on va reprendre la voiture. Et à part le tunnel sous Fourvière et puis le passage de Lyon, le reste, à peu près nickel.
6: Hier, des bouchons ont bien été signalés sur la 7 autour de Valence, mais seulement dans l'après-midi, loin de la journée noire annoncée. Benjamin est en direction de Saint-Raphaël. Le trajet a laissé bien passer, mais il redoute déjà le retour dimanche.
9: L'année dernière, on a mis un temps incroyable pour rentrer. C'était vraiment la misère, 14h. Et donc cette année, on a préféré rester sur place une nuit de plus et puis rentrer le lundi au calme.
6: Et Bison Futé voit jaune en Auvergne-Rhône-Alpes pour aujourd'hui dans le sens des départs.
1: Et ce jeudi, de l'Ascension est classée rouge sur les routes. On vous conseille de quitter la région parisienne plutôt à partir de 17h. Ça reste très bouché sur la 13 vers l'ouest et Marseille et Lyon, aussi sur la 7 jusqu'à ce soir. Ce pont de l'Ascension qui est aussi une manne pour la SNCF. Le pont affiche des trains complets, près d'1 800 000 réservations dans les TGV Inouï et dans les Ouigo. En revanche, les trains ne circulent pas entre Paris et Toulouse sur la ligne Polt qui passe par la souterraine. Aucun intercité ou presque jusqu'à dimanche. Idem le week-end des 30 et 31 mai en raison de travaux de modernisation nécessaires bien sûr, mais qui pénalisent les usagers. Dans Ma France, on vous parle à présent d'une vidéo qui tourne en boucle sur les réseaux sociaux et que je vous encourage à regarder. Elle horrifie, évidemment, parce qu'elle dénonce, mais elle nous montre la réalité crue et brute des méthodes des pédocriminels. On y voit un ancien directeur de l'Union sportive scolaire en Haute-Saône faire des avances à une jeune fille de 14 ans. Mais derrière ce visage juvénile se cache en réalité un influenceur finisi qui appartient à une association qui chasse les pédocriminels. Il a créé un avatar, il a créé une fausse enfant qu'il fait parler grâce à l'intelligence artificielle. Et il a publié ce dialogue en direct sur Twitch et confondu cet homme, déjà condamné l'an passé à une peine avec sursis pour détention d'images de mineurs à caractère pornographique. Emma Dewey, pour nous, vous avez pu échanger avec un de ces chasseurs de pédocriminels, membre comme Finisi de l'association 211, et ce qu'il dénonce est édifiant.
10: Durant 50 minutes de live, un homme de 66 ans, moustache et cheveux grisonnants, fait des avances sexuelles à une jeune fille, créée par l'intelligence artificielle, sans le savoir.
11: Et si on se voit et que je t'emmène au parc, donc là, est-ce que je pourrais t'embrasser, par exemple?
12: Imagine que t'as 14 ans et quelqu'un...
11: Ouais.
12: Imagine.
11: Est-ce que ça te ferait envie?
10: La voix juvénile est en fait celle d'un TikToker. Il se revendique chasseur de pédocriminels, comme un autre que nous avons joint par téléphone.
13: Moi, je suis chasseur.
10: Il souhaite rester anonyme pour continuer de piéger les pédocriminels qui, selon lui, grouillent dans les chats des jeux en ligne.
13: C'est effrayant, le nombre de personnes qu'il peut y avoir en tant que pédocriminel. Ils n'ont pas de scrupules. Que tu aies 10 ans ou 14 ans, ils iront vers toi.
10: Avec toujours le même mode opératoire.
13: Le profil type d'une personne va faire ce qu'on appelle du grooming, va mettre à l'aise l'enfant en question et va l'amener dans une conversation de confiance avant de pouvoir agir.
10: Et pour mettre à son tour le potentiel pédocriminel en confiance, le chasseur modifie voix et visage grâce à l'IA.
13: Un outil qui sert à débusquer et à être plus rapide dans la démarche de la traque. C'est sérieux et très professionnel.
10: Face à cette vidéo devenue virale, le chasseur appelle tous les internautes à ne pas se faire justice eux-mêmes en répétant « Nous sommes des traqueurs de pédocriminels et non des chasseurs de primes ».
1: Merci Emma. Et quant à l'homme de 66 ans confondu lundi dans cette vidéo, il est en garde à vue depuis mardi soir au commissariat de Vesoul et son domicile a été perquisitionné. Il est 13h07 et la France joue la transparence et la pédagogie avec des réunions sanitaires quotidiennes, vous le savez, sur l'antivirus et des nouvelles rassurantes à l'heure où l'on se parle car tous les nouveaux tests pratiqués sur les Français identifiés comme cas contact sont négatifs. Guillaume Fariol, c'est la ministre de la Santé qui l'a annoncé il y a quelques instants.
14: Oui, les 26 cas contact français ont tous été testés négatifs sans exception, annonce la ministre de la Santé Stéphanie Rist. Il s'agit de 4 passagers du MV Ondus, ce paquebot où s'est déclarée l'épidémie, et de 22 personnes qui ont approché pendant des voyages en avion une patiente néerlandaise qui, elle, n'a pas survécu au virus. Par mesure de précaution, ces cas contacts en France sont toujours tous placés à l'isolement dans des hôpitaux. Ils seront suivis de très près par les médecins. testés 3 fois par semaine. Les autorités sanitaires ne communiqueront plus les résultats, sauf tests positifs. Rappelons que la durée d'incubation de cet antivirus peut aller jusqu'à 42 jours. Une Française, passagère du MV Ondus, la seule testée positive à ce jour, elle est toujours en réanimation dans un état grave à l'hôpital Bichat à Paris.
1: Et la circulation du virus semble maîtrisée, les risques extrêmement limités, rassurent les infectiologues. Matignon qui a annoncé par ailleurs que la France disposait d'un stock de masques pour faire face pendant 3 mois au cas où. Et dans ce dossier, on vous alerte aussi sur ces maladies infectieuses transmises par les animaux sauvages à l'homme. Ces zoonoses se multiplient depuis une dizaine d'années et le public connaît évidemment le virus Ebola, le chikungunya, le Covid bien sûr, et ce dernier exemple en date, l'antivirus des Andes porté par un rongeur d'Amérique du Sud, un petit rat de rizière. Cette maladie se transmet donc par contact avec ces rongeurs ou par l'inhalation de poussière contaminée par leur déjection. Et cela nous questionne de plus en plus, Paul Tilly. Et cela questionne aussi le rapport de l'homme avec ces milieux naturels dans lesquels nous ne devrions pas entrer.
15: Plus l'humain s'aventure dans des zones sauvages, plus il s'expose à des risques, alerte Anne Goffard, virologue au CHU de Lille.
16: Je vais être très radicale. Il ne faut pas y aller au contact de la faune sauvage. Parce qu'on peut attraper des maladies infectieuses qui, théoriquement, ne nous concernent pas. Mais il n'y a pas que les antivirus, il y a d'autres virus aussi.
15: La construction du canal de Panama en Amérique centrale fin 19e est un exemple.
16: Les humains sont allés défricher la forêt tropicale et il y a énormément de gens qui travaillaient sur le chantier du percement de ce canal qui ont été infectés par un virus, le virus de la fièvre jaune, qui est présent dans la faune sauvage tropicale. Il y en a plein qui sont morts de la fièvre jaune.
15: Il faut trouver un équilibre entre activité humaine et biodiversité, rappelle la chercheuse. Et ça vaut pour la France, où un antivirus circule, pas celui des Andes, mais l'antivirus Pumala. Le campagnol roussâtre en est porteur.
16: On appelle ça la maladie des forestiers. On sait que certains professionnels peuvent être exposés à ces infections virales du fait de leur pratique professionnelle. Et chez ces personnes-là, on leur donne des recommandations pour se protéger.
15: Porter masque et gants et éviter les poussières potentiellement contaminées par les déjections des rongeurs. On dénombre une centaine de cas chaque année, principalement dans le nord-est du pays, à cet antivirus Pumala. Beaucoup moins virulent que celui des Andes, il ne se transmet pas d'un humain à un autre.
1: En football, à présent, le PSG est sacré champion de France pour la 14e fois de son histoire. En déplacement à Bollard, les Parisiens ont souffert peut-être, mais ils se sont imposés 2-0 face au RC Lens, 5e victoire consécutive. Et sur beIN Sport, hier soir, Ousmane Dembélé, ballon d'or la saison passée, a réagi à ce sacre.
17: On voulait venir gagner ici, et voilà, fallait faire un match sérieux, on a encore un autre dimanche, et puis voilà, on va fêter ça, parce que voilà, c'est officiel, on est champion. Les trophées individuels, ça vient après, si ça vient, c'est bien, si ça vient pas, c'est comme ça. Et le plus important, c'est les titres collectifs, et comme j'ai dit, on a gagné la Ligue 1, on a gagné la super coupe, on a gagné l'Intercontinental aussi, et voilà, le 30 mai, on a quelque chose de grand. Pour tous les fans du Paris Saint-Germain.
1: Le 30 mai, en effet, c'est presque demain, la finale de la Ligue des Champions à Budapest. Le PSG qui tentera une 2e victoire consécutive face aux Anglais d'Arsenal. Et puis un peu plus loin encore, pour la planète foot, c'est la Coupe du Monde qui démarre le 11 juin aux États-Unis, au Canada et au Mexique. Qui seront les heureux élus sélectionnés avec l'équipe de France? Didier Deschamps doit l'annoncer ce soir dans le journal de 20h sur TF1. Mais Saïd Makloufi a voulu lui donner un petit coup de main en demandant aux joueurs de l'avenir Foot Lozère de se glisser dans la peau du sélectionneur et de composer leur propre liste des bleus. Voilà ce que ça donne.
18: Est-ce qu'on peut dire qu'on est tous là 60 millions de sélectionneurs?
19: Oui. Gardien de but.
20: Meilleur titulaire. On prendrait Samba.
18: Alors la question maintenant, c'est le numéro 3. Il y a Chevalier. Où est-ce qu'on rappelle?
21: Hugo Lloris, bien sûr, Hugo Lloris. Et il a beaucoup d'expérience avec l'équipe de France.
22: Défenseur, Jules Koundé.
21: Upamecano, il est pas mal.
23: Jonathan Clauss.
18: Non.
23: Malo Gusto.
24: Moi, je dirais Saliba aussi.
22: Milieu de terrain.
24: Warren Zaïre-Emery.
23: Polyvalent, partout.
18: Gros joueur.
24: Il a tout dit, mon camarade.
21: Griezmann au milieu de terrain, ça va chauffer.
24: Tu dis que des dégâts.
21: N'Golo Kanté.
18: Kanté, sécurité.
24: Je rappellerai Kanté aussi.
25: Ah oui, Kanté, parfait.
21: Oui.
26: Il est petit, il est gentil, il va bouffer Léo Messi.
24: Il faut qu'il y soit.
26: N'Golo Kanté.
22: Attaquant.
24: Barcola.
21: C'est Barcola.
22: Ousmane Dembélé.
24: Je suis d'accord.
21: Doué.
22: Kylian Mbappé.
18: Olysée, ça c'est validé.
24: Sûr. Obligatoire.
18: Est-ce qu'on prend Thauvin?
21: Non.
24: Mieux vaut pas.
27: On l'oublie, Giroud. Et ouais, ben moi je veux Gigi, moi, dans l'équipe.
18: Hein. Avec une équipe comme ça, on va jusqu'où?
21: On va en finale et on gagne la Coupe du Monde. Hein.
24: Bien sûr, ouais, je suis d'accord.
28: Ramenez la coupe à la maison.
24: On prendra la troisième étoile.
28: On est ensemble.
29: En route pour la Coupe du Monde.
1: Il est 13h13 à l'écoute de ma France.
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1: Et on commence ce tour des régions à Caen, où le ministre de la Justice, Gérald Darmanin, a présidé il y a quelques instants une cérémonie d'hommage en mémoire des deux agents pénitentiaires tués il y a 2 ans, jour pour jour, par un commando lourdement armé lors de l'évasion sanglante de Mohamed Amra. C'était au péage d'Incarville, dans l'Eure. 3 autres agents avaient été grièvement blessés dans cette attaque, et parmi les rescapés, l'un d'eux a accepté de s'exprimer, Nolwenn Lejeune, par la voix de son avocat.
10: Parler dans un micro, c'est encore impossible pour lui, s'excuse son avocat. C'est donc ce dernier, Romain Léandri, qui va porter la parole de son client, vivant mais marqué à vie par une scène d'une violence effroyable dont chaque seconde reste gravée en lui.
0: Il se souvient de tous les détails et surtout des événements marquants, tels que des images, tels que des bruits, tels que des sons.
10: Il en garde des séquelles physiques et psychologiques qui font qu'il est toujours en arrêt de travail. Ceux qui l'ont aidé à tenir, ce sont bien sûr tous ses proches. C'est aussi sa capacité à garder la tête froide face à Amra et son commando.
0: C'est quelqu'un qui a toujours cru en l'institution judiciaire. Il n'est pas rempli de haine, il n'est pas rempli d'une idée de vengeance. Il est dans un esprit de reconstruction et de soif de vérité.
10: Ces derniers mots sont pour les pompiers, les 3 pompiers de Louviers qui sont intervenus après l'attaque. Sophie, Benoît et Alexandre, 3 pompiers sans qui, glisse-t-il sobrement, la tournure aurait été différente.
1: Nolwenn Lejeune pour ici, Normandie, Caen. En Champagne, on illustre la fermeture définitive des magasins Minelli, une marque fondée en 1973. À Reims, la boutique située en plein centre-ville va donc fermer ses portes, comme tous les autres points de vente du chausseur, le 30 mai prochain. C'est une annonce accueillie avec tristesse par les clients et par les autres commerçants rémois, Emma Jacob.
3: D'ici là, la boutique écoule ses stocks, moins 60% sur tous les articles. Karine a reçu un mail de Minelli le matin même et ressort du magasin avec 2 paires.
4: J'ai même demandé si les usines arrêtaient vraiment et elle me dit oui, tout arrêtait et je trouve ça vraiment dommage. On avait la qualité et encore une fois, encore une entreprise qui disparaît.
3: Devant la boutique rémoise, la seule de la Marne et des Ardennes, Isabelle, elle, apprend la nouvelle de la fermeture.
5: C'est une enseigne de ma jeunesse en fait. Ouais, ça fait drôle de savoir que ça va s'arrêter.
3: Et ça fait drôle aussi aux autres chausseurs du centre-ville. Marie a ouvert sa boutique de chaussures pour hommes, femmes et enfants il y a 2 mois, juste à côté de Minelli.
6: On n'est jamais satisfait quand on a des voisins qui ferment. Quand il y a de la concurrence, c'est très important aussi. Hein, c'est ça qui fait tourner les boutiques. C'est des institutions qui tombent, donc on se demande où on va aussi.
3: Le plus gros concurrent aujourd'hui, rappelle Mélanie Vendeuse, s'appelle Internet.
7: C'est sûr que l'intérêt, il est de se dire on ne prend pas la voiture, on reste chez soi, on est derrière son écran, on renvoie quand ça ne va pas. Il faut qu'on arrive à reconquérir par le conseil. Qui a un vrai plus, une vraie différence.
3: Plusieurs chausseurs rémois expliquent avoir déjà mis en place cette reconquête de la clientèle, avec la possibilité de commander en ligne, puis de venir essayer en magasin, ou encore la location de chaussures pour quelques semaines seulement.
1: Et puis si vous aviez l'intention de profiter de ces week-ends prolongés pour faire du jardinage, eh bien sachez que l'utilisation d'outils bruyants est encadrée. Le dimanche par exemple, le créneau pour les tondeuses, les broyeuses ou les rotophiles est limité à 2h le matin. C'est un arrêté préfectoral qui fixe cette règle. Illustration en Charente avec Pierre Marsat pour ici La Rochelle.
8: À Ansac-sur-Vienne, à côté de Confolens, tout est très clair. L'information est diffusée dans les boîtes aux lettres des habitants, le petit journal municipal et même sur les réseaux sociaux. Le maire, Fabrice Audouin, applique la loi tout en permettant d'avoir un petit créneau le matin.
9: Les jours fériés sont comme les dimanches, effectivement. On a le droit de tondre, tailler les, enfin tout ce qu'on peut faire comme bruit, de 10h à midi, de façon à laisser les gens tranquilles chez eux, sur leur terrasse, surtout quand on arrive à cette saison. Ça reste un arrêté préfectoral, où la commune pourrait éventuellement aller plus loin, mais bon, je l'ai pas fait, je le laisse au niveau préfectoral. Je pense que c'est déjà pas mal, ça laisse une petite autorisation, 10h midi, et voilà, c'est bien.
8: Sur la place de la mairie, quelques carrés d'herbe, bon, je livre le cadre de vie, l'herbe est bien tondue, sans doute en semaine. Un peu plus loin sur le parking, Daniel Tremblay vient jeter quelques bouteilles en verre dans le conteneur. Il habite Limoges où il tond sa pelouse en semaine. Il vient en sac rendre service à ses parents âgés et fait du jardinage aux heures autorisées.
23: Je pense que c'est une bonne chose. L'après-midi, les gens veulent leur liberté et puis le calme. Même à la campagne, je pense que les gens ont le temps de le faire dans notre créneau. Je le fais pour mes parents, ils sont très âgés. Je le fais en dehors de ces périodes.
8: Et monsieur le maire Fabrice Audouin donne l'exemple. C'est lui qui tond sa pelouse chez lui et il s'interdit d'aller au-delà des horaires imposé.
1: Pierre Marsat pour ici La Rochelle, il est 13h17 sur ici. Merci de votre écoute en ce jour de l'Ascension.
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1: Et en ce week-end prolongé dans Ma France, en dehors d'une météo peu réjouissante, on vous invite au grand air, à la nature, à la déconnexion. Bienvenue pour ce week-end à rallonge qui fait les affaires des gîtes de France, plein à 82% pour ce pont de l'Ascension. Bonjour Solange Escure.
11: Bonjour et merci pour votre invitation.
1: Ben merci de nous parler de ces gîtes de France dont vous êtes directrice nationale du réseau. Bien des valeurs plébiscitées, Solange Escure, pour ces gîtes avec un tourisme d'authenticité, avec une proximité avec l'habitant. Ces valeurs-là, vous les mettez en avant et elles rassurent aussi beaucoup de touristes.
11: Exactement, nous portons des valeurs depuis que notre marque existe, depuis près de un peu plus de 70 ans. Donc chez Gîtes de France, c'est à la fois un hébergement de qualité régulièrement visité avec un classement qui va de 1 à 5 épis pour pouvoir convenir à l'ensemble des budgets. Mais c'est surtout une relation humaine très forte, c'est-à-dire des propriétaires qui vont accueillir dans leur maison et qui vont faire découvrir aux vacanciers toutes les richesses de leur territoire, de leur terroir. Et donc des vacances nature, des vacances au vert et des vacances qui font du bien.
1: Et un sens du partage, hein, vous commencez de le dire, pas de boîte à clé, il n'y a pas de côté impersonnel. Parmi votre exigence et vos exigences d'ailleurs dans ce label Gîtes de France, il y a cette présence.
11: Exactement. L'accueil, ça fait partie de nos valeurs fondatrices en fait, qui était d'accueillir dans un hébergement par le propriétaire de l'hébergement, faire revivre des maisons dans des territoires en milieu rural avec donc cet accueil personnalisé du propriétaire qui va pouvoir échanger sur les produits à découvrir, conseiller la ferme où on va trouver le bon fromage, où on va trouver les bons produits du terroir. Donc c'est bien plus qu'un hébergement, c'est à la fois un hébergement de qualité avec un bon rapport qualité-prix, mais également cette découverte et ces vacances pour tous.
1: Oui, vous parliez de produits locaux, du terroir justement. Parmi ces valeurs au cœur des Gîtes de France depuis 70 ans maintenant, il y a cette promotion du patrimoine local. J'ajoute d'ailleurs que 84% de vos gîtes en France sont situés en milieu rural. Ça fait partie de l'identité revendiquée également, Solange Escure.
11: Alors non seulement de l'identité, mais c'est également en fait un apport économique pour les territoires et pour ceux qui vivent dans les territoires. Je pense aux artisans, je pense aux commerçants. Chaque année, nos propriétaires, soit en créant un hébergement, soit en rénovant ou en améliorant leur hébergement, en fait, apportent à l'économie des territoires, donc les artisans. Donc c'est un cercle vertueux, il y a de la consommation également. Et puis pour les collectivités, c'est également des recettes pour nos territoires ruraux. Et donc, on contribue fortement. Hein. Globalement, c'est un peu plus de 2 milliards d'euros de retombées économiques pour les territoires. Oui. Donc, une présence forte et une économie importante.
1: Les chiffres vont bien. En effet, 28 millions de nuitées enregistrées pour ces Gîtes de France et 36% de nouveaux hébergements en un an. On va y venir, en dehors de toutes les garanties que vous apportez aux hôtes et qui expliquent cette attraction. Des milliers de nouveaux venus qui ont donc décidé de se jeter dans le grand bain et de participer, je pense à Brun parce que je pense à Epi, et de participer justement à cette communauté des Gîtes de France. Exemple en Bourgogne, Luc Chemla.
12: À 74 ans et après une carrière dans l'énergie, Gérard Caillot s'est lancé en mai dernier dans l'aventure. Tout est parti d'un héritage, la maison familiale située à Nuits-Saint-Georges en Côte d'Or, que le retraité a ensuite racheté à ses frères et sœurs.
13: C'est une vieille maison vigneronne, bourguignonne, qui date de 1760 et quelques autres, 120 mètres carrés avec 3 chambres.
12: Avec en plus vue sur les vignes, l'idée d'en faire un gîte lui est venue dans un second temps.
13: On voulait rénover la maison, on a commencé à faire des travaux, et qui sait faire des travaux, bah autant essayer de les amortir un petit peu avec un gîte. Donc ça permet de faire vivre la maison, d'aider les petits-enfants indirectement.
12: Cette activité apporte un complément de revenus, environ 2000 euros bruts par mois, surtout que le label Gîtes de France attire les vacanciers. D'ailleurs, si le nombre de demandes pour rejoindre le réseau ne fait qu'augmenter, c'est également parce qu'il propose un accompagnement personnalisé pour répondre par exemple aux questions des novices du secteur. Au total, 43 000 propriétaires font aujourd'hui partie du réseau Gîtes de France.
1: Solange Escure est avec nous, directrice nationale de ce réseau des Gîtes de France. C'est un réseau qui ne cesse de s'accroître et vous mettez d'ailleurs en avant et en valeur sur le site des Gîtes de France des nouvelles pépites pour les vacances d'été, notamment Solange.
11: Oui, nous avons beaucoup de nouveaux hébergements, des propriétaires qui viennent chercher la réassurance de la marque, l'accompagnement dont vous parliez dans le reportage, puisque nous sommes présents dans chaque département avec 92 agences et nos chargés de développement vont visiter chaque hébergement, vont conseiller le propriétaire sur son positionnement tarifaire, sur l'aménagement de son hébergement, sur la décoration. Donc, notre grande force et notre plus-value, c'est vraiment cet accompagnement permanent du propriétaire. Il n'est pas seul avec sa location. Compte tenu de la concurrence accrue, c'est important qu'on puisse l'accompagner, l'aider et qu'il puisse se positionner au mieux pour que son hébergement soit le mieux loué, bien sûr.
1: Et on accueille justement sur les antennes d'ici votre réseau de proximité et dans Ma France, l'un de ces nouveaux propriétaires qui a rejoint le réseau des Gîtes de France. Bonjour Jérémy Barré.
14: Oui, bonjour Wendy, bonjour Mme Lescure.
1: On vous retrouve avec grand plaisir parce que vous faites partie des pépites que Gîtes de France met en avant. J'ai pas d'action chez vous, je découvre simplement les images du lieu que vous avez réhabilité, rénové, que c'est absolument magnifique. Décrivez-nous, on est sur les bords de Seine, près de Val-de-Reuil, dans l'Eure.
14: Voilà, tout à fait, nous sommes sur la commune de Pose, un village marinier situé donc à l'est de l'Eure, sur les méandres de la Seine, juste avant le barrage de Pose. Mmh. Nous avons réalisé donc du coup les travaux.

0: maison qui est la maison de notre voisine. Mmh. Et nous avons eu cette belle opportunité immobilière de pouvoir acheter cette maison et d'en créer un gîte. Voilà, depuis 2024.
1: C'est un très grand coup de cœur parce que vous avez pensé cette maison aussi comme un lieu de nature idéal avec un accès direct à la Seine pour les amateurs de pêche. Et on est vraiment dans la déconnexion que je décrivais en début d'émission. Peu importe la météo, on est ailleurs.
0: Exactement. Nous avons aujourd'hui, par exemple, une famille qui sont arrivées avec un bateau, qui l'ont mis au ponton et qui profitent tous les jours en ce moment de la pêche sur la Seine. Et c'est vraiment très, très, très joli à voir et vraiment, c'est une famille très agréable.
1: Solange, vous pouvez réagir à ce que nous dit Jérémy Barré parce que voilà, il a été accompagné par justement l'un de vos employés aguerris sur ce sujet-là pour réaliser au mieux les meilleures prestations pour que ça rentre dans les cadres de Gîtes de France et que tout soit bien en règle, Solange.
2: Oui, tout à fait. Bonjour Jérémy et merci d'avoir rejoint le réseau. Donc nous accompagnons effectivement, et ce que je vous disais précédemment, nous avons des experts dans chaque département qui sont là pour aller visiter les maisons, pour conseiller les propriétaires sur la partie aménagement, faire en sorte que l'hébergement corresponde au mieux aux attentes actuelles des vacanciers. Et c'est vraiment la force de notre marque et de notre réseau, c'est cet accompagnement personnalisé pour chaque propriétaire et qui continue tout au long de sa durée de mise en location de l'hébergement, en fait. On est toujours là pour lui le conseiller sur les aspects juridiques, fiscaux. Et puis également, Gîtes de France défend les intérêts des propriétaires au quotidien, fait en sorte que leur activité soit la plus intéressante pour eux et surtout qu'elle leur apporte en fonction de leurs besoins, un revenu complémentaire.
1: Bien sûr.
2: Et n'oublions pas cette sauvegarde du patrimoine bâti qui est très très importante.
1: Aussi, Jérémy Barré, que vous demande en échange, parce que ça peut intéresser bien sûr beaucoup de propriétaires qui sont à l'écoute aussi, que vous demande en échange Gîtes de France?
0: Et bien, écoutez, ce qu'il nous demande, c'est d'être accueillant, de pouvoir proposer un hébergement propre et accessible à tous, avec les qualités de tout ce qu'il faut dans un logement de vacances aussi, surtout privilégier l'accueil bien évidemment d'être présent le jour de l'arrivée des clients.
1: Bien sûr, mais il n'y a pas de contrepartie économique. Comment fonctionne
0: la contrepartie économique? Eh ben c'est juste comment expliquer, Madame Lescure va...
1: Allez-y, Solange Lescure, mais voilà, pour être tout à fait clair et transparent avec ceux qui seraient intéressés.
2: Tout simplement, il y a une cotisation pour faire partie de la marque Gîtes de France,
1: hein,
2: donc une cotisation qui est versée à l'association départementale, et ensuite une commission qui, en moyenne, sur le territoire, est de 13%, qui est prise sur chaque contrat de location fait par la marque.
1: Pour cette
2: offre. Et je voudrais aussi ajouter le fait que nos hébergements dans nos territoires ruraux ont remplacé une partie de l'hôtellerie traditionnelle familiale
1: c'est vrai.
2: Que l'on connaissait et qui a totalement disparu de nos territoires ruraux.
1: Mais qu'on donc reste dans ce côté maison de famille. Voilà ce que vous disiez aussi, dans cette humanité. Solange Lescure, merci, directrice nationale de ce réseau des Gîtes de France. Et merci pour cette belle illustration dans l'Eure, sur les bords de Seine, près de Val-de-Reuil. Comment s'appelle votre maison, si on veut la retrouver sur Gîtes de France, Jérémy?
0: L'écrin des bords de Seine.
1: L'écrin des bords de Seine, qui porte bien son nom. Voilà. Comme d'autres pépites mises en valeur, ce lodge éco-conçu dans le Puy-de-Dôme, ce gîte XXL pour les grandes tribus dans le Tarn-et-Garonne, ou cette villa dans la Pinède landaise à Cap-Breton, avec cette offre de nature parfois très accessible, classement par épi, vous le savez, une gamme de prix très large, de 1 à 5 épis. Merci à vous pour ce petit week-end en votre compagnie.
2: Merci
1: à tous les deux.
2: Merci beaucoup.
1: Et restez à l'écoute de votre réseau de proximité. L'info locale, c'est à suivre. Merci à tous.
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2: Un rendez-vous musical dès ce jeudi soir à Gré en Haute-Saône et la foire comtoise qui se poursuit encore jusqu'à dimanche à Micropolis Besançon. Pour deux idées sorties, suivez-moi, c'est par ici. M. Pokora, Marine, Aldebert, Stéphane Echer, Icar, top départ donc aujourd'hui du festival Rolling Stone, le premier festival de la saison à Gré en Haute-Saône sous l'Alsosay ce soir, mais également demain soir et samedi soir. Il reste encore quelques places si vous souhaitez vibrer, chanter, en profiter. Attention, fermeture des préventes pour le jour J, le jour même à midi. 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De nombreux exposants dans tous les domaines, une grande fête foraine, des animations, découvertes, du partage et une nouvelle destination à l'honneur, à savoir Naples et les mystères de Pompéi. La foire comtoise vous accueille jusqu'à dimanche à Micropolis. Ici, Besançon est évidemment une nouvelle fois présent sur place avec Lupin qui sera en direct tout à l'heure entre 16h et 19h sur notre plateau installé dans le hall accueil nord de Micropolis. 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Ici Besançon, d'autres infos pratiques dans une heure. Et pour débuter votre après-midi d'ici, côté musique, voici Bonnie Tyler.
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Lucie Besançon et Bonnie Tyler à l'instant. Toutes vos chansons préférées seront au rendez-vous jusqu'à 16h dans ce nouvel après-midi d'ici, avec avant 14h Lewis Capaldi, Whitney Houston ou encore Renaud. Et pour tout de suite, voici Florent Pagny et la dernière chanson du monde avant votre rencontre du début d'après-midi dans les gens d'ici. Ici Besançon, aux côtés de la plus ancienne tenancière d'un bar dans la capitale comtoise, à suivre.

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1: Quand vous êtes arrivé en 84, Gisèle, ici, vous étiez où avant ?
2: Salins, ben, j'étais bien mieux que là.
1: Qu'est-ce qui se passait à Salins ? Vous teniez déjà un établissement ?
2: C'était une grande brasserie.
1: Et vous allez partir en retraite à Salins ?
2: J'ai 1000 balles de retraite. Qu'est-ce que je fais avec 1000 balles ? Maintenant, on a le droit de travailler et 7 heures.
1: Bon, reste les clients quand même. Les clientes, ils sont sympas. Il y a des habitués, des fidèles.
2: En ce moment, les pauvres, c'est difficile. Hein. Il n'y a plus d'argent.
3: Il n'y a plus de laine.
2: Au revoir.
3: Au revoir, monsieur.
4: Au revoir.
1: Donc, ils ne boivent plus l'apéro.
2: C'est pas pareil.
1: Il paraît que vous êtes la doyenne des commerçants de Besançon, Gisèle. Je peux vous demander votre âge ?
2: 84.
3: Et demi.
2: Okay. Oui, je vais avoir 85 au mois d'août.
1: Et qu'est-ce que vous faisiez d'autre ? Vous avez des passions, des choses, le jardin ?
2: Non, j'étais aux Nouvelles Galeries. J'ai quitté, mais je regrette.
1: Vous étiez aux Nouvelles Galeries ?
2: Oui, comme démonstratrice. Hein, je n'étais pas vendeuse. Quand je suis partie, j'ai gagné la voiture. J'étais contente. On me l'a offert. Avec le concours des vendeuses. J'ai commencé ici d'apprendre à conduire. Je suis allée à Salins, j'ai eu le premier coup. Moi, je n'étais pas galerie, j'étais le Bourget. De 59 à 67. C'était un local que je louais, si vous voulez.
1: Cellule.
2: Voilà, que je vendais, j'avais tant de sucre.
1: Le Bourget. Vous voyez beaucoup de dames.
2: Oui, mais des hommes. Hein. J'aime bien travailler avec les hommes. Et maintenant, il n'y a plus de sous. Que je voulais faire. Il n'y a plus de sous, l'apéritif. Venir en plein midi, il n'y a personne.
3: Vous avez connu l'épopée des facteurs quand vous avez repris ?
2: Oh, ben oui. J'étais là tous les matins. C'était le bon temps.
3: Moi, j'aime bien l'épopée des facteurs. À l'époque, quand il y avait tous les facteurs de la poste qui partaient de là.
2: Ben, j'en ai eu.
3: Qui venaient là.
1: Oui.
2: Le tri est là.
1: Et vous, ça s'appelle ?
2: Café Poste.
3: Ouais, c'est ça.
2: Moi, je voulais me changer de nom, je n'ai pas voulu.
1: Et vous vouliez quoi comme nom, vous ?
2: Bon, j'aurais bien trouvé, mais on m'a dit non. J'ai toujours écouté, mais que ça sera refaire, je serai comme les jeunes font maintenant. Ils font comme ils veulent. Ah non, mais c'est vrai. Hein. Ils ont été trop gâtés, les jeunes. Je sais que je suis dur, mais moi, j'ai été bien à la dure. Alors. Moi, je leur dis, hein, aux jeunes. Hier, j'en ai eu deux. Ils étaient gentils comme tous. Ils ont bu du thé. Je dis, des jeunes comme ça, c'est la première fois de ma vie que je sers du thé. Je ne connais pas.
3: Les temps changent. Hein.
2: Non. Ce qu'il faudrait, qu'ils refassent le service militaire. C'est là qu'ils ont les meilleurs copains et puis ils apprennent la vie. Normalement, j'ai été bossé.
5: Tiens, Noël, c'est qui votre classe, c'est bon.
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0: Wish You the Best, Lewis Capaldi sur ICI Besançon. Lewis Capaldi qui aurait été vu aux côtés de Kim Kardashian dans une vidéo. Après vérification, il ne s'agissait pas de lui, mais d'un autre Lewis, Lewis Hamilton. Ouais, c'est pas pareil, ce qui a évidemment beaucoup fait sourire le chanteur écossais. Nathan RLT, toujours à vos côtés jusqu'à 16h, avec dans les prochaines minutes à 14h, un détour par l'actualité en français dans le monde avec la rédaction de votre radio ici. Et juste avant, Axel Red avec Ma Prière, ICI Besançon.
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0: 30 ans de carrière, Axel Red sur Ici Besançon avec Ma Prière. Après l'info et votre météo en Franche-Comté, toutes vos chansons préférées continuent avec Bandolero et Louane.
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0: Ici, c'est votre radio locale numéro 1 dans le Doubs et en dessous, 14h. Jeudi 14 mai, l'actualité en français dans le monde en 90 secondes.
2: En France, tous les cas contacts sont testés négatifs à l'hantavirus. Annonce de la ministre de la Santé, Stéphanie Rist, sur le réseau social X. Par mesure de précaution, ces 26 personnes sont toutes placées en isolement hospitalier et continueront à être suivies médicalement et à être testées 3 fois par semaine. Deux nouvelles plaintes déposées contre Patrick Bruel. Une masseuse qui accuse le chanteur d'agression sexuelle en juillet 2019. La seconde, tentative de viol pour des faits remontant au printemps 2010 au domicile de Patrick Bruel à Neuilly. Sur scène. Les deux femmes avaient déjà porté plainte en 2019, des procédures classées sans suite à l'époque. On apprend la disparition de Sophie Garel à l'âge de 84 ans, animatrice radio emblématique des années 70-80. Elle a également été chroniqueuse dans plusieurs émissions de Laurent Ruquier, comme On a tout essayé sur France 2. Sophie Garel, également la compagne de l'acteur et réalisateur Jean-Yann. Vous êtes nombreuses et nombreux sur les routes aujourd'hui à l'occasion du pont de l'Ascension et un pic de bouchons de 1340 km cumulés relevé tout à l'heure par Bison Futé. 16 ans après le psychodrame de l'équipe de France à la Coupe du Monde 2010, Netflix diffuse un documentaire sur la grève des joueurs. Ça s'appelle Le Bus, les Bleus en grève. Et ça fait beaucoup de bruit. L'ex-sélectionneur Raymond Domenech se dit meurtri et trahi. La Coupe du Monde 2026, cette fois, est Didier Deschamps qui va lever le voile sur la liste des 26 bleus dans le 20h de TF1 ce soir. Une dernière sélection pour le sélectionneur en poste depuis 2012.
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0: Ici Besançon, votre météo en Franche-Comté. Après une matinée finalement calme, avec même des éclaircies, les averses orageuses annoncées par Météo France arrivent cet après-midi avec de forts cumuls attendus après 17h dans le Jura et le Doubs. Selon nos radars, ça sera un peu plus tard dans la soirée pour la Haute-Saône. Des averses orageuses qui seront accompagnées de vents jusqu'à 60-70 km/h en rafale. Donc il faudra vraiment être prudent lors du passage de ces dernières, notamment si vous êtes à ce moment-là sur la route. Pour demain vendredi, il y aura un peu de tout, de la neige possible le matin, passer les 1000 mètres d'altitude, et puis pour le reste de la journée, nuages, averses orageuses, rafales de vent et éclaircies. 13 degrés pour les maxis l'après-midi, 6 pour la capitale du Haut-Doubs, Pontarlier, 9 à Ornans, 10 à Luxeuil et Lons, 11 à Vesoul et Besançon, 12 pour Grès et Champlit, et même jusqu'à 13 dans le secteur de Pemmes et le Nord-Jura. 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

0: Le groupe de rock irlandais originaire de Dublin formé en 1976, c'était U2 sur Ici Besançon. Vous avez dans votre entourage un enfant qui a envie de faire du foot à la rentrée prochaine. Une journée d'initiation sera en tout cas organisée ce samedi au club de l'hôpital du Grosbois dans le Doubs. Pour tout savoir à ce sujet, rendez-vous sur les coups de la nuit dans votre bon plan gratuit juste après avoir chanté avec 3 chansons françaises à la suite, parmi lesquelles l'artiste révélé dans la Star Academy en 2024, Marine, avec son titre Escro.
1: Si je repars à zéro, que je me refais le film, est-ce que je suis un escroc, est-ce que je suis légitime?
0: Et Gérard Blanc, juste avant, sur Ici Besançon.
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0: s'aime. Oh, c'est beau, hein. Daniel Lavoie sur Ici Besançon.
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0: Avis à tous les parents d'enfants nés en 2020, 2021, 2022, ce bon plan gratuit pourrait bien vous intéresser. Surtout pour vous qui vous trouvez dans le secteur de l'hôpital du Grosbois sur le deuxième plateau du Doubs, avec ce samedi après-midi dès 14h, la Grosboisienne Football qui organise une journée d'initiation gratuite afin de faire découvrir le football aux plus jeunes et connaître le nombre d'enfants susceptibles d'être intéressés au vu de la création à la rentrée d'une équipe de U6, U7. Au programme de cet après-midi, jeux ludiques, initiation au football, découverte du club et de ses valeurs, temps d'échange avec les enfants, les parents et les dirigeants. Notez d'ailleurs que le club recherche aussi des bénévoles dirigeants pour encadrer cette future catégorie. Donc si vous êtes intéressé, après-midi d'initiation avec la Grosboisienne Football à l'hôpital du Grosbois, 14h ce samedi. Ici Besançon, d'autres infos pratiques dans une heure. Pour repartir en musique, le chanteur qui a fêté le 5 mars dernier ses 80 ans et qui était passé à Micropolis Besançon, d'ailleurs quelques jours plus tôt, Murhead avec Why Not in Bangkok. Tout de suite suivra Céline Dion entre Amour et Amitié et Laurent Voulzé.
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0: Quelque chose me dit pour ma part que tous les fans de Gims seront sur un petit nuage le samedi 25 juillet prochain au soir à l'occasion de son concert exceptionnel au cœur de la Saline Royale d'Arquesnan. Et quoi, vous n'avez pas encore vos places? Eh bien, pas de panique, Ici Besançon vous en offre toute la semaine prochaine, 7h25 dans votre réveil ici matin avec Loïs Paton. Avant 15h et un nouveau point sur l'actualité, Amir sera là avec son dernier titre en date, à l'imparfaite, juste après la chanteuse allemande Sandra, dans une minute ici.
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0: Richard Marx, à ne pas confondre avec Gérard Majax, le magicien, c'était pas du tout pareil. C'était Right Here Waiting sur ici à Besançon. Qu'y aura-t-il juste après l'info et votre météo en Franche-Comté?
1: Elle a éteint la lumière, et puis qu'est-ce qu'elle a bien pu faire? Juste après.
0: Et bien juste après, ça sera le trio Fredericks, Goldman et Jones dans la playlist Ipsy Besançon. Au programme également, le groupe chantant l'anticapitalisme avec Argent Trop Cher, Téléphone.
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0: Ici, c'est votre radio locale numéro 1 dans le Doubs et en dessous, 15h. En ce jeudi 14 mai, l'actualité en France et dans le monde en 90 secondes.
3: Deux nouvelles plaintes déposées cette semaine contre Patrick Bruel pour agression sexuelle et tentative de viol. Deux femmes qui avaient déjà porté plainte en 2019, procédure à l'époque classée sans suite. Exactement 2 ans après l'attaque du péage d'Incarville, Gérald Darmanin a rendu hommage aux 2 agents pénitentiaires tués et aux 3 autres blessés lors d'une cérémonie à Caen. Il y a 2 ans, la France a été blessée en son cœur, a déclaré le ministre de la Justice, évoquant une cicatrice sans doute jamais refermée. Fin de citation. Des nouvelles rassurante de l'antivirus en France. Les 26 cas contacts sont testés négatifs, annonce la ministre de la Santé, Stéphanie Rist. 4 étaient sur le bateau foyer du virus. Les autres avaient pris l'avion avec une néerlandaise morte de ce virus. Tous restent à l'isolement à l'hôpital. Une Française de plus de 65 ans est toujours elle en réanimation dans un état critique à l'hôpital Bichat à Paris. 10 ans après le crash d'Égyptair et la mort de 66 personnes, dont 15 Français, la perspective d'un procès s'éloigne. Le parquet de Paris demande d'un non-lieu général, estimant que c'est un incendie déclenché par la rencontre d'une fuite d'oxygène et d'une source de chaleur inconnue dans le cockpit qui a entraîné l'accident. Une rave party tente de s'installer en Lozère, à Saint-Privat-du-Four. Les forces de l'ordre sont sur place. Environ 200 véhicules sont en route. La préfecture demande d'éviter le secteur. Et puis c'est la dernière de Didier Deschamps ce soir. Dernière sélection, dernière liste, celle des Bleus, retenue pour la Coupe du Monde 2026. Il sera l'invité du 20h de TF1.
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0: Ici Besançon, votre météo en Franche-Comté. Après une matinée finalement calme, avec même des éclaircies, les averses orageuses annoncées par Météo France arrivent cet après-midi avec de forts cumuls attendus après 17h dans le Jura et le Doubs. Selon nos radars, ça sera un peu plus tard dans la soirée pour la Haute-Saône. Des averses orageuses qui seront accompagnées de vents jusqu'à 60-70 km/h en rafale. Donc il faudra vraiment être prudent lors du passage de ces dernières, notamment si vous êtes à ce moment-là sur la route. Pour demain vendredi, il y aura un peu de tout, de la neige possible le matin, passer les 1000 mètres d'altitude. Et puis pour le reste de la journée, nuages, averses orageuses, rafales de vent et éclaircies. 13 degrés pour les maxis l'après-midi, 6 pour la capitale du Haut-Doubs, Pontarlier, 9 à Ornans, 10 à Luxeuil et Lons, 11 à Vesoul et Besançon, 12 pour Gré et Champlit et même jusqu'à 13 dans le secteur de Pemmes et le Nord-Jura. Bel après-midi ici.
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0: Like a Prayer, Madonna sur Ici Besançon, un titre que vous auriez dès les premières notes à coup sûr reconnu. D'ailleurs, pour tous les fans de Blind Test, rendez-vous ce soir avec Lupin et Christian Debiol sur le plateau Ici Besançon à la Foire Comtoise dans le hall Accueil Nord de Micropolis. Je peux vous dire qu'à l'occasion de cette nouvelle nocturne, ça va encore une fois jouer, gagner et qui sait, peut-être même chanter, comme vous allez pouvoir le faire tout de suite également avec un nouveau quart d'heure en français dans le texte. Trois chansons françaises à la suite avec la grande Rose Laurence. Et son titre Africa, la chanson de rupture également sera la signée Jérémy Frérot.
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0: Et Michel Berger pour débuter dans un instant, ici.
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0: l'un des plus grands succès de Rose Laurent, certifié disque d'or dans les années 70, Africa, sur Ici Besançon.
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0: 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Et bouger, c'est peu de le dire, avec le festival outdoor Grandes Heures Nature de Besançon qui s'annonce une nouvelle fois cette année très riche, le tout avec votre radio locale, escalade, équidène, rando gourmande, kayak. 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Et après l'effort, le réconfort dans cet agenda avec en Haute-Saône, à Luxeuil-les-Bains, une visite guidée demain vendredi à 15h qui va vous emmener dans les coulisses de la fabrication du chocolat et de la torréfaction. Une visite immersive, deux en un, proposée par la chocolaterie Doyon de Luxeuil. Comptez 8 euros pour ce moment, un tarif comprenant la remise d'un bon pour un café offert. Durée de la visite entre 1h et 1h30.

0: Alors attention, c'est sur inscription, dans la limite des places encore disponibles, auprès de la chocolaterie Doyon, rue Jules Adair, à Luxeuil. Ici Besançon, d'autres infos pratiques dans une heure. Et au fait, entre café et chocolat, vous avez une préférence, vous ? Lui, la sienne, il la chante. Julien Clerc, tout de suite sur Ici Besançon.
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0: Très bon jeudi de l'Ascension à l'écoute d'ici Besançon, votre radio locale du service public en Franche-Comté, toujours à vos côtés en direct comme tout au long de l'année. En direct d'ailleurs entre 16h et 19h depuis la foire comtoise à Micropolis Besançon avec Louis Pain. N'hésitez pas à passer le voir sur notre plateau installé dans le hall accueil nord de Micropolis, juste à côté de l'espace de restauration Boulevard Ouest.
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0: Et pour aller jusqu'à 16h, je vous ai programmé Charles Doré, Famille ou pas famille, et Black Wonderful Life dans une minute. C'était Nathan RLT, je vous dis pour ma part à demain, ici même, sur Ici Besançon, dès 13h30. Bye bye.
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0: peu de chaleur dans votre journée avec les Espagnols Mécano sur ICI Besançon. Nous sommes à la Foire Comtoise, aujourd'hui la 90e et 98e pour être plus précis. Et tout de suite, place à l'actualité.
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2: Dans le Finistère au Conquet, deux personnes sont mortes noyées lors d'une séance de longe côte ce matin. Cinq autres du même groupe sont hospitalisées. Toutes les victimes ont entre 60 et 75 ans. Les détails sur ICI.fr. De nouvelles plaintes déposées contre Patrick Bruel, une masseuse qui accuse le chanteur d'agression sexuelle en juillet 2019. La seconde femme l'accuse de tentative de viol pour des faits remontant au printemps 2010 au domicile de Patrick Bruel à Neuilly-sur-Seine. Les deux femmes avaient déjà porté plainte en 2019, des procédures classé sans suite à l'époque. C'est une bonne nouvelle face au risque de propagation de l'hantavirus en France. Les 26 personnes identifiées comme cas contact de la néerlandaise décédée ont été testées négatives, annonce de la ministre de la Santé sur X. Par mesure de précaution, elles sont toutes placées en isolement hospitalier et continueront à être suivies médicalement et à être testées trois fois par semaine, précise Stéphanie Rist. 16 ans après le psychodrame de l'équipe de France à la Coupe du Monde 2010, Netflix diffuse un documentaire sur la grève des joueurs. Ça s'appelle Le bus, les bleus en grève. Et ça fait beaucoup de bruit. L'ex-sélectionneur Raymond Domenech se dit meurtri et trahi. La Coupe du Monde 2026, cette fois, est Didier Deschamps qui va lever le voile sur la liste des 26 bleus dans le 20h de TF1 ce soir. Une dernière sélection pour le sélectionneur en poste depuis 2012. Et puis, on a appris la disparition de Sophie Garel à l'âge de 84 ans, animatrice radio des années 70 et 80. Elle a également été chroniqueuse dans plusieurs émissions animée par Laurent Ruquier.
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0: Nous sommes avec vous à la Foire Comtoise. On vous donne des nouvelles de votre météo en Franche-Comté avec des averses qui sont attendues là pour ces prochaines minutes dans la région. Des averses qui seront toujours avec vous demain matin. Des nuages annoncés par les prévisionnistes Météo France. D'ailleurs, 2 degrés pour les hauteurs en moyenne demain matin à 7h et puis 6 degrés en pleine. En seconde partie de journée, un peu d'éclaircie, mais dans l'ensemble, le ciel restera couvert par les nuages avec par moments encore de la pluie. Pour les températures, 13, c'est la maxi annoncée demain après-midi à Dole, Besançon et Vesoul. On aura 13 degrés à Lure, Ornans, Grès, Baume-les-Dames, Herbois-10 à Valdon. Et puis 9 pour les maxis à Morteau, Mèche, Champagnole ou encore Pontarlier.
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0: Et même depuis la Foire Comtoise de Micropolis Besançon, on ne change pas nos bonnes habitudes. Un classique, là, une découverte pour vous cet après-midi. Faudrait que pleuve l'amour. C'est la nouveauté signée par Cabrel Obispo. Et tout de suite, l'icône Tell My Houston sur ici, avec Don't Leave Me This One.

0: Et franchement, le clip vidéo est magnifique avec ce nouveau morceau de Pascal Obispo et Francis Cabrel. Faut aller le voir sur internet. Faut l'écouter sur votre radio en Franche-Comté aussi. C'est Il faudrait que pleuve l'amour.
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0: Émission spéciale ce jeudi, nous sommes à la Foire Comtoise, à Micropolis Besançon, la 98e édition. Ici, on s'amuse, on se régale, on croise des visages aussi que l'on connaît, des jeunes écoliers de l'époque, des collègues aussi. Et on retrouve alors des Alsaciens cette année. C'est bizarre parce que le thème, c'est quand même Pompéi, l'Italie, et on a Laurent qui est bien sur cette Foire Comtoise. Bonjour Laurent.
2: Bonjour, bonjour.
0: Bienvenue. Alors vous, vous représentez Flamme et Tradition. Voilà. Je vous ai trouvé dans le stand culinaire ici, dans le hall culinaire. Qu'est-ce que vous faites les Alsaciens ici en Franche-Comté?
2: Oui, bon bah alors hall D1, stand A15. Ouais. Alors la petite entreprise qui ne connaît pas la crise, nous faisons des flammekuchen, okay. Des tartes flambées. Donc on a sur le stand, on a un four à pierre qui fait 400 degrés. On prépare nos flammekuchen en direct, prêtes en 3 minutes. Hein. Bon bah la flammekuchen traditionnelle, c'est crème, lardon, oignon. Ajouter de l'emmental pour gratiner ou du minster, miam miam, pour les amateurs, pour les voilà, ceux qui aiment le fromage alsacien.
0: Parce que moi, je me suis dit peut-être que vous étiez en Alsace et vous essayez donc de rejoindre l'Italie, mais peut-être plus d'essence et vous êtes arrêté en Franche-Comté. Non,
2: oui, c'est ça.
0: Vous êtes ici pour une bonne raison, c'est pour réveiller nos papilles. Je voulais savoir comment ça se passe un peu la gestion, parce que vous êtes là depuis vendredi dernier, il faut des produits frais, etc. Comment ça
2: bien
0: se passe?
2: Bien sûr. Alors, bon, nous sommes venus avec deux camions, un camion frigorifique. Et tous nos produits sont frais, viennent d'Alsace, au Bernay. Et puis, évidemment, et puis avec toute la logistique dans le même camion. Hein. Donc, on a un four donc à flammekuchen et un four pour les bretzels.
0: Faut le dire quand même, nous ici en Franche-Comté, on a souvent des cousins qui sont alsaciens. On connaît vraiment l'Alsace quand on est
2: C'est pas forcément très loin. D'ailleurs, il y a beaucoup de gens qui disent un bretzel. Allez, donnez-nous un bretzel, bretzel nature salée.
0: Mais moi, c'est pas les bretzels qui m'ont fait plaisir. C'est les bredele, je le dis.
2: Ah, les bredele, vous qu'est-ce que c'est sucrés, hein, ça.
0: Oui, ça.
2: Les petits gâteaux, voilà, petits sablés au beurre avec des noisettes, du chocolat, il peut y avoir des amandes, des noix, et alors vous croquez ça, ça fond dans la bouche.
0: Et vous êtes en Alsace.
2: et on est carrément en Alsace, hein. D'ailleurs notre logo c'est...
0: C'est la cigogne.
2: Voilà.
0: C'est magnifique, c'est Flamme et Tradition. Vous êtes sur le hall culinaire donc de la Foire Comtoise,
2: voilà.
0: La 98e. Alors certes, ici on goûte des saveurs d'Italie, mais on a aussi plein d'autres régions du monde qui sont là, de France notamment. Et Laurent, merci en tout cas d'être venu.
2: Écoutez, on profite de la foire pour faire déguster aux gens un maximum de produits divers et variés. Je vous remercie de nous avoir invités.
0: Avec plaisir. Il y a les Pink Floyd là qui arrivent dans un instant pour la musique. On est à la Foire Comtoise et là tout de suite, c'est Laura Pozzini pour vous.

0: Il est long, mais qu'est-ce qu'il est bon, ce morceau des Pink Floyd sur ici Besançon. High Hopes pour vous, enregistré en 93 à Londres notamment. La musique continue, nous sommes en direct de la Foire Comtoise et c'est Vanessa Paradis qui débarque dans votre playlist ici. Les épines du cœur, c'est le morceau qu'elle chantera sur la scène du Zénith de Dijon samedi. 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Alain Chamfort dans la playlist aussi aujourd'hui. La fièvre dans le sang pour votre quart d'heure 100% français. Et puis Dao pour le grand sommeil tout de suite. L'inforoute de 7h30 arrive juste après.
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3: 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C'était quand même mieux avant. 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

0: La fièvre dans le sang sur Ici Besançon, qui est aussi un film, quand même, faut le dire, un film de 1961 avec Nathalie Wood. Mais La fièvre dans le sang, bien sûr, nous on la connaît pour être eh bien, le morceau d'Alain Chamfort à retrouver dans la playlist Ici.
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0: Nous sommes en direct de la Foire Comtoise cet après-midi avec vous et jusqu'à 19h. D'ailleurs, venez nous voir hein, si vous voulez, il n'y a aucun souci. Il y a des glaces ici et Emma qui vous sert d'ailleurs des siroriers. Mais on n'oublie pas bien sûr notre programme. On pense à vous en Haute-Saône, dans le Jura, près de la frontière suisse. Peut-être que vous avez des soucis sur la route. Si souci, il faut nous appeler, il n'y a pas de problème. 0381 830 311. Alors, vous le savez, c'est férié aujourd'hui, hein, c'est l'Ascension. Donc, il n'y a pas grand monde sur les routes. Les seuls bouchons que vous allez trouver, c'est sur le secteur de Micropolis. Donc, pour aller à la Foire Comtoise, évidemment, il y a beaucoup beaucoup de monde sur ce secteur. Sinon partout ailleurs ça roule bien hein. Le 70, la Haute-Saône, rien à signaler. 0381 830 311, 6 problèmes. Et puis sinon d'autres bouchons, mais là cette fois-ci chez nous sur le stand de la foire, il y a des bouchons pour aller se servir en glace.
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0: On vous partage la Foire Comtoise aujourd'hui. Nous y sommes en direct avec vous hein, depuis la Haute-Saône, le Doubs, le Jura aussi. Venez nous voir hein, ce soir et demain. Puis passez un bon week-end, surtout avec la musique d'ici. À Dauphine dans un instant et vos années 70 tout de suite avec Sir Elton John.

0: Indochine, c'est la France. Indochine, ce sont les souvenirs. C'est aussi plusieurs concerts à travers le pays ces derniers temps. Vous les retrouvez en musique avec nous cet après-midi. 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
0: Bon, vous avez vu, ils ont ressorti le vieux tapis rouge à Cannes. J'espère qu'ils le lavent quand même, ce tapis. C'est le Festival de Cannes qui est de retour. Et pendant que le monde du cinéma est à la fête sur la croisette, eh ben, certaines aspirent à la Palme d'Or de la meilleure actrice. Et d'autres vont rester sur le carreau. Et Fred Ballard, vous avez voulu savoir pourquoi dans votre humour en tube du jour.
2: J'ai fait un peu de cinoche hein, dans des rôles poignants avec une spécialité, pute morte de dos à contre-jour.
3: Oui, alors c'est tout le problème dans le milieu du cinéma. On vous met vite une étiquette et pour Douli, c'est pas la plus glorieuse. Mais bon, il faut jamais dire non. Parfois, il faut savoir commencer de dos pour finir face caméra.
2: Le réalisateur m'a appelé, il me dit « Ouais, Douli, il y a un rôle de pute morte, on a tout de suite pensé à toi. » J'ai dit « Mais il n'y a pas pute vivante, non ?» À rigueur, pute à l'agonie, non ? Morte ? Bon. J'ai même pas été payée, voilà. Pute morte, bénévole, j'adore ma vie.
3: Alors, c'est vrai que c'est peut-être pas avec ce genre de rôle qu'on finit en haut de l'affiche, avec une ville à pied dans l'eau, au Cap d'Antibes. Mais il n'y a pas de saut métier hein, au cinéma, il suffit d'exploiter ses talents, même les moins évidents.
4: J'ai une très belle voix. Même que je pourrais faire des milliards de dollars avec ma voix, si ça me tentait, en faisant des voix de porno japonais. J'ai dû en regarder hein, pour écrire cette blague-là.
3: Ah ben oui, mais on n'a rien sans rien dans ce métier. Hein. Il faut savoir sauter sur tout ce qui se présente, que ce soit japonais ou pas. Le monde merveilleux du cinéma n'a pas fini de séduire Rosalie Vaillancourt, qui grimpe au rideau aussi vite qu'elle grimpe les marches. Comme quoi le rire mène à tout, même au 7e siècle.
0: Ah là, c'est beau Fred. Et d'ailleurs, si vous avez loupé votre carrière d'actrice, bah c'est pas grave, hein, vous pouvez encore eh bien devenir chanteuse. Ce soir, c'est le karaoké qui sera avec nous. On aura aussi du blind test et des cadeaux sur la foire comtoise d'ici Besançon. On y est là actuellement jusqu'à 19h avec vous. Et puis ensuite, on lâchera l'antenne pour s'amuser avec vous et donc vous faire plaisir. Et des sourires ce soir, rendez-vous eh bien tout à l'heure, 20h. Restez avec nous, là c'est Desri qui nous accompagne pour cette fin d'après-midi. You Gotta Be, c'est le titre sur ici Besançon.

0: Un peu d'Angleterre sur la foire comtoise d'ici Besançon, bien sûr, la 98e foire comtoise, partenaire de votre radio en Franche-Comté, de l'Angleterre avec la Britannique Desri et reine de la pop soul, est présente dans votre playlist avec le tube You Gotta Be.
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0: Un peu de fraîcheur là pour la suite de votre journée. La jeune Auréa est avec nous. Elle est du sud et son nouveau morceau Soirée mondaine, il résonne dans la foire comtoise. Nous y sommes en direct. Et d'ailleurs, je vous rappelle que ce soir, 18h45, je vous offre un maillot collector du FC Sochaux Montbéliard. Un maillot Sochaux Chaud avec l'Élise Ré, là, au nom des donateurs pour le club quand ça allait mal. Il n'y a pas si longtemps. À tout à l'heure, 18h45. Le journal arrive pour 17h. Et pour patienter, place à Souchon et Auréa pour les classiques d'ici.
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0: Et demain, 19h30, Sochaux affronte le Puy Foot à domicile pour le dernier match de la saison et on espère bien sûr une victoire pour la montée en Ligue 2. Le match, il est à suivre sur ICI.fr Besançon.
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0: Et même à la foire comtoise de Besançon, bien sûr, la foire comtoise de Micropolis Besançon, nous sommes avec Alain Souchon. Et bien sûr, la musique d'ici. Il y a aussi Christian Devel qui est avec nous. Bonjour.
1: Bonjour, mais je suis pas tout seul. Il y a le public qui est là. Il est là, le public. Ah bah oui, mais oui.
0: On s'amuse bien.
1: On s'amuse bien et on va bien s'amuser ce soir parce que c'est nocturne. On va jouer au blind test pour reconnaître les séries. Mais vous connaissez assez par cœur, et vous?
0: Oh bah moi je suis un expert, hein, mais je mets les gens au duel, voilà, ce soir.
1: Ouais, vous avez un petit couscous, une petite grillade et vous venez jouer avec nous ce soir.
0: Avec plaisir.
1: Il y aura également les défis d'ici avec plein de cadeaux.
0: Faut venir jouer ce soir. Nous sommes à la foire donc de Micropolis Besançon. On y est en direct d'ailleurs depuis 16h. On vous propose l'émission habituelle, mais depuis cette foire. Alors c'est pour ça qu'il y a un peu voilà de son d'ambiance derrière nous. Il n'empêche, un peu de sérieux tout de suite, place à l'actualité avec votre radio ici à Besançon.
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0: 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Il est 17h. L'actualité en Franche-Comté, c'est avec Christophe May. Bonsoir Christophe.
3: Bonsoir. Une forte mobilisation en ce jeudi férié pour tenter de retrouver la personne disparue à Montferrand-le-Château, près de Besançon. Une trentaine de soldats et 30 gendarmes ont ratissé le terrain pour retrouver Sonia Vacheret, cette habitante de la commune dont on n'a plus de nouvelles depuis le week-end dernier. Des moyens importants sont déployés autour des ruines du château. Les plongeurs de la gendarmerie ont inspecté le Doubs et les militaires parcourent les trajets de footing de cette femme de 54 ans dans un secteur très escarpé. Dans le même temps, une cinquantaine de proches de la disparue, anciens élèves, collègues, amis, participent à une battue citoyenne. Sonia Vacheret, je vous le rappelle, mesure 1m65, elle est de corpulence fine, d'allure sportive, cheveux foncés jusqu'aux épaules et les yeux verts. Sa photo est sur ici.fr Besançon. Et si vous avez des informations, des images même ou des films de cette zone depuis samedi, n'hésitez pas à contacter la gendarmerie en composant le 17. L'ancien directeur du sport scolaire de Haute-Saône, piégé par un chasseur de pédocriminels, devrait être fixé sur son sort en fin de journée. Il est en garde à vue depuis mardi après-midi. Lundi soir, ce sexagénaire a été piégé en direct sur Internet en train de faire des propositions sexuelles à une mineure par un internaute chasseur de pédocriminels. Ce dernier a utilisé une intelligence artificielle pour se faire passer pour une adolescente de 14 ans. L'homme avait déjà eu affaire à la justice, condamné à 18 mois de prison en 2025, 18 mois avec sursis pour détention d'images pédopornographiques et tentative de corruption de mineurs. Un mort ce matin dans un accident de la route entre Novillard et Roulan dans le Doubs. Un automobiliste a perdu le contrôle de son utilitaire sur la départementale 683 au niveau des locaux de la SPA. Le véhicule est allé percuter un arbre à grande vitesse. La victime, âgée de 27 ans, était en arrêt cardio-respiratoire à l'arrivée des pompiers. Les secours n'ont pas réussi à le ranimer. Info à retrouver sur ici.fr Besançon. Et puis coup d'envoi en ce moment même du festival Rolling Stone à Grès. 18e édition sous la halle Sauzet, 3 jours de concert avec notamment ce soir Aldebert et Stéphane Escher, mais aussi les prochains jours, par exemple Matt Pokora, Orange Blossom ou encore Marina.
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3: Et Louis, il y a un peu de tout hein, dans le ciel. Parfois des éclaircies, mais elles sont rares. Et puis un coup de grêle, un coup de pluie, des nuages.
0: C'est la folie.
3: Ça va, ça vient.
0: Non, c'est vrai que le temps est changeant en Franche-Comté. Il le reste hein, d'ailleurs pour ces prochaines minutes. Des nuages, parfois un ciel bleu. Et puis surtout, voilà, des averses en Franche-Comté. Ce sera toujours le cas demain matin. Des nuages annoncés par les prévisionnistes Météo France. 2 degrés d'ailleurs pour les hauteurs en moyenne demain. 6 en pleine. Et puis en seconde partie de journée, un peu plus d'éclaircies. Mais dans l'ensemble, le ciel restera toujours couvert par les nuages demain. Pour les températures, 13, c'est la maxi à Dole, Besançon et Vesoul. On aura 13 aussi à Lure, Ornans, Baume-les-Dames, Grès, Arbois, Poligny, 10 pour Val-d'Aon et puis 9 hein, pour Morteau, Mèche, Pontarlier et Champagnole. Merci Christophe, on vous retrouve à 18h depuis la foire. Hein.
3: Absolument, à tout à l'heure.
0: Avec les infos d'ici, bien sûr. Sinon, côté route, ça roule bien. On n'a pas de soucis en Franche-Comté. Seul le secteur de la Micropolis est plutôt bouchonné, mais c'est normal. C'est la foire comtoise.
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0: Et si problème sur les routes, il faut nous appeler, il n'y a pas de souci. Hein, 03 81 833 111. C'est férié aujourd'hui, la foire comtoise est en cours. Venez nous voir, nous sommes là jusqu'à 22h sur le stand avec des cadeaux, des sourires et puis Christian Debiol aussi. Et puis, on n'oublie pas votre fin de journée, le début de soirée aussi avec la musique d'ici Besançon et notamment Michael Sembello qui nous retrouve avec le collector Maniac.

0: Ah, c'est le week-end, on se fait plaisir sur Ici Besançon. Michael Sembello est dans la playlist, vous l'écoutez bien sûr, hein, avec Maniac, hein, c'est son morceau vraiment favori, c'est mon morceau préféré, moi je vous dis, je me mouille. Hein.
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0: Et ce soir, nous sommes à la 98e foire comtoise de Micropolis Besançon, spécial Italie, cette année avec des saveurs de Pompéi, des saveurs napolitaines également. Vraiment, on se régale, faut venir. Si vous n'êtes pas venu depuis vendredi dernier, faut passer ce week-end. On se régale et on vous gâte aussi. Il y a un vélo électrique à gagner, un voyage en Italie aussi sur notre stand. Et puis un synthétiseur Yamaha. Et puis sans oublier des boissons Riem, des glaces italiennes à déguster. Vraiment, moi je serai vous, je viendrai. On va dans un instant vous présenter les acteurs de la foire, notamment Vincent Philippe qui va nous retrouver. Il est 10 fois champion du monde d'endurance. Il est ici avec des motos. Il vous présente des motos toutes neuves, des motos aussi jolies. Moi, je suis tombé sur une moto tout à l'heure en arrivant, en fait, pour tout vous dire. J'ai dit, mais elle est incroyable, cette moto. Va falloir me la présenter. Eh ben, on va la présenter avec Vincent dans un instant. Il nous retrouve. C'est juste après la musique d'ici, et notamment le tout nouveau morceau des Enfoirés. Voilà, c'est Gaëtan Roussel, d'ailleurs, qui l'a écrit, ce morceau. C'est déjà un succès. L'île au trésor sur votre radio en Franche-Comté.

0: Et ce morceau, vous l'avez écouté pour la première fois sur votre radio ici Besançon, partenaire des Restos du Cœur. C'est L'île au trésor, le tout nouveau morceau des Enfoirés.
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0: Et oui, nous sommes à la foire comtoise pour vous cet après-midi, ce soir même, si je peux le dire, parce que voilà, on a passé les 17h et on vous présente les acteurs de cette foire comtoise. Je me baladais dans les allées tout à l'heure, je suis tombé sur un champion du monde d'endurance. Il a aussi remporté le bol d'or 9 fois, c'est Vincent Philippe Saint-Bisontin. Bonjour.
2: Bonjour à tous.
0: Comment ça va bien?
3: Excellent, excellent.
0: Bon, on est content pour vous. Alors, vous êtes ici pour nous proposer des motos. En fait, je suis tombé sur vos motos tout à l'heure. Une vieille moto, enfin, pas une vieille, mais style vintage, old school, mais pas si vieille, je pense. Quelle était cette moto?
2: Eh oui, vieille moto remis au goût du jour, puisque c'est une marque plus que centenaire, Royal Enfield. Voilà, ça arrête en effet les clients et ça laisse pas indifférent. C'est vraiment une belle marque.
0: Non, c'est vrai que ça attire l'œil. Alors vous êtes ici avec Daffy Moto Besançon, donc vous vendez des motos, vous faites tester des motos. Il y a du vintage parce que c'est un peu la mode, on le sait, hein, la mode se démode, mais en tout cas le style jamais, mais en tout cas les modes reviennent. Il y a des nouvelles motos aussi.
2: Eh oui, vintage. Je mets pas que, on a aussi des nouveautés, donc forcément les Chinois passent par là en ce moment. C'est un peu à la mode et ça prend une ampleur importante. 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
0: 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C'est pas des mobilettes.
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0: Vous êtes dans l'entrée donc de cette foire à la 98e, donc on peut pas vous louper, hein. Vraiment les motos, vous ne pouvez pas les louper, c'est impossible. Les gens, il y a pas que des motards, j'imagine, qui s'arrêtent, il y a aussi des curieux, il y en a qui sont comme ça. Oh, c'est quoi cette moto?
2: Bien sûr, des curieux, des gens qui aiment juste le style, le look, la couleur, et puis voilà, des motos qui interpellent et qui permettent de rêver aussi, hein. C'est des joujoux pour bien adultes, sûr. Donc voilà, on est là pour ça.
0: 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Et puis Vincent Philippe, on va évoquer bien sûr votre carrière, hein, 10 fois champion du monde d'endurance, le bol d'or. Qu'est-ce qui devient notre Vincent aujourd'hui,
2: hein? Ah maintenant je cours beaucoup dans les rayons du magasin, mais
0: bon, c'est bien aussi.
2: Puis, une fois de temps en temps une petite course, donc encore cette année je pense que je serai au départ du bol d'or, mais maintenant c'est pour rigoler, pour l'amusement et le plaisir.
0: Vous avez suivi Le Mans là, il y avait la moto ces derniers temps.
2: Ah, bien sûr, Le Mans, le Grand Prix de France, voilà, un très très beau spectacle évidemment.
0: Et bah Vincent, on vous souhaite une belle fin de journée, une belle fin de foire comtoise bien sûr, et puis je vous dis au plaisir, à bientôt.
2: Bye. Merci
0: bye
2: à tous.
0: L'équipe d'ici avec vous depuis la foire comtoise, et puis on n'oublie pas bien sûr de se faire plaisir avec la musique et notamment My Life, c'est Billy Joel qui arrive tout de suite sur votre radio en Franche-Comté. Bon week-end.

0: c'est Billy Joel avec My Life sur ici Besançon, la radio qui vous emmène au concert de Laurie d'ailleurs vendredi prochain. Laurie, elle sera au Zénith de Dijon le 22 mai. On vous offre vos entrées hein, samedi matin et dimanche à 8h25 avec l'équipe du week-end. Et Arnaud Fromage, hein, voilà, tout le monde veut ses places hein, dans la région pour aller voir Laurie. Et nous, on vous les offre dès samedi. En direct de la Foire Pontoise et dans un instant c'est Véronique Sanson là qui nous retrouve. Ensuite 17h30 l'inforoute. D'ailleurs si vous avez un souci hein, 03 81 833 111. Et allez, pour vous faire plaisir, je vous rajoute l'horizon de Pierre Garnier tout de suite.
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0: On vous met en avant, hein. Bien sûr, on pense à vous, hein, sur les routes de la région. Alors, c'est férié aujourd'hui. Alors, forcément, il n'y a pas grand monde sur les routes haussonnoises, jurassiennes et même du Doubs, on peut le dire. Par contre, il y a du monde à Besançon sur le secteur de Micropolis. Il y a plusieurs franc-comtois, hein, qui viennent s'amuser sur le stand d'ici. Donc, forcément, ça bouchonne un peu à l'entrée. Mais voilà, à part ce souci, rien à signaler ce soir. D'ailleurs, si vous avez un problème avant 19h, hein, rien ne change, hein. Même depuis la foire, vous pouvez nous appeler. Vous êtes nos yeux, hein, sur les routes. 03 81 833 111, c'est le numéro. Et puis, tout de suite, le retour de la musique. Bien sûr, pour se faire plaisir, c'est le week-end du 15 mai.
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0: Des sirops locaux, de la glace italienne, des chapeaux, il y a tout hein, sur les stands de la foire Comtesse. Venez nous voir, nous y sommes avec le meilleur de la musique. Tiens d'ailleurs, François Fellman, tout de suite, on se fait plaisir, rien que pour toi ici.

0: Rien que pour vous depuis la foire comtoise, François Feldman pour la playlist d'ici avec Rien que pour toi, bien sûr, son titre. On est à la foire comtoise, là on est en train de se régaler parce que sur le stand d'ici Besançon, il y a une certaine Emma qui sert des cocktails depuis tout à l'heure, des sirops. Et on a Julien de la technique d'ici, bonsoir.
1: Bonsoir.
0: Alors qu'est-ce que vous buvez, mon Julien?
1: Ah ben, on fait la dégustation de sirop. Alors j'ai bien suivi myrtille, mirabelle et sapin. Tout ça avec de l'alcool, évidemment.
0: Non, sans alcool. C'est vrai que c'est sans alcool quand même, faut le préciser. Et d'ailleurs, c'est avec modération. Mais après, on peut faire des cocktails hein, si vous voulez chez vous.
1: La sapinette.
0: Comment ?
1: La sapinette.
0: Ouais, c'est vrai que c'est pas mal, c'est pas mal. Emma est avec nous. Bonsoir, Emma.
2: Bonsoir.
0: Il y a Christian aussi. Christian, qu'est-ce qu'on fait ce soir sur le stand ?
3: Ouh là là ! On va jouer surtout.
0: Bon, très bien. Et sinon, on s'intéresse aussi à l'actu people. Hein, c'est comme ça tous les jours. L'actu décibel avec vous, Émilie Mazoyer. D'ailleurs, on parle de Bilal Hassani ce soir. Salut, Émilie.
4: Salut tout le monde. Émilie au rapport pour votre dose quotidienne d'actualité musicale. Toutes les filles des années 80 étaient un peu amoureuses de lui. Fab de Milli Vanilli a 60 ans aujourd'hui.

Ah, c'est pas lui qui chantait, mais qu'il était joli. Sorti l'an dernier, le film Milli Vanilli, de la gloire au cauchemar, est disponible en VOD. Je vous le recommande, j'ai adoré. Dans deux jours, samedi soir, des dizaines et des dizaines de millions de téléspectateurs regarderont la finale de l'Eurovision. Ici étant la radio partenaire de la délégation française, allez Monroe, on vous donne rendez-vous toute la semaine à l'antenne avec Laurent Petit-Guillaume qui vous fait vivre cette 70e édition depuis les coulisses. Et on remonte l'histoire de la France à l'Eurovision dans un podcast signé Flavien Groyer.

Eurovision 2019 à Tel Aviv. Le candidat français Bilal Hassani, 19 ans, victime d'une vague de haine sans précédent. Le souvenir est marquant et le podcast disponible sur ici.fr. Enfin, de bonnes nouvelles de la star galloise Bonnie Tyler. It's a heartache. Nothing but opérée en urgence au Portugal, plongée dans un coma artificiel, puis victime d'un arrêt cardiaque à son réveil. Après une semaine d'angoisse, les proches de la chanteuse de 74 ans peuvent enfin maintenant parler de convalescence après une grosse frayeur. Un festival pas comme les autres, le Rétro C'est Trop à Tilleulois dans les Hauts-de-France, fête ses 10 ans. Alors que les tournées autour des tubes du top 50 pullulent, Rétro C'est Trop a adopté une esthétique différente. Du rock, rien que du rock, avec 15 000 festivaliers qui viennent chaque année applaudir les groupes qui les ont marqués depuis les années 60. Tears for Fears, Deep Purple, les Stray Cats, Bertignac, Alice Cooper, Trust, les Sex Pistols et ZZ Top y sont déjà passés. L'édition des 10 ans de Rétro C'est Trop aura lieu du 26 au 28 juin. Il donne très envie d'aller faire un tour en Picardie avec les B-52s, Joan Jett, Europe et Matmata.

ce matin avec ici mes anciens l'actu décibel d'Emilie Mazoué. Vous retrouverez tout à l'heure à 20h, bien sûr, jour férié ou pas. Elle est ici et ce soir, elle reçoit Philippe Manœuvre, spécialiste musique, jury d'ailleurs pour la Nouvelle Star dans les années 2010-2020. Il était venu nous voir en janvier dernier pour la sortie de son livre Rock, pour l'histoire du rock. Et ce soir, il nous présente la suite, Roll, avec de nouvelles anecdotes dès 20h. Appelez-nous, 03 81 833 111. Je vous offre deux entrées pour aller au Bal Rose. C'est le 23 mai prochain, c'est samedi prochain. C'est un show de danse à ne pas louper. Nous, on vous le conseille. 03 81 833 111. Et je vous offre des places avec Comptez ou pas Comptez. Juste après Marc Lavoine et Taylor Swift, tout de suite avec son tout nouveau morceau dans votre playlist ici, Besançon. C'est Opalite.

c'est le morceau du moment, hein, vraiment, on adore. Hein. C'est Opalight avec Taylor Swift sur, ici à Besançon. On vous emmène au Bal Rose, au Grand Cursal de Besançon. C'est samedi prochain, le 23 mai. Tout le monde veut y aller. Hein. C'est un show proposé par une école de danse byzantine avec de la poésie dans le texte, des lumières et surtout des danseurs et des danseuses motivés hein, pour vous accompagner. Le temps d'une soirée, c'est à 20h30. C'est samedi prochain. On a deux invités pour vous et tout le monde les veut. Hein. Tout le monde en parle. Donc franchement, c'est une chance. 03 81 833 111. Appelez-nous et je vous offre vos deux entrées juste après Marc Lavoine avec les classiques pour In Begin avec toi. Je vous le rappelle, hein, on est en direct de la foire comtoise, nous ici à Micropolis, 98e édition. On vous fait vivre l'événement jusqu'à 19h.

0: Marc Lavoine, pour une begin avec toi sur Ici Besançon.
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0: Ici nous sommes en direct de la foire comtoise, la 98e, bien sûr, on se fait plaisir et on joue, n'oublie pas le compté ou pas compté avec notamment ce soir à gagner deux invites pour aller au Bal Rose, c'est un show dansant qui est au Grand Cursal de Besançon. On a Louane, salut Louane.
2: Salut.
0: Comment ça va bien?
3: Salut Tito.
2: Ça va et toi?
0: Bah ça va très bien, la vie est belle, petite voix quand même.
2: J'ai la voix un petit peu cassée.
0: Mais c'est normal, c'est très bien, c'est qu'on s'amuse ici. Alors Louane, c'est votre premier jour ici à la foire?
2: Non, justement, c'est pour ça que ma voix elle est cassée.
0: Ok, donc on comprend tout. Louane, là il y a compté ou pas compté pour toi, c'est un vrai ou faux, vraiment c'est tout simple. On va faire une spéciale George Lucas, viens vers moi, on est sur le stand d'ici. George Lucas, c'est le réalisateur de Star Wars, tu connais Star Wars?
2: Non.
0: De loin quoi?
2: Vite fait.
0: De réputation?
2: De connaissance.
0: Bon, très bien, faut pas regarder mon écran parce que sur mon écran il y a les réponses. C'est un compté, pas compté, c'est un vrai ou faux. Je dois trois affirmations et puis tu me dis vrai, pas compté, faux, compté. Ça marche? Allez, on est parti, on y va. George Lucas, il est originaire de Mars. Compté ou pas compté?
2: Pas compté.
0: Pas compté. George Lucas a remporté la Palme d'Or au Festival de Cannes en 2024. Compté ou pas compté?
2: Compté.
0: Compté. George Lucas, c'est mon père.
2: Compté.
0: George Lucas, c'est mon père, on dit compté?
2: Pas compté.
0: Pas compté ou compté, faut savoir?
2: Non, pas compté.
0: Pas compté. Eh bien, non. C'est un 2 sur 3, c'est gagné, bravo Louis.
2: Ouais, j'ai gagné.
0: Non, George Lucas n'est pas mon père, en fait c'est une référence à Dark Vador, tu sais, je suis ton père.
2: Ah, je suis ton père, mais comment, ouais, tu t'appelles en même temps?
0: Moi c'est... comment tu dis?
2: Bah Luke, si tu t'appelles Luke, c'est...
0: Non, vrai. Moi c'est Louis, c'est presque ça, c'est, Louis, c'est presque ça. Et bah bravo Louane, tu remportes deux places pour aller au Bal Rose.
2: C'est où le Bal Rose?
0: C'est au Grand Cursal de Besançon, c'est samedi prochain, c'est de la danse. Alors là, elles sont quatre, mais va falloir choisir qui tu emmènes avec toi. Ça va les filles, sinon la vie est belle?
3: Oui, parfait.
0: Bon, c'est super. Nous, on est sur le stand ici, Besançon, on se régale, on s'amuse et puis on écoute de la musique aussi. Avec Claudio Capéo, à tout de suite sur votre radio.
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0: Claudio Capello en italien pour fêter cette 98e foire comtoise sur le thème de Bon Pays. Cette année, nous y sommes en direct là depuis Micropolis. Et juste avant le journal de 18h, c'est le nouveau Gaëtan Roussel qui nous retrouve.
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0: Mais vous allez voir, c'est super bien, hein, c'est tout s'en va, c'est sa nouvelle sortie. Je vous la joue là dans un instant et puis je vous rappelle que ce week-end, vous pouvez occuper vos jeunes avec notre nouvelle série jeunesse. 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Allez, Gaëtan Roussel pour la musique et puis souvenir Kim Carnes dans votre playlist ici. Et juste avant de retrouver la suite de vos programmes en Franche-Comté.
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0: Ici Besançon depuis la foire comtoise de Micropolis et avec le tout dernier Gaëtan Roussel, on adore déjà, c'est le morceau Tout s'en va. Venez nous voir d'ailleurs ce soir, on sera aussi avec vous sur le stand, il y aura Christian Debiol, moi-même, avec un blind test, des cadeaux à gagner. On n'oublie pas le voyage aussi à Pompéi, hein, parce que c'est une spéciale Pompéi cette année pour la 98e de la foire comtoise. À tout à l'heure, dès 20h, tout de suite, place à l'actualité.
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0: Ici, votre radio locale numéro 1 en Haute-Saône et dans le Doubs. Il est 18h. Tout ce qu'il faut savoir dans la région, c'est avec Christophe May. Bonsoir Christophe.
2: Bonsoir. Une information judiciaire est ouverte ce soir contre l'ancien directeur du sport scolaire de Haute-Saône, piégé par un chasseur de pédocriminels. Il était en garde à vue depuis mardi après-midi. Lundi soir, ce sexagénaire a été piégé en direct sur Internet en train de faire des propositions sexuelles à une mineure par un internaute chasseur de pédocriminels. Ce dernier a utilisé une intelligence artificielle pour se faire passer pour une adolescente de 14 ans. L'homme avait déjà eu affaire à la justice. Il a été condamné à 18 mois de prison avec sursis début 2025, déjà à Vesoul, pour détention d'images pédopornographiques et tentative de corruption de mineurs. Plus d'une centaine de personnes sur le terrain aujourd'hui pour tenter de retrouver la personne disparue à Montferrand-le-Château, près de Besançon, mais les recherches n'ont rien donné. Une trentaine de soldats, une trentaine de gendarmes également ont ratissé le terrain pour retrouver Sonia Vacheret, cette habitante de la commune dont on est sans nouvelles depuis le week-end dernier. Des moyens importants ont été déployés autour des ruines du château. Les plongeurs de la gendarmerie ont inspecté le Doubs. Les militaires ont parcouru les trajets de footing de cette femme de 54 ans dans un secteur très escarpé. Et dans le même temps, une cinquantaine de proches de la disparue, des anciens élèves, des collègues, des amis, ont organisé une battue citoyenne. Mais tous ces efforts ont été vains. Sonia Vacheret mesure 1m65. Elle est de corpulence fine et d'allure sportive. Elle a les cheveux foncés jusqu'aux épaules et les yeux verts. Sa photo et les détails sur cette journée de recherche sont sur ici.fr Besançon. Et si vous avez des informations ou si vous avez des images ou des films de la zone depuis samedi, filmés par exemple par une caméra GoPro pendant votre balade, vous pouvez contacter la gendarmerie en composant le 17. Un mort ce matin dans un accident de la route. Ça s'est passé entre Neuvillard et Roulant dans le Doubs. Un automobiliste a perdu le contrôle de son utilitaire peu avant 6h du matin sur la départementale 683. Ça s'est passé au niveau des locaux de la SPA. Le véhicule est allé percuter un arbre à grande vitesse. La victime, âgée de 27 ans, était en arrêt cardio-respiratoire à l'arrivée des pompiers et les secours n'ont pas réussi à le ranimer. Les supporters du FC Sochaux n'en peuvent plus d'attendre. L'impatience grandit avant le grand soir demain au stade Bonal. Le match contre Le Puy qui devrait consacrer la remontée du FC Sochaux en Ligue 2 dans un stade Bonal plein comme un œuf. 20 000 supporters seront là pour assister à cet événement tant attendu. Sochaux, deuxième du national, y est quasiment à moins d'un scénario catastrophe. Une lourde défaite face au Puy, cumulée à un très large succès de Fleury contre Rouen. Ça ne va pas arriver. En tout cas, les jaunes et bleus devraient normalement pouvoir célébrer leur accession demain avec leur public et s'offrir une véritable communion pour célébrer ce moment historique. Alexis, supporter sochalien, sera dans les tribunes de Bonal demain. Il espère de tout cœur éviter ce scénario catastrophe, même s'il n'est pas contre un peu de suspense.
3: Moi, j'y penserais pas. Ce qui fait du football un sport à part, c'est que c'est possible. Par la force des choses, l'éventualité existe. Lionel Jospin, en 2002, avait dit « J'ai une imagination débordante, mais tempérée par la raison ». Bon, alors l'avenir lui aura donné tort. Toutefois, je pense qu'on a besoin de cette extase-là. Moi, je suis tout à fait prêt, j'ai même envie qu'on soit mené 1-0 à la 90e minute et qu'on gagne 2-1 parce que c'est ce qu'on va chercher. On va chercher des récits, des histoires comme ça. Donc je pense que c'est très très important qu'il y ait quelque chose qui puisse vraiment parachever cette saison sur quelque chose de positif et de ne pas avoir l'impression de monter sur un malentendu, parce que c'est ça, en fait, qui pourrait poser problème. C'est de se dire, bon, bah, on monte un peu au raccro, quoi, parce que finalement, Fleury a eu la gentillesse de ne pas gagner ses deux derniers matchs et de nous laisser une pression un peu moindre. Donc voilà, je pense que le match doit se clôturer par une victoire de ce point de vue-là.
2: Sochaux, Le Puy, le match de la montée en Ligue 2, coup d'envoi à 19h30 demain. Et si vous n'avez pas de billet pour le stade Bonal, le match est bien sûr à suivre sur ici.fr Besançon avec les commentaires d'Hervé Blanchard. C'est parti pour le festival Rolling Stone à Grès, 18e édition. Elle a démarré à 17h tout à l'heure sous la halle Sauzet. 3 jours de concert au programme. Ce soir notamment, il y aura Aldebert et Stéphane. Stéphane Escher, mais vous pourrez également applaudir dans les prochains jours Matt Pokora, Orange Blossom ou encore Marine, par exemple. 18h04 sur ICI Besançon.
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2: Avec toujours ce temps extrêmement changeant, ouais. Un peu versatile. Hein,
0: ouais, c'est vrai, du lard et du cochon dans le ciel franc-comtois. C'est vrai que bon, il y a des nuages. Par moment, on aperçoit le ciel, il fait beau et ensuite il peut grêler. Voilà, ça va se passer comme ça là pour ces prochaines minutes en Franche-Comté. Et puis sinon, demain, des nuages à nouveau dans la région franc-comtoise avec des averses, des températures plutôt fraîches quand même, faut le dire. 2 degrés le matin pour le secteur du massif jurassien et puis 6 degrés en plaine en moyenne. Et puis l'après-midi, un peu plus éclairci, mais tout de même nuageuse avec une maxi de 13 pour Besançon, Dole et Vesoul. On aura 12 à Lure, Gré, Ornans, Baume-les-Dames, Arbois, Poligny, 10 à Valdon et puis 9 pour les maxis à Morteau, Mèche, Pontarlier et Champagnole. Sur les routes, rien à signaler, tout va bien, c'est férié aujourd'hui, voilà, les gens sont tranquillement chez eux. Les seuls bouchons que vous trouverez, ce sera donc sur le secteur de Micropolis car c'est la foire comtoise et on s'y amuse bien, Christophe Mais à la foire.
2: Et oui, d'ailleurs, vous pouvez nous rejoindre pour venir vous amuser avec nous.
0: Exactement, et puis bien sûr, les infos reviennent pour 19h avec votre radio ici.
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0: C'est le week-end du 15 mai, courage hein, d'ailleurs si vous travaillez demain. Ici Besançon est là pour faire en sorte que la journée se termine au mieux. Vous connaissez bien sûr maintenant Ici Besançon, hein, c'est actu local, musique, bonne humeur. Et le groupe R.E.M. ce soir, China Happy People, c'est le titre en direct de la foire comtoise d'ici.

0: Et franchement, terminer cette journée avec R.E.M., c'est plus que parfait. Moi, vraiment, j'adore. China Happy People, ici Besançon. Et puis tout de suite, on vous retrouve depuis la Foire Comtoise à Micropolis.
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0: Depuis lundi et même dès la semaine dernière, on vous a fait vivre cette 98e édition de la foire. C'est un incontournable ici dans la région, vraiment. Faut passer, il y a tout, il y a des saveurs italiennes, il y a des attractions, il y a des franc-comtois, il y a des touristes. Vous allez peut-être croiser votre amour de jeunesse qui c'est dans les halls de la foire comtoise. En tout cas, nous, dans un instant, on va partir au Pérou. Alors oui, la foire comtoise, c'est l'Italie cette année, c'est Pompéi, mais on retrouve eh bien Nicolas, notamment Inti Café. On va au Pérou dans un instant, on vous régale avec du chocolat, du café. C'est un importateur de café. Et il nous retrouve juste après Mon Sourire, le tout dernier Zaz sur ici Besançon. Moi je suis fan, hein. Il est sorti il n'y a pas si longtemps. Et moi j'adore. C'est avec votre radio, ici en Franche-Comté.

0: Et il y a quelques semaines, ici Besançon a offert des places pour aller voir Zaz à Dijon. Les auditeurs qui ont remporté les places sont passés sur notre stand à la foire. Ils ont dit que c'était une très très belle soirée. Zaz, vous l'écoutez avec votre radio en Franche-Comté et son tout dernier titre, Mon Sourire.
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0: C'est vrai que depuis 16h, nous sommes avec vous, hein, depuis la 98e édition de cette foire comtoise, Micropolis Besançon. Franchement, l'ambiance est bonne, on se régale. Alors, cette année, c'est l'Italie qui est mise en avant pour cette foire comtoise. Mais ce qu'il faut savoir, c'est qu'on retrouve aussi un peu de Pérou. Avec Nicolas, bonsoir.
2: Bonsoir Louis, merci de m'accueillir sur le plateau de Ici Besançon. C'est une première pour Inti Café, Café du Pérou, sur la foire comtoise. Donc, bien le bonjour aux bisontins de la part du Pérou.
0: Et vous embrassez aussi les Haussonnois, parce que vous êtes de Luxeuil.
2: Absolument. Ouais. On est sur la Franche-Comté d'une façon générale et nous sommes basés à Luxeuil et on a la chance de travailler avec la brûlerie Doyon de Luxeuil et avec le torréfacteur Lagrange de Marnay à côté de Besançon.
0: Ah mais c'est du produit d'ici, c'est du circuit court, enfin du produit d'ici. On a quand même un peu de Pérou et d'autres provenances dans vos rayons, Nicolas.
2: Eh ben oui, le café, ben ça pousse au Pérou un peu partout sur la planète, mais pas en Europe aujourd'hui, heureusement d'ailleurs. Et nous on l'importe, donc on importe du café vert, on importe des fèves de cacao et ce café ou ces fèves de cacao on va les vendre à des torréfacteurs, à des chocolatiers pour régaler toutes les papilles de la région.
0: Et là je vais le dire parce que Nicolas il est venu sur le stand de la foire comtoise, le stand ici Besançon, avec une grosse boîte en bois avec marqué Inti Café, Café du Pérou.
2: Exactement.
0: Elle est belle cette boîte, mais surtout c'est ce qu'il y a dedans qui est joli.
2: Et ben oui, alors justement on a compris que chaque torréfacteur, même s'il travaille le même grain, va développer ses saveur, va développer sa recette. Alors on a décidé de réunir plusieurs torréfacteurs dans la même boîte qu'on a appelé le coffret des saveurs. Et là je t'ai emmené Louis, le coffret numéro 2.
0: Okay.
2: Donc on va avoir par exemple Vincent Ballot qui nous accompagne avec c'est la brûlerie Lagrange à Marnay.
0: Et c'est de la belle boîte. Hein.
2: Ah, c'est une belle boîte, j'ai voulu quelque chose de représentatif sur le Pérou. Ensuite on est avec Ubiquiste qui est à côté de Metz. On est aussi avec les comptoirs de café à Orléans qui est champion de France 2024 sur la torréfaction.
0: Bravo.
2: Et nous sommes avec encore un torréfacteur à côté de Paris, qui s'appelle Dynamite.
0: On se régale avec vous, Nico.
2: Bah écoutez, on est là pour ça.
0: Et d'ailleurs, vous êtes pas très loin du stand ici Besançon, hein, donc c'est ça qui est bien. Nous, on arrive le matin, on vient prendre un café. En fait, comment ça se passe? On peut déguster chez vous?
2: Alors, on est là, on a un bar à café, donc où tu peux venir avec tes amis déguster des cafés moyens, des cafés forts, des cafés doux.
0: Et on peut le dire très fort, ça. Y a
2: on peut souci. Le dire venez, très fort. Venez. Et puis aussi, tu seras accompagné avec un petit morceau de chocolat 75% torréfié à Luxeuil.
0: Ah, c'est magnifique. Je rappelle, l'adresse c'est Inti Café, c'est à Luxeuil-les-Bains, c'est avec Nicolas. Vous le retrouvez sur internet, Inti, I-N-T-I, et puis café bien sûr comme café, hein, voilà, on se trompe pas. Ben. Et puis bah merci Nicolas, vraiment c'était super.
2: À très bientôt, bonne dégustation.
0: Et on passera, vous inquiétez pas, le petit café juste après l'émission, il n'y a pas de souci. Ici, en direct de la foire jusqu'à 19h, et puis avec la musique qui revient tout de suite, hein, bien sûr, on se fait plaisir. Hein.

C'est la lune de miel sur ici Besançon, c'est Paradise mis à mort. On est sur le stand ici à la foire comtoise. D'ailleurs, il y a 50 euros de repas qui viennent d'être offerts par Christian Debieux. Donc voilà, si vous cherchez des cadeaux, si vous voulez vous régaler, n'hésitez pas. Vraiment, n'hésitez pas, venez nous voir, il y a plein de cadeaux. La musique repart avec ici Besançon, ça fait plaisir. Hein. Voilà, et attendez, oh, quand même, c'est un long week-end, hein. Un week-end de 4 jours, week-end du 15 mai. D'ailleurs, courage hein, si vous travaillez demain, merci surtout. Et on se fait plaisir surtout avec les Jackson tout de suite et le collector Blame It On The Boogie sur ici Besançon. 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

0: c'est les Jackson hein, ici donc depuis la Foire Comtoise, la 98e. On se régale, on vous fait vivre l'événement. Blame It on the Boogie. Et demain d'ailleurs c'est Nathan RLT hein, qui sera présent hein, 16h-19h avec bien sûr l'émission d'ici. On vous accompagnera à la maison, mais on sera aussi présent avec vous et avec notamment Nathan qui sera sur la foire et qui restera le soir hein, jusqu'à 22h hein, blind test et karaoké au programme. La musique d'ici revient dans un instant avec Florent Pagny, la dernière chanson du monde, et puis juste après je vous propose deux bons plans gratuits en Haute-Saône.
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1: Ici Besançon avec Florent Panier, la dernière chanson du monde. En parlant de dernière, si vous comptiez faire une dernière descente à la station de ski de Métabier, alors certes il y a neigé cette nuit, mais je crois que c'est râpé, ça a tout fondu dans la journée. Florent Panier, la musique d'ici bien sûr, et puis on continue notre émission avec vous, avec deux sorties gratuites en Franche-Comté.
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1: On est en direct de la foire comtoise d'ici, donc la foire comtoise à Micropolis Besançon, et j'ai deux sorties pour vous. Une sortie notamment dimanche, rendez-vous nature. C'est la fête de la nature, dimanche donc en Haute-Saône, 10h-18h depuis Fougerolles Saint-Valbert. C'est le pays de la cerise, hein, vraiment, faut y aller, faut aller découvrir. Une journée à l'écomusée de Fougerolles avec animation, démo, dégustation, musique et ateliers pour enfants sur place. C'est gratuit en plus. Les espaces extérieurs seront investis par des intervenants venus de différents horizons. Il y aura des artisans, des scientifiques, il y aura des bénévoles, des associations. Et leur point commun, eh bien, c'est la nature. En plus, vous pourrez visiter l'écomusée de Fougerolles Saint-Valbert. Il y a une spéciale sur la guerre à Fougerolles, la seconde guerre mondiale, elle sera gratuite. C'est rendez-vous donc dimanche à l'écomusée de Fougerolles-Saint-Albert dès 10h. Sinon ce week-end, il y a un deuxième salon d'auteur qui vous attend, le deuxième salon d'auteur de Champagné en Haute-Saône. C'est un salon avec des auteurs régionaux, une trentaine, hein. Il y aura tout aussi, hein, poésie, nouvelles, thriller, policier, roman historique, jeunesse, voilà. C'est samedi 14h-18h et dimanche 10h-17h depuis Champagné, c'est où? C'est juste à côté de Lure en Haute-Saône, et c'est rendez-vous à la salle des fêtes, place Charles de Gaulle.
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1: Ici Besançon, partenaire de la foire comtoise, mais partenaire également du Rolling Stone Festival. C'est le lancement aujourd'hui avec Aldebert sur scène notamment. Mais samedi, il y aura M. Pokora. Ouais, M. Pokora le retrouve avec 1000 fois dans un instant. C'est pour votre playlist Ici Besançon, juste après Madonna et ce titre Vogue ici.

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1: Et ce week-end, il est chez nous, en Haute-Saône, Sam Pokora avec le Rolling Stone Festival de Gré, partenaire d'ici Besançon. M. Pokora est mille fois pour vous. On s'intéresse aussi au programme télé, on est en direct de la Foire Comtoise, hein, je vous le rappelle. C'est peut-être pour ça aussi que vous entendez un peu un bruit de fond. On s'amuse, on passe un bon moment. Et ce soir à la télé, si jamais sur TF1, il y a la 7e compagnie au clair de lune. Mais sinon, il y a un autre programme sur France 2, chez nos amis de France 2. On passe des coulisses télé aux coulisses de Roland Garros avec vous, Patrice Gascoigne. Vous nous parlez de la soirée étonnante proposée par nos amis de France 2.
2: Levez la main. Ceux qui sont un peu moins concentrés sur leur travail lorsqu'au mois de mai, ils entendent ça. Le tournoi de Roland-Garros s'apprête à venir nous dissiper, mais surtout nous passionner pendant près de 15 jours. Ce sera à partir du dimanche 24 mai à suivre en direct sur les antennes de France Télévisions. Mais dès ce soir, France 2 nous propose une immersion inédite, spectaculaire, passionnante. Une immersion dans les coulisses de l'un des plus grands tournois de tennis du monde. Roland-Garros, entre les lignes, a été tourné durant le tournoi 2025. Le documentaire nous montre l'envers du décor. Pour la première fois, les caméras s'invitent là où personne n'avait encore filmé, auprès de la direction du tournoi. Et notamment d'Amélie Mauresmo, la chef d'orchestre de l'organisation en temps permanente. D'ailleurs, j'ai demandé à Julien Boisny, co-réalisateur du doc avec Yann Lénoré, en quoi Amélie Mauresmo a-t-elle été décisive dans la réalisation de ce documentaire.
3: Amélie Mauresmo a été décisive d'abord par la confiance. Ouvrir les portes d'un événement aussi exposé que Roland-Garros, ça demande beaucoup de courage, parce qu'on maîtrise pas tout ce que les caméras vont capter. Hein. Et de son côté, elle a vite compris qu'on voulait pas faire une carte postale promotionnelle, mais raconter la vérité humaine de ce grand tournoi. Ensuite, elle a été décisive parce qu'elle incarne elle-même un personnage très fort et profondément humain. C'est une dirigeante sous pression permanente qui doit arbitrer entre tradition et modernité, entre spectacle et équité, mais aussi les attentes du public qui sont fortes et le respect des athlètes qui est sa mission première. Donc je pense qu'à travers elle, on comprend qu'un tournoi comme Roland-Garros, ça se gagne aussi en coulisses. Et sans cette incarnation-là, la série n'aurait pas eu la même profondeur, tout simplement. J'en suis vraiment persuadé.
2: Julien Boisny, réalisateur du doc à voir ce soir sur France 2. Découvrez les coulisses de Roland-Garros comme jamais vous ne les avez vues. Le tout avec un parti pris de réalisation, une qualité technique, esthétique, digne du cinéma. Le documentaire a été tourné durant le tournoi 2025, celui qui marque notamment les adieux de Raphaël Nadal et la demi-finale historique entre Carlos Alcaraz et Jannik Sinner. Roland-Garros, entre les lignes, dès 21h10 sur France 2. Quant à moi, toujours premier sur le service, je reviens avec des balles neuves et de nouvelles coulisses télé demain.
1: Eh ben merci, à demain Patrice Gascoigne, on vous retrouve tous les jours et d'ailleurs ce soir sur France 5. Si vous voulez revenir dans le passé, il y a un documentaire sur l'Europe au temps de l'homme de Néandertal, vivre en Europe avant le Néandertal même. C'est sur France 5, 21h05, ça va être un chouette rendez-vous. Et puis sinon, si vous en avez marre de la télé, vous pouvez venir nous voir sur le stand ici Besançon de la Foire Comtoise. Fanny Young Cannibals pour la musique.

0: La musique d'ici Besançon ce soir avec Fan Young Canivas dans notre playlist. Petite anecdote, je suis à la foire comtoise, là, la métropolis Besançon depuis 16h. Je vous fais vivre la foire. Je suis en train de manger des glaces là qui sont offertes par Christian Debiol sur notre stand. J'ai mis de la glace partout sur le micro. Bon, c'est pas grave, je vais essuyer. On s'amuse, on se régale avec du sucre et puis on parle sport aussi. Hein. Ici sport, c'est tout de suite.
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0: Tu vas bien, notre Christian ?
2: Oui, ça va bien, mais j'en ai mis vraiment partout là.
0: Ah, vraiment, j'en ai mis de partout. On n'oublie pas nos clubs partenaires, même de sortie. On compte sur le CAP Foot Pontarlier. D'ailleurs, c'est le président qui est avec nous, Bertrand Gabry, le CAP Foot Pontarlier, qui est en National 3, 6e, après un match nul à Chalon ce week-end. Chalon qui est quand même le deuxième, donc c'est un beau résultat. Et le prochain match est face à Strasbourg. Bertrand, bonsoir, bienvenue.
3: Bonsoir, Louis.
0: Alors Bertrand, ce soir c'est un peu spécial, on est en direct de la foire avec vous, mais il n'empêche, on s'intéresse donc à vous. En fait, au foot il y a la saison, voilà, on le sait, mais il y a aussi l'intersaison, c'est là que vous entrez en jeu Bertrand. Qu'est-ce que vous faites en fait pendant une intersaison en tant que dirigeant?
3: Alors au niveau de l'intersaison, ben, c'est vrai que nous c'est une période où pendant 2 mois ça va être assez intense pour ben, effectivement préparer la saison avec ben, tout ce qui est effectif joueur, notamment pour l'équipe N3. L'équipe éducateur, éducatrice également, hein, puisqu'on a toujours quelques départs en cours de saison, donc il faut aussi penser à remplacer. Et préparer aussi l'ensemble des équipes hein, qui, avec les inscriptions dans les différents championnats, définir le nombre d'éducateurs par catégorie. Et puis c'est également aussi le passage à la DNCG pour valider le budget pour la saison prochaine. Donc une période bien chargée et on a envie de dire qu'une bonne intersaison garantit une bonne saison.
0: Il y a du boulot, comme on dit, pendant les intersaisons du côté du CAP Foot Pontarlier. Vous êtes nos partenaires, vous le serez encore l'année prochaine. Qu'est-ce que vous en avez pensé de cette saison 6e de National 3, Bertrand?
3: Écoutez, nous, la saison, elle a été réussie hein, pour la plupart de nos équipes. Hein, la première finit 6e. L'équipe Fanion vient de se qualifier pour la première fois de son histoire dans la Coupe de Bourgogne-Franche-Comté hein, depuis la fusion des deux ligues.
0: Bravo.
3: Nos deux équipes seniors sont quasiment maintenu. Notre équipe U18 est en tête de son groupe pour une éventuelle montée en U19 nationaux. On a fait aussi un bon parcours de Coupe de France avec le 7e tour contre Sochaux et les U18 en 16e contre le Montpellier Hérault qui va jouer la finale de la Gambardella. Donc vraiment beaucoup de satisfaction par rapport à toutes les équipes.
0: Bon, bah franchement, félicitations au staff, à vous, aux joueurs, à vraiment tout le monde du CAP Foot Pontarlier. Je m'excuse hein, quand même, Bertrand, vous êtes le président, mais voilà, là, il y a un peu de bruit derrière nous. On est à la foire comtoise.
3: Mais bon. Ça fait partie aussi du paysage franc-comtois, donc c'est des événements qui appellent beaucoup de convivialité et qui sont toujours très, très agréables.
0: En tout cas, on vous souhaite une belle journée, Bertrand. Enfin, une belle journée, une belle soirée. Venez nous voir ici sur le stand d'ici Besançon qui vous aura une glace, Bertrand. Bye bye, au plaisir.
3: Voilà. Et à très bientôt, en tout cas. Merci encore pour le suivi de la saison, durant la saison. Merci, au revoir.
0: Et vive le CAP Foot Pontarlier. Allez, on continue la journée avec Amir tout de suite et son tout dernier morceau. C'est à l'imparfaite sur votre radio ici, franchement.

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1: Et puis même le morceau, il est parfait. C'est Amir sur Ici Besançon avec Alain Parfait. 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Et ce maillot, il vous sera offert si vous nous appelez et que vous êtes sélectionné, hein. 0381 830 311. On est à la foire comtoise. C'est la pagaille, c'est la folie. On s'amuse, on se régale. Et Ici Besançon, n'oublie pas le sport, bien sûr.
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1: Appelez-nous hein, si vous voulez votre maillot de Sochaux demain, 0381 833 111. On file à Morteau tout de suite. Il y a un événement qui est organisé à Morteau du 29 au 31 mai. Faut y aller, c'est à la Nautique à Morteau. Et c'est Thomas Goguillot qui nous en parle. Bonsoir Thomas, bienvenue.
3: Bonsoir
1: Thomas, vous nous donnez rendez-vous pour le festival outdoor Nature Oval. J'ai envie de savoir, parce que j'ai vu qu'on allait pouvoir s'envoler, qu'on allait pouvoir prendre de la vitesse, glisser, mais qu'est-ce que vous avez prévu là du 29 au 31? Dites-nous.
3: Eh bien, on a prévu plein d'activités pour les petits et grands. C'est un festival 100% pleine nature. Plein d'activités outdoor. On aura le canoë kayak, du pump track, du parcours d'orientation, du biathlon, de la tyrolienne, du tir à l'arc, de l'escalade, du trail, de la rampe de skate, plein de choses.
1: Ah oui, on va se régaler. Vraiment, on va se régaler. Mais alors, comment ça se passe? On peut tester gratuitement, il y a certaines offres, parce que j'ai entendu parler de randonnée aussi. Je sais qu'on va faire du sport qui bouge, mais il y aura de la détente aussi. Quelles sont les offres que vous proposez en fait sur ces différents jours?
3: Eh ben, toutes ces activités que je viens de vous dire sont gratuites, sont ouvertes à tout le monde. Et il y a une partie d'activités qui sont sur réservation, comme le parapente, comme le canyoning, comme le canoë kayak, comme le paddle. Il y a un trail aussi qui est organisé dimanche matin. Le samedi, il y a un mini raid pour les enfants à faire en famille. Et tout ça, c'est sur le site natureoval.fr. Il y aura du yoga, et puis une soirée festive avec des groupes de musique. Et un apéro, une buvette, comme à Crozet.
1: Bon, franchement, c'est trop bien. C'est la Comcom du Val de Morteau qui organise. Vous êtes le responsable tourisme pour la communauté de communes. Thomas Goguillot, donc pour le festival outdoor Nature Oval. Notez la date, hein. C'est 29-31 mai, donc à la Nautique à Morteau. Et vraiment, ça va être un chouette rendez-vous. Quelles sont les valeurs aussi que vous véhiculez avec ce rendez-vous, avec ce festival, Thomas? Les valeurs?
3: Nous, on a vraiment envie de mettre en avant le sport pour tous, la pleine nature. On met en avant toutes les associations du Val de Morteau qui s'engagent toute l'année pour accueillir des enfants, pour accueillir des familles. On peut y venir petits et grands. On fait un spécial fête des mers le dimanche. Donc voilà, c'est très festif. C'est du sportif, c'est pour s'amuser, convivial.
1: Bon bah c'est super, nous on adore votre événement hein. Je le dis, toute l'équipe d'ici est à fond. C'est le Nature Oval, donc à Morteau, avec la Comcom du Val de Morteau, 29-31 mai. Les infos sont sur internet, il y a le Facebook aussi si jamais. Et puis eh bien mon cher Thomas, je vous souhaite une belle soirée. Nous on est en direct de la foire comtoise. Si jamais vous êtes à Besançon, venez nous voir, on a des glaces, on a plein de choses pour vous, on a plein de cadeaux. N'hésitez pas, à bientôt Thomas.
3: À bientôt.
1: Bye bye. La musique d'ici revient, il y aura les infos juste après. Quelle est l'actu en France et dans le monde? Rendez-vous pour 19h. Et juste après, Jean-Jacques Goldman.
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0: ici Besançon avec Jean-Jacques Goldman et on ira ce soir. Merci d'avoir été avec nous. Depuis 16h, on vous fait vivre la foire comtoise. On y est en direct en fait avec l'équipe d'ici. On vous couvre de cadeaux, on joue blind test et karaoké. Au programme, il y a plein de francs-comtois qui sont là. On vous a fait vivre l'événement. On va continuer de vous faire vivre l'événement. Ça continue demain avec Naturalité qui sera là. 16h, 20h et puis notamment aussi Arnaud Fromage le week-end pour jouer avec vous bien sûr avec Génération Franche-Comté. L'actu tout de suite.
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0: 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Place à l'actualité tout de suite avec la rédaction d'ici. Bonne soirée, bye.
2: Trois jours après cette fusillade en plein après-midi à Nice, dans le quartier sensible des Moulins et qui a coûté la vie à deux hommes, une avancée majeure aujourd'hui dans l'enquête, puisqu'on apprend, Pierre de Cossette, que quatre suspects ont été interpellés.
3: Oui, opération policière nocturne et dans la plus grande discrétion dans un appartement du quartier des Musiciens en plein centre-ville de Nice, à plusieurs kilomètres du quartier des Moulins et de sa place des Amaryllis, sur laquelle lundi, un homme avait surgi sur une trottinette électrique avant d'ouvrir le feu devant un magasin d'alimentation, puis d'être récupéré par une voiture volée la veille à Marseille. Au sol, une vingtaine de douilles, deux hommes mortellement touchés, 38 et 57 ans, possibles victimes collatérales, inconnues pour trafic de stupéfiants et six blessés, dont trois en urgence absolue. Trois jours d'enquête, tambour battant, menée par la police judiciaire de Nice. La voiture qui avait servi à prendre la fuite avait rapidement été retrouvée calcinée dans une petite ville sur les hauteurs à une quinzaine de kilomètres de Nice. Et donc, quatre suspects ont été arrêtés, trois à Nice et le dernier dans les Bouches-du-Rhône. Et parmi eux, le principal suspect. Les gardes à vue peuvent durer 96 heures dans cette enquête ouverte notamment pour assassinat en bande organisée.
2: Pierre de Cossette pour ici, l'ex-directeur du sport scolaire de Haute-Saône, mise en examen et placé en détention provisoire. Ce soir, l'homme a été piégé en ligne par un internaute se faisant passer pour une adolescente de 14 ans à l'aide de l'intelligence artificielle. Il a déjà été condamné pour détention d'images pédopornographiques. Un homme et une femme de 70 ans sont morts ce matin dans le Finistère pendant une séance de longe-côte au Conquet. Cinq autres personnes du même groupe sont hospitalisées, deux en urgence absolue. Vous avez les détails sur ici.fr. Des nouvelles rassurantes maintenant sur l'antivirus en France. Aujourd'hui, les 26 cas contacts identifiés dans notre pays ont tous été testés négatifs. C'est une annonce de la ministre de la Santé. Pour autant, Stéphanie Rist précise que ces personnes vont encore rester sous haute surveillance. C'est la dernière de Didier Deschamps ce soir. Et oui, dernière sélection, dernière liste en poste depuis 2012. Le sélectionneur tricolore s'apprête en effet à quitter l'équipe de France. Il sera l'invité du 20h de TF1 pour dévoiler ses choix pour le Mondial. Et on s'attend, Jean-Pierre Blimaud, à une liste sans grande surprise.
4: Il y a d'abord les certitudes. En attaque, il y a Mbappé, Ousmane Dembélé, mais aussi Désiré Doué ou Bradley Barcola seront dans la liste. En défense, Jules Koundé, Dayo ou Upamecano. Au milieu, Aurélien Tchouaméni peut aussi préparer sa valise, comme quasi certainement N'Golo Kanté. Côté gardien, le numéro 1 sera Mike Maignan, le numéro 2 Brice Samba. Pour le troisième gardien, c'est beaucoup plus incertain. Le Parisien Lucas Chevalier pourrait être évincé par Robin Risser, le jeune international espoir du RC Lens. Son coéquipier Florian Thauvin fait partie des grandes interrogations. Le monégasque Marnès Akliouche devrait avoir plus de chance, comme l'ancien lyonnais Ryan Cherki, aujourd'hui à Manchester City. On devrait revoir Marcus Thuram, Michael Olise, deux attaquants présents lors de la dernière tournée américaine. Une liste sans vraiment de surprise, mais qui sera aussi la dernière de Didier Deschamps, qui n'avait pas caché son émotion lorsqu'il avait donné la précédente pour la dernière fois au siège de la Fédération. Cette fois, ce sera devant le très grand public, dans un journal de 20h, où il a pris l'habitude d'annoncer la liste des heureux élus pour les grandes compétitions internationales.
2: Et la Coupe du Monde se déroulera du 11 juin au 19 juillet, organisée conjointement par les États-Unis, le Canada et le Mexique pour une première triple organisation en Coupe du Monde. Allez, on part à Vienne pour une autre compétition, l'Eurovision. Et on prend des nouvelles de notre candidate avant la grande finale de samedi, Monroe, qui a interprété pour la première fois sa chanson « Regarde ». Aujourd'hui, quelques heures auparavant, elle a pu rencontrer les fans français, un rassemblement organisé dans un cadre de prestige, l'ambassade de France en Autriche, Flavien Groyer.
5: Monroe s'avance sous les dorures de l'ambassade. Une centaine de fans l'attendent dans la salle de réception. Ils reprennent en chœur sa chanson « Regarde ».

0: une attention qui a particulièrement touché la jeune chanteuse lyrique, reconnaissable à ses longues tresses blondes.
1: Là, on est tous unis pour partager des choses qu'on aime, pour partager cette chanson, pour partager ce message et pour partager des moments comme ça. Je suis tellement contente, en fait, d'être ici avec eux.
0: Une grande partie de ses fans la soutiendront samedi soir pour la grande finale, dans la salle de concert ou dans des bars. Ils sont impressionnés par son talent, comme Erwan. C'est la première fois qu'il vient à l'Eurovision.
2: 17 ans, sortir une performance vocale comme elle l'a fait hier, c'est exceptionnel. Qu'est-ce que vous faisiez à 17 ans, vous? Elle a un talent de fou furieux et je pense qu'elle va aller très loin. Après, il faut voir si ça plaît au public européen et on espère que ça le fera. En tout cas, nous, on est derrière elle.
3: Ah, une rencontre à voir en images sur ici.fr. Flavien Groyer, l'envoyé spécial d'ici en Autriche, que nous retrouverons, tiens, notez-le, demain dans Ma France.
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6: Bonsoir à tous, c'est l'heure de remonter le temps, de retrouver les chansons qu'on écoutait sur les nouvelles radios libres, qu'on retrouvait sur le boulevard des clips, sur la petite chaîne qui monte, qu'on achetait en 45 tours et qui se classait dans le top 50. Bref, c'est 100% années 80. Et ça commence comme ça.

0: Laura Branigan, Self Control.
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0: Un titre qui a bénéficié à l'époque d'un clip réalisé par William Friedkin. Et si ce nom ne vous dit rien, c'est que vous n'avez jamais connu une grosse frayeur au cinéma. C'est le réalisateur de L'Exorciste, sorti en France en 74. Mais revenons à nos années 80. Et surtout, évitons les angoisses. Pour la suite, ce sera plutôt festif, envoûtant, grâce à des rythmes latinos qui donnent plutôt envie de danser. C'était le but de Félix Gray avec La Gitane. Mission accomplie. En février 88, il entre dans le top 50. Il y restera 21 une semaine.
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0: Al Corley, c'était Square Rooms. Mars 1985. Ce titre reste 3 semaines consécutives numéro 1 du top 50. La chanson est efficace, mais c'est aussi un tube parce que Al Corley est une star. Et oui, souvenir, souvenir. Il est aussi comédien, une des vedettes de la série télé que tout le monde regarde, enfin surtout moi, Dallas. Et voilà, on les aime aussi pour ça, les années 80. La suite dans un instant, Véronique Jeannot et Laurent Voulzy, Désir, Désir.
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0: Ici Besançon, 100% années 80. Ça continue, mais avant cela, quelques infos près de chez vous.
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0: c'était Souvenir.
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0: Alors pour la suite, j'ai choisi un titre qui a permis au Luxembourg de remporter le concours Eurovision en 83 grâce à la Française Corinne Hermès. D'ailleurs, cette semaine, je vous donne rendez-vous chaque soir en direct de Vienne pour Décibel avec Émilie Mazoyer et pour vous donner les dernières infos concernant cette 70e édition. Bah oui, la France va-t-elle, grâce à Monroe et sa chanson Regarde, ramener la coupe à la maison? Suspense jusqu'à samedi. En 83, c'est cette chanson la gagnante.
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0: Michel Sardou, c'était Musulmane. 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Et c'est la 212e chanson de Michel Sardou, sortie en 86. C'est lui qui en a écrit les paroles. Un tube qui a squatté le top 50 pendant 19 semaines. Joli score, hein. Allez, bientôt 20h. C'est l'heure de retrouver, comme chaque soir, Émilie Mazoyer dans Décibel. Mais avant cela, toujours dans les années 80, c'est Monsieur Eddy Mitchell qui arrive avec Mans.
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1: Il est 20h et c'est Décibel, toute l'actualité musicale avec ce soir un amoureux de musique qui planque depuis 5 décennies ses états d'âme derrière des lunettes noires pour ne voir que les flammes infernales du rock'n'roll. Philman pour les intimes et les fans avait sorti en 2018 ses mémoires intitulées Rock. La suite, qui s'appelle tout naturellement Enroll, vient de sortir. Mélange de souvenirs, de chroniques, d'interviews, de rencontres. 30 textes sélectionnés sur 50 années de carrière. Réjouissant comme un deuxième rappel au concert des Stones, Philippe Manœuvre est dans Décibel. Et oh, let's go!
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1: Salut à toutes, salut à tous et bienvenue sur votre radio. Ici, c'est Décibel et c'est jusqu'à 21h. Dans l'actu musicale du jour, il y a aussi les 82 ans d'un grand réalisateur américain qui nous a offert de bien belles musiques grâce à ses films. C'est George Lucas. Rendez-vous en fin d'émission si vous voulez partir un petit coup dans les étoiles. La découverte du jour s'appelle Ronnie, un vrai coup de cœur qui, je pense, devrait vous plaire. Et puis, on retrouvera Laurent Petit-Guillaume en direct de Vienne pour la finale de l'Eurovision qui approche, hein, J-2. Il vous révélera tout ce qui se passe en coulisses et croyez-moi, il s'en passe de belles. Un petit Johnny Hallyday au cinéma aussi, ça fait partie de l'actu musicale. Vous allez pouvoir acheter vos tickets dès maintenant. Et là, je file retrouver Philippe Manœuvre parce qu'entre son bouquin et son spectacle, l'attraper en studio, c'est pas facile et c'est pas tous les jours. Bonsoir Monsieur Philman.
3: Bonsoir Émilie.
1: Comment ça va?
3: Ça va bien quand je suis avec Émilie à Paris. Tout va bien.
1: C'est vrai. Alors, grosse actualité, je le disais, Philippe, on s'est vu il n'y a pas très longtemps pour parler de ton spectacle « Un enfant du rock raconte ». T'es sur scène, tu racontes tes anecdotes, tes souvenirs, les artistes. T'es pas tout seul, t'as un musicien avec toi.
3: Oui, il y a Rol Poupeau, le guitariste de FFF et de Johnny Hallyday, et qui me donne, qui me donne l'assurance, quoi. Je me sens épaulé.
1: Alors on s'était parlé, c'était au tout début de la tournée, tu avais fait quelques dates parisiennes et je crois une ou deux en France. Là ça y est, t'en as fait pas mal, il y en a de nouvelles qui viennent de tomber les amis. En 2027, Philippe Manœuvre il va passer près de chez vous, à Troyes, à Saint-Julien, en Genevois, en Belgique aussi, il y a plein de nouvelles dates qui tombent.
3: Mais oui.
1: Comment ça se passe? Est-ce que ça te plaît alors d'aller rencontrer les fans de rock partout en France?
3: Mais c'est fantastique.
1: C'est vrai.
3: C'est fantastique, je les fais crier, j'en fais des trucs qu'on n'a jamais fait dans aucun théâtre en France, je pense. Et c'est fou parce qu'on joue dans des salles entre 700 et 1000 places. Et moi, je fais réagir la salle. C'est ça qui est incroyable.
1: Oui, tu
3: ne
1: donnes
3: pas
1: une conférence.
3: Non.
1: Toi, tu veux vraiment
3: qu'il y ait
1: un aller-retour. C'est l'anti-conférence,
3: c'est un aller-retour. Hein. On a joué en Suisse, c'était bourré de monde. Les gens étaient extatique là, on était à Pinmar en Bretagne, mais les Bretons, mais je les embrasse sur les deux oreilles parce que c'est ils ont été mais d'une chaleur
1: déchaînée.
3: Ouais.
1: Et puis c'est beau de se dire que voilà, après la télé, la presse écrite, la radio, il y a aussi des premières fois pour Philippe Manœuvre, et voilà, et pour la première fois tu montes sur scène et en plus tu te régales, donc ne ratez pas les amis ce show Philippe Manœuvre en tournée.
3: Un enfant du rock raconte.
1: Alors, je parlais de ce bouquin qui vient de sortir aux éditions Hugo. Le premier, c'était Rock. Donc là, c'est End Roll.
3: Voilà.
1: Et la quatrième de couverture nous cite quelqu'un que tu aimes beaucoup. Monsieur Keith Richards, responsable de ce solo incroyable de Sympathy for the Devil. Tout le monde parle du rock ces jours-ci. Le problème, c'est qu'ils oublient tous le rôle. Alors Philippe, c'est quoi le rôle?
3: Moi-même, franchement, j'avais sorti Rock grâce à tous les gens qu'on a fait beaucoup autour. Rock, ça s'est vendu à 100 000 exemplaires.
1: Ah ouais, c'est un carton.
3: Oui, c'était un vrai carton. Et je sors un autre bouquin juste après. Et la première dédicace que je fais, il y a un gamin, il me dit « Ah bah vous avez pas osé ». Je dis « Oser quoi ?» Il me dit « Après Rock, fallait faire un drôle. » je me suis dit, mais je suis trop bête, moi. Mais heureusement, j'ai des lecteurs hyper intelligents. Et donc, j'ai gardé ça dans un petit coin de ma tête. Et quand tout le monde me dit, mais vous faites une pièce de théâtre, il faut sortir quelque chose, un livre. Parce que c'est vrai, après, on aime bien se retrouver avec les gens qui sont venus au théâtre. Ils veulent acheter un livre, oui. Qu'on leur fasse une dédicace, un selfie, des choses. C'est très adorable, très sympa. Et j'avais, sauf que j'avais pas de livre. Yarol, il a ses disques. Moi, j'avais pas de livre. Alors, on en a fait un.
1: Hein. Ouais. C'est hyper réjouissant de lire Philippe Manœuvre pour la génération bébé rocker qui lisait Rock'n'Folk, pour la génération d'avant, pour ceux qui vous ont lu, c'est vrai, dans plein d'hebdo, etc. Enfin, il y a toute une histoire vraiment de la musique. Ça a été, j'imagine, hyper difficile de choisir ces 30 textes.
3: Oui, franchement.
1: Heureusement le corpus, il fait combien? T'as compté ou pas, Philippe?
3: Il y a plusieurs millions de signes. Non,
1: ouais, c'est ça.
3: Comme s'il faudrait sortir trois gros bouquins de 1000 pages. Pour
1: entre les
3: tout.
1: Chroniques de disques, les rencontres, les interviews, les reportages et tout.
3: Alors souvent, il y a des gens qui me parlent de vieux textes, comme j'ai fait un immense texte sur le heavy metal. J'étais le premier en 1975, il faut savoir. AC/DC répète, ils n'ont jamais joué encore. Les groupes de Iron Maiden n'est pas formé. Et moi, je suis là à dire, il y a un nouveau truc, c'est le heavy metal, vous allez voir ce que vous allez voir. Enfin bon, je me base sur Led Zeppelin, Black Sabbath, donc c'est pas une erreur.
1: Oui.
3: Et après, j'ai dit quelles pourraient être les pistes. Bon, la plupart des groupes ont disparu, mais enfin, il y a des gamins qui m'ont dit sur Instagram, mais vous vous rendez pas compte, vous avez été le premier en France à écrire un article sur le heavy metal. Alors c'est amusant de dire, regardons ce qu'on a fait quand c'était que de la musique, que de l'aventure. Et puis, il y a des textes auxquels je tiens, texte sur le Bataclan, que j'avais écrit.
1: Ah oui, on en parlera tout à l'heure.
3: Voilà, il y a des choses que j'aime bien. Et puis, surtout, alors, il y a un chroniqueur dans le Figaro, monsieur Nicolas Nguémout, qui a dit, quand on lit un texte de Philippe Manœuvre, en fait, c'est un solo de guitare avec des mots.
1: Et il est bon, Nguémout, il a raison.
3: Ça me fait plaisir, sa définition de mon livre. Je me dis, c'est que des solos de guitare avec des mots.
1: Alors, il y a des solos drôlement barrés, un peu psychédéliques, dirons-nous, monsieur Manœuvre.
3: Ah oui, mais c'est normal.
1: Je pense notamment page 123. Alors, c'est tiré du Rock'n'Folk numéro 134, mars 1978. Vous nous emmenez dans une espèce de voyage très étrange avec John Lennon, et en fait...
3: J'ai la prémonition,
1: vous avez la prémonition
3: va être assassiné.
1: De son assassinat.
3: Ouais.
1: Ça, c'est fou. On écoute quelques notes, tiens.
3: Ouais, et quand Lennon a été assassiné, beaucoup de lecteurs de Rock et Folk m'ont écrit personnellement, disant, mais qu'est-ce que vous aviez appris? Comment vous le saviez? Et là, j'ai eu peur. C'est un coup c'est incroyable. Ouais. Mais c'est des prémonitions, je ne sais pas pourquoi.
1: Tu ne te l'expliques pas, toujours pas.
3: Voilà, il y en a eu une autre, un jour, je dirige le journal Rock et Folk et je dis en plein mois d'août, on va faire une couve Pink Floyd. Je ne sais pas pourquoi, ce qui m'a pris, il n'y avait aucune raison, aucune réédition, rien. Mais je commande un grand article. Le journal sort, le lendemain, Syd Barrett meurt.
1: Ah, wow.
3: Le fondateur de Pink Floyd. Alors, voilà, ça, c'est inexplicable, hein. C'est sur 40 ans de carrière, il y a eu 2-3 fois comme ça, vraiment incroyable.
1: C'est cosmique, quand même.
3: C'est des prémonitions, voilà.
1: Ouais. Il y a un grand moment, ça, je pense que tout le monde va t'en parler, celles et ceux qui l'avaient lu à l'époque s'en rappellent sans doute. Moi, je n'avais pas lu à l'époque et j'ai découvert dans ton livre le portrait de Gainsbourg dans Playboy en janvier 1980. Alors, avant qu'on écoute Gainsbourg pour se souvenir de ce mec incroyable, qu'est-ce que toi t'en gardes déjà en le relisant? Ça a dû te faire remonter des émotions.
3: Oui, parce que alors j'interviewe Serge, Aux Armes, etc. n'est pas sorti. Ça sort 8 jours après. Et moi, j'ai eu le test pressing. Je l'ai écouté à Metal Hurlant tout l'été. Et tous les dessinateurs de Metal Hurlant disaient, mais c'est génial. Gainsbourg fait du reggae, mais c'est fou, c'est bien. Et puis, le résultat était vraiment... Donc, je dis à Gainsbourg, cet album, ça va être le carton total. Et Gainsbourg, il rigole, il me dit « Dieu t'entende !» Parce que lui, il n'a jamais vendu aucun album.
1: Oui.
3: Mélodie Nelson, 30 000. « Je t'aime moi non plus », l'album, 50 000. Enfin, alors ouais. que Johnny, Michel Sardou, Julien Clerc, tout le monde
1: millions,
3: vend des camionnés ouais. d'albums. Gainsbourg, il ne fait que des 45 tours. Il a cette image, il fait des 45 tours, mais il ne peut pas faire un album. Et je lui dis « Aux armes, etc. », c'est l'album. Et cet album va se vendre à 100 000, puis 300 000, puis dépasser 1 million d'exemplaires. Donc ça devient des 10 albums qui ont dépassé le million en France. Il doit y avoir un Johnny, un Julien Clerc, un Sardou, ouais. un Gainsbourg. Enfin, c'est faire 1,5 million avec un disque, c'est très très difficile. Hein. Donc voilà. Et du coup, pour Gainsbourg, j'étais un peu comme une mascotte. Mais donc, bon, on a fait cette interview. Et dans quand on la lit aujourd'hui, on se dit, en fait, il dit au revoir à Gainsbourg.
1: Un peu, hein.
3: Et il y a déjà Gainsbourg qui pointe le bout de son nez parce que les réactions à l'album sont terribles. Notamment, il devait aller le dédicacer à Marseille où il y avait une fête des Antilles et des tropiques, et donc il y avait un stand de la Jamaïque, et Gainsbourg devait venir dédicacer aux armes, etc. Et les parachutistes avaient dit, eh ben nous, on va venir lui dédicacer sa gueule.
1: Oh, wow.
3: Et donc, il y avait... Gainsbourg n'avait pas osé aller dédicacer à Marseille, je le taquine là-dessus. Et en fait, il va les rencontrer à Strasbourg pendant la tournée en janvier 80. Il fait sa tournée, il fait le Palace 9 soirs, j'y suis 2 fois... Et après, ils partent en tournée. Et quand ils arrivent à Strasbourg, les paras sont dans la salle. Et Gainsbourg, alors les Rastas ne veulent pas, on entend, pardon, y aller. Gainsbourg, il dit, on va aller jouer, on va leur montrer. Les Rastas, ils disent, oh la manne, et oh, c'est, ouais. c'est l'armée, là, nous.
1: C'est dangereux, ouais.
3: On n'y va pas. Et du coup, Serge ira seul sur scène chanter la Marseillaise, le poing brandi. Et avec les paras, quand on chante la Marseillaise, obligé de se mettre au garde à vous quand
1: même.
3: Ils n'ont
1: pas le choix.
3: Ouais. C'est des images surréalistes hein, qu'on voyait à l'époque à la télévision.
1: C'est fou. On va la réécouter, tiens, cette Marseillaise reggae
3: oh oui.
1: de Serge Gainsbourg, aux armes, etc. Et si vous voulez lire un entretien incroyable entre Philippe Manœuvre et le grand Serge, bah rendez-vous dans N-Roll qui vient de sortir aux éditions Hugo.

0: aux armes, etc. Dans Enroll, Philippe Manœuvre continue de raconter sa vie d'enfant du rock et ses rencontres. Une sélection voilà, d'une trentaine de textes sur ses 50 ans de carrière. Il y a évidemment l'entretien avec Serge Gainsbourg. Johnny Hallyday, statue du commandeur du rock français depuis les années 60.
1: Oui.
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0: Il commence dans les années 60. Toi, à quel moment tu commences à l'interviewer, Johnny? À quel moment tu commences à le trouver intéressant, toi, en tant que rocker?
1: Ah, mais moi, en tant que gamin, il m'a fasciné.
0: Dès le début.
1: Parce que, ouais. Ah ouais, quand j'ai entendu la guitare électrique, c'est ce que j'explique dans le spectacle. J'ai jamais su si c'était Johnny ou la guitare électrique, mais j'ai entendu un truc complet de rébellion contre la musique dominante en France à l'époque, qui était l'accordéon. Tous les bals populaires, c'était l'accordéon. Il y avait des émissions avec des accordéonistes non-stop.
0: C'est
1: les
0: vrai.
1: Les plus gros cachets de la SACEM, c'était Aimable, André Verschuren, enfin, les accordéonistes, hein, c'était un truc. Et ça, c'était en 1960, Johnny arrive, et c'est la révolution. Il y a les pour et les contre, tous les croulants, comme on les appelait. Parce que, en 1968, soudain, ils se rendent compte de quoi. Il y a la moitié de la population française à moins de 25 ans. Et l'autre moitié, beaucoup plus de 50. Donc c'était un mélange détonnant.
0: Le titre de la chronique qui est dans le livre, c'est « Johnny revient, les rocks les plus terribles ».
1: Oui, c'est la chronique. C'est son album que je préfère. C'est un album que j'ai entendu qui date de 64. Et à l'époque, ils ont envoyé Johnny faire son service militaire. Quoi. Ils ne savaient plus comment faire. Ça devenait... Le général de Gaulle était concerné. Il y a eu la fête de la Nation. 360 000 personnes gratuitement sur la place de la Nation pour voir qui Johnny allait. L'idée, donc c'était le Woodstock français. Personne n'était au courant que ça existait. La télé n'est pas venue.
0: Non.
1: 360 000 personnes, rien, aucun document. 10 photos de Jean-Marie Perrier, c'est tout. Et ça, c'était quand on l'a vécu, parce qu'après, ça a continué. Donc tout le monde, il y avait évidemment des gamins, rien n'était prévu pour un aussi grand nombre de gens.
0: Non.
1: Il y en a qui étaient montés sur des voitures pour essayer de voir Johnny, il n'y avait pas d'écran ni rien. Les voitures étaient abîmées. Donc ça tonnait. Et le général de Gaulle avait dit, s'ils ont autant d'énergie, on va les envoyer construire des autoroutes, ces jeunes. Alors, imagine Johnny Hallyday, quoi ? Donc, il faisait des réponses au général dans ses concerts. Il disait, nous les jeunes, nous sommes des millions ! Et toute la salle hurlait, ouais ! Non mais c'était, voilà. Donc ça a eu un moment, et ben, donc en 64, ils se sont dit, ça y est, il peut aller faire son service militaire. Et ils l'ont envoyé 2 ans en Allemagne, et le consensus général, Émilie, tout le monde disait, il ne reviendra jamais.
0: Oh, mais quel horreur. Ah, ces douces années 60.
1: Ouais.
0: Alors, Philippe, c'est vrai que quand on pense à toi, on pense, oui, à tes rencontres, alors, oui, avec Johnny Hallyday, avec les Stones, etc.
1: Tina Turner.
0: Tina, on en parlera tout à l'heure. Mais il y a des gens un peu moins connus, en tout cas du grand public en France, et que tu as décidé de mettre en avant dans ce nouveau livre. Et je pense notamment à Johnny Thunders and the Heartbreakers.

0: ce beau Johnny-là, beaucoup moins connu que Johnny Hallyday. Pourquoi il est dans ton livre? Pourquoi il est marquant, selon
1: toi? Parce que c'est un personnage. Il vient de New York, il était dans les New York Dolls. J'ai eu la chance de les rencontrer à Paris en 73, ces New York Dolls. Donc j'ai été totalement partant. Et ensuite, il est devenu un peu, avec son groupe, les Heartbreakers, c'était le meilleur groupe punk en circulation à l'époque du punk. Hein. Ouais. Ça battait tout le monde à plate couture, les Clash, les Pistols. Au début, c'était les Heartbreakers. Et malheureusement, Johnny était un toxico, comme il y en a beaucoup dans le rock. Lui, c'était la poudre, l'héroïne. C'est des drogues qui abîment énormément, qui abîment et ton portefeuille, et ta vie privée, et tout, et ta carrière, tout. Tout. Et mais Johnny, c'était un toxico, fier et heureux de l'être. Et je trouve ça incroyable.
0: Ouais. Et il t'a marqué en tout cas.
1: Ouais, hein. Il m'a beaucoup marqué parce qu'il était vrai celui-là. C'était un vrai bonhomme. Et je me souviens toujours à la fin de l'interview, il me dit ça sort quand ton interview. Alors on était en mars. Je lui dis ça sort le 15 avril. Il me dit ah, ben je serais peut-être encore vivant. Et en fait, il est mort en avril, mais pas de cette année-là. Quelques années plus tard, mais. Wow, quand tu relis ça aujourd'hui, tu dis voilà, lui c'était un authentique rocker. On pourrait se poser la question, Philippe, parce que il y en a qui prétendaient, il y en a qui l'étaient, il y en a qui se laissaient emporter par le truc, mais qui étaient des authentiques rockers? Mais ce Johnny Thunders, moi, quand je réécoute toujours les New York Dolls chez moi et ses albums solo et les Heartbreakers, et je me dis ben c'était vraiment de la grande musique quoi.
0: Ben c'est beau cette interview à relire qui avait été publié dans Rock and Folk en mai 1978. Alors, il y en a un autre qui n'est pas très très bien identifié forcément par le public français, ou alors pour les mauvaises raisons, c'est-à-dire pour la télé-réalité qu'il a fait dans les années 2000.
1: Ah, c'est Ozzy.
0: Ozzy Osbourne. Alors, Ozzy, il est dans ton livre, il vient de nous quitter. Black Sabbath, Ozzy Osbourne, avant qu'on les écoute, Philippe, qu'est-ce que tu peux dire pour convaincre celles et ceux qui ne s'y sont pas encore intéressés d'y aller, mais tout droit?
1: Black Sabbath, c'est les fondateurs du heavy metal. Il n'y a pas à tourner autour du pot. Le premier album de Black Sabbath, aujourd'hui, le heavy metal, ça fonctionne. Hein. Il n'y a pas de problème. Ils ont leur festival, comme le Hellfest en France. Il y en a en Allemagne, en Angleterre, il y en a partout. Ils ont énormément de groupes. Et le metal, c'est énorme. Et il y a aujourd'hui des familles. Il y a le folk metal, il y a le metal symphonique, il y a le death metal, il y a le thrash metal. Enfin, vous voyez, il y en a beaucoup, beaucoup des metals. On compte 200-250 familles.
0: Ah, carrément.
1: Mais ils sont d'accord sur rien, sauf sur un truc. Ils descendent tous de ce premier album de Black Sabbath. C'est le début de leur histoire. Et moi, j'étais fanatique de Black Sabbath. J'adorais ce groupe qui était très décrié à l'époque. Et donc, chaque fois qu'il passait, je suppliais mon rédacteur en chef. Je disais, je ne peux pas aller voir Ozzy Osbourne. Voilà. Et je l'ai interviewé très souvent, Ozzy. C'est pour ça qu'il est venu aux Enfants du Rock avec Lemmy de Motorhead, où ils ont fait la fameuse séquence où Lemmy détruit la chambre.
0: Oui.
1: Voilà, c'est des gens que je pratiquais depuis des années. Et Ozzy, on était tellement copains que j'ai retrouvé, en faisant des recherches pour l'émission, j'ai retrouvé mon vieux carnet de l'époque où je notais les adresses des musiciens.
0: Parce que l'adresse de la maison, adresse postale.
1: On n'avait pas Internet et tout. Et Ozzy m'a écrit son adresse et il m'a écrit en dessous comme viens quand tu veux. Avec son adresse écrite. Ben alors, comme c'est Ozzy, il a pris deux pages du carnet pour écrire Kathleen. Mais
0: ça va trembler.
1: C'est tellement touchant. Oh. Dans le même carnet, j'ai les adresses de Kraftwerk, des Roxy Music. Enfin, je me dis, mais c'est dingue. Wow.
0: C'est ça, c'est génial, le carnet, quand même.
1: Ouais.
0: Ah, c'est magnifique.
1: Et oui, c'est une époque pré-téléphone portable. Ouais. En tant que journaliste, il fallait avoir les numéros des journaux, les numéros des attachés de presse, les numéros des artistes. Enfin, on faisait avec ce qu'on avait. Et donc, on avait tous un tout petit carnet dans la poche arrière où on notait tout, quoi, voilà.
0: J'adore. Allez, Ozzy Osbourne, on va l'écouter avec le groupe Black Sabbath. Et je pense que c'est la première fois que ça passe sur la radio ici. Ça fait plaisir, hein. C'est grâce à toi, Philippe.
1: Merci, Émilie.

0: fait de la première à la dernière seconde,
1: ben
0: Philippe
1: oui,
0: Manœuvre.
1: C'est Tony Iommi, le guitariste de Black Sabbath, qui est là. Avec Bill Ward à la batterie, Geezer Butler à la basse et notre ami Ozzy aux vocaux.
0: C'est une encyclopédie du rock sympathique et qui raconte bien, qui est mon invité ce soir, Philippe Manœuvre. Alors après ce petit Black Sabbath et votre envie folle de lire évidemment l'interview d'Ozzy qui est dans le nouveau bouquin de Philippe Manœuvre, je vous annonce que nous allons parler filles, car oui, Philippe Manœuvre n'a jamais eu de problème avec les filles, il en a toujours eu dans ses équipes, dans les journaux dans lesquels il bossait et aussi dans les chroniques qu'il écrivait. Il y en a donc dans son nouveau bouquin. À tout de suite.
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0: Je suis avec Philippe Manœuvre, vous l'entendez? Et on est dans Décibels, l'actu musicale jusqu'à 21h, avec à venir l'anniversaire de George Lucas, la découverte du jour, une certaine Ronnie, et puis un petit tour à l'Eurovision 2026 avec notre Laurent Petit-Guillaume. Tout ça, ce sera après notre filmman national Philippe Manœuvre, qui sort aux éditions Hugo. End Roll, la suite de son bouquin rock, évidemment, End Roll, sélection d'une trentaine de textes, qu'ils soient chroniques, préfaces, articles ou encore entretiens, tirés donc de ses 50 ans d'écriture rock, c'est un bonheur. Les filles journalistes rock, il n'y en a pas toujours eu, Philippe. Toi, tu les as vues arriver.
1: Ah oui. Moi, bizarrement, je suis arrivé à un tournant quand j'ai repris la direction du journal vers l'an 2000.
0: Ouais,
1: j'ai vu arriver
0: ans.
1: Beaucoup de filles qui disaient on veut écrire sur le rock. Plus des filles photographes comme Carole Épinette, Marion Ruzniewski, Gaëlle Guesquière. Enfin, j'avais vraiment une équipe.
0: Marion Ruzniewski, puisque tu en parles, un chapitre lui est consacré dans ce nouveau bouquin, End Roll. En fait, tu reprends la préface que tu as écrite pour son livre,
1: oui.
0: Doing It to Death, 20 ans de photos au Bataclan.
1: Oui.
0: Est-ce que tu peux nous expliquer brièvement Marion? Qu'est-ce qu'elle fait dans ton bouquin et qu'est-ce qu'elle a vécu, Marion?
1: Bah, quand il y a eu la fameuse, le 13 novembre 2015, il y a eu l'affaire du Bataclan.
0: L'attentat.
1: Hein, l'attentat terrifiant. Et moi, évidemment, je suis chez moi. J'appelle immédiatement le responsable des concerts, Basile Farkas, qui se trouvait avec toute l'équipe de Rock et Folk à un concert des Inrecuptibles, qui était à la Cigale. Ils avaient fait venir un groupe anglais, qui était, tout le monde portait les plus grands espoirs. Toute mon équipe était au festival des Inrock. Et je dis à Basile, qui on a au Bataclan? Et il me dit, on a Marion Ruzniewski. Je me dis, oh non, c'est pas possible.
0: Photographe de concert.
1: Photographe de concert, ouais. Une petite...
0: haute comme trois pommes.
1: Ouais, c'est ce que je dis, elle est haute comme trois pommes.
0: C'est vraiment ça. Vraiment, son sac photo est plus gros qu'elle.
1: Voilà. Et ben, elle a pris une balle dans le dos alors qu'elle essayait de sortir du Bataclan avec la première vague. Il y a un videur qui a ouvert une porte qui les a fait sortir. Elle a senti un choc. Il y a une balle qui a traversé son sac photo.

0: Al-Qaïda dans le dos, eh ben, elle a la force de m'appeler pour me faire dire je pourrais pas être à Motorhead demain. Mais cette fille, elle, c'est une journaliste avec un J majuscule, quoi.
1: C'est ce que tu dis. Ne cherchez pas le héros ici, c'est Marion et tous ceux qui étaient au Bataclan ce soir-là, morts ou vifs, héros du rock'n'roll.

0: Alors, Philippe, il y a aussi une reine. C'est Tina Turner.
1: Oui.
0: Ah là là, Tina Turner.
1: Animae Bollocks.
0: Ouais.
1: Animae Bollocks. Alors, elle, je l'ai rencontrée, j'ai passé 15 jours avec elle. Et une équipe cinéma dans le désert australien, à Coober Pedy, la ville des mineurs d'opale, où elle tournait Mad Max 3 avec Mel Gibson, George Miller réalisait, bien sûr, et nous, moi j'avais traduit Mad Max 2 en français, donc George Miller m'avait à la bonne, et on avait été invités avec les enfants du rock à aller sur ce tournage, voilà.
0: C'est fou. Mais alors là, pour le coup, quand tu vas la rencontrer, c'est déjà une icône.
1: Ah oui.
0: C'est déjà une méga star. Et encore là, tu n'as pas de trac. Tu
1: ah
0: n'as
1: non.
0: pas de. C'est génial.
1: Oh ben non,
0: ça,
1: c'est Tina, quoi. Enfin, voilà,
0: c'est
1: on a.
0: C'est Titi.
1: Mais, non, mais on la connaît depuis tellement. Ouais. Depuis les 1967, ouais. River Deep, Mountain High. Et donc, on sait qu'elle fait ce métier par. Voilà, elle est là. Et, elle est tellement incroyable sur scène. Tout le monde aime Tina Turner. Et elle l'a bien senti. Elle a réussi à garder son nom de Turner.
0: Ouais.
1: Dans le divorce, elle a tout abandonné. Les voitures, les visons, la maison, tout. Elle a dit, je pars avec les enfants et le nom. Je veux garder mon nom de scène. Et donc, Ike a autorisé, vu qu'il gardait tout le reste.
0: Ouais.
1: Le juge a dit, soyons cool. Et elle a gardé ce nom de Tina Turner. Et donc, elle sait. Mais c'est une personne étrange, elle est déjà zen, elle est macrobio, elle fait de la méditation, des fois elle dit non, là on peut pas se voir, je médite, enfin oh non mais c'est, on est tous dans un motel, hein, on est ensemble dans le motel quoi.
0: Et le texte, bah, malheureusement que tu partages, c'est sa nécro, hein, puisque
1: oui,
0: c'est sorti dans Rolling Stone France en 2023, ça c'est un exercice qui doit être particulièrement douloureux pour toi, parce qu'on sent que les artistes, quand tu les rencontres, t'es vraiment avec eux, même si c'est 10 minutes de ta vie, c'est 10 minutes où t'es complètement avec eux. Ça, c'est un exercice dur quand il y a qu'ils s'en vont.
1: J'avais trouvé une interview de Bob Dylan à un moment où j'aurais pu devenir le critique méchant.
0: Ouais.
1: Et Dylan, il disait dans cette interview à Rolling Stone USA, il disait, est-ce que les artistes actuels ont besoin d'être piétinés? Il disait non. J'ai pas l'impression. Moi, en tant qu'artiste, j'ai plutôt besoin d'être épaulé. Oh! Quand j'ai lu ça, je me suis dit, bah oui, voilà la règle de ce métier. Ces gars, ils font une musique formidable. Alors, bon, bien sûr, tous les 45 tours seront pas numéro un. Tous les albums seront pas des chefs-d'œuvre inébliables qu'on va rééditer pendant 50 ans. Mais ils essayent. Ouais. Ils font le job. Ils font la musique de, et pour ça, Ils ont renoncé à beaucoup de choses. Ils ont renoncé au pognon, souvent. Ils ont renoncé à leur famille. Ils ont pas eu des vies normales, mais ils nous ont donné la plus belle musique du monde. Alors, aidons-les, quoi. Ouais.
0: Mais il y a beaucoup d'amour dans ce livre. C'est là où je voulais t'emmener, parce que vraiment, et que ce soit le Filmman des années 70 ou celui d'il y a 5 minutes, on sent que ça t'a pas quitté.
1: Non, et alors c'est marrant, voilà. L'autre jour, on parlait d'un chanteur et quelqu'un disait, bah, s'il se retrouvait face à ce qu'il était à 18 ans, son double de 18 ans lui cracherait à la gueule de
0: donc
1: ce qu'il est devenu.
0: C'est quelqu'un qui a mal évolué.
1: Voilà.
0: Que tu ne nommeras pas.
1: Non.
0: Voilà.
1: Et ben moi, quand j'y repense, je me dis, je pense que si le Philippe Manœuvre qui a commencé à Rock & Folk à 18 ans me rencontrait le Philippe Manœuvre de 72, de 72 ans, bientôt, ouais. Hein, c'est le mois prochain.
0: Le mois prochain.
1: Donc, et je pense pas qu'il lui cracherait à la gueule. Je sais pas. Je crois qu'il y aurait une compréhension.
0: Ouais. Moi, je pense qu'il te taperait dans la main.
1: Ouais, je pense qu'il se ferait un high five en disant, t'as fait le job, toi aussi, tu continues, c'est bien, voilà.
0: Bah tiens, pour finir, pour se dire au revoir et merci, Philippe, c'est un des textes les plus récents que tu as écrit pour une émission de télé, La Grande Semaine, à laquelle tu participais sur M6. Et c'est après la mort de Françoise Hardy. Oh, c'est un très joli texte, Les 10 raisons pour lesquelles nous perdons une immense chanteuse, qui montre aussi finalement que ton spectre est hyper large et que même s'il n'y a pas de solo de guitare, eh ben Françoise, ça te touche.
1: Alors Françoise Hardy, pour moi, c'est une personnalité rock. Et elle était très contente quand je lui disais ça, parce qu'elle ne se voyait pas du tout comme une chanteuse.

0: chanteuse de variété pop. Moi, je pense que si on aime Nico et ce qu'elle a fait avec le Velvet, bah, Françoise Hardy, c'est exactement pareil. C'est la même voix, c'est le même timbre et c'est la même façon de chanter doucement. C'est-à-dire, c'est ce que j'expliquais. Pourquoi les chanteuses devraient hurler, quoi, comme Edith Piaf hurlait, mais c'était magnifique, on adorait. Mais après, toutes les chanteuses voulaient hurler plus fort qu'Edith, plus flossy. Alors il y avait Cora Vauquer, il y en avait d'autres. Ça y allait, c'était vraiment des ah, ça hurlait. Et Françoise Hardy arrive et elle a des choses toutes simples, très belles à dire. Dit tous les garçons et les filles de mon âge, elle va pas le hurler, elle le murmure parce que c'est le murmure d'une adolescente qui se rend compte que sa vie commence bien mal, quoi. Personne l'aime, alors que c'est en fait une des plus belles filles du monde. Et c'est tellement touchant et c'est tellement vrai, c'est tellement juste. Et puis après, moi j'ai continué, mon ami La Rose. Enfin, cette femme était magnifique et j'avais un très bon rapport avec elle. On s'est très peu vu, on s'est vu que 5-6 fois dans toute ma vie, mais c'est inoubliable. C'était, pour moi, c'était la grande Françoise.
1: Bah, tu lui rends un très bel hommage, tu lui as rendu à la télé, et c'est dans End Roll, ce nouveau livre, donc Philippe, aux éditions Hugo, que vous pourrez acheter au merch, en coulisses des spectacles de Philippe Manœuvre à venir. Un enfant du rock raconte. Alors, pour toi, Philippe, pour tout le monde, et pour ton chat qui nous écoute peut-être, comment te dire adieu, Françoise?
0: Avec Françoise, merci Émilie, merci beaucoup.
1: À la prochaine, salut.
0: Allez, ciao.

0: L'original s'appelait It Hurts to Say Goodbye et c'est Serge Gainsbourg qui a signé l'adaptation française des paroles pour Françoise Hardy en 1968. Allez, on quitte Philippe Manœuvre et ses souvenirs rock pour un présent, comment dire, un petit peu plus variette et extrêmement coloré. Vous voyez ce que je veux dire ? Ici étant partenaire de l'événement et de la diffusion samedi soir sur France 2 de la grande finale, notre Laurent Petit-Guillaume national est sur place à Vienne. Salut Laurent!
1: Hey, salut la France, salut Émilie, bonsoir à tous.
0: Laurent Petit-Guillaume, oui. En direct de l'Eurovision, avec évidemment un accès privilégié, on va dire, à la délégation française et à la chanteuse Monroe.
1: Absolument.

0: raconte-nous comment tu as vécu ce moment. C'était ce matin.
1: Oui, absolument. Ce matin, on était convoqué à l'ambassade de France, ici à Vienne, un très beau bâtiment, magnifique. Ah. L'ambassadeur avait proposé de regrouper tous les fans français qui se sont déplacés ici à Vienne. Il y en a à peu près 200, comme chaque année. Ils sont vraiment très fidèles, de les accueillir dans les salons de l'ambassade. Et à un moment donné, Monroe est arrivé, mais ils avaient préparé cette venue. Donc, ils s'étaient tous réunis, ils avaient répété la chanson. Et quand elle est arrivée, ils lui ont chanté sa chanson, qu'elle a repris ensuite avec eux plusieurs fois. C'est un très joli moment, un très joli partage, un échange. Elle était hyper émue et je dois dire que nous aussi, en tant que spectateurs, on était très émus parce que vraiment, les fans de l'Eurovision sont chaque année vraiment fans de notre représentant ou de notre représentante. Et là, c'était un très beau moment. Ensuite, elle a discuté un petit peu avec tout le monde. C'était hyper sympa. C'est une jeune fille magnifique, merveilleuse. Elle a 17 ans. Elle a un charisme incroyable. Et puis, elle chante vraiment bien en direct. Là, on a pu le juger. Et d'ailleurs, vous la verrez ce soir, puisque ce soir, on est diffusé sur France 4, la demi-finale qu'on va vivre, nous, ici en direct, également comme vous, ou sur le site de France Télévisions. Et Monroe, ne loupez pas son passage. Elle passe en 6e.
0: Ah oui, ça va, c'est pas trop tard.
1: Non, c'est pas trop tard. Non. Ça commence à 21h. Je vais courir après, justement, rejoindre la salle. Et je vous recommande également le passage extraordinaire. On l'a vu cet après-midi en répétition de l'Australienne, Delta Godrem. On en a déjà parlé.
0: Oui.
1: Ouh, sur scène, c'est très fort. Et elle monte dans les sondages. Elle passe en 11e position ce soir.
0: Et voilà, alors, voilà. Il me semble aussi que tu nous recommandes de porter attention à la candidate suisse.
1: Oui, elle s'appelle Véronica Fusaro. Alors elle est très connue du public suisse. Elle est auteure, compositrice, interprète. Elle a déjà sorti un album, donné de nombreux concerts, même participé au Montreux Jazz Festival. Donc tu vois, c'est quand même assez classe.
0: Oui.
1: C'est de la pop soul assez surprenante, beaucoup moins avec des paillettes, des décolletés vertigineux, etc. que les autres. Et elle chante Alice. Écoutez plutôt, franchement, c'est une super belle chanson. On la verra ce soir dans les demi-finales.

0: c'est super chouette, mais c'est presque pas assez kitsch pour faire Eurovision, non?
1: Ouais. Je me suis dit que ça allait te plaire.
0: Oui, bien vu, Lolo.
1: Autre style, dans la sélection, il y a aussi des divas. Hein. Et Chypre, cette année, a sélectionné Antigone, une bombe blonde, façon Shakira du pauvre, mais quand même, elle a tous les attributs.
0: J'adore.
1: Non, non. Le déhanchement efficace, elle danse sur une table, son titre c'est... Jala, Jala, Jala, c'est entêtant, elle est vraiment hyper sympa en plus. Vous la verrez ce soir à la télévision sur France 4. Jala, Jala, Jala, c'est un tube.
0: Ah ben bah on découvre.
1: Ah oui. Il y a du déhanchement dans

0: parce qu'elle danse sur une table et les paroles de la chanson c'est « Je danse sur une table ». Je vois qu'on a encore sorti les meilleurs auteurs-compositeurs du frigo. C'est magnifique.
1: Ah, tout ce qu'il faut.
0: Oh là là, bah, là alors, les bookmakers, ouais, j'imagine, mettent pas tout, ouais, leur pion sur cette petite dame.
2: Non.
0: Oui, Antigone.
2: Non.
0: Bon,
2: non,
0: ouais,
2: non,
0: c'est comme
2: non,
0: ça.
2: Non.
1: En revanche,
0: oui,
1: les bookmakers, bon, ils se trompent souvent. Ça n'a pas évolué. Les trois premiers, c'est toujours la Finlande, la Grèce et le Danemark. Ensuite vient la France, ensuite vient Israël, ensuite vient l'Australie. Mais il faut se méfier du représentant danois. Il, ouais, s'appelle Søren Torpegaard Lund. Lui aussi, il a, alors lui, c'est un très grand chanteur. Moi, je parle pas bien ces langues-là.
0: Oui, oui, oui, c'est normal.
1: Ouais, on est d'accord. Mais alors lui, il est très connu aussi dans son pays parce que c'est un grand chanteur de comédie musicale. Il a joué dans West Side Story, Kinky Boots, Roméo et Juliette, ah ouais, au Danemark. Et pour l'anecdote, l'organisation de l'Eurovision avait juste demandé qu'il modifie sa tenue, jugée trop provocante. Bon, ah, ils sont un peu coincés du...
0: Oui.
1: Parce que franchement, vous verrez, il n'y a rien de grave. Et la chanson s'intitule « For Vigar Jim ».
0: Oh là là, quel accent! Merci Laurent, un des favoris. En tout cas, il nous fait une remontada au niveau des bookmakers. Il s'appelle, ouais, Søren Torpegaard Lund. On le découvre grâce à toi. Bonne demi-finale, Lolo. Et à demain soir, en direct.
1: À demain.
0: Oui! Oh là là, pour la veille, bisous, de la finale. Bisous! Oui.

0: Soren Torpegaard Lund. Voilà, c'est pas si difficile de... Non, si, quand même, c'est difficile, j'avoue. Voilà, un des favoris de ce concours Eurovision. Demain, on sera avec Laurent Petit-Guillaume, à nouveau, hein, en direct de Vienne, et il nous racontera les derniers potins, j'espère les bonnes nouvelles de la délégation française. On envoie évidemment nos meilleures pensées à Monoro. Et puis voilà, samedi soir, vous vivrez la finale en direct à la télé sur France 2, avec votre radio ici.
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0: Depuis la mort de Johnny, tous les ans, le 15 juin, qui est le jour anniversaire de la naissance de Johnny Hallyday, eh bien, ses héritiers, celles et ceux qui sont là pour faire vivre sa musique et sa mémoire, préparent toujours un événement pour les fans qui auraient envie de se retrouver ce jour-là. Et là, depuis quelque temps, ça se passe au cinéma. Donc là, si vous êtes fan de Johnny Hallyday, sachez que vous avez rendez-vous au ciné le 15 juin pour découvrir sur grand écran un de ses concerts cultes. C'est le Bercy 1995 qu'on appelait le Laurada Tour. Laurada, c'était le nom de sa maison pour Laura et David. Le Laurada Tour, donc de 95. Une projection unique dans toute la France. Le 15 juin, donc, les billetteries sont déjà ouvertes et ce sera évidemment l'occasion de se retrouver entre fans et de chanter très fort. Hein, parce que oui, c'est un concert, mais c'est aussi pas mal un karaoké, il faut bien le dire. Écoutez comment ça sonnait Johnny en 95 à Bercy sur le Laurada Tour. Voici Gabriel.

0: regarder Laura Datour dans une sélection de cinéma partout en France. Ça sera le 15 juin.
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0: Ah, mon coup de cœur du jour, c'est une jeune artiste dont je vous avais parlé l'année dernière, au moment de la sortie de son premier EP qui s'appelait La Romance. Elle, c'est Rony. Elle est née à la fin des années 90 à Grenoble et elle sort de la musique depuis 2023 sur le label français Enterprise. Elle a sorti le 30 avril une nouvelle chanson que j'adore qui s'appelle Encore un peu. Et je me suis dit que ce serait une bonne idée qu'on découvre ce titre ensemble ce soir. C'est le coup de cœur de Décibel. Encore un peu, signé Rony.

0: 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Elle s'appelle Ronnie et la chanson Encore un peu vient de sortir.
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0: Ah, c'est l'heure de la chanson anniversaire. Et ce soir, nous célébrons l'anniversaire de l'Américain George Lucas, grand réalisateur hollywoodien, 82 ans aujourd'hui. Un saint homme, si vous me demandez mon avis, vu qu'il a déjà réalisé des films incroyables, évidemment La Guerre des Étoiles, American Graffiti. Et puis en tant que producteur et réalisateur, il a donné beaucoup de bonheur et beaucoup de plaisir à beaucoup de gens de plein de générations différentes. Hein, derrière Indiana Jones, Willow et même le petit dinosaure et la vallée des merveilles. Il y a George Lucas, et oui, alors joyeux anniversaire à cet homme qui nous a fait passer des heures et des heures de bonheur cinématographique et qui nous a tous mis à la musique classique et symphonique. C'était quand même pas gagné, mais c'est bien grâce à George Lucas que nous écoutons ce soir dans Décibels sur votre radio ici, l'Orchestre Symphonique de Londres jouant en 1977 une composition de John Williams. C'est le thème principal de Star Wars et normalement, vous avez adoré ça.

0: Et joyeux anniversaire à Georges Lucas, 82 ans aujourd'hui. Décibel, pour ce soir, c'est fini. Et demain, tiens, on restera dans l'ambiance musique de film, puisque notre invité, ça sera un des Français les plus reconnus dans le monde en ce qui concerne les musiques de film depuis les années 80. C'est Eric Serra. C'est à lui qu'on doit notamment la musique du Grand Bleu et aussi de Nikita, Subway ou encore le cinquième élément. Eric Serra qui célèbre ses 40 ans de carrière en faisant une grande tournée. Alors, ce sera après les grandes vacances, mais là, comme on s'est dit qu'on était en plein Festival de Cannes et que vous alliez peut-être avoir un petit peu envie de goûter au cinéma, et ben, c'est ce qu'on va faire demain soir dans Décibel. Il me reste, et c'est très important, un petit peu de temps pour remercier l'équipe de l'émission. Il y avait ce soir Iris Guitoni, Basile Combes, Elorie Roussillon et Franck Moilier. Et puis vous, évidemment, hein, parce que si vous n'êtes pas là, tout ça ne rime à rien. Je sais que le blind test vous manque un petit peu cette semaine, mais voilà, à cause de l'Eurovision, on ne fait pas de blind test. Promis, dès la semaine prochaine, on s'y remet. Promis juré.
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0: 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Bonne soirée.
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2: Lori, je vais vite, la chanson préférée de Bilal Hassani.
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5: Et si on ramenait un truc qu'on trouve un peu ringard, mais que moi j'aime beaucoup, c'est la tectonique. Voilà, et il y a un titre phare qui accompagne bien la tectonique et c'est Je vais vite de Lori.

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0: En 2009, Calogero traverse une période de doute. Il sort l'album L'Embellie et fait alors appel au service de Jean-Jacques Goldman pour le titre C'est dit.
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0: D'abord trop complexe, la chanson

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0: En 1982, c'est une erreur de guitare qui est à l'origine d'un des plus grands tubes du groupe Téléphone.
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0: Téléphone travaille dans les studios mythiques de Jimi Hendrix à New York. Lors d'une répétition, Louis Bertignac rate un accord. Ses doigts glissent, le son est sale, mais le déclic est là. Plutôt que de corriger la note, il décide de bâtir tout le morceau autour de cet accident inspiré des Rolling Stones.

Autre fait notable, la batterie de Kolinka est enregistrée dans la cage d'escalier du studio pour une résonance massive. Un mélange de maladresse et de génie qui a surpris la rigueur des ingénieurs américains.

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0: Johnny, l'envie, la chanson préférée de Larousseau.
1: L'immense Johnny, monsieur Johnny Hallyday. J'ai eu la chance, l'honneur, à l'âge d'à peine 20 ans, de faire toute une tournée avec Johnny Hallyday. Et je le rejoignais sur cette chanson qui s'appelle L'envie. 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

0: au-delà. Un coup de cœur ici même. Au-delà, au-delà de l'eau. 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
1: Bonjour, mon nom, évidemment, c'est Joseph Fragomène, et en italien Giuseppe Fragomène, alias Mazarin. Messieurs, dames, bonjour. Le musée que vous allez visiter, c'est toute ma vie.
2: Le musée dont nous parle Joseph Fragomène retrace des centaines d'années de costumes. Il a été créé de toutes pièces à l'Espar Médoc et il est à l'image de cet homme de 90 ans. Joseph est né en Italie, mais son cœur bat pour la France depuis 70 ans. Il a été couturier de stars à Paris avant de poser ses valises dans le sud-ouest et au cœur du Médoc. Il nous reçoit dans son musée, habillé tout en bleu.
1: Regardez la photo avec Michou, je suis là avec Michou, c'est moi qui ai donné la couleur en 70. Il n'avait pas les moyens de se payer le costume chez moi. Il rentre dans la boutique à Place des Vosges et il m'a demandé, monsieur Mazarin, pourriez-vous me faire un costume? J'ai regardé ses yeux, je dis, vous savez, tellement des yeux bleus, jolis et beaux, franchement, vous devrez vous habiller en bleu ciel, ça vous va très bien. Et c'est à partir de ce jour-là qu'il s'habillait tout le temps en bleu.
2: Qu'est-ce que vous avez fait à Paris de beau? Parce que là, je vois face à nous des tas de photos de stars, d'Alain Souchon à Karen Cheryl, de Philippe Chevalier à Ariel Dombal.
1: Tous les stars de cinéma de France de 70 en 2000 venaient chez moi.
2: Pourquoi venaient-ils chez vous? Est-ce que c'était pour leur costume personnel ou pour les rôles qu'ils allaient jouer?
1: C'était pour le cinéma. J'étais obligé d'habiller l'artiste.
2: Charles Aznavour est en photo.
1: Il était très content de s'habiller chez moi parce qu'on avait la même taille. Et d'ailleurs, on mettait des talons tous les deux à l'intérieur de la chaussure pour s'agrandir.
2: Qu'est-ce que ça fait d'habiller les gens, les stars, les personnes célèbres? Est-ce qu'on a un petit peu de pression?
1: Oui, une seule fois, avec un seul comédien, un italien, qui s'appelle Michel Piccoli, figurez-vous, je croyais qu'il était gentil, non, pas du tout. Ce monsieur, il voulait un costume près du corps. Et une fois fini, oh monsieur, il est trop serré, et surtout, je n'osais pas lui dire, mais monsieur, vous savez la tête en avant, vous savez les épaules basses, vous savez le dos rond, franchement, vous êtes mal foutu, mais je ne pouvais pas le dire.
2: Est-ce qu'on peut dire que vous avez, depuis Paris, habillé toutes les stars et les politiques, et depuis l'Espar Médoc, créer un musée du costume aussi? C'est-à-dire que c'est le fil conducteur de votre vie, tout ça?
1: C'est un musée que j'ai mis sur scène tous les costumes du cinéma et le théâtre.
2: Dans le musée, Joseph, il y a une partie consacrée à la Révolution française. C'est l'époque où on coupait des têtes, et vous avez reconstitué cette partie de notre histoire, avec les costumes dédiés.
1: Vous savez, Marat, Danton, Robespierre...
2: Qu'est-ce qu'on voit là? Parce que...
1: Là, c'est une guillotine avec la tête de Marie-Antoinette et qui tombe, je peux faire même le bruit de la lame, comme il tombe. Alors évidemment, il y avait le bourreau qui tirait.
2: C'est ça qui est bien dans votre musée, c'est qu'effectivement, il y a les costumes et les accessoires. C'est vraiment une exposition très complète.
1: Regardez la lanterne, d'où vient la chanson. L'aristocrate a la lanterne. L'aristocrate le prendra.
2: Le palais du costume Mazarin est plus qu'un musée. Il est un lieu de culture et d'histoire. Il est aussi un endroit de témoignage, incontestablement celui d'un homme dont la passion a toujours été dévorante pour le travail du tissu, l'art de créer des vêtements et finalement des costumes.
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3: Nous sommes dans les années 1970. Un ovni se pose à Chasseneuil. Dans cette soucoupe volante, attention, pas d'extraterrestres, mais des gens en maillot de bain.
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4: Vincent Bretagnol.
3: Cette drôle de piscine en forme d'ovni est ce qu'on appelle une piscine tournesol. En fait, il s'agit d'un modèle qui a poussé en France dans les années 70 et qui a pour origine un programme lancé par l'État en 1969. Ce programme, nommé 1000 piscines, intervient dans un contexte marqué par deux événements. D'abord, le fiasco des nageurs français aux Jeux Olympiques de Mexico en 1968. Ensuite, plusieurs noyades tragiques impliquant des enfants. Résultat, eh bien, il faut apprendre à tous les Français à nager, vite et partout. Pour cela, un concours est lancé afin de concevoir des équipements innovants, économiques et facilement reproductibles. Et le type tournesol est l'un des plus caractéristiques. Il est l'œuvre de l'architecte Bernard Scholler. Alors attention, 1000 mètres carrés au sol, 6 mètres de haut, cette piscine était révolutionnaire à l'époque. Il faut imaginer 36 arches métalliques qui soutiennent un dôme de plastique en partie escamotable et pivotant afin de profiter au maximum du soleil, d'où son nom, hein, le tournesol. Dedans, on retrouve tout le nécessaire, un bassin de 25 mètres, des vestiaires, des douches, ouais. Bref, un vrai vaisseau spatial aquatique.
4: Cette piscine tournesol de Chasseneuil-sur-Bonnieure était-elle le seul modèle construit dans notre région ?
3: En France, entre 1972 et le début des années 80, il y en a eu 183 construites sur les 250 prévues au départ, dont 18 en Nouvelle-Aquitaine. Mais attention, hein, la moitié a déjà disparu, à l'image de celle qu'il y avait à Châtelaillon-Plage. Il faut dire aussi que ces piscines tournesol, eh bien, elles ont tendance à mal vieillir. Maintenir ces structures à flot, sans mauvais jeu de mots, coûte cher et les rénovations ne sont pas toujours simples à réaliser. C'est pour cela que la piscine tournesol de Chasseneuil est un vrai petit morceau de patrimoine des Trente Glorieuses, toujours bien vivant avec près de 40 000 usagers par an. Les gens sont sensibles à son charme rétro-futuriste, à ses petits carreaux de faïence ou à ses grands hublots. Alors en cette fin d'été, eh bien, si vous passez du côté de Chasseneuil, n'hésitez pas à aller piquer une tête dans cet ovni.
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5: Je rêvais d'avoir une maison à la campagne. Cette maison, c'est comme si j'y étais née. C'est ma maison de famille.
6: Ma maison s'appelle l'Ostao de la Mar.
7: C'est une maison un peu envoûtante.
8: Eh bien, vous voyez, des livres et trois fenêtres qui me donnent le paysage du pays, comme si c'était trois tableaux.
9: Ils ont vécu ici.
10: Thibaut Gaudry.
11: Ah, je m'appelle Nina Simone.
9: L'histoire de Nina Simone, c'est celle d'une petite fille amoureuse de Jean-Sébastien Bach qui rêvait de devenir la première pianiste concertiste noire américaine. Mais qui grandit dans l'Amérique profonde des années 30 et 40 où la ségrégation raciale est de mise.
12: J'ai commencé à étudier le classique à 5 ans.
13: Et vous avez continué, vous avez eu vos diplômes.
12: Et après, j'ai obtenu le doctorat de musique de Amherst University.
9: Élève studieuse, oreille absolue et jeune prodige, elle ne parvient pas à intégrer l'école de musique dont elle rêvait, brisant la carrière à laquelle elle aspirait. Et elle emportera le regret et la douleur toute sa vie.
12: I'm sorry that I didn't become the world's first black classic pianist.
14: Oh yeah.
12: I think I would have been happier. I'm not very happy now.
14: Oh yeah.
9: Finalement, c'est par le jazz qu'elle connaît la gloire. Nina Simone devient aussi l'une des voix de la lutte pour les droits civiques des Noirs. Mais avec une sensibilité à fleur de peau, des douleurs de l'enfance qui ne sont jamais loin, sans compter des troubles bipolaires et des phases de dépression, elle finit par quitter les États-Unis, voyage beaucoup, et c'est naturellement en France qu'elle trouve refuge dans les années 80. Elle, la francophile, qui a connu le succès en reprenant Ne me quitte pas de Jacques Brel, et qui a choisi son nom de scène après avoir vu Casque d'or avec Simone Signoret.
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16: Pour Nina Simone, comme beaucoup d'artistes noirs de cette époque, la France est un pays très très important, parce qu'on a cette image réelle, à l'époque, d'un pays ouvert. Par exemple, prendre un bus ou un métro à Paris, ben, on prend le métro et le bus avec les Blancs. On n'est pas dans des compartiments séparés. Et la France est une terre d'asile.
9: Elle vit 2 ans à Paris, enregistre quelques chansons et fait quelques concerts, puis en repart, avant de revenir une dizaine d'années plus tard. En 1992, elle s'installe à côté d'Aix-en-Provence, à Bouc-Bélair. C'est là qu'à un après-midi de juillet 95, excédée par le bruit que font deux adolescents jouant autour de la piscine de la villa voisine, elle tire un coup de pistolet à grenaille et blesse légèrement l'un d'eux. Elle écopera de 8 mois de prison avec sursis et une obligation de soins. En 1998, elle déménage à quelques kilomètres, à Carry-le-Rouet, où elle s'éteint le 21 avril 2003. Lors de ses funérailles, à l'église de Carry, une sono joue « Ne me quitte pas ». Sa grande amie, la chanteuse Myriam Makeba, est là. Elton John a fait envoyer des roses jaunes, avec un petit mot « Tu étais la plus grande, et je t'aime ». Sa fille, Lisa, prend la parole pour rappeler combien Nina aimait la France et demande de ne pas laisser son souvenir s'éteindre. Son souvenir et sa voix sont toujours là. Elle ne nous a jamais vraiment quittés.

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1: Et adieu, mieux adieu, Kushiba. Vous allez bien, France?
2: Très, très bien. J'ai une pêche aujourd'hui.
1: Bon, mais tant mieux. Moi, je ne sais pas, je n'ai pas bien dormi la nuit dernière. Il passe plat dormite, là, l'année passée. Vous savez pourquoi?
2: Ben non.
1: Ben à cause de mes voisins. Ah. Ils m'ont empêché de dormir. Alors, vite. À quoi arrive au paga et les grands gauches périeux? Alors, heureusement pour moi, grand gauche périeux, ça n'arrive pas souvent. Mais quand même, quel sagan que mes voisins ont fait la nuit dernière.
2: Quel sagan? Alors, je connais pas. Qu'est-ce que ça veut dire, ça?
1: Mais qu'est-ce que le sagan? C'est le bruit. Le sagan, c'est le vacarme, le tapage. Vous voyez le genre de nuit que j'ai passé.
2: Oh là là, oui.
1: Alors, faire du sagan, faire des sagans, c'est faire du bruit. Chez nous, en français régional, en francitan, vous pouvez entendre quel sagan et qu'une sagan, un sagan du diable, une sagan del diable, en version originale. Le sagan, c'est aussi le tapage consécutif à une querelle. Quel sagan?
2: C'est marrant parce que sagan, moi, ça me fait penser à
3: Françoise Sagan.
1: Ah, c'est vrai, vous avez tout à fait raison. Mais oui, Françoise Sagan, effectivement, une femme de lettres française. Ben, noscudo, en Corsi à Cazar en 1935, née dans le Quercy et dans le Lot à Cajar en 1935 et décédée en 2004. Alors, une précisionnette, elle passe au nom officiel. En réalité, Sagan n'était pas son véritable nom. Elle s'appelait Françoise Quarez. Fifinal, la question que nous pouvons poser à Franz. On peut se poser cette question. Pourquoi avait-elle choisi ce pseudonyme Sagan? Ben, peut-être espérait-elle que son nom fasse du bruit.
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4: Hier, vous étiez supporter du MIG 72. Aujourd'hui, vous êtes supporter du Mans FC. Bravo, Vincent Malère. Et comme vous, Vincent Malère, qui se partage entre la France et l'Autriche, est parvenu à se constituer une incroyable collection de maillots authentiques de joueurs de l'équipe sartoise. Vincent Malère, légende ici.
5: Bonjour, je m'appelle Vincent Malère, j'ai 45 ans, je suis né au Mans. Je me partage aujourd'hui entre le Mans, où j'ai une maison, et puis l'Autriche. Mon métier, c'est vice-président pour un grand groupe logistique français, où je m'occupe de tous les entrepôts en Europe. Et ma particularité, c'est que j'ai réuni une collection de maillots du Mans FC MUC 72 de plus de 100 pièces. Et moi, j'étais à l'école au Mans, j'ai fait Bellevue, j'étais pas un très très bon élève. Et puis, j'ai financé mes études avec de la logistique. J'étais préparateur de commandes pendant les week-ends. Aussi chez Ouest France, où j'ai travaillé 10 ans sur le circuit en animateur commercial. J'ai fait pas mal de courses. Comment je suis arrivé à mon poste de vice-président avec un effectif de plus de 30 000 personnes? Eh bien, par la base, petit à petit, j'ai augmenté donc mes effectifs, mes fonctions, pour arriver maintenant à être gérer une équipe en Europe. Toutes les semaines, je prends l'avion. J'ai réussi à constituer une collection de plus d'une centaine de maillots du MUC 72, puis ensuite du Mans FC. C'était pas intentionnel au départ. Quand j'étais enfant, je faisais des revues de presse. Je collectionnais tous les articles de journaux. Et puis j'ai eu l'idée de faire une revue de presse pour chacun des joueurs que je distribuais en fin d'année. Magie, j'ai reçu un jour de la part d'un joueur, Aziz Alouali, je m'en souviens comme si c'était hier, son sac de sport à la fin du dernier match de l'année contre l'Olympique de Marseille, avec son maillot que j'ai gardé précieusement. Ça m'a donné l'idée, en fait, de continuer, d'aller à la rencontre des joueurs de foot, qui étaient pour moi intouchables à l'époque. Hein. J'étais jeune, j'étais très jeune. De fil en aiguille, un maillot, deux maillots, 10 maillots. Et puis, cette collection de maillots, qui la collection démarre des années 90, j'avais 10 ans à l'époque, jusque dans les années 2010, quand je suis parti du Mans pour des raisons professionnelles. Aujourd'hui, ma collection, donc c'est plus d'une centaine de maillots du Mans. Ce que j'aimerais faire de la collection, ça c'est une vraie question. Je suis en lien avec la ville du Mans, avec le département, pourquoi pas. Et j'aimerais beaucoup la mettre à disposition pour pouvoir en faire profiter un maximum de personnes. Voilà, c'était Vincent Malère. J'ai été heureux de vous parler de mon parcours, de mes passions. Et je voudrais vous dire que l'important dans la vie, c'est de vivre chaque jour des choses magiques.
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3: Bonjour Serge Papagali.
6: Oh monsieur Thomas, que faites-vous là? Ben si en fait c'est votre boulot, vous êtes là.
3: Ben oui, on
6: vous
3: est
6: êtes là. Vous êtes là depuis, depuis minuit, vous avez pas quitté.
3: Au moins ça.
6: Dauphinoise, bien le bonjour également. Alors aujourd'hui, allons chez les Dolomoises et les Dolomois, dans la bonne ville donc de Dolomieux. Ben, il doit y avoir des amoureux, parce que c'est la Saint-Valentin aujourd'hui.
3: Oui.
6: Il y a des amoureux pendant tout le Dauphiné, on est tous amoureux. Ça tombe bien parce que ce soir, moi j'y joue justement à Dolomieux. Ben oui, oui, donc moi j'y suis vraiment en chair et en os. Plus en chair qu'en os d'ailleurs, on fait autre chose. Ben, Dolomieux, la commune natale de... Alors prenez des notes.
3: Oui.
6: Prenez des notes les gars. La commune natale de Déodat Grattet de Dolomieux.
3: Rien que ça.
6: Déjà un gars qui se prénomme Déodat. Chapeau bas. Je crois même que la Saint-Déodat n'existe pas, à mon avis. Bon, c'est vous dire, hein, moi. Mais bravo à ce géologue célèbre qui a découvert la Dolomie et laissé son nom au massif des Dolomites en Italie. Ben, je suis sûr que vous n'êtes même pas quatre à le savoir, ça. Ben, maintenant, vous serez des millions, parce que vous êtes des millions à nous écouter. Bon. C'est ça aussi, ici, Isère, le savoir à portée d'oreille, bien sûr. Je continue. La Dolomie est une roche sédimentaire carbonatée. Bon, d'accord, j'arrête. J'en vois deux qui roupillent, monsieur Thomas. Non, il rigole, ça va, bon. N'empêche, ça fait plaisir de savoir que le nom Dolomieux a un rapport avec les Dolomites dauphinoises, celle-là, bien sûr. Nous sommes bien sûr...
3: Quand même.
6: Ah ben oui, quand même. Nous sommes sur les terres froides iséroises. Les fameuses terres froides, vous savez, qui n'existent pas vraiment. En fait, puisque personne n'accepte de reconnaître qu'il habite bien dans cette terre pas chaude. Moi, j'y ai tourné beaucoup, mais là, la réponse est toujours « Non, mais les terres froides, non !»
3: C'est plus loin.
6: Ça commence plus loin. Après le ruisseau. Mais je m'en fiche, moi j'aime bien tous les Dauphinois, même celles et ceux qui sont au pôle Nord. Attention, j'ai pas dit le Groenland, hein, parce que oh là là...
3: Oula, oui, attention.
6: Oh là là,
3: en ce moment...
6: Ah ouais, ouais, ouais. Laisse-nous tomber, si Trump s'intéresse aux Dauphinés, on est foutus. Non, non, non. Pas d'iceberg à Dolomieux. Mais en revanche, dans le secteur de l'étang, un ruisseau qui s'appelle le Pissou. Ah bon, ça va, ouais, mais ça va prêter à rire, bien sûr, on va éviter de se
3: moquer.
6: Ne moquons pas. Le Pissou passe donc à côté de Dolomieux, et on y trouve, écoutez-moi bien, une espèce protégée. Mais oui, madame, mais oui, monsieur, l'écrevisse à pattes blanches, qui peut donc aller où elle veut, puisqu'elle peut la montrer.
3: Eh ben oui.
6: Sa patte blanche. Elle en a même plusieurs, quand elle peut aller où elle veut, en fait. Tout ça se passe en Dauphiné, et dans le Pissou, qui n'est pas un très, très grand comme ruisseau, hein. C'est juste, un petit Pissou.
3: Oh non, là
6: mais
3: là.
6: J'ai pas pu. Non, mais je me suis dit, je la fais pas, puis j'ai dit, si, il faut que je la casse, parce que c'est un ruisseau.
3: Vous allez la garder pour ce soir, celle-là,
6: mais bien
3: Serge.
6: Sûr, un petit Pissou, mais ce soir, je vais peut-être le refaire. Tiens, pendant que j'y pense, en parenthèse, demain, 15 février, après notre départ, hein, aura lieu une vente au boudin dans les Halles. Aucun rapport avec notre venue, parce que c'est un pur hasard. C'est pour ça que j'ai bien précisé, après notre départ. Hein. Bon, j'embrasse tous les Dolomoises et les Dolomois, même celles et ceux qui ne viendront pas nous voir ce soir. Moi, je suis comme ça, moi. Moi, j'embrasse tout le Dauphin. Tous les Dauphinois qui existent, parce que dans le coin, bien sûr, vous le savez,
3: on n'est pas des quand même.
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1: Taureau, je crois que c'est du 21. Ah non, je sais plus.
2: Savez-vous ce que c'est que l'astrologie ?
3: C'est les astronautes qui vont dans l'espace.
1: Ouais, c'est l'espace et les constellations, le placement des étoiles.
2: Vous êtes de quel signe ?
3: Verseau. Moi, je crois que je suis taureau.
1: Moi, je suis taureau.
2: Comment on a découvert que vous étiez de ce signe-là ? C'est grâce à quoi ?
1: Bah, au mois de l'année, par exemple, le taureau, je crois que c'est du 21 mars jusqu'au 20... Ah non, je sais plus.
3: Moi, j'avais un petit carnet de jeu et il y avait un jeu. Si on réussit le jeu, ben, on savait on était de quel signe.
4: C'est quand même magique, hein ?
5: Waouh, c'est fabuleux ! Et pourquoi on fait ça ?
3: Je sais un peu, Verseau, c'est de quel temps à quel temps ? C'est de la fin de janvier au début de février. Et moi, vu que je suis née le 31 janvier, bah, je suis Verseau, du coup. Ça s'appelle des signes astrologiques. Et l'astrologie, du coup, bah, c'est des signes astrologiques.
2: T'es taureau, ça veut dire que tu rentres, t'as besoin d'une étable ?
1: Non, c'est sur les qualités. C'est quand on est, par exemple, taureau, bah, dans le mois où on est taureau, bah, on n'est pas comme d'habitude.
2: Et vous êtes comment, messieurs les taureaux ?
1: Bah, j'en sais rien.
6: Il possède certainement des qualités, mais voilà. Lesquelles ?
3: Je sais pas, moi, je pense de l'émotion. Beaucoup, beaucoup d'émotions. Après, je sais pas.
7: Comment je peux te montrer que je peux être fort et sensible, noble et affectueux ?
3: Aïe. Les taureaux, eh ben, par exemple, ce sont des personnes qui sont nées pendant les mois de taureau.
8: C'est logique.
1: Quand on est taureau, on se contrarie plus, on est plus vexé, alors que d'habitude, non.
3: Taureau, bah, vu que les taureaux, c'est costaud, bah, je pense que les taureaux, ils sont costauds. Enfin, ceux qui ont les signes astrologiques taureaux, ils sont peut-être très forts.
2: Et les balances, alors ?
9: Quand on était le signe astrologique balance, c'est dire que quand il y a quelqu'un qui nous dit quelque chose, on va le balancer.
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10: Son titre, Les Cadors, c'est l'histoire d'un homme qui se croit être l'un des fils de Kadhafi. Il part dans le désert du Sahel, dans l'espoir de retrouver le trésor de l'ancien dictateur libyen. Jérémy Ferrari, lui, est né en 1985 à Villesmeuse. Son nom de famille, c'est Larzière. Il grandit à Charleville, ses parents sont commerçants. C'est un passionné de théâtre depuis son adolescence. Dès 15 ans, il pousse les portes du théâtre de Charleville pour apprendre le métier. À 16 ans, il se choisit comme nom de scène Ferrari. Il se produit dans des bals et des maisons de retraite des Ardennes. Il met en scène ses premiers one-man shows et suit aussi des cours de théâtre à Paris, au célèbre cours Florent. Jérémy se distingue des autres humoristes car il aborde des sujets graves de manière cynique et souvent décalée. Il navigue entre provocation et réflexion. Dès octobre 2010, ses apparitions dans l'émission On ne demande qu'à en rire sur France 2, animé par Laurent Ruquier, ne passe pas inaperçu.
11: Jérémy Ferrari.
10: Jérémy fait vite partie des invités réguliers, comme Olivier de Benoît, l'humoriste rémois. Vent de pièces à Beyrouth confirme son talent de comédien engagé. Il traite de la guerre et des conflits géopolitiques.
12: Alors, avec ton contrat d'enfant, ils ont un petit peu d'argent de côté. Ils ont 40 millions d'euros de côté. Et ils t'expliquent pourquoi dans leur bilan comptable, c'est un cas de coup dur.
13: Mais quel coup dur ?
12: C'est parce qu'il y a des gens qui meurent de faim qu'il y a action contre la faim.
13: Donc le coup dur, ça serait qu'ils aient plus faim alors.
10: En 2017, il frappe encore plus fort avec Anesthésie Générale. Ce spectacle est une véritable critique de notre société et de ses dérives. Politique, économie, santé, tout y passe. Il se raconte aussi dans un livre où il dévoile ses addictions, dont l'alcool. C'est un artiste attachant et à part dans l'humour français. Il aime revenir dans son Ardenne natale. Il n'oublie pas ses racines. Jérémy Ferrari, c'est l'un des trésors de Champagne-Ardenne.
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8: ce matin, on a rendez-vous avec un Caulois, il s'appelle Éric Castet, et avec sa femme Juliette, ils ont intégré il y a quelques années l'organisation internationale JRS, c'est Jesuit Refugee Service Welcome. Il s'agit en fait de réseaux de familles qui mettent à l'abri des migrants le temps de leur régularisation pour éviter qu'ils dorment à la rue, avec tout ce que ça comprend évidemment. Alia Zegaoula a rencontré Éric, qui se décrit d'abord en trois mots.
11: Déterminé, ça c'est sûr. Déterminé, deux fois, ça compte. Optimiste. On a l'impression de que notre action est une goutte d'eau dans l'océan des souffrances. Il y en a une, toute sa famille a été massacrée. Elle est venue à pied, elle a traversé du désert, en prison, en Libye, esclavage, viol. Des fois, ils abandonnent leur famille. Ça nous oblige à faire un peu de géopolitique, à comprendre ce qui se passe dans les autres pays. On a l'impression de toucher à l'essentiel. Et pendant six mois, nous accueillons Myriam. C'est une magnifique aventure à plusieurs titres. D'abord, la rencontre de ces gens qui vivent toutes les horreurs qu'on peut imaginer. Vraiment toutes.
14: Qu'est-ce que vous en retirez de ces rencontres que vous n'auriez sans doute pas faites sans ce réseau ?
11: Bon, moi, ça a été un choc. Il y avait des préjugés sur les religions et les coutumes. Moi, je vais parler franchement. On a accueilli une femme qui a vécu toutes les horreurs, mais qui a un rayon de soleil. Et grâce à sa foi, qui n'est pas la mienne, qui est foi musulmane, et je découvre que sa foi lui permet de faire triompher la joie. J'étais très touché par la capacité de résilience.
14: Au-delà de ces semaines passées ensemble, est-ce que vous arrivez à avoir des nouvelles de ces personnes accueillies auparavant ?
11: Oui, il y en a qui reviennent nous voir, il y en a qui ont réussi à s'installer, qui ont réussi vraiment à se régulariser, à trouver du travail. Elles viennent voir maman Juliette, papa Éric.
14: Est-ce que vous diriez que ça vous a davantage encore ouvert à l'autre ?
11: Merci pour la question. Je suis ouvert à l'autre. Mais jusqu'à quel point je consacre du temps à celui qui est en face de moi ? Jusqu'à quel point je le considère ? Je peux faire distraitement en pilotage automatique, mais quand la personne est en face de moi, est-ce que j'ai l'impression de perdre mon temps ou est-ce qu'au contraire, je considère que chérir la personne qui est en face de moi est peut-être l'action la plus directe pour la paix ? C'est la question que je me suis posée. Évidemment, je suis très occupé, mais quand j'ai pris du temps pour apprendre à Myriam à faire de la trottinette et du vélo, je me disais, Eric, t'as tellement de choses à faire, mais en fait, non. À la fois, c'est un

0: tout, c'est leur vie qui en veut. Donc, de voir des existences sauvées, entre guillemets, quand je dis des existences, c'est parce que ces jeunes sont des futurs parents, j'espère, et c'est pas juste une personne, c'est une lignée. Enfin, voilà, c'est des vies dans leur durée qui sont modifiées. Se soucier d'une personne, il faut commencer par ça, quoi. Voilà, voilà où j'en suis de mes réflexions, de ce que je reçois en faisant ça.
1: Ah, le portrait très fort et mouvant, hein, d'Éric Castet. Toutes ces infos que vous retrouvez sur ici.fr.
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1: Notre Excito nous emmène chaque week-end dans des communes de notre Poitou. Nous allons dans les Deux-Sèvres aujourd'hui, où Patrick Citeau se promène dans la rue Léonce Perret. On est à Niort, l'occasion d'évoquer le parcours artistique de cet homme de théâtre et également de cinéma.
2: La rue qui porte son nom rend ainsi hommage à cet artiste né à Niort le 14 mars 1880. Son goût pour l'art prend ses racines dès son enfance, passée rue Hiver à Niort, où ses parents possèdent un atelier de menuiserie. Les quelques mois de convalescence qu'il passe dans un Paris en pleine ébullition artistique confirment le choix du jeune homme. De retour à Niort, il obtient l'accord de ses parents pour tenter sa chance à Paris. Il s'inscrit dans une école musicale de Montparnasse et se révèle notamment bon chanteur. En parallèle, Léonce Perret prend des cours de théâtre. Il affiche rapidement une forte expérience théâtrale. En 1900, il obtient son premier contrat comme jeune premier au théâtre de l'Athénée. C'est un peu le hasard qui le pousse jusqu'au 7e art. En 1909, après un contrat de quelques mois dans un théâtre de Saint-Pétersbourg, il joue Cyrano de Bergerac à Berlin. Il fait alors la rencontre du directeur de la filiale allemande de la société française cinématographique, Gaumont.

0: Léonce Perret découvre le cinématographe. De retour à Paris, il travaille pour Gaumont sous la direction artistique de Louis Feuillade.
1: Et il y débute comme acteur, mais très vite, Patrick, il passe derrière la caméra.
0: Léonce Perret réalise ainsi de plus en plus de films en dehors des studios et teste de nouvelles techniques en plein air. En 1913, il connaît la consécration. Son film « L'enfant de Paris » le propulse définitivement au rang des meilleurs réalisateurs français de l'époque. Quand la guerre éclate, Léonce Perret est mobilisé. Mais il ne tarde pas à revenir derrière la caméra pour réaliser quelques films patriotiques. Fin 1916, à la fin de son contrat, il part exercer son art aux États-Unis. Le film intitulé « N'oublions jamais » est son premier gros succès en France et outre-Atlantique. Quand la situation économique commence à se dégrader aux États-Unis, la récession n'épargne pas le cinéma. À la fin de l'été 1921, Léonce Perret rentre en France avec dans ses bagages les méthodes de travail de l'industrie cinématographique américaine. Avec Königsmark, qui sort en France en mars 1924, Léonce Perret va ensuite définitivement entrer dans la légende du 7e art. Le film est en effet considéré comme une œuvre majeure du cinéma des années 20. Quelques années plus tard, alors que Léonce Perret entame une nouvelle version de Königsmark, parlante et bilingue, il tombe malade. Il meurt finalement le 12 août 1935. Léonce Perret repose depuis lors au cimetière Cadet à Niort. La rue qui porte son nom à Niort lui rend un hommage bien mérité.
1: Quel hommage que vous lui rendez aussi, vous, Patrick Citeau. 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
4: Et Olivier, ce matin, retourne à l'école primaire aujourd'hui.
3: Et oui, et pour y trouver du gaga. Mais blé, je voudrais aujourd'hui vous parler du mémoire de Judith Boucher, réalisé l'an dernier à l'Université Jean Monnet de Saint-Étienne, et qui s'intéresse à une question rarement étudiée. Comment le parler stéphanois, le gaga, circule encore aujourd'hui dans les écoles primaires et dans quelle mesure le parler des enseignants influence le parler des élèves? Son travail porte sur toutes les classes de l'école primaire, en milieu urbain comme en milieu rural. Judith a formulé trois hypothèses. Premièrement, le gaga serait peu utilisé par les enseignants en situation d'enseignement. Deuxièmement, lorsque les enseignants l'utilisent, les élèves auraient tendance à le reprendre. Et troisièmement, le gaga serait plus présent dans les écoles rurales que dans les écoles urbaines. Pour répondre à ces questions, elle a observé des classes, mené des entretiens avec les enseignants et avec les élèves. Elle a mené des observations dans les temps informels à l'école. Son analyse porte à la fois sur le vocabulaire gaga et sur des structures spécifiques comme le pronom neutre Y, employé comme complément direct, j'y ai fait, l'inversion des pronoms personnels après un impératif, donne-moi-le au lieu de donne-le-moi, ce qui nous vient du patois, hein, puisque Pierre Duplet écrivait déjà en 1896, à l'inverse du français, quand un verbe à l'impératif a deux pronoms pour complément, l'un direct, l'autre indirect, c'est ce dernier qui s'énonce en premier. Exemple en patois, by my loup. Et puis aussi la formation d'adjectifs à partir de participes passés. Il est trempe de chaud, ses joussons enflent, la reloge est arrête. Donc qu'en est-il des résultats du travail de Judith? Les observations révèlent une situation un peu plus nuancée que ce qu'elle attendait. Très surprenant, 54% des enseignants utilisent au moins une fois un régionalisme en cours au cours des séances observées. Un élève sur six emploie spontanément un mot ou une expression gaga lors des entretiens. Et dans les classes, un régionalisme apparaît dans 20% des situations que Judith observe. Il semblerait donc que le gaga soit encore bien présent dans nos écoles. Mais quels sont les mots, les expressions, les tournures qui ressortent le plus, ou plutôt qui ressortent le mieux? Un peu de patience les amis, la suite c'est pour bientôt.
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4: Pluie, neige, canicule, brouillard, la météo décide si on va râler ou si on va râler autrement, si vous voyez ce que je veux dire. Mais dans le fond, qui décide des prévisions météo? Qui observe? Qui calcule? Qui c'est qui tranche à la fin? Et surtout, pourquoi ils disent qu'il va y avoir du soleil alors qu'on se prend une rincée? Eh bien, réponds tout de suite dans les coulisses de Météo France Alsace que je teste pour vous aujourd'hui. Je suis à Ilkirch-Grafenstaden. Ici, on estime, on calcule le temps qu'il fera demain. Et à côté de moi, voici Simon. Simon, c'est le technicien météo. C'est lui qui surveille feuilles, des capteurs, des antennes, des machines qui parlent. Bref, tout le langage, c'est des chiffres. Entre le vent, la pression, l'humidité, tout est mesuré en continu avec des stations météo basées un peu partout en Alsace, à des endroits stratégiques, en altitude, dans les vallées, en plaine ou encore en ville, au nord, au sud, bref, un peu partout. Et à cela, on peut ajouter aussi d'autres outils comme les radars, les satellites. Et chaque jour, c'est des millions d'observations qui arrivent dans les ordinateurs de Météo France Alsace. Et avec des équations très, très, très complexes. Et cette complexité est en lien avec notre prochaine découverte. Direction le bureau des modèles météo. Ça, c'est avec Théo. Théo, il est météorologiste et il m'explique eh bien, qu'on ne prédit pas le futur. Mais en revanche, on calcule des scénarios et leurs probabilités. Certains modèles, par exemple, simulent l'atmosphère avec comme résultat, écoutez bien, 350 prévisions possibles chaque jour. Ah bah oui, hein, la machine, elle calcule tout ce qui est possible. Hein, et c'est l'humain, enfin, qui va trancher. Parce que oui, la météo, en bout de ligne, bah, c'est pas juste une machine. Hein, c'est aussi un cerveau. Il y a un cerveau qui tranche. Et en parlant de cerveau, en voici un autre bien rempli. C'est celui de Cédric. Il est climatologue. Et Cédric, lui, va nous emmener littéralement dans un autre monde. Parce qu'avec ses analyses, à Cédric, eh bien, on ne regarde pas demain. Non, on va regarder 100 ans en arrière. Car Météo France, eh bien, conserve en quelque sorte la mémoire du climat depuis plus de 150 ans. Parce que le passé, eh bien, il nous permet quoi ? De comprendre l'avenir. Surtout avec les notions du dérèglement climatique qui nécessite une véritable expertise. Alors, après ce dévoilage d'outils, de calculs, d'équations et d'expertises en tout genre, comment se fait-il qu'en 2026, on puisse encore se tromper dans les prévisions ? Eh bien, j'ai posé la question et la réponse de mes spécialistes est claire. Prévoir la météo, c'est comme essayer de prédire la forme exacte des vagues dans une soupe qu'on remue en permanence, sauf que la casserole fait la taille de la planète et que la cuillère tourne toute seule. Et en plus de ça, il y a quelqu'un qui joue avec le feu. On continue. Bref, vous avez compris, hein, impossible d'être parfait, seulement de se rapprocher de probabilités, mais avant tout, le rôle de Météo France Alsace, c'est d'anticiper au maximum les risques.
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1: Impossible de ne pas céder à la tentation des macarons de Boulet, la plus ancienne enseigne de la ville depuis 1854. Et la transmission est aussi une affaire de famille puisque Jacques Alexandre vient de passer la main à sa fille. Bonjour Mathilde.
2: Bonjour.
1: Les macarons de Boulet sont fabriqués dans la tradition de manière artisanale. Il y a une volonté de garder une production de qualité.
2: Moi, c'était vraiment une priorité pour moi, comme ça l'a été pour mon père il y a 31 ans, quand il a pris la suite donc de sa maman, donc ma grand-mère. C'est de perpétuer le savoir-faire et donc bien sûr la qualité et l'artisanat. Donc je modifierai absolument pas du tout la façon de les fabriquer, ça restera tel que ça l'est depuis le début.
1: Quels ont été les mots de votre papa ?
2: Pour être honnête, ça fait quelques années qu'on en discute, hein, que le sujet est sur la table, mais ça lui tenait bien sûr à cœur voilà, qu'il y ait une suite. Il m'a mis aucune pression, hein, ça s'est fait d'une manière très naturelle, très douce également. Je pense qu'il est fier et surtout heureux de savoir que je vais conserver ce savoir-faire et pas faire de changements majeurs qui puissent entacher notamment la qualité de nos macarons.
1: Les macarons de Boulet, ils sont célèbres, Mathilde, dans le monde entier. L'export peut être encore plus performant.
2: Ça peut être encore plus performant parce qu'aujourd'hui, avec Internet, les possibilités sont illimitées. Mais j'ai surtout à cœur de maintenir notre ancrage dans la région parce que c'est tout de même essentiellement en Lorraine, hein, qu'on a nos clients de plus longue date. Donc l'export fait partie de mes projets, mais je tiens surtout à trouver de nouveaux distributeurs dans la région et à continuer de les faire connaître autour de nous.
1: Vous êtes en possession d'un secret de fabrication. Qu'est-ce qui fait ce petit goût si particulier des macarons boulageois pour qu'on les aime tant ?
2: Ce qui fait vraiment leur particularité, c'est ce goût de l'amande, parce que nous on travaille donc des amandes entières qu'on reçoit dans leur peau. C'est pas de la poudre d'amande, hein, c'est des amandes qui arrivent entières chez nous et qu'on va ensuite aller émonder. Du coup, on ne casse pas la fibre de l'amande lors de la fabrication. Donc ça permet vraiment à nos macarons d'avoir un goût très fin, très subtil, le goût de l'amande qui se développe très longuement dans la bouche après l'avoir mangé. Et le dressage à la cuillère, qui est une technique très rare, hein, sur les macarons. On a quand même beaucoup de macarons aujourd'hui posés avec une dresseuse. Les nôtres sont faits un par un à la main à la cuillère en argent et donc ils ont un moelleux que vous trouverez sur aucun autre macaron.
1: Vous représentez la 7e génération à travailler dans l'entreprise. Est-ce que c'est une pression supplémentaire de faire perdurer cette tradition ?
2: Comme voilà toute reprise d'une société d'aussi longue date, il y a une pression, aussi beaucoup beaucoup de fierté. Puis je resterai bien entourée par mon papa, ta compagne qui travaille ensemble depuis longtemps ne seront pas très loin. Donc je suis quand même bien entourée. Donc assez confiante tout de même.
1: Question gourmande, Mathilde, comment aimez-vous déguster le macaron de Boulet ?
2: C'est vrai qu'avec un petit café à 16h, pour moi c'est l'idéal, mais honnêtement même avec une coupe de champagne, il n'y a pas d'heure pour en manger, ça passe toujours très bien.
1: Un grand merci d'avoir été notre Lorraine du jour et très bientôt à Boulet pour goûter ces magnifiques macarons.
2: Avec grand plaisir, à bientôt.
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3: Yatouni est d'origine mahoraise et nous raconte son parcours. Dites-moi, Yatouni, qu'est-ce que vous aimeriez que les gens connaissent de votre culture mahoraise ?
4: La richesse, c'est vraiment relationnelle. C'est vrai qu'à Mayotte, il y a vraiment une solidarité extrême entre les habitants. Si, par exemple, vous rencontrez des inconnus dans la rue, vous allez toujours ressentir ce lien. Je ne sais pas, c'est quelque chose qui est naturel. Alors qu'ici, en France, les inconnus qu'on croise dans la rue, on ne sent pas forcément un lien avec eux et on ne serait pas forcément apte à les voir, leur poser des questions et tout ça, oui.
3: Moins d'entraide, moins de solidarité, on ne va pas facilement demander un peu de sel ou un peu de sucre chez le voisin, en fait.
4: Oui, c'est ça, oui. À Mayotte, on a vraiment une relation assez intense avec les voisins. On les respecte et on vraiment montre beaucoup d'amour envers eux. Si jamais on manquait de quelque chose, parfois de l'eau ou du sel, peu importe, on peut aller toquer chez le voisin et lui demander. Et avec plaisir, la personne va lui offrir. Sauf qu'ici en France métropolitaine, je pense que ça paraîtrait un peu bizarre quand même.
3: Vous buvez, vous, un jus de pomme ?
4: Oui.
3: Comment on dit pomme en maoré ?
4: Jus de pomme et jiva.
3: Ah, jiva ?
4: Oui. qui veut dire le jus de pomme est très bon. Oui,
3: ici. Ah bah c'est court, c'est facile.
4: Oui.
3: Vous avez hâte de retourner à Mayotte. Quelle est la première chose que vous allez manger quand vous arrivez?
4: Ça serait une mangue avec du sel.
3: Ça, ah, c'est... oui. Ça, c'est étonnant, ça.
4: Oui. C'est comme si on mangeait du chips, mais encore mieux. C'est super bon, les mangues. C'est... Le goût est juste indescriptible. Oui.
3: Mais avec du sel.
4: Oui, avec
3: le sel,
4: du sel
3: qui va faire ressortir le goût de la mangue.
4: Oui, c'est ça. Oui, ça va vraiment faire ressortir le goût de la mangue.
3: Alors, votre maman, Siti Fatima, c'est elle qui cuisine à la maison. Qu'est-ce que vous aimez manger quand elle cuisine?
4: J'aime beaucoup manger le pilao. C'est un plat qui ressemblerait un peu au paella de l'Espagne. Plat très coloré.
3: Avec des épices un peu particulières que nous n'avons pas ici en France.
4: Il y a le curcuma, après il y a le masala et il y a aussi le poivre, le poivron. Et le citron aussi et le sel, donc tous les ingrédients ici en France.
3: Vous vous intéressez à la cuisine, vous? Vous avez appris à cuisiner avec maman?
4: En fait, à Mayotte, c'est très important pour une femme de savoir cuisiner. Depuis l'âge de 6 ans ou 7, jusqu'à mes 10 ans, donc j'avais l'habitude en fait de rejoindre ma mère et qu'elle m'apprenne à cuisiner.
3: J'ai entendu parler d'un fruit, le konona.
4: Konokono.
3: Kono, oui. Comment vous dites?
4: Konokono.
3: Ah oui.
4: Oui.
3: C'est pas du tout konona.
4: Non.
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5: Si vous portez le nom de famille Salin, restez à l'écoute. Mais avant cela, je vais vous parler d'un bretonisme bien connu qui est le lagen.
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5: Moi, je suis dans le lagen. Bon. Voilà une expression typique dans le français local, c'est inspiré par notre belle langue bretonne. On l'entend souvent aujourd'hui, en particulier les lendemains de fête. Quand on est un peu dans le brouillard, on a tendance à dire « ouais, je suis dans le lagen ». Alors ce mot a pourtant une signification un petit peu différente en breton. En breton, « lagen », c'est en général de la boue bien collante, impossible à cultiver, dans laquelle on a difficulté à marcher, voire on s'enfonce un peu. Mais pas que ça, ça désigne donc les fondrières, les mares d'eau boueuse. Donc Béa et Lagen, être dans le Lagen, c'est devenu une expression permettant de dire que l'on est dans un état qui n'est pas des plus sympathiques. Vous saurez maintenant que Lagen, c'est pas la gueule de bois, mais c'est de la boue en langue bretonne. À Lagen.
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5: Et j'en arrive maintenant à un nom de famille très commun. Vous en connaissez peut-être, hein, peut-être qu'il y en a dans votre entourage, ou peut-être le portez vous-même. C'est Salin. Alors, déjà, en breton, on prononce Salahune. Pas Salin, mais Salahune. Comme le célèbre ermite de la forêt de Landévennec, ou encore du Folgoat, près de l'Esnevin, Salahune Arfol, Salin dit le fou. Salin est donc un nom ou un prénom, et son origine remonte à loin, très loin, et vient aussi de très loin. C'est avec l'évangélisation de l'Armorique que ce nom est sûrement arrivé, car Salin, ou Salahune, n'est rien d'autre que l'adaptation bretonne du prénom Salomon. Salomon, fils de David, roi d'Israël. Donc, un nom de famille biblique aujourd'hui. Salomon, devenu Salahune en breton, mais aussi Salou ou encore Salik. C'est la même origine pour ces noms de famille. Salin ou Salomon, si vous voulez, fut d'ailleurs le nom d'un autre roi, mais de Bretagne, cette fois-ci au 9e siècle. Donc, un nom de famille plus que royal. Les Salins pourront à l'avenir se vanter d'avoir un nom de famille prestigieux. Je vous dis à demain, même heure, même radio, en Mans. Ici Evel Just, Canemarquois.
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2: Nous partons à la découverte des Maranges, ce petit territoire partagé entre trois villages, Chéilly-les-Maranges, Sampigny-les-Maranges et Dezise-les-Maranges, au lieu de la prochaine Saint-Vincent tournante 2026. Alors, avec Plus belle la vigne, on zoome sur ce territoire viticole caché dans une petite vallée. Ici, les coteaux font partie de la côte de Beaune, mais en Saône-et-Loire. Explication avec Élodie Roy, viticultrice et vice-présidente du comité d'organisation de la Saint-Vincent.
3: La côte de Beaune s'étale d'une même exposition, mais il y a une faille géologique à Centenay et les Maranges, on est une vallée un petit peu à part, je dirais.
2: Alors là, Centenay, c'est dans quelle direction ?
3: Centenay, c'est juste en face. Voilà, là-bas.
2: C'est dans le petit creux là-bas.
3: Là, vous voyez des bâtiments en face.
2: Oui.
3: Là, c'est tout le début de Centenay.
2: D'accord. Voilà, et donc après, il y a les hauteurs, en fait, il y a les collines.
3: Les coteaux, voilà.
2: Les coteaux.
3: C'est une vallée, en fait. Les Maranges, vous avez la vallée de la Causanne et la vallée de la Dune. Donc la Causanne, c'est une petite rivière qui circule sur Chéilly, sur Sampigny, qui prend sa source, en fait, à Vauchignon, au bout du monde. Donc, c'est un nom qui, ça s'invente pas.
2: C'est joli.
3: C'est une petite rivière qui fait 14 kilomètres et qui se jette dans la Deune, juste à la sortie de Chéilly. Donc, cette rivière, elle passe au milieu, là. Le petit village de Sampigny qui est ici, très étriqué, très enclavé, et sur les hauteurs, vous avez Dezise, et tout en haut, le petit hameau de Borgie. Et la montagne des Trois Croix qui est en face de nous, connue aussi sous le nom de Mont de Seine. Alors, bon, moi je les vois les croix, mais je connais